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2: Bonsoir, bonsoir à tous et bienvenue ce soir encore sur votre radio ici. Et merci d'être nombreux d'ailleurs à découvrir ce nouveau rendez-vous. Depuis quelques jours maintenant, depuis la rentrée entre 20h et 21h. C'est une heure pour mettre en relief la vie, le parcours, la personnalité d'un invité, des personnalités médiatiques, des chefs d'entreprise ou encore des parcours issus de la société civile. C'est tout l'enjeu de ce voyage. On ira se balader aussi un petit peu partout en France avec Robin Bernot qui met en avant les bonnes initiatives en vous donnant la parole. Catherine Kikan dont on s'intéresse aux gens qui ont décidé d'entreprendre en France et ça marche. Enfin, Benoît Prospero, lui, s'intéressera à la nature et à l'environnement avec sa revue des merveilles. Ce soir, je reçois un chef d'entreprise utile et pratique pour beaucoup d'entre nous. La société Ulysse a pour mission de simplifier la mobilité. Cela concerne à la fois le télépéage, les parkings, la recharge électrique. Améliorant en tous les cas votre quotidien, il en a fait son sacerdoce. Je reçois ce soir Damien Johannes. Il est directeur général d'Ulysse depuis quelques années et il est votre invité. Dont il n'y a pas de Paris dans la vie. Bienvenue. Bonsoir Damien Johannes.
3: Bonsoir Eric.
2: Comment ça va?
3: Ben ça va, merci. Et vous? Merci de l'invitation.
2: Moi ça va très bien. Alors cette émission est nouvelle, je le disais, mais vous avez eu l'occasion de l'écouter. Alors je me dis, il est peut-être déjà un peu au courant. Il sait qu'on va se balader dans sa vie, dans les lieux qui ont pu vous marquer. Est-ce que ce type de balade, c'est quelque chose qui vous plaît? Est-ce que vous feuilletez les albums photos ou est-ce qu'au contraire, Damien, vous êtes toujours de l'avance en regardant un peu dans le rétro?
3: Non, alors moi je ne fais que ça. Je regarde constamment les photos de mon passé. Je regarde les photos justement de tous les endroits sur lesquels je suis passé, des enfants, de ma famille, de moi-même, etc. Et ça m'amuse beaucoup et je le fais quasi quotidiennement.
2: Merci en tous les cas encore une fois d'être avec nous. Peut-être un mot, alors on aura l'occasion d'en reparler d'ici 21h. Pour ceux qui ne connaissent pas, Ulysse, c'est quoi?
3: Ulysse, c'est le leader du télépéage en France. La vocation d'Ulysse, c'est de simplifier la mobilité de ses utilisateurs en simplifiant notamment les trajets autoroutiers, mais pas que, puisque avec le compte Ulysse, vous pouvez aussi utiliser les parkings et recharger votre véhicule électrique si vous avez un véhicule électrique à recharger, évidemment.
2: On parlera évidemment de tout ça tout à l'heure, de la mobilité, des trajets que vous nous facilitez sur l'ensemble du territoire. Ça veut dire que vous connaissez par cœur la France, du coup? Je me dis que vous la connaissez bien.
3: Par cœur, non, mais effectivement, je la connais un petit peu, oui.
2: Alors cette France, on va justement la traverser à travers votre histoire, Damien Johannes, et pour un petit peu mieux comprendre. Bon, ça commence à Aubervilliers pour vous, en région parisienne?
3: Oui, je suis né à Aubervilliers, en 1983, en région parisienne.
2: Seine-Saint-Denis.
3: Là où mes parents avaient posé leurs valises dans leur jeunesse, justement, quand ils sont arrivés en banlieue parisienne après avoir quitté leur ville natale, qui est Baccarat.
2: Alors j'allais vous poser la question, ils venaient tous les deux de Baccarat?
3: Voilà, ils venaient tous les deux de Baccarat, d'accord. Effectivement, en Meurthe-et-Moselle, la ville qui est quasiment mondialement connu pour son cristal, toujours. D'ailleurs, mes deux grands-pères travaillaient à la cristallerie, c'était vraiment un employeur très important dans la ville et dans la région. Donc mes parents viennent de Baccarat, ils se rencontrent, et au moment des études supérieures de mon père, ils décident de partir à Paris, en région parisienne, et posent leur valise à Aubervilliers.
2: Et vous allez rester combien de temps, Aubervilliers? Parce qu'on va le découvrir, hein. Vous avez beaucoup, beaucoup voyagé. Mais Aubervilliers, c'est combien de temps?
3: Ah bah c'est très peu, puisque dès ma naissance, en fait, on a déménagé dans les Yvelines, à côté, toujours en région parisienne, mais à Sartrouville.
2: Ouais, c'est ça. Voilà, combien de temps vous allez rester à Sartrouville?
3: Alors Sartrouville, là, j'y reste de 1983 à 91, donc à 8 ans.
2: Donc j'ai quand même une bonne partie de votre enfance, début de l'adolescence.
3: Oui, oui, absolument, absolument. J'en ai des souvenirs.
2: Ma première image qui vous vient important. De Sartrouville.
3: Oh, Sartrouville. Alors on habitait dans une résidence de Sartrouville, qui était une résidence qui était quasiment entièrement piétonne. Ouais. Ça veut dire en gros qu'il y avait beaucoup de familles. Je me souviens beaucoup d'enfants qui sortaient de chez eux, aller jouer. Je me souviens de ce bac à sable au milieu de cette résidence.
2: Tout suant, un bac à sable, évidemment.
3: Les vélos, ce joyeux bazar, en fait, qui était caractéristique de cet endroit, de cette résidence.
2: Alors pourquoi il n'y a pas de problème de mobilité?
3: Ah bah non, là, pour le coup, là, oui, il y avait beaucoup moins de voitures, en tout cas pour les enfants, ouais. Pour l'enfant que j'étais. En revanche, ce qui est certain, c'est que pour sortir de cette résidence, pour aller travailler, comme la plupart des parents faisaient, là, pour le coup, il y avait un certain nombre de problèmes de mobilité et nécessité de voiture.
2: Ce sont de belles années, vous direz. Vous parlez de ce bac à sable. Enfin voilà, j'imagine. J'ai l'impression que vous avez de bons souvenirs de Sartrouville et de cette période, de cette enfance.
3: Oui, en fait, j'avais effectivement des copains d'enfance qui étaient mes voisins, avec lesquels j'allais à l'école du coin. Donc on avait.
2: Comment elle s'appelait l'école, vous souvenez?
3: L'école Paul Bert.
2: Ouais. Oh bon, il y en a plein d'écoles Paul Bert en France,
3: j'imagine.
2: Évidemment.
3: J'imagine. Voilà.
2: Avec une personne qui vous a marqué, je sais pas, un instituteur, souvent quelqu'un qui nous est resté en mémoire.
3: Alors mon institutrice de CP s'appelait Madame Fornero.
2: Voilà.
3: Je me rappelle encore.
2: Et pourquoi elle? Qu'est-ce qui fait qu'elle vous a marqué?
3: J'en sais rien. En tout cas, je m'en rappelle. Effectivement, Madame Fornero, mon institutrice de CP.
2: Ouais. Voilà. Alors, les origines de votre famille, Damien, on l'a dit, nous emmène aussi à Baccarat, en Lorraine, un autre endroit. Votre grand-mère avait une maison là-bas.
3: Oui. Alors moi, je n'y ai jamais habité. En revanche, j'ai beaucoup de souvenirs de regroupements familiaux. Effectivement, bien que j'ai beaucoup bougé en France et à l'étranger, on avait la chance en fait de se retrouver justement à Baccarat pendant les vacances Noël ou même parfois les vacances d'été. Et le point d'entrée était les grands-parents. Effectivement, on se retrouvait autour de mes grands-parents, de ma grand-mère qui habitait à Baccarat, dans cette maison qui était une maison qui datait de très longtemps, sur lequel c'était une maison par exemple où les toilettes avaient été rajoutées dehors, puisqu'en fait la maison n'en comptait pas au moment où elle a été construite. Donc voilà, beaucoup de souvenirs justement.
2: Elle existe toujours cette maison?
3: Non, elle n'existe plus. Au décès de ma grand-mère, cette maison a été détruite, abandonnée pour être reconstruite.
2: Bon, une petite pensée donc aux habitants de Baccarat, hein, on l'a dit, c'est le nord-est de la France, c'est la Meurthe-et-Moselle. On sait à quel point c'est important pour vous. J'ai vu qu'il y avait plein de chapelles là-bas, je ne sais pas si vous vous souvenez. Il y avait la chapelle Sainte-Anne des Cristalleries. Mais alors, c'est plein de chapelles. C'est un lieu qui est renommé mondial, ça, vous l'avez dit. Votre enfance se fait donc entre Baccarat et Sartrouville. Et puis, petit à petit, vous allez partir à nouveau vers un ailleurs. Après Sartrouville, vous allez où?
3: Alors, je vais à Salon de Provence. Mon papa, qui est ingénieur en aéronautique, a cherché du travail et on l'a trouvé à Marignane. Toute la famille a déménagé en 1991, donc à mes 8 ans, et on s'est retrouvé à Salon de Provence, petite ville du sud de la France, dans les Bouches-du-Rhône, une cinquantaine de milliers d'habitants, donc petite ville quand même assez structurée. Et là, j'y passe 5 ans. Cinq belles années où justement je fréquente une école, l'école de la gare.
2: N'en dites pas plus. On va se retrouver dans un instant à Salon de Provence. On a plein de choses à découvrir. On va comprendre aussi tout ce que vous avez vécu là-bas, Damien Johannes, dans le sud, et puis ce déracinement. Parce que quitter la région parisienne à 8 ans, c'est aussi quitter des copains pour aller en découvrir peut-être d'autres dans le sud. Je vous propose de retrouver Benoît Prospero et de parler du monde des vivants avec une nouvelle fois la revue des merveilles. Et aujourd'hui, Damien Johannes, on va s'intéresser à un mot, écoutez, c'est symbiose.
0: Symbiose, c'est beau comme mot, hein. Quand on dit vivre en symbiose, c'est même presque de la poésie. Mais ça veut dire quoi vivre en symbiose? Direction Clermont-Ferrand, on part à la rencontre de Catherine Laine, très grande biologiste au laboratoire Piaf de l'université Clermont-Auvergne et autrice d'ailleurs de plusieurs ouvrages sur la vie des arbres paru chez Belin. Avec ICI Pays d'Auvergne, on lui a donc demandé ce qu'est la symbiose. On est dans la forêt de Cessa, au cœur de la chaîne des puits. Et donc d'abord, définition.
1: Symbiose, la biose c'est la vie, saint ça veut dire à deux, ensemble. La vie ensemble, la symbiose, c'est joli comme mot.
0: Et ici quand on parle de symbiose, on parle de quoi?
1: Et donc ça évoque ce mot, le fait que vous avez deux êtres associés, qui vivent associés, étroitement et de manière permanente, pour que chacun puisse se nourrir et survivre dans cette forêt.
0: Et quand on parle de deux êtres et qu'on est en forêt, on parle de qui?
1: Donc l'arbre et les champignons du sol.
0: Avec une idée précise quand il s'agit de symbiose.
1: C'est que chacun apporte un bénéfice à l'autre. C'est-à-dire que c'est dans une vie ensemble, dans un couple, il y a une complémentarité des deux personnes et chacun y trouve son compte, si j'ose dire.
0: Et donc d'abord, que fait l'arbre pour le champignon?
1: Donc l'arbre, en fait, va fournir aux champignons les sucres qu'il fabrique par sa photosynthèse, au niveau de ses feuilles, de ses aiguilles ou de ses feuilles si c'est un feuillu. Ces sucres circulent du haut de l'arbre vers le bas, vers ses racines, et il nourrit donc ses alliés, ses champignons, qui emballent ses racines. Il peut donner jusqu'à 30% de sa production photosynthétique en une saison. C'est énorme. Un tiers de ce qu'il fabrique en sucre sert à nourrir ses alliés.
0: Et de l'autre côté, que fait le champignon pour l'arbre?
1: Le champignon va être le garant d'une bonne nutrition minérale. C'est lui qui va explorer le sol pour l'arbre, qui va aller chercher l'eau et les éléments minéraux qu'il va puiser dans le sol, qu'il va même mobiliser dans le sol, et chose que ne sait pas faire l'arbre. Et il va donc nourrir cet arbre en nutrition minérale, c'est-à-dire eau et éléments minéraux.
0: C'est beau, hein? Et cette symbiose, eh ben, elle a lieu tous les jours, partout, autour de nous, entre les arbres et les champignons, mais aussi entre de très nombreux êtres vivants. Et ça, c'est une merveille. Merci, ici Pays d'Auvergne, et merci, Catherine Laine, biologiste au laboratoire Piaf de l'Université Clermont-Auvergne et autrice de plusieurs ouvrages sur la vie des arbres. C'est paru aux éditions Belin.
2: C'est noté. Merci beaucoup, Benoît Prospero. Damien Johannes, directeur général du LIS. Vous saviez ça, qu'il existe une complémentarité comme ça entre les êtres vivants?
3: Je viens l'apprendre.
2: Ouais. Vous pensez à tout ça quand vous vous baladez? Je sais pas si vous avez l'occasion de vous balader en forêt ou quand vous êtes confronté à la nature et à l'environnement.
3: Ouais, ça m'arrive. Pas mal de, effectivement, balade en forêt, balade en nature, etc. Mais quant à la symbiose, là, pour le coup, je l'ai appris aujourd'hui.
2: Ouais. Merci beaucoup. On est là pour apprendre les choses et se balader dans toute la France. On retrace le parcours de Damien Johannes, directeur général du LIS. Il sera beaucoup question de mobilité avant 21h. La France qu'il connaît bien. Il a beaucoup bougé, on quitte la région Île-de-France pour Salon de Provence dans le sud de la région PACA, c'est dans un instant sur votre radio, ici.

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2: Bon, j'espère vous passer une belle soirée. Depuis 20h, la société qu'il dirige, on la découvre. Elle a pour mission de vous simplifier la vie, de vous simplifier aussi la mobilité. C'est au cœur de notre existence, de toute façon, la mobilité à travers nos déplacements. Il y a plus de 6 à 8 millions d'utilisateurs qui ont recours à Ulysse. Vous me confirmez, Damien?
3: 7,5 millions aujourd'hui.
2: Ouais, c'est ça, j'étais pas loin. Damien Johannes, notre invité, directeur général d'Ulysse, est avec nous jusqu'à 21h et on retrace les lieux de votre vie. Alors, pour ceux qui nous rejoignent, on a été au Aubervilliers où vous êtes né, on s'est arrêté à Sartrouville, vous avez vécu une partie de votre enfance, la maison familiale à Baccarat, en Lorraine, dans le 54. Et puis vous arrivez, vous l'avez dit, à Salon de Provence, c'était lié au métier de votre papa essentiellement.
3: Oui, certes. Mon papa, qui du coup travaillait en banlieue parisienne, a changé d'employeur. On a trouvé un à Marignane, justement, dans le sud. Donc on était très contents de faire nos valises et de déménager dans le sud.
2: Il était ingénieur aéronautique.
3: Ingénieur aéronautique, absolument, et on a atterri, si je puis dire, à Salon de Provence, donc magnifique ville du sud de la France, qui compte environ 50 000 habitants dans les Bouches-du-Rhône, dans laquelle j'ai passé à peu près 5 ans.
2: Et puis à la base, la fameuse base 701, qui est à Salon de Provence, qui est la base de l'armée de l'air.
3: Exactement. Exactement, la base de l'armée de l'air. D'ailleurs, pour la petite anecdote, mon collège, qui était le collège Lurion à l'époque, je ne sais pas si ça a changé de nom, en fait, était vraiment juste à côté de cette base. Mmh. Et du coup, je me souviens très bien des profs qui devaient parfois juste se taire pendant quelques secondes, voire quelques minutes, parce qu'un avion passait.
2: Ils avaient des essais. Ils savaient à quelle heure il allait passer exactement.
3: Alors non, justement, c'était assez erratique. Ouais. Soit on fermait les fenêtres pour continuer le cours, soit on attendait un petit peu que ça se passe. Mmh. Mais effectivement, un avion qui passe juste au-dessus des salles de classe, ça faisait beaucoup de bruit et on était obligé d'un peu d'interrompre le cours.
2: Déracinement. Île-de-France, région PACA, vous y voyez un intérêt sympathique, le soleil, j'imagine. Une autre ambiance, une autre culture que vous découvrez.
3: Ouais, complètement. L'art de vivre dans le sud, je le découvre. Une autre culture, des autres copains. Hein. J'arrive à peu près à 8 ou 9 ans à Salon de Provence. Donc effectivement, des relations à reconstruire. Je faisais beaucoup de sport
2: oui,
3: à
2: Salon. Oui, vous faisiez ça. On est d'accord. Un petit AK, là.
3: Exactement. Alors, je ne sais pas si je faisais ça à l'âge où j'ai commencé le rugby. Mais effectivement, c'était mes idoles. J'ai commencé le rugby, du coup, à Salon de Provence, dans ce stade de la ville, où tout était regroupé, le tennis, le foot, le rugby,
2: Alors, est-ce que c'est le stade Marcel Rouston?
3: Absolument.
2: Parce que j'ai regardé, figurez-vous, je ne connais pas les stades de Salon de Provence. Vous savez combien il y en a de stades à Salon de Provence?
3: Non.
2: Il y en a 8. Et effectivement, le principal, j'ai vu que c'était Marcel Rouston, je me suis demandé si c'était là.
3: C'est donc le stade Marcel Rouston, effectivement. Là où est encore le club de rugby de Salon de Provence, avec mon éducateur, qui a été aussi l'éducateur que j'avais à l'école de sport, qui s'appelait Monsieur Colomba. Je m'en souviens encore.
2: Et là, rue du Capitaine Guibert.
3: Absolument, c'est ça. Et là, vous y retrouvez toutes les installations. Maintenant, je crois qu'à la place du terrain, il y avait un petit terrain de foot sur lequel on se retrouvait aussi à côté avec les gamins du quartier, qui aujourd'hui est devenu un terrain de basket.
2: Ouais.
3: Voilà, mais le stade Marcel Rouston, exactement.
2: Il y a aussi celui, d'ailleurs, je l'ai noté, un Carnoug. Ou le stade de Micoucoulier, ça vous parle, ça?
3: Alors non, ça me parle pas, pour le coup.
2: Bon, ça doit être pas très loin, en tous les cas. Vous intégrez l'équipe locale, c'est quoi? C'est les mercredis, c'est les samedis, c'est ça, hein?
3: Ouais, c'est les mercredis. C'était un grand club avec beaucoup, beaucoup d'enfants, toutes les catégories représentées à l'école de rugby. Alors moi, j'ai commencé dans la catégorie qui a un joli petit nom, c'est la catégorie des mini-poussins. C'était l'âge.
2: Ouais, bien sûr.
3: Voilà, exactement. Alors maintenant, on compte en âge.
2: Poussins, les mini.
3: Voilà, c'est ça, exactement. Et ensuite, tournoi le samedi, tournoi le dimanche dans la région avec
2: évidemment
3: les papa et les mamans qui nous amenaient.
2: L'époque d'une petite école. L'école de la gare.
3: Alors voilà, ouais, elle avait un nom magnifique, cette école. Elle a changé de nom maintenant, mais alors dans notre cœur d'enfant, elle restera toujours l'école de la gare, quoi qu'il arrive. Mais cette école de la gare, effectivement, elle était, comme son nom l'indique, pas loin de la gare. Petite école de quartier, effectivement, avec des classes qui étaient tout autour d'une cour intérieure fermée, dans laquelle on retrouvait des grands arbres, des platanes, et où les élèves peu nombreux, puisqu'on était à peu près une à deux classes par niveau, si je me souviens bien, se retrouvaient dans cette cour, justement, où tout le monde se connaissait, puisque on venait tous à pied, et puis on habitait tout autour de
2: l'école. Vous êtes retourné?
3: Non, alors j'y suis retourné, oui, puisque mes parents aujourd'hui habitent à Salon de Provence, donc j'y suis retourné, mais jamais à l'intérieur.
2: Je crois que vous avez eu, vous êtes resté quand même plusieurs années hein, sur Salon de Provence. C'est toujours le même instituteur, de niveau en niveau.
3: Ah bah oui. Alors non, les instituteurs changeaient. Ça changeait plusieurs instituteurs, mais en revanche, effectivement, on retrouvait parfois les instituteurs d'une classe à l'autre quand ils changeaient de niveau. Effectivement, c'était vraiment une petite école.
2: Vous revoyez en train de jouer à l'épervier.
3: Oui, oui, c'est vrai.
2: L'épervier part en chasse.
3: Effectivement.
2: De vous presse.
3: Effectivement, là, il y avait tous les élèves, tous les gamins de tous les âges, de tous les niveaux qui se retrouvaient pour jouer à l'épervier. Et c'est vrai que c'était des bons souvenirs.
2: Quels souvenirs vous gardez d'une manière générale du Sud? Parce que j'imagine que, ok, il y a Salon de Provence, mais peut-être que vous avez découvert, je sais pas, moi, Pélissin, la Barbin, enfin voilà, tous les endroits que Vénergle qui sont autour. Vous avez peut-être un petit peu bougé quand même.
3: Oui, oui, oui. Et puis, alors, en fait, la bonne nouvelle, c'est qu'aujourd'hui, je suis basé à côté d'Avignon, à Villeneuve-les-Avignon. J'ai retrouvé le sud dans lequel j'avais habité.
2: Il n'y a pas de hasard.
3: Exactement. C'était une très belle coïncidence, effectivement, en rejoignant Ulysse en 2021. Mais oui, oui, autour de Salon de Provence, la région est absolument magnifique. Salon elle-même est une ville historique, ville de Nostradamus, hein, avec un des plus beaux châteaux forts de la région, le château de Lampéry. Ouais. Autour de ça, vous avez effectivement des villages qui sont absolument très beaux. Vous avez Grans, Lançon, Pélissanne, etc., comme vous l'avez dit. Et ça, c'est autant de souvenirs.
2: Il y en a un qui sort du lot pour vous, dans lequel vraiment vous vous sentez bien et vous aimez y aller avec votre famille, vos enfants, parce que vous avez plusieurs enfants.
3: Oui, alors j'ai 4 enfants qui ont entre 4 et 12 ans. Ouais.
2: Aujourd'hui, vous êtes un jeune papa, hein, vous avez tout juste 40 ans. Hein,
3: c'est ça, ouais, ouais,
2: 43.
3: Alors 43, ouais, effectivement.
2: 43, c'est tout juste 40 ans. Quoi.
3: Oui, voilà, c'est pas très loin, hein, plus ou moins 10%, effectivement.
2: C'est de la courtoisie. Mais vous les emmenez dans le Sud, parce qu'on l'a compris, vous vivez dans le Sud, on parlera de votre quotidien, mais ouais. Vous les emmenez justement découvrir un peu cette région que vous avez découvert, vous, gamin.
3: Oui, bien sûr. Bah, enfin, déjà, on va visiter mes parents, leurs grands-parents, autour de Salon. Et puis, effectivement, on va visiter, on en profite pour aller visiter les villages. Ouais. Vous parliez de Pélissanne. Au plus autour de chez nous, en fait, il y a un village que j'aime beaucoup, dans lequel je me suis marié d'ailleurs, qui s'appelle Mossane des Alpilles. Donc là, on change un petit peu, on n'est pas exactement autour de Salon de Provence, quoique, mais ce sont des villages qui sont magnifiques, qui sont restés figés un petit peu dans cette culture provençale, avec la place, effectivement, l'église, les cafés, etc., où il y a une douceur de vivre qu'on arrive à ressentir, même pendant des courts passages.
2: Et puis vous quittez la France, et on va en parler dans quelques minutes. Nouveau départ, alors là, vous allez loin, hein, puisque je dis vous quittez la France. Encore sans doute lié aux mutations de vos parents, de votre papa. Vous allez partir en Australie, à Sydney. On parlera, puisque vous avez passé votre bac aussi à l'étranger, puis de votre retour en France, puisque vous êtes forcément revenu à un moment donné. On va en France, vous en parlez très bien, évidemment, hein, depuis 20h, Damien Johannès. On retourne en France avec le plaisir d'entreprendre. Vous travaillez pour la mobilité, on va en parler. Parce que pour se déplacer, il y a la voiture, il y a le scooter, il y a le vélo, il y a les patins à roulettes et le skateboard. Vous êtes sportif, vous avez déjà fait du skateboard ?
3: Oui, oui, oui, bon, j'en ai fait.
2: Ah ben voilà. Eh bien le skateboard, c'est pas qu'une planche et quatre roues, enfin pas seulement. Surtout si, comme Catherine Quicandon, vous le choisissez dans le sud-ouest.
4: À Mézos, dans les Landes, à moins de 50 km au nord de Dax, ça glisse, enfin plutôt ça roule.
5: Évidemment ça roule, Brèche, pourquoi ça roulerait pas ?
4: Bah je ne sais pas, surtout si vous êtes sur un parabolique skateboard. Mais qu'est-ce donc ? C'est un skateboard fabriqué par Benoît et Mazabal. Pour la planche, il utilise du pin maritime des Landes, ce grand conifère au tronc rectiligne et à l'écorce brun, rouge, très fissuré, qui peut atteindre les 20 à 30 mètres de hauteur. Et à cela, il rajoute une petite spécificité.
6: La planche se tord sous les pieds, en fait. Il y a un système de flex, qui est un mouvement de torsion de la planche, qui n'existait pas, et que j'ai créé, du coup, avec ce que j'avais sur place. Donc, en fait, ça donne un skate qui est très intuitif, très facile à skater. Ça envoie beaucoup plus de performance.
4: Tout est fait localement, entre Mézos et Bias, sauf les matériaux complémentaires, comme les roues et les trucks que Benoît achète aux États-Unis à défaut d'en trouver en France. Les skates sont complètement éco-responsables et pensés comme
6: quand je fabrique une pièce neuve, j'ai déjà prévu son recyclage et son re-recyclage. Et en fait, c'est quelque chose qui ira jamais à la poubelle, qui sera toujours utilisable ou réutilisable. Le bois, c'est transformable à volonté. Comme je n'utilise pas de produits toxiques qui tuent la matière, je pourrais toujours la retravailler derrière et en refaire d'autres choses.
4: Malin le lynx. Parabolique Skateboard est en fait né d'une double passion, le skate et la montagne. Il y a quelques années, Benoît le Montagnard déménage et devient Benoît le Landais. Les sensations de glisse lui manquent, alors il décide de résoudre le problème en créant une planche pour les retrouver. Initialement pensé pour l'entraînement des snowboarders en période estivale, Parabolic Skateboard peut être utilisé par qui veut. Benoît ne viendra pas vérifier, je vous le promets. Il existe plusieurs modèles. Cela démarre à 150 € s'il y a juste le plateau et cela monte en fonction des options et de la taille de la planche. Vous pouvez les acheter dans une cinquantaine de boutiques en France, dont une vingtaine sur la côte, oui, c'est logique, et sur le site internet parabolic.fr avec un K à la fin. Merci à Carl Da Silva d'ici Gascogne pour cette idée qui roule. Ici, ça entreprend Parabolic Skateboard pour une planche landaise avec un air de montagne.
2: Eh ben, merci beaucoup à ici Gascogne et à Catherine Quicandon. Ça doit vous plaire parce que vous, vous êtes un vrai sportif. Damien, enfin, un vrai sportif. Vous êtes sportif, je ne sais pas pourquoi je dis un vrai sportif. On va parler de rugby tout à l'heure. Le skateboard, vous l'avez dit, vous connaissez. Puis la mobilité, ben, pour le coup, le skateboard, je ne sais pas, vous voulez pas faire quelque chose avec Ulysse autour du skateboard?
3: Il faudrait qu'on réfléchisse un petit peu. Mais effectivement, pour les parkings et l'autoroute, ça risque d'être un peu limité quand même. Hein.
2: On va quitter Salon de Provence où vous avez vécu de très belles années. Même si vous vivez dans le sud aujourd'hui, on comprendra que vous êtes revenu en France, mais je l'ai évoqué il y a un instant, il y a un départ pour Sydney en Australie, vous allez y vivre bien des choses et c'est le début aussi de votre cursus professionnel, votre parcours d'étudiant et l'entrée dans la vie active. Le parcours aujourd'hui de notre invité Damien Johannes est jusqu'à 21h sur Ici.
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17: Et de son enfance en Île-de-France à ses souvenirs lorrains, de Salon de Provence à l'Australie, bah, y a qu'un pas, hein, c'est le voyage que nous raconte ce soir notre invité. Il est avec vous depuis 20h, Damien Joannès, directeur général de Ulysse, filiale de Vinci Autoroute, je ne me trompe pas.
18: Exactement.
17: Et on va en parler avant 21h, qui a pour objectif de simplifier les mobilités au quotidien, mobilité routière. Damien Joannès, votre invité, jusqu'à 21h. Alors, il n'y a pas que Paris dans la vie, il n'y a pas que la France non plus, il y a l'Australie. Vous partez, vous avez quel âge quand vous partez à Sydney ?
18: J'ai 12 ans.
17: Assez jeune, hein ?
18: Oui, ben, j'étais au collège, en fin de 5e. Mon papa rentre à la maison et nous annonce, avec la grandiloquence qui le caractérise, on va partir en Australie.
17: Et comment vous réagissez ?
18: Ben, on est content. On est content parce que pour nous, l'Australie, c'est l'aventure.
17: C'est le bout du monde.
18: C'est le bout du monde.
17: Vous ne connaissiez pas forcément, peut-être qu'à à travers les livres ou...
18: Pas du tout. Du tout, c'est ça. Hein. À l'époque, il n'y avait pas Internet. Hein. On avait la télé, la radio, les livres, la bibliothèque pour aller s'informer sur les choses et notamment les pays. Donc l'Australie, on ne connaît pas. Sydney, on ne connaît pas. Et là, ben, écoutez, on rend l'appartement, on vend les meubles. On a eu cette envie, je me souviens, cet enthousiasme.
17: Et quand
18: familial.
17: Vous dites, si vous étiez combien à la maison ?
18: On était 4, mes parents, ma grande sœur et moi. Donc là, on part en famille. On avait le droit à une grosse valise chacun, je me souviens, parce qu'on avait un surplus de bagages autorisé dans l'avion.
17: Tu m'étonnes, en Australie quand même.
18: Voilà, c'est ça. Et on arrive.
17: On peut pas revenir rapidement si on oubliait quelque chose.
18: Non.
17: Généralement,
18: non. Ça prend du temps. Ou alors, il faut vraiment que ça vaille le coup.
17: Vous allez à l'école française là-bas.
18: Ouais, je vais à l'école française de Sydney, qui était une école qui est dédiée à l'apprentissage pour les familles françaises qui veulent continuer le cursus français. Mmh. Et la particularité de cette école à l'époque, c'est qu'il y avait très peu d'élèves. Effectivement, j'ai fini en terminale à 3. J'ai passé,
17: pas le droit
18: j'ai
17: d'erreur,
18: passé
17: là.
18: Ma terminale et mon bac par correspondance au CNED.
17: Ouais.
18: Et à l'époque, effectivement, la digitalisation n'était pas encore passée par là. On faisait les devoirs sur table à l'école. Et ces devoirs-là, on les envoyait en France pour qu'ils soient corrigés par la poste. Et on revenait corriger 15 jours plus tard, parce que ça mettait une bonne semaine à arriver.
17: Votre bac, c'est à Singapour où vous le passez ?
18: Alors le bac, je le passe à Singapour. En fait, pourquoi ?
17: Parce que c'est la classe quand même de dire dans la vie, moi mon bac, je l'ai passé à Singapour.
18: Ah, dis donc, c'est pas commun. Effectivement. Alors le bac, je le passe à Singapour. Pourquoi ? Parce que le centre d'examen unique de cette région du monde-là était l'école française de Singapour. Donc on s'est retrouvé à 80 bacheliers qui venaient des écoles françaises de toute cette région du monde. C'est-à-dire il y avait Canberra, Sydney, Jakarta et d'autres villes en Asie et en Océanie. Et on a fait 10 jours d'hôtel et on a passé le bac.
17: Alors je vais retourner en France, hein. Je vais laisser cette parenthèse, même si vous allez y vivre combien de temps du coup en Australie ?
18: 7 ans.
17: C'est quand même une parenthèse qui est assez longue et c'est une période de votre vie plutôt préadolescence et adolescence, donc c'est aussi des lieux peut-être des premiers amours pour vous.
18: Ah oui, bien sûr.
17: Voilà, et bien d'autres choses. 2 ans de prépa en école de commerce, et là vous partez, vous revenez en France pour le coup, et vous allez à Lyon.
18: Et je vais à Lyon, et je me retrouve à la Croix-Rousse, ce magnifique quartier de Lyon en fait qui a vraiment une vie à part entière, une vie de village, comme les Lyonnais aiment à dire, hein, les personnes qui vivaient à la Croix-Rousse. Et là, je me retrouve tout seul, à 18 ans, dans mon appartement, puisque mes parents sont repartis en expatriation, et ma sœur, elle est partie en Afrique du Sud, cette fois-ci.
10: C'est dur, je trouve, encore là, vous retrouvez seul à 18 ans.
18: Et là, je me retrouve seul à 18 ans. Alors, en revanche, c'était l'indépendance, c'était la belle ville. Ça y est,
10: tu m'étonnes, à 18 ans.
18: Effectivement.
10: Les boîtes lyonnaises se souviennent de vous.
18: Oui, peut-être. Même si c'était une période de ma vie où j'ai quand même beaucoup travaillé, parce que les classes prépa, effectivement, il y a un rythme un peu intense. Et je passe 2 ans à Lyon.
10: Alors, il y a deux étapes, en tous les cas, 2 lieux qui comptent à ce moment-là, pendant ces études d'école de commerce. C'est Londres. Vous allez faire un stage, il me semble, où vous allez y rester quelques temps.
18: Ouais, c'est ça. Alors après 2 ans en classe prépa, j'intègre mon école de commerce à Paris, le SCP, et donc je déménage à Paris en 2004. Et après 2 ans, dans les écoles, on fait une année de ce qu'on appelle une année de césure. Et pendant cette année de césure, on va travailler en stage pendant 1 an, 12 mois, au cours duquel vous avez la possibilité de faire un stage de 12 mois ou alors 2 stages de 6 mois. Et le premier stage que je fais, je le fais à Londres, dans une grande banque française, dans une salle des marchés, avec des traders et des vendeurs de dérivés actions.
10: Je pense que le deuxième stage est plus intéressant et on retourne à quelque chose dont nous avons déjà parlé. Vous allez faire un stage au Stade français.
18: Alors, je fais un stage
10: génial,
18: au Stade français.
10: Vous qui adorez le rugby.
18: Dis donc, incroyable. C'était en 2007. Donc là, je suis à Londres. Et là, je dis non, il va falloir que je fasse autre chose pendant cette année de césure. Et je me mets dans la tête de revenir et de travailler dans le rugby. C'était l'époque où il y avait la Coupe du Monde de rugby en France également. Et donc, j'avais postulé, en tout cas cherché à y contribuer, à y travailler dans cette Coupe du Monde de rugby. Et ne trouvant pas l'opportunité ni le poste qui allait bien, j'ai commencé à chercher un club à Paris, donc le Stade français, où j'ai travaillé pendant 6 mois en tant que stagiaire. C'était génial.
10: J'étais un fan de rugby qui avait découvert ça, notamment à Salon de Provence.
18: Marcel Roustan, ouais, c'est ça.
10: Bon, mais alors vous installez où? Vous êtes à Boulogne-Billancourt là, à ce moment-là?
18: Non, je suis dans Paris.
10: Vous êtes dans Paris?
18: Je suis dans Paris, dans le 11e.
10: Mais Boulogne, ça compte? Je ne sais pas, vous êtes passé par Boulogne-Billancourt.
18: Alors, j'y suis passé pour le stage au Stade français, effectivement.
10: Voilà, c'est ça. Et un autre quartier, tiens, à Paris, qui vous marque, c'est la Défense. Alors, sur le papier, c'est pas extraordinaire, parce que, c'est un quartier d'affaires, c'est des affaires, c'est des grands immeubles un peu futuristes, à l'époque, ils ont été construits pour ça, c'est des bureaux. Mais c'est un lieu qui marque votre vie pour d'autres raisons, Damien Johannes.
18: Bah, un petit peu, puisque, effectivement, fin de
10: vous
18: stage.
10: On ne comprend pas ce que vous allez dire. On vous écoute.
18: Fin de stage, je termine ma scolarité en école de commerce et là, je commence à travailler. Donc, mon premier emploi a été dans un grand cabinet d'audit qui était basé à la Défense. Et donc là, j'intègre ce cabinet d'audit.
10: Surtout, vous rencontrez quelqu'un qui compte pour vous.
18: Je rencontre ma femme dans ce cabinet d'audit.
10: Là,
18: dans
10: vous voulez en venir.
18: Dans les toutes premières semaines justement de ma carrière professionnelle, j'y rencontre ma femme, effectivement.
10: 4 enfants, hein, c'est ça.
18: 4 enfants
10: avec votre épouse. Du coup, vous êtes marié. Vous nous l'avez dit, mais c'est pas du tout ici. Hein, vous êtes marié. Vous avez évoqué le lieu de votre mariage d'ailleurs tout à l'heure.
18: Mossen et Zelpi, dans le sud.
10: Zelpi, rien à voir. Alors, vous faites pas mal de missions chez les clients un peu partout en France. C'est encore une belle occasion pour vous de vous déplacer. J'évoque comme ça quelques noms. Je sais où vous y êtes rendu. Dites-moi ce que ça vous évoque ou ce que vous avez pu y vivre. Marignane, on en a déjà un peu parlé. Il y a Valenciennes aussi.
18: Ah, Valenciennes, ouais. J'y ai passé du temps mon rôle consistait à auditer les directions financières de grandes entreprises industrielles comme Alstom, comme la DCNS, comme Airbus. Et à Valenciennes, j'y suis allé un certain nombre de semaines justement dans le cadre de mes missions pour Alstom Transport. Et donc Valenciennes, ouais, j'y ai passé sur 2 ans, j'ai dû y passer cumulé au moins une bonne dizaine de semaines. J'ai eu l'occasion de visiter les restos, les bons hôtels, effectivement.
10: Alors on va continuer d'en parler, parce que ça c'est clair, que les bons restos, c'est ce qui vous a marqué à Cherbourg, à Marseille, que vous allez aussi découvrir. C'est aussi le point commun de toutes ces villes, c'est qu'on y mange bien.
18: Exactement.
10: C'est la suite de votre voyage, Damien Johannes, que l'on découvre ce soir sur ICI. Alors ça marche, qu'en pensez-vous? On entend votre parcours, ça marche. Autour de vous, vous connaissez forcément quelqu'un qui s'est mis à courir il n'y a pas très longtemps, et vous dites, pourquoi pas moi? Vous, je ne vous pose pas la question, j'imagine que voilà, vous êtes affûté, vous êtes sportif, vous courez.
18: Un petit peu,
10: Un petit peu. Depuis plusieurs mois, partout en France, les running clubs se multiplient. Vous savez, c'est ces groupes ou ces associations de coureurs qui se retrouvent régulièrement pour courir ensemble. Dans le Grand Est, c'est là où on va se rendre. L'un d'entre eux bat même des records de fréquentation. Voici le reportage de Robin Bernot avec Mohan Chibani.
18: À Nancy, plus précisément sur la place Stanislas. Chaque semaine, des centaines d'inconnus se retrouvent pour courir ensemble.
15: C'est un truc de fou, c'est en train de se développer d'une manière, les gens adorent.
18: Lui, c'est Valentin Bourrel. Il vient tout juste de finir ses études de kiné et il y a quelques mois, il a eu une idée que je trouve juste géniale. Il a créé le Blabla Run. Le principe est hyper simple. Tous les mardis soirs, à Nancy, ils sont des centaines à courir ensemble 6 km. Alors, il y a des jeunes, des moins jeunes, des étudiants, des salariés.

0: Aujourd'hui, ils sont plus de 700 à venir courir chaque semaine.
1: On vient assez souvent. On vient pas toutes les semaines, mais deux fois par mois minimum. Et si on vient pas, on essaye d'aller courir par nos propres moyens, mais c'est grâce à ça qu'on s'y est mis sérieusement.
0: Alors ici à Nancy, ça marche, mais vous, qu'en pensez-vous ? Emma, par exemple, elle adore l'idée.
2: Moi, je trouve ça très cool parce que j'avoue que j'ai été aussi un peu dans cette situation, avoir peur de me lancer dans le sport, etc. Pas forcément la course à pied, mais c'est vrai que ça peut faire peur et en vrai, c'est cool de pouvoir commencer en groupe et tout, donc je trouve ça bien.
0: Pour Hugo, ce running club est avant tout un véritable lieu de rencontre où la course devient un prétexte finalement pour créer du lien.
3: Pour moi, c'est une bonne initiative. Ça permet aux gens qui sont éloignés, tout seuls chez eux, ça permet déjà de s'ouvrir principalement et pousser à faire du sport. Je sais que moi, par exemple, au début, j'ai commencé seul et j'avoue que c'était un peu compliqué. Et là, le fait de le faire en groupe, je trouve que c'est porteur, c'est une bonne initiative. Puis après, de s'ouvrir socialement. Et là aussi, c'est important. Je pense que les jeunes, ils demandent ça.
0: Même si vous n'êtes pas nancéen, je vous conseille vraiment d'aller suivre Valentin Bourrel sur les réseaux sociaux. Bourrel, B-O-U-2-R-E-L. Son contenu, il est vraiment canon. Récemment, il a par exemple donné un conseil par jour pendant un mois pour bouger, pour entretenir son corps. Le tout depuis chez soi.
4: Merci beaucoup Robin Bernot, mon invité, votre invité Damien Joannès, directeur général de Ulysse. Je ne me souviens même plus le nombre de villes qu'on a évoquées compte tenu de son parcours. On est passé il n'y a pas longtemps par Lyon, par la région parisienne, on parlera de Cherbourg, de Marseille, d'Avignon, du Sud. C'est pas fini, on a encore un beau voyage qui continue jusqu'à 21h sur votre radio ici.

0: jusqu'à 21h.
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0: jusqu'à 21h. Alors, on a évoqué ces villes où vous êtes passé dans votre parcours. J'ai évoqué Cherbourg, Marseille. Ça aussi, ce sont des souvenirs qui ont compté pour vous, Damien, parce que c'est des passages.
1: Oui, ce sont autant de passages dans lesquels j'ai passé des semaines, justement, à y travailler avec ma petite bande de collègues. Cherbourg, magnifique ville, effectivement, où j'allais travailler à la DCNS, justement, auprès de l'entreprise qui produit les sous-marins nucléaires. Donc, très intéressant, la ville magnifique, effectivement, avec beaucoup de souvenirs.
0: Marseille, la Méditerranée. Vous allez en Méditerranée quand vous partez en vacances? Vous n'êtes pas très loin, vous habitez dans le sud aujourd'hui. Quand vous partez en vacances, vous allez où avec vos enfants?
1: On va dans différents endroits. Alors, on va à la montagne, on va au ski en famille. Ça, c'est la première destination. On va à Megève, une station dans laquelle on va assez régulièrement d'année en année depuis que les enfants sont petits. Donc, ça, c'est la station où on va. Non, sinon, on va dans le Lot-et-Garonne aussi l'été, puisqu'on a l'habitude depuis quelques années de se retrouver avec notre bande de copains d'école, des couples qui ont, année après année, de plus en plus d'enfants.
0: C'est à Lauzin ?
1: À Lauzin, exactement.
0: Au château de Lauzin ?
1: Au château de la Loquerie, exactement, et qui est un magnifique château médiéval qui, dont les propriétaires sont Mireille et Marc, qui nous accueillent tous les ans.
0: On le salue.
1: Exactement, je vous salue, Mireille et Marc, et merci beaucoup, puisqu'il y a quelques semaines, on était encore chez eux.
0: Vous allez avec vos potes de fac, vos potes d'études, quoi.
1: Voilà, c'est ça, potes d'école. Cette année, on était une quarantaine quand même. On était 8 familles, 16 adultes et 24 enfants. Chacun des couples a au moins 2, 3, voire 4 enfants. Et on fait ça depuis une dizaine d'années. Ouais. Et depuis une dizaine d'années, justement, on va à Lauzin, dans ce magnifique château de la Loquerie, accueilli par Mireille et Marc.
0: Alors, comme vous savez, la bougeotte, il y aura Milan aussi dans votre vie, qui est peut-être un lieu aussi de réussite. Vous avez mis en place une plateforme, je crois, aussi à ce moment-là. Vous vouliez partir à l'île Maurice. Ça fait partie. De vos projets, de vos opportunités professionnelles, mais il y a tout un contexte aussi qui s'est joué et qui fait que presque en un coup de tête, grâce à un chasseur de tête,
1: c'est ça.
0: Vous partez à Avignon.
1: C'est ça. On à Milan, on y part en 2013. Pareil, sur un coup de tête, on prend un camion.
0: Très coup de tête, vous.
1: Oui, on est très coup de tête. On est comme ça. Effectivement, on y part avec mon épouse. On devait y rester un petit moment, en tout cas un moment limité. Finalement, 8 ans après, on rentre à Avignon en 2021. À Avignon, en tout cas un petit à côté, puisqu'on nous on habite à Villeneuve-les-Avignons, dans le Gard,
0: qui est une tout petit peu au-dessus de
1: un tout petit peu au-dessus de l'autre côté du Rhône, effectivement.
0: Exactement, ouais, je vois
1: très bien. Le Rhône qui délimite la frontière entre la région PACA et la région Occitanie.
0: C'est là où il y a le pont Saint-Bénezet.
1: Exactement.
0: Qui n'est autre que le pont d'Avignon.
1: Le pont d'Avignon, effectivement. Et alors quand les touristes le découvrent sans le connaître, il est coupé au milieu, en fait, ils sont assez étonnés. Mais voilà, donc on arrive en 2021 à Villeneuve-les-Avignons pour prendre cette opportunité professionnelle qui est Ulysse, puisque les bureaux, le siège est à Nanterre, mais on a de très grands bureaux dans lesquels il y a beaucoup de monde.
0: Sur Avedène, les bureaux.
1: À Avedène, exactement, dans une ville qui est à côté d'Avignon, à la barrière de péage, Avignon-Nord. Voilà.
0: Du coup, c'est aujourd'hui votre quotidien, cette région-là. Du coup, il y a le Gard qui est pas loin, il y a la Camargue qui est pas très loin. Je sais que ce sont des repères et des marqueurs pour vous. Le Gros du Roi, par exemple.
1: Oui, bien sûr. En fait, la région est magnifique. On est très heureux. Effectivement, vous avez le Gardon qui n'est pas très loin, sur lequel vous pouvez passer des après-midi sur les plages de Galet au bord de la rivière. Le Gros du Roi avec ses plages. La Camargue avec ses balades à cheval. C'est une région dans laquelle, effectivement, il fait très bon vivre avec une vraie belle culture locale. Et des paysages qui sont absolument magnifiques.
0: C'est vrai que cette région, vous connaissiez, vous y aviez fait du hockey sur glace plus petit.
1: Oui, à Avignon, effectivement. Ça, c'était mon sport après le rugby.
0: J'ai cru que vous étiez très rugby, là, vous me décevez. Bref.
1: J'ai changé à un moment donné. J'ai changé pour revenir ensuite au rugby, mais effectivement, j'ai joué au hockey sur glace à Avignon, à la patinoire.
0: Attendez, le rugby fait à nouveau partie de votre vie. Décidément, c'est quelque chose qui nous suit. Parce que vous jouez aujourd'hui au touch rugby,
1: c'est ça. Ouais. Je joue au rugby, mais sans plaquage. C'est-à-dire que. On joue au rugby
0: aux angles
1: au RCAGR exactement et là on a une équipe qui est tout à fait sérieuse avec des tournois, des licences etc. De touch rugby. Donc c'est un rugby qui se joue à 5 et on ne plaque pas. En revanche on se touche et quand le joueur est touché, le ballon s'arrête et il y a une remise en jeu.
0: Mais vous, ça s'enseigne, ça? Vous aimeriez pas, je sais pas, être entraîneur? Parce que c'est un tel parcours avec le rugby aujourd'hui.
1: Pour être entraîneur, il faut un peu de temps, quand
0: un
1: même.
0: Peu de temps, ouais.
1: Hein, il faut être dispo les mercredis, les week-ends. C'est assez incompatible avec ma vie d'aujourd'hui, malheureusement.
0: Est-ce que vous retournez à Fréjus de temps en temps?
1: Alors non, mais en revanche, Fréjus, j'y ai passé beaucoup de temps
0: quand
1: j'étais plus jeune. Et bien parce que quand on habitait en région parisienne, à Sartrouville, notre lieu de vacances dans lequel on allait très régulièrement et plusieurs fois par an était Fréjus, dans une résidence qui avait été nouvellement construite, dans laquelle on avait un tout petit appartement. Alors je me souviens, à l'époque, on n'avait pas le téléphone. On y allait en voiture depuis Sartrouville. Et là, c'était justement l'aventure, c'était le voyage. Mmh. Il y avait une très grande piscine au milieu de cette résidence, la plage pas très loin, et on y allait, donc c'était vraiment les vacances d'enfance, ouais, en famille, avec les copains qu'on retrouvait d'année en année. J'en ai beaucoup de très bons souvenirs.
0: Alors vous allez peut-être me répondre dessus, mais de tous ces lieux, et depuis 20 heures, il y en a un qui sort du lot. Si vous étiez une carte, vous voyez, de France, oublions Sydney, Milan, quel serait le point central?
1: Ah, le point central, c'est le sud. C'est Salon de Provence, c'est Avignon, c'est la région Provence. Enfin, c'est cette région-là en tant que telle. Aujourd'hui, notre base familiale est là, et je dois dire qu'effectivement,
0: c'est là où vous vous sentez bien.
1: C'est là où on se sent le mieux. Ouais.
0: Damien Joannès, directeur général du lycée, votre invité sur ici. 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
1: Exactement, alors on est le service qui a pour vocation de faciliter la mobilité des Français. Alors c'est une marque grand public qui est très connue, et on rentre dans le quotidien des Français. Hein. Ce qu'il faut savoir en fait, c'est que en dehors des villes, l'outil principal de mobilité des Français, c'est la voiture. On a besoin de la voiture est indispensable, et Ulysse a pour vocation de lever tous les petits irritants de cette mobilité, donc le paiement de l'autoroute, du parking, la recharge électrique, la recherche du prix des carburants, etc. etc.
0: Une question importante, le prix des carburants, dans l'actualité, cette année,
1: effectivement,
0: il a gonflé. Et puis, bon, voilà.
1: Effectivement. Et du coup, en fait, on a cette grande responsabilité, justement, d'accompagner les Français dans leur mobilité, quelle qu'elle soit. 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
1: 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Ouais. 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
0: Alors, les trois axes, on l'a dit, on va les rappeler, c'est les autoroutes, c'est les parkings, c'est la recharge aussi des véhicules électriques. Du coup, le Pass Ulysse, il comporte aussi, il y a une application mobile, hein, gratuite d'ailleurs, qui va avec.
1: Oui, bien sûr, gratuite. En fait, quand vous regardez aujourd'hui la mobilité des Français, de quoi ont besoin les utilisateurs? Ils ont besoin de préparer leur voyage, ils ont besoin d'effectuer leur voyage et de voir quel est l'itinéraire, quels sont les services sur la route qui sont le plus adaptés aux différents besoins. Les services sur les aires d'autoroute, les services sur l'infotrafic, etc. etc.
0: Il y a de l'infotrafic, hein, sur votre application.
1: Absolument, ouais, exactement. Et en fait, on se rend compte qu'avec la complexification de ces voyages, notamment dû à l'électrique, hein, parce qu'aujourd'hui, quand vous avez une voiture électrique et vous faites de longs trajets pour partir en vacances, vous êtes obligé de planifier un minimum votre trajet. 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
0: Un dernier mot avant de vous quitter, Damien Johannes, directeur général d'ULYS, on le rappelle. Est-ce qu'il y a une région, un lieu que vous ne connaissez pas encore, ou alors très peu en France, et que vous aimeriez découvrir demain? Vous dites, jamais eu l'occasion, je ne me suis jamais arrêté.
1: Alors c'est la Corse. C'est la Corse. Alors moi j'ai fait, pourquoi la Corse? Moi j'ai fait le tour du monde, je suis allé très loin, mais en fait en regardant, on se rend compte que dans nos régions françaises, on a vraiment des endroits absolument magnifiques, des endroits qui présentent des paysages magnifiques, très beaux, et un des endroits que j'aimerais bien découvrir pour toutes ces raisons-là, c'est la Corse.
0: Merci beaucoup, je vous le souhaite, hein, bon voyage en Corse prochainement peut-être. Damien Johannes, notre invité aujourd'hui, bon retour dans le sud de la France.
1: Merci.
0: ULYS.com pour en savoir davantage autour de ce passé, de cette utilité autour de la mobilité. Directeur général d'ULYS, Damien Johannes, c'était notre invité, à retrouver sur ici.fr. À très bientôt. Plein de bonnes choses à vous. On se retrouve avec plaisir, eh bien, demain sur ici. Vous pouvez réécouter l'émission sur ici.fr. Portez-vous bien et bon voyage en France.

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2: Salut à toutes, salut à tous et bienvenue dans Décibels, votre rendez-vous musical et quotidien. Oui, du lundi au dimanche, Décibels est avec vous sur votre radio ici pour écouter ensemble de la bonne musique, parfois chanter très faux et très fort, ça fait beaucoup de bien. Parler de musique aussi, soit avec les artistes, soit avec des spécialistes de la question. Et en l'occurrence, mon invité de ce soir, qui est un véritable puits de science à propos des musiques noires américaines. Il a écrit des biographies qui font référence sur Aretha Franklin, Marvin Gaye ou encore Otis Redding. Son prochain bouquin sur James Brown sortira en octobre. Mais ce soir, il vient nous parler de Stevie Wonder, puisqu'on a appris il y a quelques jours l'arrivée de Stevie en Europe. Mon invité s'appelle Frédéric Adrian et il connaît ça par cœur.

tout savoir sur cette tournée de Stevie Wonder qui passera par Paris à l'Accor Arena le 15 octobre prochain, dans pile un mois. Enfin, pile, non, c'est pas vrai. Mais dans un mois, quoi. Bref, préparons-nous pour Stevie. On parle de lui et on l'écoute ce soir dans Décibels. Je vois bien qu'on est le 14 et que le concert, c'est le 15 octobre. Je vois bien que ça fait pas pile un mois, mais mon cerveau, qui est pas du tout mathématique, me dit « Si, dis-leur que c'est dans pile un mois !» Je vous jure. Bon, c'est pas une émission de maths, vous l'avez compris. En revanche, une émission de musique dans laquelle on vous offrira aussi tout à l'heure un joli album dédicacé de Gaëtan Roussel, son dernier album « Marjolaine », dédicacé par Gaëtan. C'est le cadeau du Blind Test. Alors, vous pouvez appeler dès maintenant Alexandra. Elle vous attend au standard 0810-055-056. Venez jouer avec nous au Blind Test 0810 055 056. Le thème du Blind Test ce soir, c'est les bisous. Et allez, pour démarrer l'émission, je voulais vous donner un bon plan, un podcast en 6 épisodes fabriqué par notre radio sœur FIP, une des jolies radios de Radio France. Ça s'appelle l'histoire secrète du punk, et en 6 épisodes ça raconte toute l'histoire du punk, des origines américaines à l'influence jamaïcaine, l'explosion londonienne, et même un petit passage par la France avec le rock alternatif et le premier festival punk sur les terres de France en 1976 à Mont-de-Marsan. On fête ça en écoutant Les Ventes Passent avec Manu Chao, et on vous envoie sur l'appli Radio France pour ce joli podcast FIP, l'histoire du punk.

0: Les vents passent toujours en activité. Si vous voulez les voir en concert dans le cadre de la tournée qui suit la sortie de leur excellent album de février, joliment intitulé Où va nous ? Ce qui est une bonne question, effectivement. Où va nous les enfants ? Eh ben, on va par exemple à Laval le 3 octobre pour applaudir les vents passent qui passeront aussi par le festival L'Estival à HR. Ça sera le 4 octobre et puis toujours au mois d'octobre à Montauban, à Meilhan-sur-Garonne ou encore à Biarritz, à Annemasse et à Château-Renard et Nice. Vive les vents passent, n'oubliez pas, ce groupe est la preuve que Dieu existe. C'est pas moi qui le dis, c'est eux dans une de leurs meilleures chansons.
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0: On change d'ambiance avec Oria qui nous a enchantés il y a quelques jours au Ici Live Festival en direct du port de la Ciotat. C'était une scène flottante sur laquelle elle a donné un concert qui pour elle était très très important parce que Oria, on a commencé à entendre parler d'elle en fin 2024, début 2025. Donc voilà, là elle commence à chanter devant des publics de plus en plus nombreux et le public des auditrices et des auditeurs d'ici, croyez-moi, ça lui a fait quelque chose. Oria vient de sortir un nouveau single qui s'appelle Bella Vita et son album arrive le 16 octobre, histoire de vous donner envie de la découvrir. Écoutez sa reprise de Khaled, c'est somptueux.

Ses premières scènes, c'était dans le bar de ses parents, Oria. Alors quand on apprend comme ça, on peut chanter absolument partout et on a une voix à toute épreuve. On adore sa voix, il y a Toi Jamais, la reprise de Sylvie Vartan, ou encore Soirée Mondaine, le tube de l'été dernier. Oria, vous entendrez parler d'elle sur votre radio ici. On adore, on adhère.

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1: Youpi, youpi, Stevie Wonder revient dans l'actu. Alors on se met dans l'ambiance, on commence à chanter, à danser, à sortir nos disques et puis on dit mais est-ce qu'on connaît vraiment bien Stevie Wonder? Et moi quand je me pose ce genre de questions, je me tourne vers Frédéric Adrian. Bonsoir Frédéric.
2: Bonsoir Émilie.
1: Les amis, Frédéric c'est un véritable puits de science. Il a longtemps collaboré au magazine Soul Bag, un magazine de référence sur le blues et la soul, magazine français hein, depuis 1968. Il est auteur des bios de Aretha Franklin, c'est pour Aretha qu'on s'est vu la dernière fois, Marvin Gaye, Otis Redding, tout ça publié au Castor Astral. Castor Astral, où vous sortirez d'ailleurs le mois prochain.
2: Alors pour le coup, c'est au mois Elle Reste maintenant.
1: Ah, c'est le mois Elle Reste.
2: Oui.
1: Vous avez déménagé.
2: Mais oui.
1: D'accord, donc tout ça, c'était le Castor Astral. Et au mois Elle Reste, le mois prochain, votre biographie de James Brown. On en parlera, vous viendrez dans l'émission.
2: Parce que avec plaisir.
1: 20 ans qu'il est mort, ce bon James Brown, cette année. Et donc, vous avez aussi publié une dizaine d'années au Castor Astral une biographie sur Stevie Wonder. On a appris son retour sur scène. On savait déjà de toute façon que Stevie Wonder, on allait en parler cette année parce que c'est les 50 ans d'un album important. Hein.
2: Oui, c'est les 50 ans de Songs in the Key of Life.
1: Voilà, on parlera de ce disque en particulier tout à l'heure, mais c'est vrai que Stevie, en France, on l'aime aussi, alors parfois pour ses chansons un petit peu sirupeuses. I just on l'aime quand il fait des explorations aussi sonic incroyables. Est-ce qu'on a toujours aimé dès ses débuts Stevie Wonder en France, Frédéric Adrian?
2: Alors Stevie Wonder, il est venu super tôt en France,
1: ouais.
2: Puisque bah, il commence vers 61-62 et en 63 il fait un premier concert à l'Olympia. Donc il est déjà identifié un minimum par le public et il a eu son petit tube qui s'appelle Fingertips, qui est quasiment un instrumental,
1: ouais.
2: Et qui est vachement passé dans, bah, dans Salut les copains, enfin dans des émissions comme ça. Il passe même à la télé dans l'émission d'Albert Reiner dont le nom m'échappe.
1: Ah, je l'ai pas non plus.
2: Voilà.
1: Vous pensez bien, j'étais pas né, Frédéric.
2: Moi non plus.
1: Enfin.
2: Moi non plus.
1: Mais en tout cas, voilà, télé, radio,
2: ouais, il est déjà
1: et concert dès le début des années 60, parce que lui, il a commencé sa carrière, voilà, petit garçon.
2: Bah, hein. Il a
1: Little Stevie Wonder.
2: 11-12 ans quand il commence à enregistrer. Ouais. Pour la première fois et en fait il a été préparé par la Motown pendant un certain temps, mais très très vite en effet il a une... c'est quelqu'un qui a un parcours incroyable, il doit avoir à peu près 75 ans maintenant et il a plus de 60 ans de carrière.
1: Ça ouais, fait... c'est dingue.
2: Il a toujours été dans les vies des amateurs musicaux, on va dire d'un âge raisonnable. Tout le monde peut avoir son Stevie Wonder depuis les années 60 jusqu'à récemment.
1: Ben oui, alors on va parler de tout ça, on va parler du Stevie politique, de Stevie et la France aussi, parce que voilà, il y a eu plusieurs grands moments. Là, donc, il va venir, on l'a appris il y a quelques jours, et c'était la guerre pour avoir des billets. Il va venir chanter le 15 octobre prochain, dans un mois et un jour, à Paris, à l'Accor Arena. Ça faisait longtemps qu'il n'était pas venu en France. Hein.
2: En France, 2014, ouais. Et à Paris, 2010.
1: Ah oui, donc ça fait
2: Ça fait très longtemps. Il n'a pas fait de disque depuis. Hein. Il a une actualité particulière. Les gens qui le fréquentent disent que c'est Stevie Time. C'est le temps de Stevie. Il fait les choses quand il veut, à la façon dont il veut, y compris pour les gens autour de lui. Ce n'est pas complètement ça. Là, par exemple, les places, elles ont été annoncées à peine plus d'un mois avant le concert.
1: Bah oui.
2: Personne ne fait ça. Enfin,
1: normalement, non. Mais lui, il a rempli l'Accor Arena en 25 secondes.
2: On a tous passé notre matinée.
1: Vous avez eu des tickets, vous?
2: Oui, j'ai des tickets.
1: Ah là là, les tickets.
2: Et je les ai payés. Et je les ai payés, hein, je le précise. D'ailleurs, si vous pouviez acheter mon livre, ça m'arrangerait parce que vu les prix, il faudrait en vendre quelques-uns.
1: Il est ruiné, Frédéric. Il a acheté deux places pour Stevie Wonder.
2: Deux places pour Stevie Wonder, c'était pas prévu.
1: Ah, hein. On a pété le PEL. C'était pas prévu.
2: C'était absolument pas. Il y a des rumeurs depuis des siècles.
1: Vous ne vous en doutiez pas que pour les 50 ans de son album culte, il allait faire une petite tournée. Enfin, une petite tournée.
2: Ça fait longtemps qu'il faisait pas beaucoup de concerts, pas de vraies tournées depuis longtemps. Même aux États-Unis, il joue que très ponctuellement. Je me disais bien qu'il allait peut-être avoir quelque chose. Moi, je m'attendais plus à une version collector de Songs in the Key of Life, pour le coup.
1: Ouais.
2: J'avais vu des rumeurs, mais il y en a toujours autour de lui. J'avais vu des rumeurs de tournée qui disaient peut-être pour cette année l'Europe. Mais honnêtement, quand j'ai vu l'annonce, c'est un copain qui me l'a fait suivre. Et je pense pas que j'ai beaucoup... Il faut pas que je le dise, parce qu'il y a peut-être des gens qui écoutent, mais j'ai pas beaucoup travaillé de la journée, quoi.
1: Bisous, patron. Qui a travaillé quand il a entendu cette bonne nouvelle? Les 50 ans de Songs in the Key of Life, on célèbre ça sur votre radio ici avec mon invité, Frédéric Adrian. Et puis on écoute Sir Duke, chanson merveilleuse dans laquelle Stevie Wonder partage avec nous ses admirations musicales.

0: Stevie Wonder est fan de Duke Ellington. C'est pour ça que la chanson s'appelle Sir Duke. Dans cette chanson, il parle aussi de Count Basie, Glenn Miller, Louis Armstrong et Ella Fitzgerald. Toutes ses admirations musicales. Mais lui aussi, aujourd'hui, il est devenu, on est d'accord, Frédéric Adrien, Stevie Wonder, une référence pour plusieurs générations de musiciens.
1: Ah, si on regarde dans les musiciens qui sont encore vivants aujourd'hui,
0: ouais.
1: Lui et Paul McCartney.
0: C'est enfin, les deux qui restent.
1: Y a personne d'autre n'a pu avoir ce côté influent et dépassant complètement le genre d'origine.
0: Ouais.
1: C'est-à-dire qu'on va avoir des versions jazz, des trucs des Beatles, comme on va avoir des versions rock, des trucs de Stevie Wonder.
0: Oui, c'est ça.
1: C'est
0: tout
1: des gens
0: monde.
1: Qui ont complètement... D'ailleurs, c'est presque difficile de l'écouter. On a tellement l'impression de l'avoir en bruit de fond. On va faire nos courses, on va entendre justement Sir Duke.
0: Ouais.
1: Là, on vient de l'écouter au casque en plus.
0: Ouais.
1: Et c'est vrai qu'on réentend le truc, on se dit, mais c'est vraiment super bien.
0: C'est
1: normal que ça ait marché. C'est vraiment très au-dessus de ce que font les autres. Quoi.
0: Et on a beau l'écouter 8000 fois, il y a toujours quelque chose
1: tout
0: qui se passe dans nos cœurs, dans nos oreilles. Alors quand même, Frédéric Adrien, le petit Stevie qui naît en 1950 dans le Michigan, aux États-Unis, dans une famille donc noire américaine, originaire du Ghana, c'est ça.
1: C'est ce qu'il raconte lui.
0: Ah, on n'est pas sûr.
1: Pas sûr. Et
0: un peu mytho, Stevie.
1: Je pense que j'aurai pas l'occasion d'interviewer quand il viendra, donc je peux le dire.
0: Oui.
1: Je pense que c'est l'un des pires menteurs du showbiz. Il raconte n'importe quoi en interview. Je sais pas s'il en donnera quand il va venir,
0: ouais.
1: Mais si quelqu'un veut une liste de questions qui fait qu'il se barrera au bout de deux questions parce que ça l'insupporte là, il y a plein de trucs qui sont faux dans ce qu'il raconte.
0: Mais c'est-à-dire, alors, bon, sur les origines de sa famille, bon, ouais. Pourquoi pas, mais il ment.
1: Sur son nom de naissance, sur plein de choses. Sur plein de choses, il veut pas parler de son père pour des raisons qui sont assez compréhensibles. Et donc, il a inventé un faux prénom. Quand on raconte l'histoire de Stephen Morris comme son nom de naissance, en fait, c'est pas ça. Il s'appelle Stephen Morris. Stephen Judkins. Du
0: ouais.
1: Nom de son père et Stéphane, qui est un prénom classique. Et il a inventé toute cette histoire au bout de quelques années parce qu'il voulait plus que son père soit dans l'histoire, donc il change le prénom, il change le truc.
0: Ah, mais oui, mais moi, c'est pas des vrais mensonges, ça. Quand la vie, elle est trop
1: moche, c'est clair.
0: Voilà, il faut la redessiner.
1: Mais de même qu'il nous raconte depuis des années qu'il y a un album qui est prêt à sortir.
0: Ah, ça, c'est pas vrai.
1: Et que bah, ce sera vrai quand on le verra, quoi.
0: Oui,
1: c'est comme tout. C'est un jour ou l'autre, ça viendra, mais ça fait plus de 15 ans qu'il en parle.
0: Il est vraiment aveugle.
1: Oui, ça, ça va continuer.
0: Non, parce que ce serait quand même un scandale.
1: Non, c'est clair, ce serait le scoop. Ça fait pas partie des questions que je lui poserai, parce que quand même, oui. Je vais me tenir. Mais d'une façon générale, une bonne partie de ce qu'il raconte en interview est une version améliorée,
0: oui.
1: Mais c'est normal.
0: C'est un petit flou artistique.
1: Il est dans un monde tellement différent
0: ouais,
1: du
0: c'est ça.
1: Depuis l'âge de 11 ans, il est musicien professionnel, il est vedette.
0: Ouais.
1: Je veux dire, il n'a pas touché un bouton de porte lui-même depuis, probablement depuis la fin des années 60. Enfin, ouais, il y a toujours quelqu'un pour lui ouvrir. Donc il est dans un monde qui n'est pas tout à fait le nôtre.
0: Oh, j'adore. Il est marié, il a des enfants, il est dragueur. C'est quoi la vie matrimoniale de Stevie Wonder?
1: Alors, il a été marié plusieurs fois. Il a un certain nombre d'enfants, il y a eu quelques petites histoires de reconnaissance un peu compliquées. Là, aujourd'hui, il a l'air d'être dans une vie un petit peu plus calme qu'elle n'a été un moment. Mais là aussi, voilà, c'est toujours très très flou. L'album Songs in the Key of Life est dédié à sa femme de l'époque et à ses deux femmes précédentes, par exemple.
0: Ah, voilà. C'est bien ça.
1: Non,
0: un album, trois dédicaces. En même temps, c'est un double.
1: Oui,
0: il y a de la place.
1: C'est très très bien. <non. rire>
0: Alors, sur cet album, Songs in the Key of Life, donc qui fête ses 50 ans et qui nous permet finalement de nous réjouir de la venue de Stevie Wonder, puisque c'est à l'occasion de cet anniversaire qui vient.
1: On va voir le programme, on ne sait pas, puisqu'il n'y a pas encore eu de date de tournée. Je pense qu'il joue l'album, en fait.
0: Il joue l'album.
1: Ce qui veut dire pas tous les tubes.
0: Donc, il jouera Sir Duke, il va jouer I Wish. Il va jouer Past Time Paradise, qui avait été repris dans les années 90 par Coolio.

0: avec Sir Duke nous fait 1, 2, 3, 4, 5, 5 tubes. Alors sur toute la discographie de Stevie, effectivement, il en manquera. Mais déjà, rien que s'il joue ça, on a une chance inouïe.
1: Et puis ça veut dire qu'il jouera des chansons qu'on n'entend pas habituellement.
0: Enfin, c'est vrai.
1: De toute façon, on sait pas ce qu'il va faire. Moi, je dis ça parce qu'il avait fait une tournée des 40 ans de l'album qui n'était pas venu en Europe, où il avait fait la totalité de l'album et éventuellement un ou deux tubes à la fin.
0: En rappel.
1: Il y avait à cette époque-là, mais je ne sais pas s'il va le faire cette fois-ci, il y avait une séquence où il faisait appel à DJ Tic Tic Boom.
0: Oula.
1: DJ Tic Tic Boom, oui. Je ne suis pas sûr que je souhaite qu'il le fasse.
0: Okay.
1: Mais il va peut-être le faire. C'est lui. En fait, à un moment, il se va vers une platine et il dit « Je vous présente DJ Tic Tic Boom » et il passe des trucs à lui, des disques des autres, etc. etc.
0: Ah.
1: Peut-être que s'il n'y a pas ce quart d'heure-là dans le show, ce ne sera pas si grave que ça. On pourrait mettre plutôt des chansons à la place. Et voilà, DJ Tic Tic Boom.
0: Stevie Wonder sera à Paris le 15 octobre. C'est archi complet depuis le jour de la mise en vente. Ceci dit, à Londres, ils ont doublé la date, la date du 3 novembre et du 5 novembre. Donc on croise les doigts pour aussi une doublette parisienne.
1: Il y a une place. Il y a une place à l'Accor Arena. Il y a deux jours. Entre les concerts, il y a une seule journée entre les concerts, là il y en a deux.
0: Bon, donc il y a une place. On croise les doigts.
1: Bloquez votre 16.
0: Et vous restez bien dans le coin, continuez à parler de Stevie Wonder sur votre radio, ici avec mon invité Frédéric Adrien.

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2: Et dans Décibel, ce soir, on parle de Stevie Wonder, des 50 ans de son album Songs in the Key of Life et de sa venue à Paris le mois prochain pour un concert à l'Accor Arena. On espère que ça se transformera en deux concerts. Notre expert ce soir, l'auteur Frédéric Adrian, qui avait sorti aux éditions du Castor Astral une très belle bio de Stevie Wonder, nous dit qu'il y a de la place dans l'emploi du temps de Stevie et il y a de la place à l'Accor Arena aussi pour doubler le concert. Donc voilà. Voilà, on espère. En attendant, est-ce que ça vous étonne, Frédéric, qu'il remplisse comme ça un Accor Arena sans véritable actualité? Ça fait 20 ans qu'il n'a pas sorti d'album.
3: Oui, il y a juste eu à faire une annonce. Enfin, il y avait une petite image qui a circulé sur les réseaux et tout de suite, tout le monde a bloqué son créneau pour gérer les réservations. Ça fait vraiment longtemps qu'il n'est pas venu. Son influence n'a pas diminué.
2: C'est fou.
3: Il y a d'autres personnes qui n'ont pas fait 10 depuis longtemps et qui auront... Il aurait peut-être un peu besoin de relancer le truc s'il voulait revenir.
2: Lui,
3: il y a une évidence, tout le monde veut aller l'écouter.
2: Mais pourquoi ? C'est quoi ce truc entre Stevie et la France ? En plus, on ne comprend pas ce qu'il dit, parce que le public français, n'est pas forcément attaché aux paroles des artistes anglo-saxons, parce qu'on n'est pas tous bilingues. Il y a un truc dans sa voix, c'est quoi ? Il y a un lien quand même, très fort.
3: Il y a la puissance d'une série de tubes qui est vraiment hors de commun. Enfin, si on regarde, il y a une période entre, on va dire, 72-73 et justement Songs in the Key of Life, où il sort une série de disques absolument incroyables. Alors, il y en a encore après, ça continue,
2: et puis,
3: ça enchaîne.
2: Ouais.
3: Il y en avait eu avant, mais il est au sommet de la création pendant finalement très très longtemps.
2: Ouais.
3: Et puis ça n'a pas vieilli. Enfin, non. Là on vient d'entendre Pastime Paradise, qui date de 76. Est-ce que le son est différent du morceau de Coolio des années 90? Bien sûr que non. Oui. C'est exactement le truc. Il y a des choses qui ont vieilli. Les premiers trucs Motown, les tubes, là,
2: Joli. C'est joli.
3: C'est vintage, c'est nostalgie. Ouais. Mais Songs in the Key of Life, c'est pas vintage.
2: Non.
3: C'est complètement vivant. En plus, les chansons, elles sont reprises régulièrement, elles sont chantées. Enfin, c'est de la musique. Il a réussi à faire sans lui. Participer beaucoup parce qu'il tourne pas tant que ça,
2: non.
3: Donc il fait pas de 10 depuis très longtemps. Il a réussi à faire que sa musique reste vivante sans même qu'il le fasse lui, quoi.
2: Et puis si c'est pas Stevie qui chante du Stevie, on appelle Eddie.
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2: Sur son album Ketchup Électrique, sorti quelques temps après Songs in the Key of Life, notre bon vieux Eddie Mitchell qui reprend Superstition.
3: Il y a un truc de Dalida aussi qui reprend I Just Called to Say I Love You.
2: Oh là là.
3: Mais on peut l'écouter en privé, pas obligatoirement à la radio.
2: Pas obligatoirement à la radio, ok. Bon, je l'écouterai dans l'intimité de ma chambre. Merci Frédéric. Il n'a pas sorti d'album depuis 20 ans, mais il sort de sa réserve de temps en temps, Stevie. Est-ce qu'il y a uniquement, j'ai l'impression aujourd'hui, la politique qui l'anime?
3: Alors je pense que la musique l'intéresse plus beaucoup.
2: Ouais.
3: Ça fait partie des choses que je lui demandais justement.
2: À l'âge de 11 ans.
3: Je pense qu'il a fait le tour depuis un certain temps, que venir rechanter ses vieilles chansons, il y trouve un certain plaisir. Mais par exemple, son directeur musical, qui est le bassiste qu'on voit sur scène avec lui, c'est lui qui dirige maintenant. Ça se voit. Alors qu'avant, c'était lui qui dirigeait son orchestre. Là, je pense qu'il arrive. Alors, c'est toujours lui qui décide ce qu'il fait. Ça, je pense que quand il était venu au Zénith en 2008, non, à Bercy déjà en 2008, à un moment, il a décidé de se lancer dans Free, la chanson d'une banque.
2: I'm free!
3: Voilà. Et c'était clairement pas prévu. Et les musiciens étaient en galère. On voyait le bassiste derrière qui disait, toi, tu joues ça. Enfin, il est vraiment extrêmement libre. Après, je pense que la musique, il a fait probablement un peu le tour, que probablement la montagne derrière lui fait une ombre un peu forte pour qu'il ait envie de faire des choses nouvelles aujourd'hui. On sait bien qu'il ne va pas refaire Songs in the Key of Life. Enfin, donc autant qu'il vienne chanter Songs in the Key of Life.
2: Allez, et puis nous, on va écouter une chanson qui ne passe jamais à la radio. Et j'avais envie de changer ça. C'était en 1962, il ne s'appelait pas encore Stevie Wonder, il s'appelait Little Stevie Wonder. Frédéric nous en parlait tout à l'heure, un album tribute à Ray Charles, et la chanson s'appelle Hallelujah! I love her so! Stevie Wonder, à l'honneur, dans Décibels.

0: On sait qu'il allait venir jouer à Paris pour célébrer les 50 ans de son album Songs in the Key of Life. Et on en parle ce soir dans Décibel avec mon invité, l'auteur Frédéric Adrian. Quand vous avez écrit votre biographie sur Stevie Wonder, c'était compliqué d'avoir des sources directes. Les gens autour de lui ne parlent pas des masses.
1: Ah, moi, de toute façon, je fais très peu de témoignages puisque les témoins dans ce genre de domaine sont souvent très, très menteurs. Donc, oui. Je prends pas le risque. Mais... il a beaucoup été suivi par la presse, donc il y a beaucoup de récits, presque au quotidien. Il n'y a pas beaucoup d'interviews de lui, parce que je pense qu'il n'aime pas trop ça. Par contre, il y a beaucoup de sources, il est suivi très très... c'est tellement vite une vedette que on tombe sur des articles sur bah tiens il était voir tel spectacle, j'ai été tombé sur un truc, il a emmené ses enfants au cirque.
0: J'espère que je l'ai pas mis dans le livre.
1: Il a toujours été dans l'œil du public, donc il y a beaucoup de choses. On connaît bien son parcours.
0: On dit qu'il a vendu 100 millions d'albums, mais bon, si on compte toutes les cassettes qu'on a repiquées dans les années 80, voilà, sa musique est absolument partout dans le monde,
1: dans les films, dans les pubs, dans les...
0: Ouais. C'est un artiste absolument global et incontournable. En ce qui concerne la politique américaine, après de belles années quand Barack Obama était président, où il était
1: C'était l'artiste officiel
0: de la Maison Blanche.
1: C'est l'artiste officiel de la Maison Blanche. C'est encore un peu l'artiste officiel des démocrates, même s'il n'a pas beaucoup participé à la dernière campagne par rapport à d'autres fois. Il a toujours été dans ce camp politique. Il a toujours soutenu les démocrates. Et puis, il s'est surtout beaucoup investi sur les droits civiques très très tôt, à de nombreuses reprises. Contre l'apartheid, ce qu'on oublie un petit peu parce que c'est plus obligatoirement des sujets majeurs du moment, mais il a toujours été très très impliqué.
0: Il a écrit en 2020, au moment de Black Lives Matter, une chanson qui s'appelle Can't Put It in the Hands of Faith, contre les violences policières, le racisme institutionnel. Voilà le genre de moment qui fait sortir Stevie de sa réserve.

0: ne peut pas s'en remettre au destin. On, nous, sous-entendu, nous, les Noirs américains, ou les Américains, oui, les démocrates en tout cas.
1: C'était juste avant les élections, donc vraiment, le message était très clair.
0: Et puis en 2024, sa chanson en titre.

0: pas qu'il ait, qu'il réfléchisse comme ça. D'abord, il sait, il a juste à parler. Il est très actif d'ailleurs sur les réseaux sociaux, pas à poster des choses tous les jours, etc. Mais très régulièrement, il poste des vidéos très simples, face caméra, souvent avec son petit synthé où il chante et où il parle. Quand il y a, en particulier quand il y avait Black Lives Matter, il était très actif. Et très régulièrement, il fait soit des hommages pour les personnalités décédées, en particulier les grandes personnalités de la lutte pour les droits civiques, soit pour un événement, soit des choses comme ça.
1: D'accord. Donc il est toujours sur le coup.
0: Oui, et puis je pense qu'il ne sait pas trop. Enfin. Il entend parler de ce qui se passe autour de lui, mais il est vraiment dans un monde à part. Il est vraiment dans une bulle absolument invraisemblable. Je pense
1: mais parce qu'il vit quoi, comme un milliardaire, un peu. Il doit être milliardaire.
0: Ah, il est probablement très largement milliardaire.
1: Oui, parce qu'il est auteur, compositeur, interprète, producteur de tout.
0: Il est propriétaire de, je pense, d'une bonne partie de ses bandes en plus. Ouais. Le jour où il voudra vraiment gagner beaucoup d'argent, il sortira des trucs d'archives, ce qu'il a toujours refusé de faire. Donc il a en plus un. Le jour où il vend ses droits, par exemple, il ferait probablement un des grands records du truc.
1: Eh ben, il rachètera l'Amérique. C'est peut-être ça la solution. Allez, en attendant, s'il accorde une interview, j'espère que ce sera à vous, parce que vous le connaissez bien, vous parlez bien de lui, Frédéric Adrian. Merci beaucoup d'être venu nous
0: voir. Merci bien.
1: Et je rappelle que donc le mois prochain, vous sortirez aux éditions Le Mot et le Reste, une biographie de James Brown. Ce sera les 20 ans de la mort de James Brown en décembre, alors vous reviendrez nous voir pour en parler.
0: Avec grand plaisir.
1: Merci beaucoup Frédéric.

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1: 19h45, mais que va-t-il se passer, mes amis? Eh bien, dans le dernier quart d'heure de Décibel, on célébrera un anniversaire, celui de la naissance de la regrettée Amy Winehouse.

0: Et puis on va jouer au blind test aussi avec Patricia. Bonsoir Patricia.
1: Oui, bonsoir Amélie.
0: Bienvenue Patricia, comment ça va?
1: Merci, ça va, très bien.
0: Bon, le cadeau
1: Allez,
0: est joli.
1: Ici.
0: Ah merci, oui. Merci Patricia. Oui, alors le cadeau est très cool aujourd'hui puisque c'est deux albums, enfin deux albums, un chacun quoi, un pour Patricia et oui. Un pour son concurrent Romain, de Gaëtan Roussel, le fameux Marjolaine, le dernier super. Album solo de Gaëtan. Et alors il se trouve qu'on a des versions extrêmement jolies et de un, et dédicacées par Gaëtan qui était notre invité la semaine dernière. Donc voilà, ça fait un joli cadeau. Si on
1: oui, en plus super.
0: Bah oui, bah oui.
1: Oui, alors, oui.
0: Patricia, on va jouer aussi avec Romain. Bonsoir Romain.
2: Oui, bonsoir Émilie, bonsoir Patricia.
0: Bonsoir, comment ça va Romain?
2: Eh ben, je suis bien contente que l'émission soit de retour après les vacances.
0: Ah bien bah
2: content.
0: Oui.
2: Et puis je voulais remercier aussi toute ton équipe, Alexandra, tout le monde à la réalisation standard, ils sont vraiment sympas aussi.
0: C'est vrai, t'as oui. raison, ils sont sympas. Il y a Emma à la technique ce soir, il y a Alexandra au standard, tu l'as dit. Il y a Iris à la réalisation, il y a Mélodie qui programme tout, il y a Thierry et Thomas à la musique. Enfin, il y a du monde, hein. Il y a du monde.
2: Oui.
0: Bah oui, Romain, mais c'est pour ça qu'on est bien accueillis.
2: Tout le monde est super gentil.
0: C'est vrai, c'est vrai. On est tous très moches, mais très sympas. C'est pour ça qu'on fait de la radio. Si on était beaux,
1: on est très bien accueillis.
0: On serait méchants et on ferait de la télé. Et voilà. Non, mais ça fait trop plaisir de vous retrouver. Et c'est vrai, Romain, que c'était bien long ce break des grandes vacances. Donc voilà, ça fait plaisir.
2: Oui.
0: Effectivement. Alors, Romain et Patricia, le thème du blind test ce soir. Les bisous, les baisers en chanson, on va s'embrasser et il va falloir retrouver donc le plus rapidement possible le nom des interprètes des chansons qu'on vous passe. À la fin, tout le monde gagne, vous l'avez compris, j'en ai deux des albums dédicacés de Gaëtan Roussel, donc vous en avez à chacun quoi qu'il arrive, Patricia et Romain. Donc maintenant, on peut jouer à la cool. Voilà, juste avec la musique, on cherche les interprètes de ces chansons pleines de bisous.

0: Mais oui, le baiser d'Alain Souchon. Bravo Romain. Quelle rapidité.
1: Oui, bravo, il a été rapide.
0: Patricia, on est d'accord, on ne pouvait rien faire contre lui. Il était inarrêtable.
1: Oui.
0: On continue avec une deuxième chanson, toujours sur le thème du baiser. Dites-moi, qui chantait ça dans les années 70? Romain.
1: Big bisou. Ah, le Big Bisou, c'est...
0: Comment il s'appelle?
1: C'est Carlos.
0: Oui. C'est Carlos.
2: Enchaîné sur le nez. En bas dessous. Attention, sur le nez.
0: Embrassez-vous. Mon Dieu, c'était mon tube de boom, ça, pour essayer de galocher un peu les garçons. Bah oui.
1: C'était dans toutes les fêtes,
0: évidemment.
1: Les mariages et tout.
0: Ah, Big Bisou, ça nous aura sauvé quelques moments. Patricia a retrouvé Carlos, Romain, lui, a trouvé Alain Souchon. Je vous propose une petite dernière pour la route et pour le plaisir, parce que décidément, les baisers en chanson, c'est magnifique. Qui est-ce ?

0: on doit des tubes, comme j'ai demandé à la Lune.
1: Oh, Indochine, pas très cher.
0: Oui.
1: Indochine.
0: Bravo. Le baiser Indochine. Patricia et Romain ont tous les deux décollé en même temps quand j'ai demandé à la Lune. Et n'oubliez pas que très bientôt, le 20 novembre prochain, sortira l'Arena Tour, le film donc de la dernière tournée d'Indochine qui a suivi la sortie de l'album Babel, Babel, une tournée qui avait réuni 1 200 000 spectateurs. Donc le film promet d'être spectaculaire. Romain et Patricia, bravo, vous avez été des candidats merveilleux.
1: Bravo, Patricia.
2: Merci à vous.
1: Ah ouais, oui, vraiment. Bravo, Romain.
0: Je vous félicite tous les deux. C'était un très bon moment. Je vous envoie donc l'album dédicacé de Gaëtan Roussel. Et je vous propose de continuer à faire des bisous en bonne compagnie. Voici Julien Doré sur son deuxième album Bichon. Kiss Me Forever.

0: Mais Forever, ah j'adore cette chanson de Julien Doré qui date de son deuxième album Bichon. Julien Doré qui vient de terminer son énorme tournée de festival, mais qui demeure dans l'actualité via sa guerre de courgettes avec David Beckham. Oui, je vous jure que c'est vrai, David Beckham pose sur Instagram avec une courgette géante de son jardin. Julien lui a donc fait un petit message, réponse du berger à la bergère, enfin de la maxi courgette à la mini courgette. Vous verrez ça. Franchement, rien que pour ça, ça vaut le coup de s'abonner à Instagram si c'est pas déjà fait chez vous, mesdames, messieurs. Croyez-moi, c'est magnifique cette guerre de courgettes. Évidemment, la France va gagner. On est avec, avec Juju Doré.
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0: Allez, on laisse le jardinage pour le moment anniversaire de l'émission. Souvenons-nous de la grande, de la merveilleuse et de la fragile Amy Winehouse. Elle était née le 14 septembre 83. Elle aurait donc eu 43 ans aujourd'hui, mais voilà, elle nous a quittés il y a 15 ans, au cœur de l'été, en juillet 2011, des suites de trop d'alcool, trop de choses, trop de larmes aussi, sans doute trop de peine, et puis trop d'hommes vraiment pas fiables dans sa vie. Vous le savez si vous avez lu sa biographie ou si vous avez vu le film qui lui était consacré au cinéma. Heureusement, Amy Winehouse, elle avait des chansons qui l'ont suivi toute sa vie, et notamment les grandes chansons soul américaines des années 50, des années 60. On parlait de Stevie Wonder tout à l'heure avec Frédéric Adrian. Il y a une chanson qu'elle a décidé de reprendre et qui s'appelle « Will you still love me tomorrow ?» Et ça la rendait très heureuse de chanter cette chanson. Voici Amy Winehouse. «

0: King, créé en 1960 par les Shirelles, reprise ensuite par les Sligors en 66, les Four Seasons en 68. Bref, elle est vraiment dans sa zone d'amour quand elle chante ça. Amy Winehouse. Alors pour son anniversaire, je pensais que c'était une bonne façon de la célébrer.
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2: Bonjour à tous, que vous m'avez manqué durant ce week-end. Il est midi 5 sur votre radio Ici. Bienvenue dans votre nouveau rendez-vous. Ici, on parle bon plan, vie quotidienne, arnaque à éviter. Santé, nous sommes là pour vous rendre service parce qu'on vous doit bien ça. C'est le titre de ce nouveau rendez-vous quotidien. Nous sommes ensemble jusqu'à 13h. Moi, je m'appelle Enora Malagré. Et voici la joyeuse bande qui m'accompagne aujourd'hui. Aude Razo, Madame Anti-Arnaque. Coucou, Aude.
3: Coucou, Enora. Coucou, tout le monde.
2: Valère Coréard et ses bons plans conso. Coucou, Valère.
4: Salut, Enora.
2: Le grand médecin, je roule les airs, Gérald Kierzek.
5: Bonjour Enora, bonjour à tout le monde.
2: Et mon rayon de soleil, Elsa Wolinski.
6: Bonjour tout le monde.
2: J'embrasse mon amoureux qui nous écoute aujourd'hui.
4: Mais pourquoi?
2: Pourquoi aujourd'hui? Coucou Monsieur B. Voilà, c'est dit. Alors aujourd'hui, on va vous parler d'un sujet extrêmement sérieux. On va vous parler mutuelle senior. Parce que c'est Monique qui nous a alerté, qui nous a même envoyé un message et qui trouve qu'elle paye trop cher. On va la recevoir d'ailleurs, Monique, dans un instant. Du coup, on s'est saisi de ce sujet qui nous a semblé très important. Vous êtes à la retraite, vous voulez changer de mutuelle. On va vous dire comment ne pas se faire avoir. Et nous avons même une éminente collègue de chez 60 millions de consommateurs qui va nous épauler sur ce sujet. Appelez-nous ou laissez-nous un vocal sur notre WhatsApp, c'est gratuit. 0810 055 056, nous sommes là pour vous. Et puis laissez-nous aussi des messages vocaux comme l'a fait Julien d'ailleurs aujourd'hui.
7: Bonjour, c'est Julien. Je voudrais savoir ce que vous pensez des petits flyers qu'il y a collés au feu rouge avec un numéro d'épaviste.
2: Ah bah c'est vrai ça, qu'est-ce qu'on en pense? Ça c'est une question pour notre Aude Razo nationale.
3: Oui, bah oui, parce que c'est un petit peu une arnaque. En tout cas, vous avez de grandes chances de tomber sur des épavistes. Alors ceux qui récupèrent votre vieille voiture, oui, là,
6: c'est ça, pour moi, la mettre pas, à la casse. J'avais pas compris ce que c'était.
3: Oui, en fait, c'est vous avez une petite affiche avec le numéro d'un épaviste qui récupère votre voiture. Je vous conseille de pas appeler.
2: On y répond dans une trentaine de minutes. 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Sur votre radio Ici, et on va démarrer avec vous, toute la bande, mais c'est vrai, en particulier monsieur Valère Coréard, qui a donc invité notre éminente collègue Adélaïde Robert de 60 millions de consommateurs. Bonjour Adélaïde, bienvenue.
8: Bonjour à tous.
2: Merci beaucoup de nous éclairer sur cet épineux sujet.
4: Alors, un épineux sujet, une usine à gaz, j'ai envie de dire. Parce que quand on dit mutuelle ou complémentaire santé, on se dit tout de suite, bon, elle n'est pas forcément bien calibrée, ça me coûte une fortune, mais j'aimerais changer, mais je ne sais pas comment faire, etc. Et c'est pour ça qu'on vous a effectivement invité, Adélaïde, d'autant que dans votre dernier numéro, là, de 60 millions de consommateurs, qui est en kiosque, instant pub, eh bien, on parle mutuelle. Voilà. Une fois qu'on a dit tout ça, toutes les questions arrivent et la première, quelle est, Adélaïde, la différence entre une mutuelle et une complémentaire santé? Parce qu'on entend les deux.
2: Ouais. En fait, alors, j'ai dit vulgairement, pardon, mutuelle senior, je sais que c'est pas tellement le terme qu'il faut employer. Hein.
8: En fait, c'est un terme qui est effectivement plus connu que complémentaire santé, qui est trop long, mais c'est vrai qu'il y a trois acteurs qui proposent des contrats de complémentaire santé. Il y a des mutuelles qui sont à but non lucratif et qui, du coup, ont un système un peu différent, qui vont pas plafonner au niveau de l'âge, qui vont toujours, enfin, plutôt jamais utiliser de questionnaire de santé. Il y a les assurances et il y a les institutions de prévoyance.
2: Ok.
4: Bon, au moins ça c'est clarifié. Les mutuelles, il y a quand même un peu une logique de solidarité, mutualiste, etc. On peut le préciser.
8: Ok.
4: Quel est le prix d'une bonne complémentaire santé quand on est à la retraite?
8: Alors c'est une question qui est difficile puisque ça va beaucoup dépendre des besoins. L'idée c'est de pas dépenser trop par rapport aux réels besoins qu'on peut avoir. Il y en a entre, ça peut aller d'une cinquantaine d'euros vraiment au plus bas à 150, 200, 250 euros. Ça va aussi dépendre des régions. Voilà, à Paris, en PACA, on a souvent des médecins avec des dépassements d'honoraires. Donc c'est vrai qu'il y a des gens qui peuvent avoir besoin de complémentaires plus couvrantes.
5: Alors je ne vais pas les défendre, mais collègues, c'est clair que les dépassements.
2: Mais un peu quand même, cher docteur.
5: Non, mais les dépassements d'honoraires. Vous savez combien est payé, par exemple, l'ablation de l'appendicite remboursée par la Sécu, le tarif de base, 170 euros. Okay. Avec ça, vous payez le chirurgien qui doit payer le matériel, qui doit payer le bloc opératoire, etc. Donc il est obligé de prendre ce qu'on appelle des dépassements d'honoraires. Mais quand on est un chirurgien qui paye 170 euros remboursé par la Sécu, c'est pas du dépassement d'honoraires, c'est du rattrapage d'honoraires, j'allais dire, pour qu'il puisse gagner sa vie. Il est bac plus 14, il vous ouvre le ventre, enfin en tout cas, il a votre vie entre ses mains. Donc on voit bien que le système des mutuelles, il est là bah, justement pour compenser et un peu la variable d'ajustement. Et très souvent, les collègues d'ailleurs s'adaptent en disant quel est votre mutuelle, etc., pour pouvoir adapter ses dépassements.
2: Valère Correa.
4: Bon, la variable d'ajustement, ce sont aussi nos cotisations, donc c'est ce qu'on va essayer de régler cette fois-ci ensemble. Est-ce qu'on peut changer de mutuelle, enfin de complémentaire santé quand on veut, Adélaïde?
8: Alors, depuis 2020, ouais, ce qui est super, c'est qu'effectivement, on peut changer au bout d'un an. C'est voilà, il faut attendre un an, mais au bout d'un an, on peut remettre en cause son contrat. Et c'est vraiment super parce que ça permet de s'adapter vraiment au fil de l'eau à ses nouveaux besoins et de pas trop les anticiper en fait. Parce que les gens ont tendance à payer très cher en se disant bah peut-être si j'ai plus besoin d'une audioprothèse dans 5 ans. Non, en fait, il vaut mieux prendre vraiment au regard de ce dont on a besoin.
2: Au moment, c'est ça, d'accord.
4: Oui, ça c'est important, on sort pas la boule de cristal, on va en parler tout à l'heure. Et d'ailleurs, je vois qu'il y a des messages qui commencent à arriver d'auditrices, d'auditeurs. On va aussi parler de celles et ceux qui sont pas à la retraite en deuxième partie.
2: Oui,
4: là.
2: Bien sûr.
4: Voilà, hein, pour expliquer aussi comment mieux s'y retrouver. Quand on prend sa retraite, Adélaïde, on peut garder la complémentaire de son entreprise pendant 3 ans. Vous pouvez nous rappeler les règles?
8: Oui, c'est la loi E20 qui permet effectivement de maintenir, une fois qu'on a rompu son contrat, on part à la retraite, on peut garder son contrat la première année. Alors avec la grosse différence, c'est qu'on va payer le double en fait au départ, parce qu'on va payer à la fois la part employeur qui est en général de au moins 50% et sa propre part. Et ensuite, la deuxième année, il y a une hausse mais qui va être plafonnée à 25%. La troisième année, une hausse qui va être plafonnée à 50%. C'est très intéressant pour avoir le temps de justement faire des recherches, regarder, avoir un nouveau contrat. C'est pas forcément intéressant à long terme parce que les contrats collectifs d'entreprise sont taillés pour des actifs et donc ne correspondent pas, vont pas donner des garanties qui correspondent aux besoins des seniors.
2: Oui, Audrazo.
3: Oui, et d'ailleurs, on a un message à ce sujet sur le WhatsApp du 0810 055 056. C'est Roselyne qui nous écrit depuis Nantes et qui nous dit il y a beaucoup de gens qui ne savent pas qu'on a le droit à la loi E20. C'est vrai ça?
8: Alors, le problème, c'est que normalement, c'est une obligation. C'est-à-dire que c'est pas nous à le savoir. C'est que la complémentaire santé et l'employeur doivent alerter toute personne qui part à la retraite de ce droit-là.
2: D'accord. Continuez de réagir au 0810 055 056. Dans un instant, on va accueillir Monique. C'est grâce à Monique qu'on a décidé de vous parler mutuelle, notamment aujourd'hui. On sera toujours avec notre grande spécialiste Adélaïde Robert. On parlera aussi mutuelle au sens plus large. Et puis ne vous inquiétez pas, il y aura évidemment la chronique du docteur Kierzek. On parlera bronchiolite aujourd'hui, me semble-t-il.
5: Exactement, la grande campagne là, de vaccination et d'immunisation commence aujourd'hui.
2: Super. Et avec Elsa Wolinski, on apprendra qu'après 50 ans, on peut toujours danser toute la nuit. On va d'ailleurs danser un petit peu sur Dalida pour l'heure. Salma ya Salama, évidemment, sur votre radio ici, dans On vous doit bien ça.

0: Oh, j'adore Dalida sur votre radio ici, on vous doit bien ça.
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0: Ah pardon, je me suis laissée emporter en ce lundi. Il est midi 16 sur votre radio ici. On est toujours en train de parler mutuelle avec toute l'équipe dont vous doit bien ça. Nous avons reçu à cet effet, enfin qui est toujours là d'ailleurs, Adélaïde Robert de chez 60 millions de consommateurs, parce que vous avez consacré un dossier sur les mutuelles, sur les complémentaires santé dans le mensuel de 60 millions de consommateurs. Et alors nous allons recevoir Monique. Et c'est grâce à Monique qu'on a décidé aussi de vous parler complémentaires santé aujourd'hui et de mutuelles. Bonjour Monique, bienvenue.
3: Oui, bonjour.
0: Comment allez-vous Monique?
3: Ça va, on fait aller.
0: Et alors, vous appelez d'où Monique?
3: Marseille.
0: D'accord, on embrasse très très fort ici Provence. Alors vous, un petit coup de gueule quand même Monique, vous payez beaucoup trop cher votre mutuelle.
3: Je la paye cher et elle me coûte cher d'autant plus que ça fait 3 ans que je suis à la retraite.
0: Oui.
3: Et que je n'ai plus la part employeur, alors que mes revenus ont nettement diminué.
0: Mmh.
3: Et c'est le moment où on en a le plus besoin, où on va vers un âge vieillissant, avec des problèmes qui vont aller grandissant, qu'il faudrait avoir une mutuelle plus complète,
0: donc
3: plus chère. Mmh. Et on n'est pas aidé en contrepartie. Quoi. C'est le moment où on est lâché complètement.
0: Alors,
3: ouais. Ressources.
0: Valère Correa.
4: Ouais, Monique, restez avec nous. Ce que je vous propose, c'est on va en discuter avec Adélaïde et je pense que ça va répondre à pas mal de vos questions et de cette interrogation.
0: Réagissez d'ailleurs, si ça vous concerne, 0810 055 056.
4: Évidemment, le sujet, c'est la mise en concurrence, puisque c'est un marché qui est concurrentiel, qui est hyper 400 opérateurs, je crois que j'ai lu dans votre...
5: 400 opérateurs et chacun a 3 formules différentes quasiment, donc ça fait vraiment beaucoup
4: 1200 possibilités, quoi. Donc, pour s'y retrouver, première question Adélaïde, très simple, est-ce que les comparateurs de complémentaires santé, c'est un bon plan pour nous faciliter la vie, gagner du temps?
5: Alors, on ne les conseille pas, nous. Pourquoi? Parce que d'abord, finalement, on a l'impression que ça va comparer vraiment beaucoup d'opérateurs. Alors, en réalité, c'est très restreint.
0: Mm-hmm.
5: Et il n'y a pas forcément les opérateurs qui seront les plus intéressants pour vous. Parce qu'en réalité, il n'y aura en général pas les mutuelles, par exemple, que peuvent proposer des régions ou des villes. Il n'y aura pas les mutuelles que les gens pourront, enfin, les complémentaires santé que les gens pourront avoir proches de chez eux. Or, il y a un moment donné où c'est vrai que ça peut être pratique d'avoir des opérateurs qui sont proches de sa région, de sa ville.
4: C'est ce que vous conseillez, c'est d'abord de voir un opérateur près de chez nous.
5: C'est de voir, en tout cas, plusieurs opérateurs différents, comparer des assurances, comparer des mutuelles, se renseigner de savoir si sa ville ou sa région propose une mutuelle collective. En fait, ce sont des contrats individuels, mais collectifs, en fait. Donc, ça peut être plus intéressant. Voilà, c'est tout ça qu'il faut prendre en compte. Et les comparateurs, le gros inconvénient, c'est quand même qu'on risque d'être rappelé et d'être harcelé au téléphone.
0: Ah oui, c'est insupportable. Complètement.
4: Bon, premier élément, donc, Monique, on va pas sur les comparateurs et on va chercher un assureur, une mutuelle et on regarde peut-être localement, on essaye d'en faire 3, ça peut être pas mal. Dans les critères de choix, est-ce qu'il faut que ce soit une complémentaire dite responsable?
5: Alors, ça dépend. L'avantage de la complémentaire responsable, c'est qu'elle va faire le 100% santé. Responsable, c'est-à-dire qu'en gros, l'État leur donne une taxe un peu inférieure en contrepartie. Ils font pas de questionnaire de santé. Ils remboursent le 100% santé et ils remboursent de manière à forcer les gens en fait à respecter le parcours de soins, par exemple. Bon, voilà. Donc ça, c'est l'essentiel, c'est l'énorme majorité.
4: Et le 100% santé, c'est des soins pour les dents, c'est des soins pour l'optique,
5: voilà,
4: c'est les appareils auditifs.
5: Voilà.
4: Sans reste à charge. Lunettes,
5: audioprothèses, etc. Sauf que ça peut ne pas être intéressant pour certains. Voilà.
0: Ok, très bien. On va continuer de parler mutuelle avec vous, chère Adélaïde. Continuez à réagir au 0810 055 056. Si vous avez des questions, on est là pour y répondre. On va pour l'heure s'écouter une petite nouveauté. Teddy Swims, Mr. Know It All. Oh, quel accent anglais, mon Dieu. On vous doit bien ça sur votre radio. Ici, c'est votre nouveau rendez-vous quotidien. On est ensemble jusqu'à 13h.

0: Mr. Know-It-All, Teddy Swims sur votre radio ici.
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0: On vous doit bien ça. Non mais personne ne relève mon accent ridicule.
2: Pas du tout.
3: Mais, non,
2: magnifique,
0: mais pour qui
2: attends,
0: je me prends?
2: T'as une voix suave, non, c'est surtout ça que j'écoutais.
0: Mais pour qui je me prends? Suis-je londonienne? Pas du tout, je suis bretonne. Bienvenue dans On vous doit bien ça, votre nouveau rendez-vous quotidien sur votre radio. Ici, on est ensemble jusqu'à 13h. On est encore au cœur d'un gros dossier sur la mutuelle. On a beaucoup de messages sur notre WhatsApp gratuit 0810 055 056. Aude.
2: Oui, on a Bertrand qui nous a contacté depuis le Nord et il nous dit qu'il est en affection longue durée. Et ça va parler à beaucoup de monde, les ALD. Il nous demande s'il y a des choses de prévues pour par les mutuelles, pour les ALD.
0: Alors, Adélaïde Robert, notre collègue de 60 millions de consommateurs.
4: Alors, ce qui est surtout prévu, c'est qu'il faut prendre une complémentaire. Il y a beaucoup trop de gens à nous qui nous écrivent, qui n'en prennent pas en pensant qu'ils sont pris en charge à 100%. Ils ne sont pris en charge à 100% que pour leur ALD, pardon. Donc, en cas d'hospitalisation pour n'importe quel motif, et ça a été le cas au niveau du Covid, ils seront pas pris en charge et ça va être une catastrophe s'ils n'ont pas de complémentaire santé. Par ailleurs, ils vont consommer beaucoup de soins avec l'âge, avec des dépassements d'honoraires qui eux non plus ne sont pas couverts. Donc oui, c'est utile. Au même titre que n'importe quel autre senior.
0: D'accord, Valère Roer.
3: Oui, une question de Marie également sur le WhatsApp et elle nous rappelle qu'il y a aussi la complémentaire santé de la Sécu pour les petites retraites, Adélaïde.
4: Oui, en fait, pour les gens qui ont relativement peu de moyens, il y a la complémentaire santé solidaire, la C2S, et effectivement, il faut, avant d'aller chercher d'autres mutuelles, commencer par savoir si on y a droit ou pas.
0: Moi, j'ai une petite question. Bon, c'est quoi, en gros, la meilleure mutuelle quand on a, je sais pas, entre 30 et 55 ans? Je crois qu'on apporte quoi.
3: Je crois que ça dépend.
4: Le truc, c'est que la plupart des gens entre 30 et 55 ans ont par bonheur un emploi. Et la plupart aujourd'hui des emplois privés et même maintenant beaucoup publics ont une complémentaire, un contrat collectif d'employeur. Mais donc en fait, on n'a pas le choix dans ces cas-là, sauf si on a droit à la C2S. Mais
3: une technique qui marche pour tous les indépendants, ceux qui sont à France Travail, ceux qui veulent changer aussi de la mutuelle de leur entreprise quand ils le peuvent. Et vous en parlez dans ce dossier qu'on retrouve, je le rappelle, dans le dernier numéro de 60 millions de consommateurs.
0: Très, très fort. C'est l'école
3: qui
0: américaine.
3: Qui est en kiosque. Non, c'est que mon patron m'a dit que je devais bien m'occuper de ce partenariat. Non, sérieusement, ce qui est important pour choisir une mutuelle, c'est de regarder nos besoins. Et pour regarder nos besoins, vous nous parlez d'une technique dans ce dossier.
4: Ouais. En réalité, il faut regarder son relevé Amélie. On a tous les comptes de remboursement et le décompte aussi fait par la complémentaire santé, souvent sur l'appli, c'est hyper bien fait. En fait, ça nous permet de prendre conscience de notre consommation de soins, qu'on finit par perdre de vue, et pour voir justement si on a beaucoup de dépassements d'honoraires ou pas, si on utilise réellement des, par exemple, des médecines douces, sachant qu'il y a des gens qui prennent parfois des contrats avec pas mal de suppléments, enfin un milieu de gamme, pour en fait, qui ne sera pas du tout rentabilisé parce que ça leur coûte plus cher. Et en fait, ils ont un forfait médecine douce qui est 75 euros par an.
0: Gérald,
4: pas forcément beaucoup d'intérêt.
5: Pour aider à choisir, et moi je l'ai fait à titre personnel, c'est de prendre un courtier aussi en assurance complémentaire.
0: Mais ça coûte des sous, ça, Gérald.
5: Non, il se rémunère sur les contrats, mais surtout il va étudier, en fait. Il fait un peu un check-up, comme un bilan assurantiel pour votre mutuelle, pour les assurances, etc. Et moi j'ai une très bonne courtière. Et franchement, j'ai gagné de l'argent.
0: Elle s'appelle Elsa Wolinski.
3: Je pense pas qu'elle soit d'accord, Adélaïde.
4: Et notamment, on a eu le médiateur des assurances. En fait, les courtiers, il y a vraiment à boire et à manger.
5: Ah, il y a tout, il y a à boire et à manger, bien sûr.
4: Il y a aussi énormément de problèmes avec les courtiers, donc c'est pas du tout le premier message que j'aurais fait passer.
0: Très mauvais conseil.
5: Sauf que moi, j'ai une courtière, elle fait très bien son travail, et ça n'empêche pas de vérifier les choses et de comparer. Mais tout ce travail, il est quand même très compliqué, son relevé Amélie, etc. C'est complexe.
0: Un dernier conseil à Adélaïde Robert, pendant qu'on vous tient sur ces mutuelles, si vous avez vraiment une dernière chose à nous dire sur ce dossier. Faites attention.
4: Alors, faites attention, notamment aux petites garanties. Faites attention aux délais de carence, parce que quand on atteint un certain âge, ça va être important. Aux limites d'âge pour souscrire, parce que donc il y a des contrats qui empêchent de souscrire au-delà de 75 ans, par exemple. Donc, il faut arriver à temps. Mais vraiment mettre en concurrence régulièrement pour s'adapter au fil du temps à ses besoins en santé.
5: Et parlez-en à votre médecin en consultation. Non, mais c'est vrai, c'est important, c'est vrai. Sur les dépassements d'honoraires, bien sûr.
0: Merci pour ça, Gérald Kerzek. Merci infiniment, Adélaïde Robert. Je le rappelle qu'elle est journaliste à 60 millions de consommateurs. Il y a un très gros dossier, très complet, dans le mensuel. Valère vous l'a suffisamment dit, donc 60 millions de consommateurs. Continuez à réagir sur ce sujet, 0810 055 056. Mais pour l'heure, on va accueillir un gagnant. Parce que vous le savez, je booste votre pouvoir d'achat tout au long de l'année. Ces 200 euros là, dans votre poche. Et c'est Eric qui s'est inscrit sur la page ici.fr. Bonjour Eric, bienvenue à vous.
6: Bonjour Imora et bonjour à toute l'équipe.
2: Bonjour.
0: Alors, Eric, vous habitez vous habitez où ? Bourg-de-Péage.
6: À Bourg-de-Péage.
0: On embrasse très fort ici Drôme Ardèche. Vous êtes retraité. Vous avez 5 enfants et 5 petits-enfants. Vous avez bien bossé.
6: D'accord, hein.
0: Et du coup, c'est gagné.
2: Bravo.
6: Super.
0: Mais oui, on vous doit bien ça. C'est le titre du nouveau rendez-vous.
6: Vraiment, merci beaucoup. Hein.
0: C'est avec un grand plaisir, Eric. Vous écoutez l'émission avec passion, j'imagine.
6: Ah ben oui, avec passion et avec mon poste.
0: Très bien. Bon, je vous embrasse très très fort. Prenez soin de vous, cher Eric.
6: Encore un grand merci. Hein.
0: Mais je vous en prie, c'est bien parce que je ne l'ai pas du tout piégé, l'auditeur, c'était bien. Dans un instant, on va continuer à parler un peu mutuelle et puis on va parler comment danser après 50 ans dans les boîtes de nuit, soyons fous ou folles, grâce à Elsa Wolinski. On va parler bronchiolite grâce à notre médecin, le docteur Kirzek. Et puis Aude répondra aussi à notre auditeur qui nous a laissé un message vocal tout à l'heure. Un programme encore très chargé.

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0: Midi 32 sur votre radio Ici, bienvenue dans votre nouveau rendez-vous. Ici, nous parlons bon plan, vie quotidienne, arnaque à éviter, santé. Nous sommes là pour vous rendre service parce qu'on vous doit bien ça. C'est le titre de ce nouveau rendez-vous quotidien. Nous sommes ensemble jusqu'à 13h. Je suis Enora Malagré. Je suis avec Aude Razo, Valère Coréard, Gérald Kirzek qui nous parlera bronchiolite dans un moment et Elsa Wolinski qui libérera notre esprit. Oui, on peut sortir jusqu'au bout de la nuit après 50 ans.
2: Mais oui, bien sûr,
0: évidemment. Mais pour l'heure, nous allons répondre au vocal laissé par notre auditrice ou notre auditeur, Julien, qui nous avait appelé au 0810 055 056.
3: Bonjour, c'est Julien de Saint-Raphaël. J'ai une voiture en fin de vie et je voudrais savoir ce que vous pensez des petits flyers qu'il y a collés au feu rouge en général avec un numéro d'épaviste. Voilà, merci beaucoup.
0: Ça, c'est pour Audra. C'est une mission pour Aude Razo. Qu'est-ce qu'on en pense de ça, Aude Razo?
4: Oui, qu'est-ce qu'on en pense, Julien? On n'en pense pas vraiment du bien. Je vais être tout à fait honnête. J'en ai vu en plus encore ce week-end, sur le feu rouge, pas très loin de chez moi. En fait, pour ceux qui ne voient pas trop de quoi on parle,
2: moi, je ne vois pas du tout de quoi on parle.
4: Vous savez, vous êtes au feu rouge, vous êtes arrêté, et puis il y a une petite affichette comme ça, avec, en fait, c'est collé, c'est pas du tout quelque chose d'officiel, c'est juste quelqu'un qui a collé ça. Et il vous dit, voilà, votre voiture, je peux la récupérer gratuitement, ou je vous donne 100 euros en échange de votre vieille voiture, je vous en débarrasse. Et appelez-moi. Et vous avez généralement un numéro en 06 ou en 07. Il y en a vraiment, vraiment beaucoup. Et c'est vrai que je suis assez souvent questionnée sur ces questions. Alors je vous déconseille d'appeler parce que derrière ces petites affiches, souvent il y a des épavistes non agréés. Et il y a pas mal aussi de filières illégales. En fait, pour vous, le risque, c'est quoi, Julien? C'est que, en fait, la destruction de la voiture, puisque c'est ça l'idée, c'est qu'on veut s'en débarrasser, ne soit pas faite dans les règles. En fait, cette voiture que vous pensez détruire, que vous pensez détruite, ne le soit pas. Et que du coup, elle se retrouve ici ou là, se balader sur les routes, en train de se faire flasher par tous les radars possibles et imaginables. Parce qu'en fait,
2: et là, vous êtes
4: pas
2: très
4: du
2: mal.
4: Tout. Et là, c'est vous qui prenez la prune, parce qu'officiellement, ce véhicule est toujours le vôtre. Donc, un épaviste agréé, c'est toujours ce que je vous conseille. Il doit vous fournir un certificat de destruction. C'est très réglementé, en fait, quand on se débarrasse d'une voiture. Il faut un certificat de destruction, la preuve que cette voiture n'est plus la vôtre et qu'elle n'existe plus. Voilà.
0: Là là, c'est important. Les limites en colère.
4: Ah, je suis un petit peu fâchée.
5: C'est comme quand on vend une voiture ou on barre la carte grise, c'est
4: voilà,
5: ça.
4: Voilà, exactement. En fait, l'élimination d'un véhicule, ça doit être effectué par une entreprise agréée. Mm-hmm. Vous avez, alors, souvent on me dit, mais comment on les trouve? Parce qu'évidemment, c'est plus facile d'appeler 06 qui est collé au feu rouge que de les trouver. Mais en fait, c'est pas difficile. Vous avez une liste sur le site de l'ANTS, l'Agence nationale des titres sécurisés, où là, vous avez tous les centres de traitement des VHU, les véhicules hors d'usage. Mm-hmm. C'est gratuit. Il y a même aujourd'hui des filières pour assurer la collecte, le transport du véhicule jusqu'au centre. Et puis, donc, faites-le, parce qu'en fait, c'est pas si difficile que ça. Et ne cédez pas à la tentation, à la facilité du petit numéro de portable qui est collé au feu rouge. Dernier point important, je vais m'énerver encore plus.
0: Oh là là.
4: La planète vous dira merci de ne pas appeler ces petits numéros parce qu'en fait, il y a des règles environnementales quand on détruit une voiture et si vous allez chez un épaviste non agréé, il y a toutes les chances qu'en fait votre voiture se retrouve dans une casse à ciel ouvert avec l'huile de vidange et ce qui s'écoule partout. C'est pas écolo du tout, c'est même très grave, c'est extrêmement polluant. Donc ne faites pas ça s'il vous plaît.
0: Merci Aude Razo. On va continuer de parler un peu mutuel juste après. Continuez à nous écrire 0810 055 056 ou bien nous appeler sur le WhatsApp, c'est gratuit. On va écouter Céline Dion et ce titre, je voudrais le dédicacer à Aude Razo parce qu'aujourd'hui, c'est son anniversaire.
2: Oui.
0: Et ce titre, c'est J'irai où tu iras. Parce que oui, Aude, j'irai vraiment où tu iras. Bon anniversaire.
4: Merci.
0: Bon anniversaire.

0: avec Jean-Jacques Goldman sur votre radio ici dans On vous doit bien ça.
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0: On est ensemble jusqu'à 13h, il est précisément midi 39. On a ouvert l'émission avec un gros sujet sur les mutuelles et vous êtes encore nombreux et nombreux à réagir au 0810 055 056 Valère.
3: Oui, une question de Marc qui cherche une mutuelle complémentaire avec notamment une grosse prise en charge sur l'hospitalisation. Mmh. En fait, il n'y a pas de nom à donner, ce qu'il faut c'est surtout dans les recherches vérifier le forfait hospitalisation et faire attention à une chose, c'est la durée du forfait parce que parfois c'est très bien pris en charge, mais simplement une semaine. Et donc si l'enjeu il est plus long, c'est ça qu'il faut regarder.
0: Merci Valère, on va continuer de parler santé avec notre docteur Kirzek, puisque c'est le début de la campagne de prévention contre la bronchiolite.
4: Oui, la bronchiolite, chaque hiver, c'est la même rengaine, j'allais dire, attention à la bronchiolite, mais généralement, on s'en aperçoit un peu tard, ou en tout cas, on voit les services d'urgence pédiatrique qui débordent, avec des gamins qui ont des difficultés respiratoires, parce que la bronchiolite, c'est une maladie respiratoire liée à un virus, c'est pas le virus de la grippe, c'est le VRS, le virus syncytial, qui attaque les petites bronches, ce qu'on appelle les bronchioles, d'où le terme bronchiolite, l'inflammation, l'infection des petites bronches, et donc ça donne une difficulté respiratoire, avec des enfants qui vont respirer très vite, qui vont avoir du mal à s'alimenter, qui vont avoir une respiration sifflante. C'est une véritable détresse respiratoire et ça concerne généralement les plus petits, c'est les moins de 2 ans. Et chaque année, c'est 500 000 nourrissons qui sont touchés chaque hiver. Vous imaginez, c'est quasiment un nourrisson sur 3 qui va être atteint par la bronchiolite.
0: Elsa Wolinski.
5: Moi, ça m'est arrivé et moi, le médecin m'a dit, vous avez 2 heures. Pour votre enfant, parce que ma fille avait moins de 2 ans, effectivement, donc il fallait que je trouve un kiné dans l'urgence. J'étais complètement paniquée, et là, on en a parlé avec le docteur Kizek, je suis tombée sur un kiné parce qu'en fait, aujourd'hui, vous me dites que c'est un peu...
4: C'est un peu controversé dans les recommandations.
5: Parce que le kiné, il appuie.
4: Il fait du clapping, exactement.
5: Il fait du clapping, c'est ça, et en fait, pour la maman, c'est atroce parce qu'on a l'impression que l'enfant va s'étouffer en fait.
3: Et pour le papa aussi.
0: Bien sûr.
4: C'est une infection virale, ça veut dire virus, pas d'antibiotiques. Parfois ça nécessite de l'oxygène. Parfois les kinés, effectivement, ça peut aider. L'essentiel c'est de diagnostiquer tôt et de ne pas attendre que la maladie, que l'enfant soit en détresse respiratoire. Mais surtout, pourquoi on en parle aujourd'hui? Parce que ça va arriver cet automne, voire cet hiver. On en parle aujourd'hui parce qu'aujourd'hui c'est le début de la campagne d'immunisation et de vaccination. Mais c'est quoi ces termes immunisation et vaccination? C'est un vaccin? Non, l'immunisation, c'est qu'on donne aux nourrissons, dès la naissance, le fameux Befortus, on en a entendu parler ces dernières années. Ce sont des anticorps tout faits. C'est une protection en fait, qu'on va donner, toute faite, parce que le système immunitaire des enfants, il n'est pas capable de fabriquer encore des anticorps. Donc on va faire une injection, et ça lui donne un bouclier un peu pour le protéger tout l'hiver.
0: Pas d'effet secondaire?
4: Alors, il y a toujours... vous savez, dès qu'on donne un médicament, il y a toujours une balance bénéfice-risque. Mais le bénéfice, il est indiscutable et surtout qu'il y a une nouvelle molécule maintenant, c'est la nouveauté 2026, il y a le Befortus, mais il y a le petit nouveau, le petit frère, c'est l'Enflonsia, E-N-F-L-O-N-S-I-A, mais là aussi c'est une immunisation passive, on va injecter au bébé et il y a une protection quasi immédiate, quelques jours, il y a la protection immédiate qui va durer toute la saison d'hiver. Donc ça, c'est pour protéger, c'est ce qu'on appelle l'immunisation. Les pédiatres le proposent, et il y a même des formes particulières pour les enfants, les prématurés qui sont beaucoup plus fragiles à l'hôpital, où on peut avoir quelque chose systématique et qui est une autre molécule. Ça, c'est les anticorps tout faits. Et puis la vaccination, c'est pour les femmes enceintes, entre la 32e et la 36e semaine. L'idée, c'est que la maman fabrique des anticorps et qu'elle les transmet au bébé par le placenta. Elle lui donne une protection, en fait, donc on vaccine la mère et elle va transférer au même titre que les nutriments, ce qui va permettre au bébé de vivre, et bien ça va lui donner ses propres défenses immunitaires.
0: Aude Razo a une question pour vous.
6: Non, je vous laissais finir, mais j'avais une question parce que j'ai vu que les seniors aussi pouvaient être concernés par la vaccination contre ce virus.
4: Exactement, parce que le VRS, on y pense pour les bébés, c'est vrai que ça provoque des détresses respiratoires, mais ce VRS, évidemment, il ne va pas sélectionner en fonction de la carte d'identité, de l'âge et tout ça, il va aller aussi chez les plus fragiles, les plus de 65 ans, les personnes fragiles, et là, l'idée c'est de leur faire fabriquer une protection un peu comme le vaccin antigrippal. D'accord. On va les vacciner, elles aussi, avec un vaccin qui est dédié et qui va leur permettre de cibler le VRS. Donc globalement, quand on a plus de 65 ans, on ne rappelle pas les vaccins obligatoires, DT polio, mais en plus la grippe, en plus le Zona, on en parlera dans cette émission. Et là, je vous rajoute le VRS, parce que c'est vrai, quand on est fragile et quand on arrive en épidémie, surtout si on a des petits-enfants, etc., bah, ils ont toujours le nez qui coule, ils ont toujours un peu un rhume. C'est peut-être le VRS. Si vous l'attrapez et que vous êtes fragile, bah, c'est bien d'être protégé. Donc voilà, la campagne, elle démarre 14 septembre et elle va se terminer, allez, février-mars. La date officielle, c'est 28 février, mais comme chaque année, c'est un peu repoussé.
0: Merci, docteur Kierzek. Je pourrais l'écouter des heures.
6: Moi aussi.
0: Merci beaucoup. Dans un instant, Elsa nous dira que oui, on peut encore sortir, danser, hurler, chahuter après 50 ans. Et j'ai utilisé le mot chahuter. Vraiment, bonne année 1950. On va écouter Tracy Chapman, Talking About Revolution sur votre

0: véritable Tracy Chapman sur votre radio, ici dans On vous doit bien ça.
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0: Midi 47, dans votre nouveau rendez-vous quotidien, on vous doit bien ça sur votre radio. Ici, on est ensemble jusqu'à 13h. C'est le moment du soleil de l'émission. Elsa Wojcinski qui est là, entre autres, pour nous décomplexer. Ça va être le cas aujourd'hui, encore une fois.
3: Mais oui, on a parlé bronchiolite, on a parlé mutuelle, et moi, je vais vous parler danse. Et pourquoi je vais vous parler danse? Pourquoi je vais vous dire que ce week-end,
0: j'ai
3: dansé?
0: La meilleure des mutuelles.
3: Mais oui, c'est ça. D'ailleurs, ma mutuelle m'adore parce que je suis très en forme. Et pourquoi je vous en parle? Parce qu'effectivement, continuer à sortir et à danser, ça devient presque un acte de résistance. Oh. Et d'ailleurs, Aude, effectivement, comme c'est votre anniversaire, 40 ans aujourd'hui, oh, eh bien, félicitations.
4: Merci.
3: Oui, parce que vous allez pouvoir continuer à danser. Figurez-vous qu'une étude de l'université de Leeds en Angleterre s'est intéressée aux femmes de 40 à 65 ans qui continuent même d'aller en rêve. Valère, je vous explique, parce que vous êtes un peu vieux jeu. Les rêves, vous savez, c'est les grandes fêtes.
5: Oui, j'en ai fait quelques-unes.
3: Ah, vous en avez fait,
5: bien sûr.
3: Okay, une teuf.
4: Si on dirait vraiment le
3: teuf, oui. Avec Valère, il n'y a plus d'époque, de toute façon. Alors, vous savez ce qu'elle montre, cette étude? Restez concentrés, mon Enora. Cette étude, elle montre que danser, Gérald, écoutez bien, réduirait le stress, boosterait l'énergie, créerait du lien et ferait même du bien à notre santé mentale. C'est pour ça que je vais si bien, finalement, en fait. Donc la boîte de nuit, c'est presque du développement personnel. Et en France aussi, figurez-vous que ça bouge. À Toulouse, par exemple, 4 femmes ont créé Madame va danser. Des soirées de 20h à minuit pour pouvoir se lâcher, faire la fête sans avoir besoin de rentrer à 4h du matin.
0: Génial.
3: Parce que c'est ça qu'on veut, justement. À Strasbourg, il y a le clubbing des mamas. Même idée, on danse de 18h30 à 23h et hop, on va à la maison, on rentre se coucher. C'est pas que des soirées entre femmes. Gérard me regarde tout de suite en se disant, ça y est, il n'y a que les femmes qui s'amusent. Pas du tout. À Paris, par exemple, il y a des soirées électro mixtes pensées pour les plus de 40 ans qui commencent à 19h et se terminent à 23h30. Moi, vendredi, par exemple, je suis allée au Bus Palladium, j'ai pris un cours de danse de 20h à minuit.
0: Un cours de danse?
3: Mais ouais, et c'était génial.
0: Ça.
3: Alors, en fait, qu'est-ce qui est nouveau? Qu'est-ce qui est rigolo? C'est qu'évidemment, à 50 ans, on a envie de continuer à danser, mais on n'a pas non plus envie quand même de se coucher à 4h du matin. Donc moi, j'ai vraiment envie de continuer à m'amuser. À 20h, je suis Beyoncé. À 23h, je suis toujours Beyoncé. Mais à 1h du matin, je suis au lit. En fait, voilà, c'est tout. Donc j'ai envie de dire à toutes les femmes de 40, 50, 60, 70 ans qui n'osent plus aller danser parce qu'elles ont peur de ne pas être à leur place. Allez-y, il y a des lieux, il y a des soirées qui sont faites pour ça. Vous n'êtes pas trop vieille, vous n'êtes pas ridicule. Les pistes de danse ne sont pas faites pour les jeunes, pas du tout. Alors c'est parti, on se donne rendez-vous, je vous attends, retrouvez-moi, venez danser.

0: voyez Gérald qui opinait du chef.
1: Mais non, vous êtes remboursé par la sécurité
0: sociale.
1: Vous guinchez
0: Gérald, pardon, c'est son double maléfique. Vous aussi, vous allez danser.
1: Ça devrait, je vais y aller, là, elle m'a convaincu. Ouais. Mais ça devrait être remboursé par la sécurité sociale. C'est bien pour le physique, pour le psychisme, pour les liens sociaux. Bref, c'est que du plaisir.
2: Audrey, on a un auditeur, une auditrice, je ne sais pas, qui commande, qui dit pas de soucis pour faire la fête toute la nuit, mais comparé à mes 20 ans, j'ai beaucoup plus de mal le lendemain matin.
3: Ah bah c'est oui, sûr. Ça c'est vrai. Ça c'est vrai. Moi je bois pas d'alcool, donc du coup elle doit boire.
0: L'abus d'alcool est dangereux pour la santé en plus, mais c'est bien effectivement. Il y a des depuis. Moi j'allais dire pas mais ça à mon époque, mais en même temps j'ai pas non plus 120 ans. Mais c'est vrai que ces nouvelles soirées pour les personnes de notre âge et un peu plus entre 20h et minuit, c'est quand même fantastique. Et il y en a partout en France. Renseignez-vous, puis c'est l'occasion de faire des belles rencontres. Si c'est pas des rencontres amoureuses, ça sera aussi des rencontres amicales.
3: Mais c'est ça justement, mais bien sûr. Et moi j'ai fait plein de copines.
0: Sympa. Mais oui, c'est pour ça que vous avez un carnet d'adresses tellement rempli. Merci beaucoup Elsa Wolinski. Dans un instant, on continue de parler avec vous, chers auditeurs. Il reste quelques minutes d'émission jusqu'à 13h. Il y a énormément de messages au 0810 055 056. On a une auditrice qui a une question pour vous, Gérald Kierzek, sur le Zona. Il y a aussi des questions sur les mutuelles. Bref, continuez, c'est votre émission. Vous êtes ici chez vous. À tout de suite.
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0: Encore quelques minutes à passer en votre bonne compagnie, chères auditrices, chers auditeurs. On vous doit bien ça, c'est le titre de votre nouveau rendez-vous sur votre radio ici. Et vous êtes très très nombreuses et très nombreux à appeler ou à nous laisser des messages au 0810 055 056 comme Colette. Elle est en ligne, je crois, Colette. Bonjour Colette.
6: Bonjour Inora et bonjour à tous.
0: Bonjour. Quelle jolie voix vous avez là, Colette. Bienvenue. Non, mais c'est vrai. Vous aviez une question pour notre médecin, je crois, chère Colette.
6: Oui. Voilà, parce que j'ai eu... Bonjour. J'ai eu un Zona il y a plus de 10 ans. Et puis, vous parlez des vaccins. Alors, est-ce que c'est utile que je me refasse vacciner?
0: Très bonne question, chère Colette. Merci.
1: Oui, oui et oui, parce que alors, c'est votre médecin, bien sûr, qui le décide. Discutez-en avec lui. Mais le Zona, il y a plus de 10 ans, donc il n'y a plus de problème. Même vous auriez eu un Zona il y a 1 ou 2 ans, la revaccination contre le Zona est proposée. Il n'y a pas de problème, parce qu'il peut se réactiver, le virus. Et puis, contre le VRS, la bronchiolite, pas de problème aussi.
0: D'accord.
1: Sauf autre contre-indication, mais là, c'est votre médecin qui verra.
0: Merci, cher docteur. On vous embrasse très fort, chère Colette.
6: Eh bien, merci, au revoir.
0: Passez une jolie après-midi, chère Colette. On va essayer de répondre, pardonnez-moi, on va essayer d'aller vite sur... Parce qu'on a beaucoup, beaucoup de questions. On en a une pour vous, Audrazo, parce qu'on a eu un vocal tout à l'heure de notre cher Julien au 0810 055 056.
2: Oui, qui nous parlait de ces petits flyers, ces affichettes qu'on voit sur les feux rouges pour nous dire d'appeler un épaviste. Mm-hmm. Quand on veut se débarrasser de sa voiture, je vous conseillais de ne pas appeler les numéros que vous voyez s'afficher. Et Bruno, un auditeur qui a réagi sur le WhatsApp au 0810 055 056, il me dit oui, surtout qu'en fait ces noms, ces entreprises soi-disant qu'on voit sur les petites affichettes, il n'y a pas de nom d'entreprise, il n'y a pas de siret aussi, donc ce sont des entreprises non agréées. Et ça c'est aussi quelque chose qu'il faut vérifier quand vous faites appel à une entreprise, est-ce que oui ou non, vous allez sur internet et vous regardez si c'est une entreprise agréée. Voilà, c'est le plus important, effectivement Bruno, ça confirme ce que je disais tout à fait.
0: Merci Audrazo. Et puis ça a beaucoup réagi tout au long de l'émission, parce qu'on a ouvert sur un gros dossier sur les complémentaires santé, sur les mutuelles d'ailleurs en général, et on a encore des questions. Valère.
7: Là c'est Lorraine qui nous écoute sur ICI Champagne-Ardenne, qui nous dit certaines assurances affirment la possibilité de déduire les cotisations des revenus imposables. Alors j'ai vérifié, non,
0: d'accord,
7: on ne peut pas déduire les cotisations d'une assurance des revenus imposables, par contre Aude peut vérifier qu'est-ce que font ces assureurs. Donc moi j'invite Lorraine à nous apporter des précisions. Où est-ce qu'elle a vu ça? Qu'est-ce que c'est? Parce qu'on pourrait peut-être partager ce conseil aux autres auditeurs. Et puis une question rapidement d'Elisabeth qui nous dit, mais enfin les cotisations de mutuelles avaient été gelées pour 2026 et pourtant elles ont tout augmenté.
0: C'est vrai.
7: Et c'est assez insupportable.
2: Vraie question, ça.
7: Non, mais c'est une vraie question. Mmh. Ça fait un moment que je travaille là-dessus. Et en fait, les mutuelles disent, oui, mais la loi n'est pas stabilisée. Mmh. Non, mais la loi, c'est stabilisé. Hein. La loi, c'est la loi. Et pourtant, elles ont augmenté leurs cotisations sur plusieurs fondements. Donc, c'est assez insupportable.
0: Non, j'aime bien, il termine toujours par un petit coup de gueule, Valère. C'est ça que j'aime chez lui.
7: Ah, j'ai pas fait gaffe.
0: Non, si, mais c'est votre petite marque de fabrique. Et je veux vous dire, on vous aime pour ça. Gérald Kierzek, ça faisait longtemps qu'on l'avait pas entendu.
1: Il faut dire que c'est l'État qui se désengage aussi, qui rembourse de moins en moins. Et donc, du coup, qui refile un peu la patate chaude aux mutuelles. Et les mutuelles, à un moment donné, elles ont un modèle économique. Elles sont obligées d'augmenter les cotisations.
0: Elsa Wolinski.
3: Non, je voulais juste dire que à moi aussi, vous pouvez poser des questions. Je suis un peu jalouse. Personne ne me pose des questions. J'existe.
0: En tout cas, on est là pour vous. On est là pour vous rendre service. C'est votre rendez-vous quotidien sur votre radio ici. Continuez. On fera aussi nos devoirs pour demain. On est là tous les jours. Ça tombe bien. Demain, on parlera shopping aussi. Comment dépenser moins, bien sûr. Hein, c'est le but de l'émission. Merci beaucoup. On va accueillir un auditeur parce que vous savez, je booste pendant toute l'année votre pouvoir d'achat, 200 euros à dépenser dans une grande enseigne. Et là, c'est Thierry qui s'est inscrit sur le site ici.fr. Il y a une page dédiée à cet effet. Vous allez voir, faites comme lui parce que ça marche. Thierry, bonjour. Vous habitez à Lille.
5: Oui, bonjour.
0: Comment allez-vous, cher Thierry ?
5: Ça va bien.
0: Ça tombe bien, nous aussi. On embrasse très très fort ICI Nord, qui fait un travail remarquable. Vous êtes vous étiez directeur de la Ligue régionale de football, dis donc.
5: Waouh. C'est bien ça.
0: C'est bien ça. Et vous vous êtes inscrit sur le site d'ICI.fr. Et c'est gagné.
3: Bravo.
0: Bravo Thierry.
5: Merci beaucoup.
0: On est très très heureux de vous offrir ces 200 euros. Vous avez vu, c'est tout simple. Faites comme oui. Thierry. Bah oui, hein, Thierry, c'est tout facile. Hein.
5: Merci beaucoup.
0: Mais je vous en prie. Je ne sais pas pourquoi j'ai pris l'accent
5: bravo,
0: belge.
5: Bravo à ICI Nord.
0: Je suis bien d'accord. Bravo à ICI Nord. On vous embrasse très très fort, là, tout le Nord. Merci beaucoup, cher Thierry. À tout bientôt. Quant à nous, chers amis, on va se retrouver évidemment demain. On parlera donc shopping. On continuera de répondre à vos nombreuses questions. Hein. Vous inquiétez pas, on est là pour ça. On vous doit bien ça. Un gros bisou à ma chère Céline, à la réalisation, à Emma, à la technique, à Sadika au standard et à Gwenelle, à la préparation, au Drazo. Bon anniversaire.
2: Mais merci.
0: Bah oui. Bon anniversaire, c'est tout.
2: J'ai un petit message pour Elsa, l'auditeur ou auditrice qui disait que c'était compliqué les lendemains de fête. Ouais. Il s'appelle Rémi, il a 58 ans et donc visiblement lui aussi a envie de faire la fête comme vous.
0: On va vous donner le 06 d'Elsa en antenne. Je vois que les couples se forment. Merci en tout cas, on vous embrasse très fort. On vous dit à demain.

0: Une nouvelle semaine qui commence sur les airs d'Italie avec la voix des Roses Ramazzotti ce lundi. Bonjour tout le monde, lundi matin, j'espère que vous avez passé un excellent week-end. Je suis très content de vous retrouver.
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0: Bonjour Valentine.
3: Bonjour Louis, bonjour à tous.
0: Nous sommes le lundi 21 septembre et aujourd'hui c'est la journée internationale de la paix. Une journée créée par les Nations Unies pour rappeler l'importance du dialogue et de la réconciliation. Et la paix, elle se cultive aussi au quotidien, parfois dès le petit déjeuner. Alors avec Valentine ce matin, on recherche un auditeur qui
3: a trouvé la technique pour mettre fin aux disputes à la maison.
0: Vous préparez par exemple un café, vous lancez une blague, vous capitulez. C'est ce que je fais. Bien, vous venez à raconter votre méthode ce matin au 0810 055 056.
3: Chaque jour, il grignote un peu plus de notre quotidien, le carburant, quand des parents retraités n'ont plus les moyens d'aller voir leurs enfants. Témoignage à 5h. Les pêcheurs, eux, sont prêts à reprendre les blocages si la rencontre avec leur ministre ce matin se passe mal. C'est l'info du jour dans une demi-heure.
0: Et pour vous accompagner jusqu'à 6h, Saveria au standard, Sarah à la technique, Charline à la rédaction en chef. Ici, dès 5h, ça commence maintenant.
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0: Lundi 21 septembre, excellent réveil, il est 5h. Ici. 5h, le tour de l'actualité à vos côtés, Valentine, et à la une, le carburant, trop cher pour voir ses enfants.
3: À 2,40€ en moyenne le litre de gazole et 2,17€ celui du sans-plomb 95E10, les Français se privent de tout. Certains retraités n'ont même plus les moyens de voir leurs enfants, comme ce couple Justine Leblond rencontré dans le Périgord.
4: Ça fait 4 mois que Marie et Alain n'ont pas vu leur fils.
5: En téléphone, mais c'est tout.
4: Il vit à 200 km de chez eux, dans le Lot, et il est handicapé. Il ne peut pas se déplacer facilement.
6: Donc c'est nous qui allons le voir et là on ne peut plus. On est un trajet jusqu'à Cahors. Maintenant, ça me paraît très très loin. Ça nous fait 200 km, aller-retour 400. Regardez la consommation, c'est pas possible. Non. Vous rendez compte, un plein sur cette voiture, il y en a pour 140 euros. Hein.
4: Alain essaye donc de faire qu'un seul plein par mois.
6: Garder simplement les courses, les commissions.
5: Les urgences.
6: Voilà, on ne se déplace plus hors du département.
5: Avec la canicule, on ne bougeait plus. Alors maintenant, c'est l'essence, on ne bouge plus. Alors il faut crever.
4: Ils touchent tous les deux une retraite. Elle, d'aide-soignante, 700 euros par mois. Lui reçoit plus en tant qu'ancien médecin généraliste, mais pas assez pour remplir convenablement leur caddie.
5: Cher, partout, cher. On est privé, quoi. Privé de beaucoup de choses.
6: Le seul déplacement, c'est Auchan ou Leclerc à Périgueux, c'est tout.
4: Et le couple est assez pessimiste sur l'évolution des prix du carburant.
6: Avec le contexte géopolitique, ça plus l'Ukraine, tous les compteurs sont en rouge. Hein.
4: En attendant, ils prévoient de passer une bonne partie de l'hiver chez eux, devant la télé, à tourner en rond, disent-ils.
3: Les prix du carburant au menu ce lundi du gouvernement avec deux réunions. La première sur l'approvisionnement en pétrole, la seconde sur l'aide aux gros rouleurs. En parallèle, la ministre de la Mer se rend dans l'Hérault à 7 à la rencontre des pêcheurs. Après 4 jours de blocage sur un dépôt de carburant la semaine dernière, il réclame un véritable soutien à la profession.
0: Près de 50 000 manifestants en France hier, selon le gouvernement.
3: Avec pour mot d'ordre non au permis de tuer. Une opposition à ce texte adopté par l'Assemblée nationale en juillet. Policiers et gendarmes ne seront plus systématiquement soupçonnés ou placés en garde à vue en cas d'usage de leur arme, grâce à la création de cette présomption d'usage légitime. Pour la vice-présidente de la Ligue des droits de l'homme, Emmanuel Jourdan-Chartier, c'est un vrai danger pour toute la société.
7: Autoriser les membres des forces de l'ordre à faire usage de leurs armes sans qu'il puisse y avoir systématiquement d'enquête, présumer qu'ils sont innocents, c'est présumer que leurs victimes sont coupables. Et c'est contraire à l'ensemble des fonctionnements d'État de droit que de ne pas avoir d'enquête quand il y a un tir policier. Si le policier qui a tiré, il n'est pas mis en garde à vue immédiatement, les preuves disparaissent, il n'y a pas de confrontation, il a le temps de mettre son récit, si je puis dire, en accord avec celui de ses collègues pour se se protéger. Donc la nécessité d'une enquête systématique, elle participe du devoir de redevabilité des forces de l'ordre, qui est un pilier essentiel de l'état de droit. Donc c'est vraiment une bascule qui nous concerne tous. C'est la nature même du régime qui est en cause.
3: Et les manifestants veulent empêcher l'examen de ce texte prévu au Sénat cette semaine. La nuit s'est déroulée sous haute surveillance à Saint-Pierre-des-Corps, près de Tours, où des renforts de police ont été envoyés après des affrontements ce week-end entre les forces de l'ordre et des jeunes. Au cours d'une intervention pour un rodéo urbain, une voiture de police a percuté un jeune à moto. Il est gravement blessé à la jambe. Pas d'affrontement cette nuit. Le trafic des trains entre Toulouse et Carcassonne à l'arrêt jusqu'à demain matin. C'est la dernière estimation de la SNCF après un accident sur un passage à niveau. Un TER a percuté une voiture hier à Belle-d'Euros en Haute-Garonne. Dans la collision, la conductrice de 40 ans a été gravement blessée et les dégâts matériels sont très importants. Des centaines de voyageurs à bord de plusieurs trains ont été bloqués jusque tard dans la nuit.
0: 5h04, le football et c'est l'heure de la trêve internationale.
3: Pour cause de Ligue des Nations, les championnats sont en pause pour 3 semaines et ça s'arrête pour Marseille sur une nouvelle défaite. 2-1 hier soir au Vélodrome face au Paris Saint-Germain. L'OM est désormais en position de club relégable en seconde division la saison prochaine. Jean-Pierre Blimaud.
8: Logiquement surclassé par un PSG implacable, l'OM a montré de la générosité, même mené, même à 10 dans les dernières minutes. Et c'est pour l'instant ce qui compte le plus, estime Romain, un supporter indulgent.
9: Au moins, ils ont mouillé le maillot jusqu'à la fin. Après, bon, voilà, on affronte le PSG, c'est compliqué. Mais 2-1, je ne m'attendais pas à ce score-là à la fin. Pour moi, ils ont été valeureux, ils se sont battus, ils ont mouillé le maillot, c'est l'essentiel.
8: Mais pour l'entraîneur Bruno Genesio, pas question de se satisfaire d'une défaite, aussi honorable soit-elle.
10: Ce groupe a donné le maximum ce soir et a fait même plus que le maximum. Et a tenu tête à la meilleure équipe d'Europe. Mais je ne peux pas me satisfaire de ça. Je ne fais pas ce métier pour me satisfaire de perdre 2-1 parce que c'est la meilleure équipe d'Europe.
8: Les joueurs adhèrent comme l'attaquant Neil Maupay.
11: L'investissement, l'état d'esprit et la qualité sont là. On est tous soudés et je pense que ça se voit sur le terrain. Mais maintenant, il faut prendre des points.
8: Dans les tribunes, Greg attend également des jours meilleurs, surtout contre des adversaires moins relevés.
12: Quand il va y avoir des équipes qui vont être un petit peu plus faibles, j'espère qu'on arrivera à tirer notre épingle du jeu et à remonter dans le classement parce que là, ça ne reflète pas ce que les joueurs montrent sur le terrain.
8: En attendant, Bruno Genesio, qui exclut toute idée de démission, va bénéficier de 3 semaines de trêve pour tenter de faire redémarrer un groupe marseillais pas encore payé de ses efforts.
3: On le place désormais à la Ligue des Nations. Les Bleus se rassemblent à Clairefontaine aujourd'hui. La météo, Louis.
0: Du soleil ce lundi du nord au sud du pays, mais pas que, puisqu'on retrouvera quelques nuages tout au long de la matinée qui viendront obstruer les rayons du soleil. Pour les températures, au petit matin, de la fraîcheur, 12 degrés en moyenne tout de suite sur le pays. Puis en milieu de matinée, les températures, elles, vont monter doucement. On attend à Metz et Strasbourg 13 degrés, Orléans 15 degrés, à Poitiers et La Rochelle au cours de la matinée 17 degrés, puis 18 à Toulouse. Cet après-midi, pas de perturbations annoncées par Météo France. Des nuages qui se font nettement moins nombreux dans le nord pour laisser place à un ciel bien dégagé. Ailleurs, des éclaircies. Puis pour les maximales, ce lundi, 24 dans le nord à Rennes. Dans le sud, on va dépasser les 30 degrés localement à Perpignan et Montpellier.
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0: Bonne fête au Mathieu qui se réveille avec nous ce lundi matin. J'espère que vous avez passé un excellent week-end, que vous avez pu vous reposer, vous balader aussi, puisque c'était les journées du patrimoine, l'occasion de voir des lieux habituellement inaccessibles. Et ce soir, figurez-vous que c'est la dernière du loto du patrimoine avec un jackpot de 3 millions d'euros. C'est le loto forcément qui contribue à restaurer un monument par département. Et d'ailleurs, si vous souhaitez découvrir celui qui se trouve à côté de chez vous, il y a la liste sur notre site ici. 5h07, quelle chanson pour vous réveiller ce lundi matin? On parlait de patrimoine, eh bien j'ai envie de vous dire que celui-là, eh bien il en fait partie de notre patrimoine musical. Ici, c'est vos chansons préférées toute la journée avec Michel Berger, la copie du pianiste. Bon réveil et belle semaine à l'écoute d'ici.

0: du pianiste, chanson de son album Beau séjour à l'écoute d'ici, qui d'ailleurs tient le nom de la maison dans laquelle Michel Berger se trouvait lorsqu'il a écrit cet album. 5h11, vous êtes bien sûr ici pour commencer la journée. Bon réveil avec nous.
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0: Tous les jours, vous avez rendez-vous avec Stéphane Bern. Ce matin, direction Paris. Début du 19e siècle, la police française va recruter un homme au profil assez inattendu, un ancien bagnard, Valentine.
3: François Vidocq. Il connaît tous les tours de passe-passe des voleurs et des escrocs, et pour cause, il a lui-même été un hors-la-loi.
0: Un drôle de vie raconté par Stéphane Bern à 5h25.
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0: C'est votre rendez-vous quotidien aux côtés de Catherine Quicondon pour Ici, ça entreprend. Et ce matin, eh bien, on se fait une petite virée à la plage.
3: On n'oublie pas les deux essentiels du bord de mer, le maillot et bien sûr
0: la serviette. Et justement, Catherine, vous en avez trouvé une absolument parfaite dans le sud de la France.
5: À Marseille, la serviette de plage ne retient ni l'eau, ni le sable.
6: C'est Marseille, bébé !
5: Et ouais, c'est Marseille, bébé. C'est surtout Kima Rolls, une serviette de plage en microfibre 100% recyclée. L'impact environnemental est très important pour les deux cofondateurs passionnés de la mer, comme nous l'explique l'un d'eux, Nicolas Zimmer.
7: On a cherché des matériaux qui pouvaient avoir le moins d'impact possible. Bon, la microfibre en elle-même, c'est un produit qui est issu du plastique, mais la microfibre recyclée est issue de bouteilles plastiques recyclées, donc qui peuvent être récupérées dans les océans. Et après, pour ce qui est de l'import, on essaie de favoriser au maximum les imports les moins impactants, donc ça va être le bateau et le train, en évitant au maximum l'avion.
5: Oui, parce qu'en fait, c'est produit à l'étranger. Kima Rolls propose une serviette anti-sable, car c'est mieux s'il reste sur la plage. Facile à sécher, ça évitera que ça sente le chien mouillé dans votre sac. Hyper absorbante pour vous sécher en quelques instants et ultra compacte, comme ça vous pourrez la mettre ni vue ni connue dans votre sac. Ces serviettes ont également une identité graphique qui, elle aussi, est marseillaise.
7: On a travaillé avec deux graphistes marseillaises depuis le début de la marque et du coup, tous les visuels sont produits à Marseille avec des inspirations plus ou moins marseillaises, donc ça dépend. Cette année, on a fait également une collaboration avec un graffeur marseillais qui s'appelle AZ. Mais oui, on essaie de s'inspirer de nos origines et de notre vécu, des voyages qu'on a fait pour tous les designs de nos serviettes.
5: L'année prochaine, une trentaine de nouveaux visuels sont prévus, dont un qui va s'appeler Bonne Mère. L'aventure de Kima Rolls a débuté en 2022.
7: Aussi, il fait pas mal de kitesurf et il partait souvent au Maroc, notamment à Darla. Il partait souvent avec du coup son poncho de surf. Initialement, c'est le premier produit qu'on avait développé. Ouais. Et il partait avec des produits qui prenaient beaucoup de place dans la valise, qui étaient encombrants et pas très pratiques pour voyager. Et de ce besoin est né Kima. Donc on a voulu inventer un produit qui pouvait être facile à transporter, facile d'utilisation, qui séchait rapidement. C'est pour ça qu'on a créé le poncho en microfibre il y a maintenant 4 ans.
5: Depuis, il y a eu donc la serviette de plage et bientôt, il y aura des coussins de plage et des sacs de plage. Vous pouvez trouver tous les produits dans plus de 200 points de vente, donc je pense que l'on peut dire que c'est une affaire qui marche. Plus d'infos sur kimarolls.com avec un K. Merci à Ici Provence pour cette idée 100% marseillaise. 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
0: Merci Catherine pour cette serviette pratique au quotidien.
3: Nous sommes le lundi 21 septembre, c'est la journée mondiale de l'Alzheimer. Et si on ne guérit toujours pas de la maladie, il existe de nouveaux soins à domicile pour travailler la mémoire.
0: Reportage et témoignage en Haute-Loire dans moins d'une minute.
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0: Et oui, soyez les bienvenus ce lundi matin, 5h15, c'est la journée mondiale contre l'Alzheimer.
3: 1 million de malades en France, de nouveaux cas dépistés par centaines de milliers chaque année. Et s'il n'existe toujours pas de traitement, les accompagnements évoluent, les ESA notamment, pour équipes de soins et d'accompagnement. Ce sont des soins à domicile pour stimuler la mémoire des malades, Aurélie Jacquan.
9: Je fais la connaissance de Marc et de son épouse Mireille.
10: Ça va, merci.
9: C'est elle qui a été diagnostiquée il y a maintenant 2 ans.
10: C'est vrai que moi j'ai un peu la tête qui est lourde.
6: Enfin, pas, je ne sais pas si c'est le mot vrai, lourde. Ça me tient, il y a quelque chose qui me retient.
9: Des idées qui s'embrouillent, les prénoms de ses petits-enfants qui s'envolent parfois. Alors une fois par semaine, pendant une heure, elle a travaillé sa mémoire chez elle.
6: Avant, elle récompensait des bons élèves. Une image.
9: Avec une membre de l'ESA, chaque équipe est composée d'ergothérapeutes, de psychologues et d'assistants soins en gérontologie.
6: On emporte pour aller à l'école, uniforme.
10: Vous, ça vous plaît ce genre d'exercice ?
6: Ça me plaît dans le sens où ça me permet de faire des... Comment je pourrais dire ?
11: Tu aimes bien quand même faire tout ça.
6: Oui.
11: Mais au bout d'une heure, tu es entièrement épuisé.
10: Mais ça vous aide ?
6: Oui. Ça m'aide beaucoup.
11: Elle rencontre quelqu'un aussi, ça apporte toujours un petit peu.
9: Marc, lui, a du mal à avouer que ça l'a aidé aussi.
11: Non, je suis de nature déjà assez patient. Alors, c'est pas sa faute si elle oublie quelque chose.
9: Mais dans certaines familles, ces séances ont participé à recréer du lien entre le malade et son aidant. Adèle est ergothérapeute.
12: Il y a des fois où il y a une rupture, il y a quelque chose qui, du fait que la personne, elle est ce qu'on appelle dans un deuil blanc, on ne reconnaît plus la personne avec qui elle vit. Donc nous, c'est de montrer, ben voilà, votre proche est en capacité de faire telle activité si on la modifie de telle manière. Donc il y a des fois des familles qui vont acheter un jeu parce qu'ils ont vu que ça marchait bien, qui vont s'abonner à certaines activités qu'on peut proposer. C'est chouette parce qu'on voit qu'il y a un lien qui renaît par une activité.
9: Mireille est arrivée au bout des 15 séances prévues, il ne peut pas y en avoir plus. Ensuite, ce sont d'autres organismes qui prennent le relais.
13: Parfois, les familles ont un peu de mal à accepter ce relais ou ne veulent pas, hein, clairement.
9: Émilie est la responsable de l'équipe de soins et d'accompagnement du Puy-en-Velay.
13: Certains nous disent, on vous rappellera si on peut renouveler. En pratique, on va nous demander de voir des nouvelles personnes avant de faire des renouvellements chez des gens qu'on connaît déjà. Et comme la liste d'attente est longue, voilà, y a des gens qui font des demandes de renouvellement qu'on verra finalement jamais.
9: Et puis ce qui freine aussi parfois les familles, c'est le prix de la prise en charge. Les 15 séances avec l'ESA sont gratuites, mais ensuite tout devient payant.
3: Pour la recherche médicale et l'aide aux malades et à leurs proches, vous pouvez donner sur fondation-alzheimer.org.
0: Merci Valentine. Dans les coulisses TV ce matin, Fovoto change complètement de registre. On la connaît évidemment pour Danse avec les stars, mais ce soir elle est à l'affiche de la série La Cible sur TF1 dans un nouveau rôle. Et ce matin, eh bien, elle nous raconte comment elle en est arrivée là au micro de Patrice Gascoigne. C'est dans 5 minutes. Bon réveil et bon lundi sur ICI. On est en 84 tout de suite avec l'Irlandais, Chris de Burgh. Un titre plein d'énergie avec ton Emotion sur ICI.

0: Chris de Burg avec Eye on Emotion à l'écoute d'ici les 5h21. Soyez les bienvenus si vous nous rejoignez à l'instant. C'est le moment en plus de nous appeler au 0810 055 056. Avec Valentine, une nouvelle fois, on veut parler à deux d'entre vous pour notre duel d'auditeurs autour de l'actualité. Et l'un d'entre vous repartira avec sa radio ici, Valentine.
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0: 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Bonne chance à tous.
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0: On retrouve tout de suite Patrice Gascoigne avec ses coulisses TV. Ce lundi, Patrice, vous revenez sur la série de TF1, La Cible, mais cette fois, eh bien, vous êtes allé voir le premier rôle féminin et il s'agit de Fovoto.
3: Si vous pensez que Fovoto ne sait parler que de danse...
4: Moi, je vais te dire les choses à conserver, Stéphane. Ta gaieté, ta curiosité, ton envie et ta fantaisie, tu gardes ça parce que la danse, c'est de voir quelqu'un heureux sur un parquet, de voir quelqu'un qui s'amuse, de voir quelqu'un qui interprète et qui vit quelque chose.
3: Fovoto, juge sympa de notre Stéphane Bern, dans une émission de Danse avec les Stars. Mais depuis deux semaines, dans la série La Cible, lundi soir sur TF1, c'est dans un autre registre qu'elle nous épate en tant que comédienne. Fovoto y joue Léa Meyer, qui est en train de divorcer de Hugo Meyer, joué par Thomas Sisley, lorsqu'elle se fait kidnapper avec leurs deux enfants. Une course contre la montre s'enclenche pour les retrouver, une traque rendue compliquée par le fait que la police soupçonne son mari. Alors je suis allé demander à Fovoto comment on se prépare à tourner des scènes où votre personnage se fait quelque peu violenter. Écoutez la réponse de Fovoto.
4: C'est pas quelque chose de naturel, mais après, moi j'ai demandé à ce que la force physique soit présente. Parce que je trouve que ça t'aide beaucoup à rentrer dans le personnage et dans le réel.
3: Je comprenne bien, la force physique à vos dépens, c'est que vous soyez un peu bougé, ou votre force physique à vous.
4: Non, par exemple, celle des ravisseurs, tu vois, je demandais vraiment à ce qu'on m'attrape. Les menottes, elles étaient serrées, enfin tu vois, c'était une vraie condition de kidnapping, quoi. Et je trouve, en tout cas, moi ça m'aide beaucoup dans le jeu, d'être confronté à une certaine réalité, voilà.
3: Est-ce que vous, ça vous a permis avec ce rôle d'explorer de nouvelles palettes du jeu?
4: Ouais, complètement. En fait, moi, du coup, je me suis dit déjà, c'était une grosse part à jouer. J'avais jamais eu si grosse, donc j'étais très heureuse de ça. Et c'est surtout aussi aller dans quelque chose que j'ai pas encore fait.
5: Léa, t'es où?
6: On a été enlevés par deux hommes, ils sont armés. Je sais pas ce qu'ils veulent nous orienter.
7: Il est garde du corps. Il a pas du tout le profil d'un kidnappeur.
5: Je veux juste retrouver ma famille. Aidez-moi, putain! Aidez-moi!
3: Fovoto, Thomas Sisley à retrouver ce soir sur TF1 dans La Cible.
0: Merci Patrice. Autre série policière ce soir sur France 2, c'est La Mère et l'Assassin avec entre autres Hélène de Fougerolles. 5h24, bon réveil avec nous en musique. Avec un duo, c'est une nouveauté de cette rentrée 2026 aux côtés de Marc Lavoine qui a invité Patrick Fiori pour chanter cette chanson qui s'intitule « Occupé ». Bon réveil et bon café avec nous.

0: Marc Lavoine
1: et Patrick Fleury, occupés sur ICI. Nous sommes le lundi 21 septembre, comme d'habitude, avant les infos de 5h30. Un petit peu d'histoire avant l'actu aux côtés de Stéphane Bern. Et ce matin, on voyage au temps où la police française a recruté un homme qui connaissait parfaitement les voleurs.
2: Quand l'ancien bagnard, François Vidocq, devient le cauchemar des criminels. Une reconversion que même LinkedIn n'aurait pas osé imaginer. Paris 1811. Depuis des années, François Vidocq entre et sort des prisons françaises comme d'autres prennent la diligence. Bagne, évasion, faux papiers, déguisement, il connaît toutes les combines. La police aussi le connaît. Elle en a assez de lui courir après et hésite presque entre lui laisser les clés ou lui faire une carte de fidélité.
3: C'est dément les avantages. Dans l'ancienne boîte, jamais je les aurais obtenus.
2: Alors Vidocq propose un marché. Au lieu de l'arrêter, pourquoi ne pas le recruter ? Le premier entretien d'embauche où le casier judiciaire sert de lettre de motivation. Très vite, l'ancien forçat devient l'arme secrète de la préfecture de police. Il fréquente les tavernes, infiltre les bandes et reconnaît les escrocs au premier coup d'œil. Normal, il a souvent partagé leurs cellules. Autour de lui naît la sûreté, une petite brigade spécialisée dans la traque des criminels. Les Avengers avant l'heure. Les arrestations se multiplient. Vidocq se déguise en mendiant, en commerçant, en ouvrier. Parfois plusieurs personnages dans la même semaine. Disons qu'en matière de costume, il avait 2 siècles d'avance sur Masked Singer. Son parcours inspire bientôt des écrivains, comme Honoré de Balzac ou Victor Hugo. Certains voient en lui un modèle pour Jean Valjean. L'ancien détenu devient une célébrité, une ascension sociale que son conseiller d'insertion n'aurait probablement pas vu venir. Aujourd'hui, les séries policières raffolent des enquêteurs aux méthodes peu orthodoxes. François Vidocq avait pris un peu d'avance. Il a inventé le concept il y a plus de 2 siècles. Une chose est sûre, il était fort, le forçat.
1: Merci beaucoup Stéphane. Après les infos, eh bien on fêtera l'anniversaire de Stephen King. Je vous raconterai comment son tout premier succès a bien failli terminer à la poubelle. Rendez-vous à 5h40 puisque tout de suite, il est 5h30. Voici l'actualité en France et dans le monde en 90 secondes. C'est avec vous, Valentine Lettès.
4: Urgence, carburant, 2 réunions au programme du gouvernement ce lundi face à l'explosion des prix et à une situation qui s'enlise au Moyen-Orient. Le Premier ministre travaille sur une prolongation de l'aide aux gros rouleurs et reçoit les directeurs de centrales pour parler approvisionnement en pétrole. Emmanuel Macron aux 20h dans ce contexte. Le président de la République sera interviewé jeudi sur TF1 et France 2. Il répondra aux questions de Gilles Boulot et de Caroline Roux à 7 mois de la fin de son mandat. C'est un désastre, reconnaît le chancelier allemand. L'AFD, parti d'extrême droite, anti-migrants et pro-russe, arrive en tête des élections régionales allemandes dans un deuxième land du pays. Pas de train entre Toulouse et Carcassonne, au moins jusqu'à mardi. Le trafic SNCF est totalement interrompu après une collision hier entre un TER et une voiture sur un passage à niveau. Des centaines de passagers ont été bloqués toute la nuit à bord de plusieurs trains. La fierté de Paul Sexas avec sa médaille de bronze autour du cou. Le Français de 19 ans termine 3e au contre-la-montre des championnats du monde de cyclisme. Chapeau, lunettes et guitare, près de 300 objets de Brigitte Bardot sont vendus aux enchères à Paris ce lundi. Les profits de la vente iront à la fondation de la star dédiée à la protection des animaux.
1: L'info du jour, c'est le face-à-face entre les pêcheurs et leur ministre.
4: Catherine Chabot, attendue ce matin sur le port de Sète dans l'Hérault, après 4 jours de blocage la semaine dernière et de premières mesures de soutien face à la hausse des prix, les marins pêcheurs, dans l'attente de nouvelles annonces, Joséphine Ortuot, ont repris le travail.
5: À l'arrière de son bateau, Lélio reprend la mer pour la première fois depuis la levée du blocus. Vous avez quoi dans le filet là ?
6: On a des beaux poissons. Ça va que la pêche a été plutôt bonne. Qui nous ferme la criée. Exceptionnellement, il nous ouvre demain pour nous, justement, pour les pitchers métiers. Sauf que si la ministre ne donne pas des bonnes réponses, il faut la refermer.
5: Des réponses sur le plan de la Commission européenne contre la pêche de fond, sur le poids des contraintes administratives, mais aussi...
6: Le prix à la pompe, il reste fixe.
5: Aujourd'hui, le prix à la pompe, pour vous, c'est combien ?
6: Pour moi, il est à 1,08€.
5: Pourtant, en mai, Lélio et ses collègues ont cru pouvoir souffler 35 centimes remboursés par litre à la pompe, promesse de l'État.
6: Sauf qu'on ne les a toujours pas reçus. C'est pour ça que nous, on ne veut pas avoir des aides payées plus tard. On préfère les avoir à la pompe, que ce soit fixe. au lieu de devoir payer de notre trésorerie, de nos armements et devoir attendre les aides.
5: Et si la ministre ne répond pas à vos attentes aujourd'hui ?
6: On rebloque tout. On rebloque tout et là, ça ne sera pas pareil parce que s'il faut bloquer la Méditerranée, nous, on va la bloquer. Sur ça, il n'y a pas de souci.
5: Pour l'instant, aucune mobilisation n'a été annoncée. Les pêcheurs attendent de rencontrer la ministre avant de s'organiser.
4: Catherine Chabot, attendue sur le port de 7 à 9h45 ce matin, quand le gouvernement enchaîne de son côté les réunions sur le carburant. Deux au menu du Premier ministre aujourd'hui. La première sur l'approvisionnement, l'autre sur une possible extension de l'aide aux gros rouleurs.
1: Merci Valentine. À 5h33, tout de suite, la météo de votre lundi avec du soleil aujourd'hui, du nord au sud du pays, mais pas que, puisqu'on retrouvera quelques nuages tout au long de la matinée qui viendront obstruer les rayons du soleil. Pour les températures, au petit matin, de la fraîcheur tout de même, 12 degrés en moyenne tout de suite, puis en milieu de matinée, les températures, elles, vont monter progressivement à Metz et Strasbourg, 13 degrés, Orléans, 15 degrés, à Poitiers et La Rochelle, en milieu de matinée, 17 degrés, puis à Toulouse, 18 degrés. Cet après-midi, pas de perturbations annoncées par Météo France, des nuages qui se feront nettement moins nombreux dans le nord pour laisser place à un ciel plus dégagé. Ailleurs, ce sont des éclaircies. Et puis pour les maximales, ce lundi, 24 degrés dans le nord à Rennes. Dans le sud, on va dépasser les 30 degrés localement à Perpignan et Montpellier.
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1: Dans un instant, c'est votre rendez-vous quotidien, le duel des auditeurs autour de l'actualité. Et l'un d'entre vous repartira, Valentine,
4: avec sa radio ici pour nous écouter partout et pour vous éclairer aussi, puisqu'elle fait lampe torche, absolument.
1: Et c'est pour ça qu'il faut nous appeler au 0810 055 056. Bon lundi. On prend la route en musique pour commencer la journée. Peut-être d'ailleurs que vous nous écoutez déjà en voiture, de bonne heure, sur la route. Pour aller au boulot, on est ravis de vous accompagner. Je vous propose de monter un petit peu le son. On commence la journée en douceur avec Gérald de Palmas sur la route, à l'écoute d'ici.

0: Dès 5h avec vos chansons préférées, c'était De Palmas à 5h38. Cette info, tiens, ne va peut-être pas vous plaire et c'est pourtant bien vrai. L'hiver approche, avec lui Valentine, le retour des arnaques concernant le bois de chauffage.
1: Et oui, prix cassé, livraison gratuite, certaines offres sont très séduisantes, sauf qu'une fois le paiement effectué, les bûches n'arrivent jamais. Audrazo vous donne les bons réflexes dans quelques minutes sur Ici.
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0: C'est l'heure du duel, le duel des auditeurs autour de l'actu. Et ce matin, c'est le duel des auditrices, Valentine. On va dire bonjour à Anne-Marie qui est avec nous du Var.
1: Bonjour, bonjour Anne-Marie.
4: Bonjour, vous allez bien?
0: Ça va bien. Et vous, fraîchement réveillée, puisqu'habituellement, tiens, je vois que ce n'est pas vos horaires. Vous êtes plutôt réveillée sur les coups de 7h. Et là, pour commencer la semaine, vous avez décidé de venir un petit peu plus tôt.
4: Oui, mais souvent, des fois, j'ai ma petite fille et je l'accompagne le matin au bus. Et voilà, c'est un peu compliqué en ce moment parce qu'elle est en seconde et voilà, il faut qu'elle s'organise. Donc,
0: c'est le mois de septembre, c'est encore le début. En tout cas, on est ravis de vous avoir.
4: Voilà, tout à fait.
0: Avec nous aussi ce matin, Marie-Paul de la Marne.
1: Bonjour Marie-Paul.
0: Bonjour Marie-Paul.
4: Bonjour tout le monde.
0: Auxiliaire de vie, lève très tôt aussi, 5 heures, je suppose, oui. Pour aller bosser.
4: Voilà.
0: Très bien, on va jouer ensemble avec une question toujours autour de l'actualité. Ce lundi, nous sommes le 21 septembre, figurez-vous que l'on fête l'anniversaire d'un grand maître de la littérature d'horreur, Stephen King, qui fête ses 79 ans aujourd'hui.
4: Oui.
0: Est-ce que vous saviez que sa carrière, eh bien, elle a failli ne jamais commencer. On est dans les années 70. Découragé, eh bien, il avait jeté les premières pages de Carrie à la poubelle. Eh bien, c'est sa femme qui les a récupérées, l'a convaincu de terminer le roman. Depuis, Stephen King est devenu l'un des plus grands et des meilleurs auteurs de la planète. Et la question que je vous pose ce matin, à combien estime-t-on le nombre d'exemplaires de ses livres vendus dans le monde? Il me faut un chiffre, Anne-Marie.
4: Oh là là, dans le monde entier, oh là là, oui, je sais.
0: En millions.
4: En millions, oui, j'allais vous dire, ça doit être des millions, je ne sais pas, 7 millions, 8 millions.
0: 8?
1: Allez, 8 millions, allez. Pour Anne-Marie.
0: On garde 8 millions pour Anne-Marie et Marie-Paul.
4: 10 millions.
0: 10 millions pour Marie-Paul. Valentine, avant de donner la réponse, on a oublié de donner le cadeau.
1: Ah bah oui. La radio ici, bien sûr, un poste de radio multifonction pour nous écouter partout. Il est incroyable ce poste, il fait même lampe torche, il se recharge à l'énergie solaire, bref, vous allez l'adorer.
0: Demain, je vous le ramène puisque vous n'avez pas encore testé la fonction lampe torche, c'est promis. Elle a répondu la réponse du coup, Valentine.
1: Vous avez été petite joueuse, les filles, ce matin. Environ 400 millions d'exemplaires vendus à travers le monde. Stephen King, c'est plus de 60 romans à son actif et d'innombrables adaptations au cinéma. Shining, Sa Misery ou encore La Ligne Verte.
0: C'est donc Marie-Paul qui remporte ce lundi matin. Sa radio ici.
4: Merci.
0: Bravo Marie-Paul. Anne-Marie.
4: Merci beaucoup.
0: C'était un plaisir de jouer avec vous ce matin. Donc,
4: c'est un cadeau de vous avoir.
0: Ah, c'est gentil.
1: Vous retenterez votre chance, Anne-Marie.
0: C'est ce que

0: locale de 6h. C'est aujourd'hui une journée internationale, celle de la paix. Et la paix, elle se cultive parfois dès le petit déjeuner. Alors avec Valentine, on recherche un auditeur qui a la technique pour mettre fin aux disputes à la maison.
1: Voilà, vous ramenez le café au lit le matin pour vous faire bardonner. Le bouquet de fleurs, c'est une tradition. Ou alors la boîte de chocolat, dites-nous tout.
0: Venez nous le raconter ce matin au 0810 055 056.
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0: Chaque matin, on découvre une initiative qui marche quelque part en France et celle-ci eh bien, va faire du bien à notre portefeuille. Le prix des tomates flambe, 5 à 7 euros le kilo en supermarché. Mais Valentine, on va découvrir une alternative qui permet de diviser la facture par deux.
1: Oui, dans les Pyrénées-Orientales, vous pouvez trouver des tomates à moins de 2 euros le kilo. Et en plus, elles sont 100% locales. Pour ça, il va falloir mettre la main à la pâte, ou plutôt les bottes dans le potager.
0: Explication avec Robin Bernot tout à l'heure à 5h55, c'est ici. Un petit bijou du disco pour commencer ce lundi matin. On est en 79, quelques notes qui scintillent et la voix qui arrive tout en douceur d'Anita Ward avec Ring My Bell à l'écoute d'ici. Bon réveil avec nous.

0: Anita Ward, Ring My Bell, à l'écoute d'ici à 5h46. Tout de suite, c'est pas vrai, c'est votre rendez-vous anti-arnaque.
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0: Avec Aude Razo. Aude, on commence à se préparer pour l'hiver et les arnaques aux boîtes de chauffage, elles, sont de retour.
3: Oui, le scénario se répète hein, chaque année, à peu près là, milieu, fin septembre. Et cette année, donc, je suis tombée sur l'alerte de Raphaël. Raphaël, il a commandé du bois de chauffage sur un site internet. Il est débité le jour.

0: jour même, il est censé être livré dans la foulée, mais un mois plus tard, toujours rien, pas de bûche à l'horizon. L'entreprise, elle, est aux abonnés absents. Ne vous faites pas avoir comme moi, c'est ce qu'il écrit. Raphaël, malheureusement, il est victime d'un piège très classique et il aurait pu éviter l'arnaque. Comment ? En tapant dans Google le nom de ce site internet. C'est ce que j'ai fait. Je suis tombée sur plus d'une soixantaine de commentaires d'internautes extrêmement fâchés. Ils ont tous un point commun, ils n'ont jamais été livrés. Faites ça toujours avant de commander quoi que ce soit d'ailleurs. Une petite recherche, ça prend 30 secondes et ça peut vous éviter bien des problèmes.
1: Mais Aude, comment on repère au premier coup d'œil une offre de bois malhonnête ?
0: Alors, ce n'est pas toujours facile, mais la première chose qui doit vous alerter, c'est le prix. Comparer les prix du bois à prix cassé, avec une livraison gratuite alors que l'entreprise est basée à 100 km de chez vous, c'est trop beau, c'est très suspect. Je vois pas mal d'annonces d'ailleurs sur Le Bon Coin ou sur la marketplace de Facebook avec des jolies photos de palettes et de tas de bois à un prix très alléchant. Je serais vous, j'éviterai, ça sent mauvais. Et puis point important, méfiez-vous toujours du vendeur qui exige un paiement intégral et immédiat avant la première livraison. Attention parce que les escrocs sont toujours très habiles. Il pique parfois le nom d'une vraie entreprise, son logo, ses photos de bûches, de camions, son adresse, etc. Gardez en tête qu'un site joli et crédible n'est pas forcément honnête.
1: Et il faut donc redoubler de vigilance et ne pas hésiter à prendre son temps, vérifier un maximum d'infos avant de passer quelconque commande. 5h49, je vous souhaite à tous un excellent début de semaine à l'écoute d'ici. On est ensemble jusqu'à 6h. Dans 3 minutes, on va découvrir une initiative qui marche quelque part en France. C'est juste après Jérémy Frérot. Sur ici.
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0: Belle semaine et bon réveil sur ICI, c'était Jérémy Frérot, 5h51. Chaque matin, on découvre avec vous une initiative qui marche quelque part en France et celle-ci va ravir le pouvoir d'achat d'une commune dans les Pyrénées-Orientales. Alors que le kilo de tomates peut atteindre des prix faramineux, 5 à 7 euros le kilo, Robin, vous avez trouvé une commune au sud de Perpignan qui propose des tomates bien moins chères et 100% locales. Mais alors Robin, elles coûtent combien? Enfin, plutôt, il coûte combien ce kilo de tomates?
1: Ici, votre kilo de tomates vous coûtera moins de 2 euros.
2: Ah bah c'est imbattable, c'est clair, c'est imbattable.
1: Nous sommes à Elne, à une quinzaine de minutes en voiture de Perpignan. Bienvenue chez Christelle Lopez, agricultrice installée sur l'exploitation familiale il y a quelques années. Sa famille a fait le choix de se lancer dans le maraîchage. Et ici, le principe est simple, ce sont les clients eux-mêmes qui récoltent directement les fruits et légumes qu'ils souhaitent acheter.
3: Les gens sont respectueux, il y a un vrai échange sur la culture et pas seulement sur la cueillette.
1: Mais au-delà de ce circuit ultra court, ce qui nous intéresse vraiment aujourd'hui, c'est le prix. Imaginez un kilo de tomates paysannes à moins de 2 euros. Difficile de faire moins cher.
3: Ben oui, parce qu'en fait, il n'y a pas de dépenses salariales et on sait que dans une entreprise, ce qui coûte le plus cher, c'est le salarié. Et comment faire pour nous aussi vivre mieux et pour la clientèle vivre mieux? Ben c'est ça. C'est de la pédagogie, d'expliquer comment on cultive et qu'il faut faire attention à plein de choses. Et une fois que les gens ont compris ça et qu'eux aussi gagnent de l'argent sur leur panier, ben c'est parti.
1: Alors ici, près de Perpignan, ça marche, mais vous, qu'en pensez-vous? On va en discuter avec Floriane, plutôt séduite par l'idée.
4: Je trouve que c'est une bonne initiative, ça marche plutôt bien. Personnellement, je le pratique, pas avec des tomates, mais avec d'autres produits comme les fraises. Qu'est-ce qu'on fait? On fait les fraises, on fait les courgettes. Qu'est-ce que je suis allée chercher? Les champignons.
1: Des cueillettes où l'on vient récolter soi-même ses fruits et légumes. Aujourd'hui, il en existe un petit peu partout en France. Floriane, elle, a franchi le pas il y a déjà quelques années.
4: C'est la qualité des produits déjà. Mon intérêt pour l'écologie, même si je ne suis pas une écolo dans l'âme, mais je trouve qu'il serait peut-être temps quand même de réfléchir à certaines choses et d'arrêter les conneries pour être poli. Il y a beaucoup de métiers, beaucoup de gens qui sont en souffrance. Mais les agriculteurs justement et les producteurs sont pas les derniers, malheureusement.
1: Et Christelle, que je vous présente aujourd'hui, ne s'arrête pas là, puisqu'elle organise également, toujours près de Perpignan, des vides cueillettes. Des rendez-vous très attendus, annoncés sur les réseaux sociaux, et pour cause, ce jour-là, le prix est particulièrement attractif, seulement 1 euro le kilo.
0: Robin Bernot et David Rochier, 5h54. Nous sommes le lundi 21 septembre, c'est la journée internationale de la paix. Ce matin, on recherche un auditeur qui... Il y a une technique un petit peu particulière pour mettre fin aux disputes, et nous l'avons trouvé. Il sera en ligne avec nous juste après la musique d'ici, Elie Medeiros.

0: Baila Calypso, Eli Medeiros à l'écoute d'ici 5h57. On recherche un auditeur qui, à l'occasion de la Journée internationale de la paix, qui a une petite technique particulière pour mettre fin aux disputes du quotidien. Et Valentine, nous avons une auditrice, c'est Brigitte des Bouches-du-Rhône qui est avec nous ce matin.
1: Bonjour Brigitte.
2: Et bonjour, comment allez-vous?
0: Ça va bien,
1: bien et vous?
2: Ce matin détendu.
0: Ouais. Vous aussi?
2: Oui, tout à fait, on essaie.
0: Et en plus, la détente, j'ai envie de vous dire, c'est un petit peu votre technique justement pour apaiser les tensions, les disputes qui peuvent survenir dans un couple. Vous, c'est la respiration, la détente.
2: Absolument, c'est tellement important de bien respirer.
1: Comment vous faites, Brigitte? Vous avez une technique, genre vous pensez, vous respirez, vous comptez, dites-nous.
2: Oui, absolument. J'essaye de compter quand je sens que je vais m'énerver, m'agacer ou que je suis un peu tendue.
0: Donc, six petites disputes, on compte jusqu'à 10. Six grosses disputes, voilà. On peut aller jusqu'à combien?
2: Alors, en fait, la vraie technique, c'est ça. C'est de respirer. Par exemple, vous faites la technique du 5-7-8. Hein.
1: D'accord.
2: Vous inspirez par le nez tranquillement 5 fois. Alors, après, vous restez en apnée, c'est-à-dire sans respirer, vous comptez jusqu'à 7.
0: Ouais.
2: Et après, vous soufflez sur 8.
1: D'accord. Sur 8 secondes.
2: Vous comptez jusqu'à 8. Alors, vous comptez jusqu'à 5. Vous mettez poumon plein pendant 5.
1: On retient pendant 7.
2: On retient pendant 7.
1: Et on expire pendant 8.
0: Et on expire pendant 8. Eh bien, écoutez, Brigitte, je crois qu'on va tous tester ça cette semaine si jamais une dispute vient à survenir. Merci à tous d'avoir été là. À 6h, vous avez rendez-vous avec l'actualité de vos régions. À 6h30, vous retrouvez Valentine Lottès.
1: Pour l'info en France et dans le monde, en 90 secondes.
0: Et tout de suite, vous retrouvez les équipes d'ici matin qui sont là ce lundi. Belle journée qui commence ici.
3: En effet, présente l'équipe d'ici matin, d'ici Poitou. Bonjour tout le monde. Vous levez tranquillement, vous êtes peut-être déjà au boulot, sur la route. Très bonne matinée avec toute l'équipe. C'est qui toute l'équipe? C'est Clément Tricot. Bonjour Clément.
4: Bonjour à toutes et à tous.
3: C'est Pierre à la technique et c'est Aurélie au standard d'ici Poitou. Très bon réveil.
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3: J'espère que le week-end a été bon, j'espère que vous avez la forme. Il est 6h.
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3: L'heure des informations avec vous Clément.
4: La situation est catastrophique dans les vergers. C'est l'alerte passée par les pomiculteurs des Deux-Sèvres. À cause des canicules et de la sécheresse, les rendements sont divisés par deux dans certaines exploitations par rapport à une année normale. Anthony Fichier est le co-président du syndicat des producteurs de fruits des Deux-Sèvres. Il craint pour l'avenir de sa filière.
7: Nos exploitations sont affaiblies financièrement de par l'année passée. Avec une récolte puceronnée, on a sollicité énormément les pouvoirs publics, l'État, etc. et on n'a eu aucune réponse favorable. On attaque une récolte qui est encore pire que celle de l'année passée. Grand nombre d'exploitations affichent des pertes phénoménales pour, on va dire, une récolte qui va à peu près ressembler à entre 40 et 50% d'une récolte classique. Et le risque pour la pomme angatine, c'est de disparaître puisque certains de nos confrères ne peuvent même pas assumer financièrement de rentrer les fruits cette année. Ça, c'est très très inquiétant. Les dépôts de bilan vont s'enchaîner à partir de, grosso modo, de mars 2027.
4: Dans l'info d'ici de 6h30, on suivra un exploitant dans ses vergers de Gâtine. Il nous présentera les ravages des dégâts de cet été. Près de 50 000 personnes dans la rue ce week-end contre le permis de tuer. C'est le nom donné à cette loi portée par les Républicains, adoptée en juillet au Parlement par les opposants. Un texte qui instaure une présomption d'usage légitime pour les forces de l'ordre. Un sujet qui résonne dans les Deux-Sèvres. 300 personnes se sont rassemblées hier à Niort à l'appel des proches de Gabriel B. C'est l'homme est mort à son domicile l'an dernier des suites d'un tir d'un gendarme lors d'une intervention pour tapage nocturne. Enquête en cours à Loudun, où la soirée a dégénéré après la foire expo dans la nuit de samedi à dimanche. Un homme a été blessé à la main, il a reçu un coup de couteau et a dû être transféré à l'hôpital vers 1h du matin. Une personne a été interpellée et placée en garde à vue.
3: Bonne nouvelle pour les amateurs de natation, la piscine de Buxerolles rouvre après 3 ans de travaux.
4: Les toitures qui s'écroulent, fissures dans les murs et bassins qui fuient, c'est un équipement qui a enchaîné les problèmes. Mais ça y est, la piscine de la Pépinière accueille de nouveau le public aujourd'hui, Elisa Fellier.
8: Les bassins ont totalement été refaits à neuf, ils n'attendent plus que les baigneurs. Jérôme Melon est le responsable du centre aquatique.
9: Il y a eu énormément de travaux qui ont été réalisés. On a été chercher jusqu'à 12 mètres de profondeur pour pouvoir
6: pouvoir faire un drainage conséquent.
8: S'ajoute à ça une verrière toute neuve, une nouvelle zone de jeu pour enfants et de nouveaux vestiaires.
6: Pas mal de petites choses qui ne sont pas forcément visibles, mais qui ont coûté beaucoup d'argent.
8: Un peu plus de 8 millions d'euros financés par Grand Poitiers. Anthony Brottier, son président.
9: On est plutôt bien doté en équipement aquatique, mais ça a un coût et ça nécessite d'être rénové. Ça répond globalement à un besoin des habitants de Poitiers, des habitants de Buxerolles évidemment, mais plus globalement des habitants de Grand Poitiers, parce que ce qu'offre la piscine de la Pépinière, c'est autre chose que les piscines qu'on a à Poitiers ou en périphérie.
10: On est passé de 8h à 16h en termes de créneaux pour les scolaires à la Pépinière.
8: Virginie Puchot-Giraudot est vice-présidente au sport.
10: C'était important et de même pour les associations. On est passé de 7h à 14h, donc ça compte. Et ça, c'est du fait aussi de l'ouverture justement sur la pause méridienne.
8: Et maintenant, les travaux terminés, les chantiers prévus dans d'autres piscines de Grand Poitiers vont pouvoir commencer.
10: La prochaine, c'est Belle-Joanne, certainement 2027, peut-être septembre, et puis jusqu'en 2029, et ensuite on passera à la Blaiserie.
8: Les élus espèrent que les travaux ne prendront pas autant de temps que pour la piscine de la Pépinière.
4: L'ouverture de la piscine ce lundi à 17h, comptait 5,70€ pour les adultes et 4€ pour les enfants. Chez nos voisins de Charente-Maritime, c'est le financement d'un pont qui fait débat. Un collectif citoyen refuse le projet de péage sur l'île d'Oléron, défendu par des élus locaux. L'ouvrage d'art a pourtant bien besoin de travaux, à hauteur de 58 millions d'euros. C'est pour la reprise des piles et la création de pistes cyclables. Mais voilà, des habitants épargnés par la taxe craignent d'être mis à contribution dans le futur.
11: Alors a priori, c'est ce qu'on pense, que nous on ne sera pas touchés, sauf que toutes les marchandises qui transitent par le pont, qui viennent du continent, les transporteurs vont devoir payer, et donc y compris les artisans qui viennent travailler ici sur l'île d'Oléron, qui viennent de Marennes, Rochefort, La Rochelle, hein, y en a, il suffit de voir qui passe sur le pont tous les matins pour rentrer sur l'île, vont devoir payer le pont eux aussi. Donc ça veut dire que nous, les travaux qu'on va faire ou les marchandises qu'on va acheter chez nos commerçants, on va les payer plus cher aussi. Voyez, donc tout le monde va payer. Les Oléronistes s'imaginent que parce que on va dire que pour eux c'est gratuit, ils s'imaginent que ça va pas nous coûter. Mais si, bien sûr que ce pont va nous coûter, il va coûter à tout le monde.
4: Le collectif citoyen a lancé une pétition en ligne qui a atteint les 1000 signatures.
1: C'est la journée mondiale Alzheimer et des pompiers courent pour la bonne cause.
4: Ils relèvent un beau défi. Relier Chauvigny à Dax en une semaine, plus de 600 km au total. Ils veulent récolter des fonds pour la recherche. On les entendra dans le journal de 7h. Ils sont à Limoges ce matin après la partie de Chauvigny samedi. En vélo, une coureuse de la FDJ Suez, troisième du contre-la-montre au championnat du monde à Montréal au Canada. L'Allemande Franziska Korch a remporté la médaille de bronze. Chez les hommes, Remco Evenepoel est devenu champion du monde pour la quatrième année consécutive. C'est un exploit historique. Le Français Paul Sexas, qui décroche lui une superbe médaille de bronze aussi, à seulement 19 ans. Et puis enfin, 35 000, c'est le nombre de gourmands qui ont participé au Choré Food Trucks Festival ce week-end. Une sixième édition record qui en annonce déjà une septième dans un an, du 17 au 19 septembre 2027. Vous pouvez déjà noter la date dans vos calendriers.
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4: Est-ce qu'on commence la semaine sous la grisaille ou sous le soleil, Aurélie ?
1: Un petit peu des deux, soleil voilé. Ça va être partiellement nuageux aujourd'hui. Bon, on prend, les températures remontent, les maximales seront comprises aujourd'hui entre 25 et 27 degrés. On ne va pas avoir froid encore toute la semaine. 25 degrés du côté de Thouars, de Loudun, de Parthenay et de Châtellerault. 26 degrés chez vous à Poitiers, à Chauvigny, à Mel, à Saint-Mexant-l'École ou encore du côté de l'Île-Jourdain. 27 degrés du côté de Coulonges-sur-Lautise ou encore de Niort. Donc, journée agréable pour démarrer cette nouvelle semaine.
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1: Et quand on vous dit que la journée commence bien, la preuve. Don't Stop Me Now, voici Queen. 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

0: Voilà un titre qui donne la forme dès le matin pour démarrer cette nouvelle semaine. On est lundi, on est le 21 septembre, c'était Queen.
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0: Dans un instant, le J'ai testé. On va tester d'être peintre avec Dorian Barré. Mais pour le moment, le point sur les bougies du jour. Bon anniversaire à l'artiste Jason

Aujourd'hui, on fête une très bonne fête à tous les Mathieu. Lui aussi fête son anniversaire aujourd'hui, Alex Vizorek, humoriste qui fête ses 45 ans. 59 ans pour le présentateur de Pékin Express et d'autres émissions, Stéphane Rothenberg. Lui, Liam Gallagher, chanteur du groupe Oasis, fête ses 54 ans.

0: est attendu à Paris le 23 et 24 juillet 2027. Big événement parisien, le grand retour d'Oasis et des frères Gallagher. 71 ans pour l'acteur François Cluzet et aujourd'hui, 21 septembre, journée mondiale de la maladie d'Alzheimer. On en parlera bien évidemment dans l'actu locale avant 9h et dans votre émission Ici c'est vous à partir de 9h avec Dorian Barré.
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0: Sortez les pinceaux, c'est parti pour le GTST. J'ai testé, c'est avec Dorian Barré cette semaine. Dorian vous emmène dans une maison en rénovation à Poitiers pour faire de la peinture. Rencontre avec Emmanuel et Mélanie Taupin, MT Peinture basée à Smarve.
5: Bonjour Mélanie.
6: Bonjour.
5: Il va falloir que vous m'appreniez à faire de la peinture, et pas que.
6: En effet, on peut également commencer par faire une pose de toile de verre pour rénover la cuisine, remettre les murs propres, on va dire.
5: C'est quoi une toile de verre pour ceux qui n'arrivent peut-être pas à mettre le nom sur ce que c'est?
6: Alors, c'est une toile qu'on peint, qui est avec des fibres qui sont tressées et donc renforcées. Ça permet de pouvoir solidifier les murs.
5: Bah, parfait. Bon, déjà, merci pour le t-shirt, je vous l'ai pas dit, mais je suis arrivé en touriste avec mon petit t-shirt à moi, mais ils m'ont dit ça va pas être possible. Bon, donc là, qu'est-ce qu'on fait? On a la toile de verre qui est étalée par terre, et donc là, faut que je fasse quoi, moi?
6: Alors là, on va découper un lait, puisqu'on va le poser dans l'angle, et donc on va le découper à la hauteur du mur pour pouvoir ensuite le recouper dans le sens de la largeur. Vous allez inciser.
5: Ouais.
6: Allez-y.
5: Là, ici?
6: Oui, oui, tout à fait. Hop. À peu près droit, allez-y.
5: À peu près, oui, c'est déjà de travers, ça débute bien.
6: Et ensuite, vous allez découper sur toute la largeur.
5: Ok, allez, j'y vais.
6: Allez-y.
5: Alors après, qu'est-ce qu'on fait?
6: On prend la largeur de notre lait. Donc pour ça, je le présente devant l'angle de mon mur.
5: Oui, parce qu'en fait, pour tout vous dire, on a coupé un lait entier qui fait 1 mètre de largeur. Alors qu'en fait, on a besoin que d'un petit bout qui fait un quart, quoi, on va dire.
6: Pendant qu'on était en train de découper le lait, la colle s'est mise.
5: Oui. C'est votre mari qui a fait ça. Hein?
6: C'est ça, tout à fait.
5: Parce que vous travaillez en famille, c'est important de le dire chez MT Peinture.
6: Ça, tout à fait. On travaille mon mari et moi.
5: Bon, donc là, on le pose. Alors, il faut vraiment être au millimètre près par rapport à l'autre lait ou on peut se permettre de déborder?
6: Non, pas du tout. Il faut vraiment qu'il soit à fleur. Faut pas que les joints se chevauchent. Et il faut pas faire non plus un trou pour voir où l'on verrait le joint. Donc, il faut vraiment être au plus proche de l'autre toile qui a déjà été mise. Et donc là, en fait, on va le pousser gentiment. Je vous laisse faire le bas, vous allez essayer.
5: Ah bah, si vous voulez, mais... Donc, je mets ma main à plat dessus, c'est ça?
6: Voilà, et vous poussez délicatement vers l'autre. Sans...
5: Alors, délicatement, et moi, vous savez, ça aussi, ça fait 36.
6: Ça va. Mais...
5: Alors, hop. Ah, il faut vraiment être très précis. Il ne faut pas qu'il passe au-dessus de l'autre, en fait.
6: C'est ça. C'est pour ça qu'il faut d'abord le mettre avant. Et ouais. Ensuite, on le repousse vers l'autre. Voilà.
5: Voilà, je pense que j'ai fait jusqu'au bout. Là, c'est bon.
6: C'est pas mal, ouais.
5: Là, je fais quoi? J'attrape le petit bout et je tire dessus?
6: Surtout pas. Non, ici, là, vous allez passer la palette là.
5: Ouais.
6: Comme ça, vous la posez bien délicatement. Mm-hmm. Vous mettez dans l'angle. Et vous faites glisser la palette et le cutter en même temps, en suivant l'angle.
5: D'accord.
6: C'est pas mal. Et ben voilà, super.
0: J'aimerais bien voir le résultat. Exercice toile de verre réussi. Bravo Dorian. Demain, Dorian s'attaque à la peinture du mur de la cuisine. Je vous le dis d'avance, ça vaut le détour. je crois que on va pas l'appeler pour les peintures. J'ai testé, c'est en intégralité sur ici.fr et sur l'application ici.
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0: 6h16, Clément Tricot, vous avez des peintures à faire à la maison ? Parce que je connais quelqu'un désormais.
7: Ah bah écoutez, ouais, je veux bien. Hein. Ah,
0: donc vous êtes prêt à prendre Dorian Barré ?
7: Si
0: vous aimez le risque.
7: J'aime la couleur, quoi.
0: Il est pas cher.
7: Il est dans l'abstrait.
0: Ouais. Eh ben on voudra les photos. Allez, 6h16, un peu de musique pour vous réveiller. On commence par un bisou d'Alain Souchon.
8: Je chante.

0: Alain Souchon à 6h20. C'est parti pour la rencontre des Poitevins. Les gens d'ici, c'est l'occasion d'aller à la rencontre de voisins à découvrir. Et aujourd'hui, Sonia Brunet s'intéresse à cette activité que vous êtes de plus en plus nombreux à pratiquer.
1: Bonjour, je m'appelle Alain Brejon, je suis le président d'un groupe vocal qui lui s'appelle Cantoche de la Mondo sur Saint-Segondin. Et en espéranto, ça veut dire chant du monde parce qu'à Bourès, pas très loin de Saint-Segondin, il y avait un grand centre international d'espéranto.
2: Et cette belle voix grave, c'est quoi votre registre ?
1: Alors il se trouve que je fais effectivement partie des basses. Donc il y a une quarantaine de filles qui chantent et une bonne dizaine d'hommes, les ténors et les basses.
2: En fait, vous avez suivi votre compagne, Patricia, dans cette aventure chantée.
1: Tout à fait, c'est elle qui a commencé à faire partie de cette chorale et moi j'ai suivi quelques années après.
2: À la maison, chez vous, tout petit déjà, il y avait une certaine pratique de la chanson. C'était quoi qu'on écoutait chez vos parents ?
1: Beaucoup, Brassens, Ferrat, Brel.
2: Et vous, vous avez fait écouter ce registre-là à vos enfants ?
1: Ils y ont eu droit, ça doit être transmissible, peut-être, voire héréditaire. Ils ont maintenant entre 30 et 45 ans et ils aiment beaucoup, toujours, Brassens, Brel, Ferrat.
2: Alain, pourquoi vous chantez ?
1: Principalement parce que ça me rend heureux. C'est une très très bonne activité sur plein de points de vue. Mais c'est surtout toujours un grand plaisir d'aller chanter. Il y a une très très bonne ambiance et que beaucoup de groupes nous envient un peu.
2: Vous voulez surtout pas qu'on dise chorale ?
1: Chorale, je trouve, ça fait un peu suranné. Ça fait chorale d'église qui ennuyait en fait pas mal de gens. Donc on évite de dire que je fais partie d'une chorale parce que les gens s'en vont en courant. Et alors qu'une fois qu'ils nous ont entendus, ils reviennent généralement.
2: J'ai entendu parler au cours de l'été de concerts éthologiques.
1: C'est peut-être un grand terme. Le 1er juillet, on s'est réunis à Bonn, aux Écuries de l'Espoir, que dirige Aline Fillon, qui se trouve être une de nos choristes. On a été chanter pour ses chevaux, une quarantaine de chevaux en semi-liberté.
2: Ils ont agi comment ? Ils ont applaudi avec leurs oreilles ? Ils ont fait quoi ?
1: Ça dépend un petit peu des chants qu'on a chantés, des chants plus forts et où on est accompagné par notre chef de chœur en percussion. Ça les a un petit peu effrayés. À ce moment-là, ils avaient tendance à fuir un petit peu. Mais sur d'autres chants, ils étaient vraiment parmi nous et même certains ont gêné, entre guillemets, notre chef de chœur. Alors, notre chef de chœur s'appelle Sophie Sabourin.
2: C'est quoi ses qualités à elle ?
1: La compétence, c'est la pédagogie. La gentillesse et l'humour. Donc, quand on a tout ça, effectivement, il ne faut pas s'étonner que les gens suivent.
0: Alain et tout le groupe vocal de Bourès seront dimanche 27 septembre à Renton dans la Vienne, où plusieurs groupes vocaux vont se succéder. Ça va être bien sympa, entrée gratuite, comme la réécoute d'ailleurs de cette interview sur ici.fr. 6h23, très très bon réveil avec des souvenirs de vacances racontés par Adèle Castillon. Voici le titre « Été avec toi ».

0: Été avec toi, souvenirs de vacances avec Adèle Castillon à 6h26. Dans un instant, l'horoscope.
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0: C'est l'heure de l'horoscope à 6h27, comme chaque matin avec vous, Catherine Viguier. Pour les Verseaux, aujourd'hui, désolé, mais la journée semble compliquée.
5: L'influence de Pluton les plombe un peu, mais tout reste à faire.
6: Bélier, on vous attend côté finance, mais aussi côté cœur, vous avez des choses à dire.
7: Taureau, l'appréhension ressentie au sujet d'un rôle à assumer sera dissipée en fin de journée.
8: Gémeaux, une journée plus légère que pour d'autres avec un dépaysement au programme.
9: Cancer, vous investissez en temps et en argent pour votre morale et votre corps.
10: Lion, il vous faut faire un choix en couple avec une hiérarchie ou autre.
11: Vierge, vous avez l'espoir d'un planning bien géré, bon, malgré d'éventuels soucis du quotidien.
12: Balance, très certainement qu'un lien vous pose problème et vous en parlez aujourd'hui.
13: Scorpion, soyez compréhensif, c'est ainsi que votre petite famille se portera bien.
14: Sagittaire, de bonnes choses, même si ça cogite dans votre esprit.
15: Capricorne, une affaire d'ordre financier se règle aujourd'hui, c'était nécessaire.
16: Verseau, vous avez un rôle de décideur, on vous écoute attentivement et vous faites au mieux.
17: Poisson, vous doutez entre continuer ainsi ou changer quelque chose à votre vie.
18: Et pour nous tous, on voit la vie en rose.
0: Bon, bah si votre signe vous plaît pas, bah changez-le, prenez un autre signe juste pour aujourd'hui et puis comme ça ira mieux demain. Merci beaucoup Catherine Viguier pour l'horoscope de ce lundi 21 septembre. Si vous avez loupé pile le moment de votre signe parce que la cafetière a fait trop de bruit ou vous étiez sous la douche là à l'instant, n'hésitez pas à aller sur ici.fr, l'horoscope est déjà mis en ligne. Vous retrouvez Catherine Viguier.
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0: Bonjour, bonjour, très très bon réveil dans la Vienne, dans les Deux-Sèvres, à la radio, à la télé. Toute l'équipe d'Ici Poitou est là pour vous réveiller en forme après un bon week-end. C'est Aurélie au standard d'Ici Poitou, c'est Pierre à la technique et c'est Clément Tricot qui va vous informer. Bonjour Clément.
19: Bonjour Aurélie, bonjour à toutes et à tous.
0: Comment ça va, la
19: très
0: forme?
19: Très bien, très beau début de semaine, et vous?
0: Oui, très bien. Ah ben... Très bon début de semaine, journée agréable aujourd'hui avec des températures ultra agréables.
19: Ça commence bien.
0: Un peu de soleil, pas trop nuages, soleil plutôt voilé tout au long de la journée hein, dans la Vienne comme dans les Deux-Sèvres. Vous n'hésitez pas, comme chaque matin, à poster les températures de chez vous sur la page Facebook d'Ici Poitou. On lira vos commentaires avec grand plaisir. On reste ensemble jusqu'à 9h avec un programme bien complet qui démarre par... L'actu locale avec vous Clément, 6h30.
19: Les récoltes sont catastrophiques dans les vergers de Gâtine. L'été 2026 a causé des ravages dans les pommiers au point de mettre en péril peut-être toute une filière. On visite une exploitation à Allonne près de Parthenay dans l'info d'ici. Ce 21 septembre, c'est la journée de sensibilisation de la maladie d'Alzheimer. Alors dans le journal de 7h, nous serons en direct avec des pompiers poitevins. Ils courent pour la bonne cause. Ils vont de Chauvigny à Dax, 600 km pour récolter des fonds pour la recherche. Ce matin, ils sont aux alentours de Limoges. 300 personnes dans les rues de Niort hier pour protester contre la loi sur la présomption d'usage légitime pour les forces de l'ordre. La loi surnommée le permis de tuer par les opposants, adoptée au Parlement cet été et qui passe au Sénat cette semaine. Des dizaines de milliers de personnes ont manifesté dans le week-end. La piscine de Buxerolles ouvre après 3 ans de travaux de rénovation. L'équipement souffrait de malfaçons, toitures dangereuses, fissures dans les murs ou encore dans les bassins. Le coût des travaux a coûté près de 8 millions d'euros. Et on en parle après décrypterez l'actu en France et dans le monde en 90 secondes avec Valentine Letesse.
20: Comment faire baisser les prix du carburant? Le gouvernement travaille ce lundi sur cette équation particulièrement complexe. Les directeurs des centrales d'approvisionnement en pétrole sont reçus à Matignon quand les ministres planchent sur les aides carburant. Dans ce contexte, Emmanuel Macron, 20h, le président de la République sera interviewé jeudi sur TF1 et sur France 2. Des centaines de passagers bloqués sur les rails, le trafic des trains interrompu au moins jusqu'à demain matin entre Toulouse et Carcassonne. Après une collision hier entre un TER et une voiture sur un passage à niveau, la conductrice de 40 ans est gravement blessée et les dégâts très importants. Attaque de frelons sur une quarantaine de cyclistes hier en Haute-Vienne. Au cours d'une sortie de groupe sur un chemin, un essaim similaire à un mur a piqué les vététistes de 14 à 65 ans. Deux ont été hospitalisés en urgence absolue. C'est la journée mondiale de l'Alzheimer. 1 million de Français en souffrent et chaque année, les médecins diagnostiquent 225 000 nouveaux cas. Aucun traitement n'existe encore aujourd'hui pour guérir la maladie. La toute première sélection de Zizou se réunit à Clairefontaine. Les Bleus préparent la Ligue des Nations de foot, synonyme de 3 semaines de pause pour la Ligue 1. La 5e journée s'est terminée hier sur une nouvelle défaite de Marseille, battue 2-1 par le Paris Saint-Germain. La 3e place pour Paul Sexas au championnat du monde de cyclisme. Le Français de 19 ans s'est emparé du bronze sur le contre-la-montre hier.
19: Merci Valentine. On parlera aussi vélo, nous, dans le 2 minutes chrono à 6h40. D'abord, l'info d'ici. En pleine saison des pommes, le moral des pommiculteurs poitevins est au plus bas. Les canicules et la sécheresse ont causé des ravages dans les vergers du deuxième fruit préféré des Français. En Gâtine, on compte par exemple 600 hectares de vergers pour une douzaine de producteurs. Le bilan sur place est dramatique. Paul Chambarreteau, vous l'avez constaté au verger d'Enoux à Alonne.
21: Dans ce verger en bord de route, les arbres sont bien clairsemés et les fruits pourris jonchent le sol. Hervé est le propriétaire de la parcelle et il cultive la variété Belchar. Il vit un deuxième été consécutif compliqué.
22: On a beaucoup souffert des pucerons l'année dernière. On s'est retrouvé avec une récolte de petits fruits, de fruits de mauvaise qualité, non commercialisables et qui a amené à une situation financière dramatique.
21: Soit un déficit de 9000 euros par hectare et cette année, il s'attend à pire.
22: Les arbres, ils en peuvent plus. On s'est retrouvé avec des pommes brûlées. On ne sait même pas si on va arriver à accueillir le peu qui nous reste. Je me retrouvais qu'avec 30% d'une récolte.
21: En secouant quelques branches, des dizaines de fruits tombent au sol. Hervé en ramasse un.
22: Une pomme comme ça qui est brûlée quasiment à 30%, au moins sur 3-4 mm à l'intérieur du fruit, ben là, la pomme elle est vraiment perdue. On ne peut même pas en faire du jus de pomme.
21: Autre conséquence de la chaleur, les pommes sont beaucoup moins juteuses et très sucrées.
22: Une bouteille de jus, normalement, on est à 1,6 kg, 1,7 kg pour 1 litre. Et là, on est plutôt à 2,2 kg. Le problème qui suit justement par rapport à ce taux de sucre qui peut être élevé, on n'est pas tranquille au niveau de la conservation.
21: Le producteur a déjà activé les procédure d'urgence. Il a demandé une reconnaissance de son exploitation en calamité agricole.
22: Je pense qu'on n'est pas soutenu du tout. Il y a des aides qui vont peut-être tomber, mais à mon avis, on sera très loin des pertes annoncées sur l'exploitation.
21: En Gâtine, la filière pèse plus de 40 000 tonnes de fruits par an.
19: Et les rendements sont catastrophiques cette année, donc pour une deuxième année de suite, au point de mettre en danger toute la filière locale. C'est ce que nous dit Anthony Fichet, le coprésident du syndicat des producteurs de fruits en Deux-Sèvres. Il tire la sonnette d'alarme.
23: La moyenne normale, une exploitation de sévrienne, fonctionne à peu près entre 50 et 55 tonnes à l'hectare. L'an dernier, c'était catastrophique lié aux attaques de pucerons au printemps et en début d'été. On a perdu à peu près une vingtaine de pourcents, mais ce qu'il faut savoir, c'est qu'après, on a jeté encore une vingtaine de pourcents de fruits qui n'étaient pas commercialisables. Et cette année, donc on va vers une récolte environ autour de 25 tonnes à l'hectare. Toutes les charges sont avancées avant de récolter. La dernière charge, c'est la récolte pour mettre les fruits en chambre froide. Les comptes sont vite faits, il va nous manquer la moitié du chiffre d'affaires. Concrètement, si on reste sans aide aujourd'hui, c'est la fin de l'arboriculture en Deux-Sèvres.
19: Une situation qui menace aussi des emplois. La filière compte près de 800 emplois en Gâtine. Aujourd'hui, vous m'avez dit la météo, pas de pluie, un petit peu de grisaille, mais ça va.
0: En effet, pas de pluie, soleil voilé, annoncé par Météo France tout au long de la journée, dans la Vienne comme dans les Deux-Sèvres. Donc, on aura des éclaircies, mais en effet, c'est partiellement nuageux. Les nuages sont pas bien loin dans nos deux départements. Les températures vont être ultra agréables, toujours en hausse pour cette semaine. Des températures maximales comprises entre 25 et 27 degrés. Au maximum, donc cet après-midi, vous avez une moyenne de 13-14 degrés, là ce matin à 6h. 35. Cet après-midi, à Châtellerault, à Parthenay, à Mazières-en-Gâtine, à Thouars, vous aurez 25 degrés. À Poitiers, à Chauvigny, à Tenzé, à Lusignan ou encore du côté de Civray, 26 degrés. Dans le secteur niortais, c'est le maximum avec 27 degrés. Demain, grand soleil, grand ciel bleu avec 26 à 28 degrés. Et à noter donc cette semaine, on va pas avoir froid, on aura 31 degrés pour mercredi.
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0: Allez, allez, motivation. J'espère que vous avez passé un très très bon week-end dans la Vienne, dans les Deux-Sèvres ou ailleurs. J'espère que vous avez la forme, que vous avez bien dormi, que le réveil ne pique pas trop trop. Si oui, allez, on est avec vous. On y croit, c'est lundi et il est 6h36. Un réveil en musique.

0: Chiki Boom, c'est Niagara, 6h39 sur Ici Poitou.
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0: Si vous aimez jouer, si vous aimez les Lego, je vous conseille de rencontrer l'association Les Briques du Poitou. Direction ce week-end l'Agora de Jaunet-Marigny pour l'Expo Briques. On va vous en parler dans les 3 puces du jour dès 6h50. À suivre également avant 7h, les conseils de notre vétérinaire ou encore un petit peu d'humour. En commençant par le sport, place aux 2 minutes chrono, Clément.
3: On va commencer d'abord avec le cyclisme féminin et les championnats du monde. La coureuse de la FDJ Suez, Franziska Koch, a rappelé pourquoi elle faisait partie de la FDJ Suez. Sous les couleurs de l'Allemagne, elle remporte la 3e place et donc la médaille de bronze dans l'épreuve du contre-la-montre au Canada. Demi Vollering a terminé 8e pour les Pays-Bas et donc juste derrière, même coéquipière de Franziska Koch. Chez les hommes, le français Paul Sexas lui décroche une superbe médaille de bronze à seulement 19 ans. En rugby, les Niortais ont attendu la fin du match pour revenir sur Parthenay et remporter cette rencontre de Fédéral 3. Score final 15-27. On écoute la réaction du président du NRC, Philippe Janouex.
4: On est très satisfait de ces deux rencontres à Parthenay, puisqu'on est en phase de reconstruction et on revient de ce court déplacement avec 2 victoires. La équipe B qui se découvre, joue pour la première fois ensemble, qui a gagné avec de belles choses. Et puis la première qui, elle, doit apprendre les règles, le jeu de Fédéral 3. Donc on a été beaucoup pénalisés, mais les jeunes apprennent. Et puis ils ramènent une belle victoire de Parthenay.
3: On est toujours en Fédéral 3 malgré une folle remontée. Poitiers a perdu contre Pulboro. Véritable festival offensif tout de même. Les équipes se quittent sur un 42-35. En top 14, festival aussi entre Bordeaux-Bègles et le Stade français. Victoire des Girondins 40-10. On rappelle que La Rochelle a perdu contre le Racing 92 ce week-end. Les Maritimes sont 8e. En foot, l'OM relégable en Ligue 1 avant la trêve internationale. Le PSG intraitable a encore gagné un classique contre Marseille hier, donc 2-1. Même score pour les victoires d'Auxerre et de Nice contre Brest et Lille. Et puis enfin, l'aventure continue pour les Bleus du Volet. Les Français, avec notre Poitevin Simon Magnin, ont battu le Portugal en 4-7. Prochaine étape, les quarts contre la Roumanie, c'est demain.
0: 6h42, vous avez peut-être fait le ménage ce week-end. Vous avez sorti les produits pour tout cleaner, pour que tout soit propre à la maison. Eh bien, vos animaux ont peut-être pas super

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8: 6h44, comme chaque matin, on note les conseils pratiques de notre vétérinaire Pierre Fabien. Pierre, le grand ménage de la maison, c'est une habitude pour nous, mais c'est un danger invisible pour nos animaux. Alors dites-nous tout, nos produits ménagers sont-ils vraiment toxiques ?
9: Eh bien oui, globalement, tout ce qui est toxique pour nous, d'un point de vue produit ménager, l'est pour eux aussi. Mais soyez particulièrement vigilants avec vos sols. Quand vous lavez par terre, rincez toujours très bien à l'eau claire. Nos animaux marchent dessus puis se lèchent les pattes, alors que nous, on ne lèche pas le dessous de nos pantoufles. Et attention aussi à l'eau de Javel. On l'utilise souvent pour le bac à litière, mais l'urine du chat contient de l'ammoniac. Et sans un rinçage parfait, le mélange crée des vapeurs toxiques qui peuvent un peu brûler leur voie respiratoire. Et en plus, la Javel, ça attire les chats. Si votre chat urine sur le carrelage et que vous nettoyez la Javel, il va se dire « Génial, c'est ici qu'on fait ses besoins » et reviendra au même endroit. Utilisez plutôt du vinaigre blanc, c'est sans risque.
8: Et pour la lessive, on a parfois des dosettes qui traînent, il paraît qu'ils aiment bien jouer avec.
9: Bah oui, la dosette c'est très tentant pour un jeune chien, ça ressemble à un jouet en plastique tout mou. Par contre, si jamais il en ingère une, n'essayez surtout jamais de le faire vomir. Le produit qui va remonter va rebrûler son œsophage une seconde fois et la mousse irait directement dans ses poumons. L'astuce d'urgence, c'est de ne surtout pas lui faire boire de l'eau, mais de lui faire avaler 2 ou 3 cuillères à soupe d'huile végétale pour tapisser son estomac et empêcher la mousse. Et ensuite, vous foncez chez votre vétérinaire. Pensez aussi au danger de la machine à laver. Le tambour est une cachette de rêve pour un chat. C'est sombre et le linge sale porte votre odeur. Le drame arrive si on lance un cycle sans vérifier. Prenez l'automatisme de laisser le hublot fermé et de toujours passer la main au fond avant d'allumer.
8: Et Pierre, on aime aussi parfumer notre intérieur avec de l'encens, des huiles essentielles ou encore des bougies. C'est dangereux pour eux, ça ?
9: Eh oui, c'est assez dangereux, surtout pour les chats. Brûler de l'encens ou des bougies parfumées libère des composés organiques volatiles. Ça irrite leur voie respiratoire et ça déclenche des graves crises d'asthme ou des bronchites. Mais le pire, ce sont les diffuseurs d'huiles essentielles. Le foie du chat ne possède pas l'enzyme nécessaire pour éliminer ces molécules. Respirer de l'huile d'eucalyptus ou de l'arbre à thé tous les jours peut finir par l'intoxiquer. Et surtout qu'il y a des petits malins, des petits curieux qui essayent même d'en lécher. Et là, c'est le drame. La seule méthode saine pour rafraîchir l'air de la maison et sans risque pour vos animaux, c'est d'ouvrir en grand les fenêtres au moins 10 minutes par jour.
8: Merci beaucoup Pierre. On vous retrouve dans l'émission en semaine, du lundi au vendredi, l'émission de midi avec Enora Malagré. On vous doit bien ça pour d'autres conseils pratiques concernant nos animaux de compagnie. Dans quelques minutes, l'humour en tube. On va écouter des sketchs de Smaïn et de Yacine Bellous. Mais pour le moment, musique avec Julien Doré, son titre « La fièvre ».

0: La fièvre, Julien Doré à 6h50. Le petit point météo du jour, soleil voilé tout au long de la journée pour le moment, nous dit Météo France, dans la Vienne comme dans les Deux-Sèvres. Merci pour vos commentaires sur la page Facebook d'Ici Poitou. Vous nous annoncez 24 degrés du côté de Jancé ce matin. 14 degrés plutôt du côté de Jancé, on aura 24 cet après-midi. 14 degrés du côté de Saint-Benoît, 14 degrés également à Chasseneuil-du-Poitou, 14 à Iteuil. Vous avez aussi 14 degrés du côté d'Ancher. Merci pour vos commentaires.
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0: 6h51, il est de retour. Les 3 plus aujourd'hui, c'est avec Florian Lévesque. Bonjour.
2: Bonjour, bonjour à tous.
0: Vous avez un petit croissant sur le t-shirt.
2: Oui.
0: Et mignon.
2: C'est du petit déj.
0: Ah, c'est là.
2: Madame.
0: Ah oui, parce que le soir, vous mettez
2: le
0: quoi
2: soir,
0: l'apéro sur le t-shirt.
2: Ouais, l'apéro, exactement.
0: Très bien. On verra ça ce soir. Les bons plans, on commence. Non, les 3 plus, on commence par le bon plan.
2: Ouais, dimanche à Lussac-les-Châteaux, l'association Le Garage d'Antan organise le tout premier bouchon de la commune. L'idée est simple, recréer un véritable embouteillage de départ en vacances des années 60-70. Et pour recréer cette ambiance, tous les véhicules anciens sont les bienvenus, voitures, motos, mobilettes, vélos, tracteurs, caravanes, sans oublier vos tenues d'époque. Ça se passe donc dimanche à 8h30, de 8h30 à 17h, place du 11 novembre à Lussac-les-Châteaux, et c'est gratuit. Dans le cadre de la journée mondiale d'Alzheimer, aujourd'hui, les Pas de Corian Agapanthe de Poitiers organisent cette semaine autour du dépistage. En France, seule la moitié des personnes atteintes d'une maladie d'Alzheimer ou apparentée feraient aujourd'hui l'objet d'un diagnostic. Alors face à ce constat, les professionnels de la maison de retraite organisent à partir de ce matin et jusqu'à samedi deux tests de repérage gratuits et ouverts à tous sur inscription. Ils sont destinés à évaluer le risque de chute et de dénutrition, deux fragilités fréquemment associées aux troubles cognitifs. Pour participer à ces tests, rapprochez-vous très vite de l'EHPAD Corian Agapanthe au 1 rue Georges Bizet. Ça se passe à Poitiers. Et puis enfin, ce week-end, direction l'Agora de Jaunet-Marigny pour l'expo Briques, organisée par les Briques du Poitou, l'occasion de découvrir des créations originales de passionnés de Lego. Vous verrez par exemple des dioramas, des constructions géantes sur différents univers thématiques, avec des villes, des châteaux, des dinosaures ou encore même l'univers d'Harry Potter. L'exposition est ouverte de samedi de 10h à 19h et dimanche de 9h à 17h. Comptez 3,50€ pour l'entrée, c'est gratuit pour les moins de 8 ans.
0: Merci beaucoup Florian pour ces bons plans. 6h53, la question du jour ce matin en lien avec l'émission de 9h.
2: Et comment améliorer le maintien à domicile des personnes dépendantes? Ce lundi, une question qui touche des milliers de familles dans la Vienne et les Deux-Sèvres. Comment améliorer le maintien à domicile des personnes dépendantes et notamment des malades d'Alzheimer? 1,2 million de Français sont touchés par la maladie, 225 000 nouveaux cas chaque année et un aidant principal consacre en moyenne 6 heures par jour à son proche au stade avancé. Alors comment faire pour vivre chez soi? Pour que vivre chez soi reste possible sans épuiser toute une famille. On en parle ce matin avec des chiffres et bien sûr vos réactions sur la page Facebook d'Ici Poitou ou alors le WhatsApp 05 49 60 20 20.
0: Et si vous êtes aidant, mais n'hésitez surtout pas à témoigner dès maintenant et dès 9h avec Dorian Barré. 6h54, oh j'ai une question pour vous Florian Lévesque. Si vous gagnez au loto là, un gros montant, vous faites quoi en premier? La première chose, un kebab. Ah bon?
2: Parce que je veux manger un dernier truc nul.
0: Ah d'accord, vous nous l'offrez.
3: C'est pas si nul.
2: C'est pas nul, mais vous voyez, c'est
3: excellent. Oui, d'accord.
0: Vous voulez rester
3: après c'est que des étoilés, monsieur.
0: Après, voilà. C'est un dernier petit plaisir du peuple, quoi, comme nous, quoi.
2: Voilà, exactement. Ah,
0: très bien. Eh bien, le loto, on va en parler avec nos humoristes du jour, qui eux aussi ont de l'idée. Pas de kebab, je crois. Mais sait-on jamais, après avoir écouté Kim White.

0: extrêmement forme. Kim Wilde à 6h57. Dans un instant, l'humour en tube. Jouer au loto pour devenir riche. Quelle drôle d'idée.
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0: Place à l'humour. Après les dépenses de la rentrée, le solde de notre compte bancaire, on se dit que peut-être, en jouant au loto, on pourrait se refaire. Ou pas, parce que dans l'humour en tube, Fred Ballard a cru comprendre que l'argent ne rend pas toujours intelligent.
9: Vive la thune, vive la thune.
10: Tiens, j'ai lu mon horoscope ce matin dans le journal. Rentrée imprévue pour les natifs des derniers des cons. C'est bébé.
0: Alors, on ne va pas remettre en doute toutes les prévisions astrales, hein, mais c'est vrai qu'il est quand même très rare que tous les derniers des camps d'un même signe remportent le super loto le même jour. Donc, il y a une forme de lucidité hein, chez Bibi alias Smaïn qui s'y voit déjà.
10: Et d'abord, si je gagne, je m'achète un château. Et alors, j'ai déjà les grilles.
9: Je veux rentrer dans le club des riches. Eh ouais, bien sûr. Et bonjour les gens André. Et bonjour les gens Mathieu. Et bonjour les gens Édouard. Enchanté, moi c'est Jean Mouloud.
0: Oh. Allez, spéciale dédicace à tous les gens Mouloud qui ont pu heurter la sensibilité de certains Jean-Marie ou de Jean-Édouard. Rions un peu en attendant de tout perdre. Hein, d'autant que la richesse n'est pas qu'une affaire de prénoms composés. Être riche, c'est aussi dans la tête. Il faut voir tout en grand.
11: Et les riches, c'est dur de les comprendre. Dernière lubie, c'est d'aller dans l'espace. Jeff Bezos, Elon Musk. Ils veulent tous aller dans l'espace. Je pense que c'est parce qu'ils sont snobs. Ils veulent aller dans un endroit où vous n'irez jamais. Parce que l'espace, c'est nul à chier l'espace, d'accord ? C'est dangereux, il fait froid, il y a du vide, c'est nul à chier. Walibi, en Belgique, c'est mieux que l'espace.
0: Voilà, vous ne le saviez peut-être pas, mais maintenant vous le savez. Hein, donc franchement, c'est vraiment pas un drame si on ne gagne pas la super cagnotte de Noël. Hein, au moins, on n'ira pas se les geler dans l'espace. Et on se marrera bien plus à manger des frites dans un grand 8. Une fois.
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0: Vous venez de vous réveiller. Très bon réveil. Il est 7h. 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
0: L'heure des informations présentées par Clément Tricot.
12: Ce 21 septembre, c'est la journée mondiale Alzheimer, une maladie qui touche près d'1,2 million de personnes en France. Ce matin, nous sommes avec des pompiers du Poitou qui courent pour récolter des fonds pour la recherche. Sacré défi de 600 km de Chauvigny à Dax à parcourir en une semaine. Bonjour Sébastien Martin.
13: Bonjour.
12: Vous êtes parti samedi et là vous êtes normalement à Limoges. Comment se passe la course ?
13: Eh ben la course se passe super bien. On a eu on a déjà un très beau temps qui nous permet de bien profiter du paysage. Et samedi, on a été accompagné par grand nombre de pompiers du département de la Vienne. Et il y a eu pas mal d'activités faites dans les EHPAD où nous sommes passés, ce qui nous a permis de vivre une journée magnifique et de récupérer des fonds pour cette maladie.
12: Et justement, vous le dites, hein, vous voulez récolter des fonds. L'an dernier, vous aviez récolté près de 20 000 euros. Vous lancez ce matin, on imagine, un nouvel appel aux dons.
13: Tout à fait, on fait un appel au don. Donc pour nous faire un don, il suffit de soit de venir déposer un chèque à la caserne de Chauvigny au nom du défi courir pour Alzheimer, ou alors de passer au cabinet de notre kiné Anne Bonnefond qui se trouve aussi sur Chauvigny.
12: C'est une maladie qui continue de se développer. On note 600 nouveaux cas par jour. Pourquoi avoir voulu se mobiliser comme ça pour sensibiliser sur Alzheimer ?
13: Bah parce que Jean-Baptiste, qui est un coureur qui est avec nous, avait lancé ça pour suite au décès de son grand-père. Qui a eu lieu maintenant 10 ans, que c'est la 10e année que son grand-père est décédé de la maladie d'Alzheimer. Donc il a eu voulu lancer un défi sportif et en même temps solidaire pour soutenir cette cause. Donc on était parti la première année de Chauvigny à Biarritz. Et nous avons évolué et maintenant nous allons jusqu'à Dax pour aller jusqu'au village Henri-Emmanueli.
12: Combien de kilomètres à faire aujourd'hui avant de vous quitter ?
13: Et bon, aujourd'hui, on a 93 km à faire.
12: Bon, merci beaucoup. Bon courage, Sébastien Martin. Je vous laisse vous préparer pour votre journée de course, donc vers la Dordogne. La prise en charge des patients atteints d'Alzheimer, on va en reparler à 7h45, justement, avec le directeur de l'EHPAD des Lumières d'automne à Buxerolles. La structure organise des ateliers entre résidents, familles, mais aussi voisins pour mieux comprendre cette maladie.
0: Les proches de Gabriel B. se mobilisent contre le permis de tuer.
12: Gabriel B., c'est ce jeune de Sévrien qui a tragiquement perdu la vie lors d'une intervention de gendarmerie l'an dernier à son domicile pour un banal tapage nocturne. Il est mort de la balle d'un agent. Alors hier, ses proches ont mené une mobilisation contre la loi sur la présomption d'usage légitime des armes qui doit passer au Sénat cette semaine. Parmi les 300 manifestants à Niort, certains craignent une montée des violences policières.
3: Ça donne une porte de sortie à des personnes qui ont assassiné des innocents ou des gens qui manifestent pour le bien commun. Et on a vu de quoi ces gendarmes sont capables, même s'il n'y a pas de loi comme ça, puisque les vidéos sur Sainte-Soline le montrent bien. Ces gens-là sont galvanisés par leurs supérieurs pour se permettre déjà des débordements. Donc là, on peut se dire que s'il y avait eu déjà cette loi, eh bien peut-être qu'il n'y aurait pas eu simplement des lacrymos, mais il y aurait peut-être eu des balles réelles. On ne sait pas ce qui aurait pu se passer, quel débordement ce gouvernement aurait été capable. Et on appelle les gens à venir nous rejoindre, parce que si jamais on commence à avoir peur, où est-ce que ça va s'arrêter ? Donc moi, j'appelle plutôt tous les gens à se mobiliser le plus rapidement possible, en particulier les jeunes et les personnes humanistes, et qui comprennent que ce qu'ils font, c'est pas simplement pour eux, mais c'est pour l'ensemble de la planète et pour les plus vulnérables qui ne peuvent pas toujours venir s'exprimer dans ce cadre-là.
12: Et près de 50 000 personnes sont sorties dans les rues ce week-end pour protester contre ce texte de loi. Une personne en garde à vue après des violences à Loudun dans la nuit de samedi à dimanche, suspectée d'avoir donné un coup de couteau à un autre homme. La victime a été blessée à la main et transférée à l'hôpital. Les faits ont eu lieu pendant la soirée après la foire expo dans la commune. Deux réunions pour calmer la crise des carburants. Ce matin, Sébastien Lecornu planche sur les approvisionnements en pétrole et en gaz avec les administrations centrales, avant de travailler cet après-midi sur des aides pour les Français. Avec la guerre au Moyen-Orient, le gasoil a encore battu un record, près de 2,41 € le litre en moyenne. Autre crise, mais dans les vergers du Poitou, les pomiculteurs de Gâtine ne savent pas s'ils vont passer l'année. Fruits pourris, mauvaise production, taux de sucre trop élevé, les rendements sont quasiment divisé par deux cette année à cause de l'été. Les producteurs du deuxième fruit préféré des Français demandent des aides d'urgence.
0: Clément, le maire de Saint-Varan, élu puis réélu.
12: Oui, les élus de cette commune de 2400 habitants au sud de Thouars étaient appelés aux urnes ce week-end. L'élection de Pierre Rambaud en mars dernier avait été annulée après un recours de son opposant, Dimitri Gouget. Ça s'était joué à l'époque à une voix près. Le maire sortant a été reconduit. Et puis enfin, préparer les maillots de bain et les lunettes. La piscine de la Pépinière à Buxerolles rouvre enfin ses portes aujourd'hui. Le centre aquatique a suivi 3 ans de travaux à cause de sérieux problèmes de toiture, de fissures dans les murs ou encore de fuites dans les bassins. Une facture non prévue de 8 millions d'euros. On écoute Anthony Brottier, le président de Grand Poitiers.
14: Quand on est vigilant à la manière dont l'argent public est dépensé, c'est vrai que ça génère un peu de frustration de se dire que sur un équipement qui a coûté il y a 20 ans à peine une dizaine de millions d'euros, aujourd'hui on met plus de 8 millions pour juste le rénover et donc offrir le même service aux Poitevines et aux Poitevins. Il y a de la frustration, mais c'est comme ça, le coût des choses évolue. Il fallait absolument que cet équipement puisse réouvrir. Il fallait absolument qu'on ait une piscine supplémentaire dans l'offre de piscine sur Grand Poitiers. Donc, ça répondait à un besoin. Donc, de ce point de vue-là, c'est plutôt une bonne chose. Mais c'est vrai que sur une programmation d'investissement qui est de l'ordre, selon les années, entre 35 et 50 millions, 8 millions d'euros, ça pèse significativement. Surtout quand on sait qu'on a d'autres piscines à rénover dans les années à venir. Il fallait le faire, c'est fait. Ça a un peu duré ces travaux qu'on démarre en septembre 2023. 3 ans de travaux, c'est long aussi. J'espère qu'on passera pas autant de temps sur les prochaines piscines.
12: Mais la piscine ouvre à 17h, comptez un peu plus de 5 € pour les adultes.
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12: Les températures sont encore chaudes aujourd'hui.
0: Entre 25 et 27 degrés pour aujourd'hui, le maximum. C'est dans le secteur niortais, à Coulonges-sur-Lautise, où là vous aurez 27 degrés. Chez vous à Poitiers, à Chauvigny, à l'Île-Jourdain, du côté de Saint-Mexan, l'école de Montmorillon, vous aurez 26 degrés. À Thouars, à Loudun, à Châtellerault, à Mazières-en-Gâtine ou encore à Montcoutan, 25 degrés. On a une moyenne de 13-14 degrés là ce matin pour vous réveiller dans la Vienne comme dans les Deux-Sèvres. Au niveau du temps, soleil voilé tout au long de la journée dans nos deux départements. Dans tout le Poitou, c'est pareil, copier-coller, des éclaircies, mais les nuages pas bien loin. Et puis demain, grand soleil avec 26 à 28 degrés. À noter pour cette semaine la hausse des températures. On aura jusqu'à 31 degrés pour mercredi.
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15: 7h07, j'espère que vous avez la forme. Nouvelle semaine, c'est reparti pour retrouver les collègues, les copains pour les enfants. Bon café si vous avez la tasse, le bol devant les yeux. Un café que vous prenez en musique avec Indochine et leur chanson « Le chant des cygnes ».

0: 7h11, le chant des cygnes, c'était Indochine. Dans un instant, le rendez-vous de l'actu Mon œil. C'est la semaine de la venue du pape en France. On va évoquer la ville où le pape ne viendra pas cette semaine, sauf un miracle.
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0: Ici ça marche, c'est avant 7h30, les bonnes initiatives sont à découvrir hein, tous les matins sur Ici Poitou. Et aujourd'hui, il sera question d'une ouverture d'école, une école pas comme les autres, Florian.
3: Ouais, une école d'ornithologie pour apprendre à identifier et observer les oiseaux correctement. C'est la LPO, la Ligue de Protection des Oiseaux, qui propose ça. On va en parler dans un instant.
0: On vous retrouve également jusqu'à 9h pour la question du jour.
3: Comment améliorer le maintien à domicile des personnes dépendantes? On parle de ça aujourd'hui en cette journée mondiale d'Alzheimer. Vous êtes peut-être aidant, vous avez peut-être dans vos proches des personnes atteintes de la maladie d'Alzheimer. Vous n'hésitez pas à nous laisser un petit message sur la page Facebook d'Ici Poitou, le WhatsApp 05 49 60 20 20.
0: À vos témoignages.
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0: Les bouts de choux sont avec nous chaque matin, vos enfants, vos petits cousins, vos neveux. On les écoute, on leur pose une question. Les enfants, si vous pouviez inventer une nouvelle règle à l'école, ce serait laquelle ?
7: Arrêter de s'insulter et que tout le monde soit ami.
8: Ne pas gaspiller à la cantine et ne pas déranger les livres.
9: Qu'on puisse nourrir les animaux, choisir ce qu'on peut manger à la cantine et c'est tout.
10: Je voudrais juste que tout le monde arrête de parler dans toutes les classes. Parce que dans notre classe, il y a quelques personnes qui parlent dans notre classe, je suppose.
11: Moi, j'aimerais bien que les filles qu'on puisse faire de la gymnastique dans le gymnase, mais je suppose que c'est pas possible.
12: Moi, j'aimerais bien que à toutes les récréations, on pourrait jouer à l'épervier parce qu'on court et c'est amusant.
13: J'aimerais bien qu'il y ait une salle de sport pour s'imprimer.
0: Il y a de l'idée. Il y a de l'idée. Ouais, je pensais qu'il y aurait au moins plus de récréation, mais non, apparemment les enfants sont sérieux.
3: Très sérieux.
0: Mais c'est bien. Bravo bravo les bouts de choux. Bon, 7h13, on joue. Vous avez rendez-vous avec l'histoire et la musique. Le spectacle La Dame de Pierre est à découvrir vendredi 25 septembre, vendredi à l'Arena Futuroscope. Ce vendredi, plus d'une centaine d'artistes vous plongeront au cœur de l'histoire incroyable de Notre-Dame de Paris avec ce spectacle époustouflant qui mêle musique, effets spéciaux, mise en scène grandiose, qui vous plonge directement dans le décor de Notre-Dame. Ce spectacle est complètement différent par rapport à la comédie musicale Notre-Dame de Paris. Pour gagner vos deux places, on joue avec la comédie musicale. Il manque un mot. Écoutez. Je...

0: Ça va.
1: Alors on lui jette quoi?
2: J'ai des petites idées quand même.
0: On lui jeter quoi?
1: Oui.
2: Ah, je sais pas, des pots de banane peut-être.
0: Bravo, voilà, belle mentalité.
2: Bravo, bravo.
1: C'est peut-être
2: des
1: la
2: tomates.
1: Réponse. Oh, c'est horrible. Dis donc. 05 49 60 20 20. Vous aussi, vous avez des idées mieux que celle de Clément. Eh ben, appelez-nous.
2: C'est
1: en
2: dur,
1: jeu,
2: hein.
1: En jeu, vous avez vos deux places pour vendredi soir pour ce magnifique spectacle La Dame de Pierre à l'Arena Futuroscope.
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1: 7h15, David Oussiou place au regard sur l'actu du jour. Mon œil, c'est la semaine de la venue du pape en France. Léon XIV est attendu à Paris, à Metz, à Lourdes. Mais il n'y aura pas à Bondy, une ville populaire de 50 000 habitants, Seine-Saint-Denis.
8: Et moi, je me demande s'il sait ce qu'il va rater. Parce qu'une visite à Bondy avait bien été envisagée pendant la préparation de son voyage, avant d'être abandonnée. Certains ont fait un rapprochement avec la présence de deux points de deal près de l'endroit où le pape aurait pu se rendre. Ce qui a agacé le maire de la ville. Arrêtez de réduire Bondy à ça, dit-il. Le diocèse assure que ça n'est pas la raison. Il évoque des contraintes d'agenda et des logistiques. C'est quand même dommage, parce que ce voyage, Léon XIV l'a justement voulu tourner vers les réalités de la société française. Et Bondy en raconte une. Une église qui est plantée depuis 60 ans au milieu des immeubles, des dizaines de gamins accueillis pendant les vacances, chrétiens et musulmans, des repas servis aux habitants, une paroisse qui vit simplement avec son quartier. Des quartiers comme celui-là, il y en a partout en France, à Marseille, à Roubaix, à Limoges, à Strasbourg, partout, avec leurs difficultés évidemment, mais aussi leurs familles, leurs associations, leur solidarité. Des endroits dont on parle beaucoup quand ça brûle, et beaucoup moins quand les gens y vivent. Mais après tout, j'ai encore envie de croire à un miracle. Quand François est venu à Marseille en 2023, lui aussi avait changé son programme quelques jours avant son arrivée pour aller à la rencontre des familles en difficulté à Saint-Mauron, qui est l'un des quartiers les plus pauvres de France. Alors Léon XIV peut encore demander Bondy. Vendredi matin, les cloches des églises de France sonneront toutes ensemble pendant 7 minutes pour l'accueillir. Celle des cathédrales, celle des villages et celle des églises au pied des immeubles. Il reste quelques jours au pape pour en choisir une.
1: C'est la semaine de la venue du pape en France, Léon XIV, et donc attendu eh bien, à Paris, à Metz ou encore à Lourdes. Merci beaucoup David Oussiou. 7h17, petit point météo. Soleil voilé tout au long de la journée, dans la Vienne comme dans les Deux-Sèvres, avec des températures comprises entre 25 et 27 degrés pour aujourd'hui. À noter cette semaine, 31 degrés pour mercredi, c'est la hausse des températures. Sur la route, vous n'hésitez pas à nous appeler. C'est Aurélie qui vous accueille au standard d'ici Poitou. Vous êtes nos yeux, si vous êtes témoin de complications, d'embouteillages, vous n'hésitez surtout pas à nous préciser ces complications. Et nous, on passe les informations. Merci beaucoup de nous appeler au 05 49 60 20 20. Qui va pouvoir profiter du spectacle La Dame de Pierre, vendredi soir à l'Arena Futuroscope? Immersion totale dans les décors de Notre-Dame de Paris. On joue après ce titre qui va normalement, 9 chances sur 10, de vous mettre de bonne humeur. Ouais.

0: Vous avez dit que ça mettait quand même un peu de bonne humeur. Upside Down à 7h22 sur Ici Poitou. Très bon réveil.
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0: Est-ce qu'elle souhaite une immersion totale dans les décors de Notre-Dame de Paris? Bon, on va lui poser la question. Bonjour Catherine, qui nous appelle
3: oui,
0: de Ligugé.
3: Bonjour.
0: Comment ça va Catherine? La forme à 7h22, le petit déjeuner
3: oui,
0: pris?
3: Oui, ben oui, je vais bientôt partir au travail.
0: Ah, à quelle heure vous embauchez?
3: 7h30.
0: Hop, hop, hop, on se dépêche.
3: Non, ça va le faire, ça va le faire.
0: Bon, sinon, on vous donnera un petit mot d'excuse, parce que là, on a quand même deux places pour ce très, très beau spectacle, La Dame de Pierre en jeu à l'Arena Futuroscope vendredi.
3: Oui.
0: Catherine, avez-vous reconnu le mot manquant?
3: Pierre.
0: Eh ben, on va vérifier.
3: Voilà.
0: On va vérifier.
4: Et celui qui lui jettera la première.
0: Bingo Catherine. Bah oui, Clément Tricot, ce n'était pas du tout des peaux de banane.
5: Jamais, hein.
0: Mais franchement,
5: on tente.
3: C'est pas compliqué.
0: Ben oui. Oui, c'est vrai que pour.
3: On connaît, bien sûr.
0: Ouais, ben en effet. Et puis, pour un spectacle qui s'appelle La Dame de Pierre, on va dire qu'on a été plutôt sympa pour commencer la semaine.
3: Ouais, merci beaucoup.
0: Bon, ben Catherine, c'est génial parce que vendredi soir, vous allez découvrir l'histoire, vous allez découvrir le tout en musique, les coulisses de Notre-Dame de Paris. Félicitations, voilà une journée qui commence plutôt pas mal.
3: Ben, c'est très bien, je vous remercie beaucoup.
0: C'est chouette ça, avant d'aller travailler. Avant d'aller retrouver les collègues et les enfants, vous êtes animatrice en centre de loisirs, c'est ça?
3: En centre de loisirs, et puis là, ce matin, j'accompagne les enfants dans le bus, parce que je les récupère à chaque arrêt pour les emmener à l'école.
0: Ok, ils sont plutôt en forme là le matin, quand vous y allez à 7h30 ou pas?
3: Oui, ça va, ils sont en forme, ils sont calmes.
0: Très bien. Bon, heureux de retrouver les copains, quoi, dès le lundi.
3: Oui. Et puis bon, le matin, ils sont moins réveillés, quoi.
0: Le soir, c'est autre chose.
3: Le soir, c'est pas pareil.
0: Il y a plus d'ambiance dans le bus, je vois.
3: C'est ça.
0: Je vois bien. Bon, ben Catherine, je vous félicite pour ce beau cadeau. Vos places pour le spectacle à l'Arena Futuroscope, rien que ça, vendredi soir. Passez une excellente journée. Bonjour à tous les petits bouts que vous avez transportés ce matin.
3: Merci beaucoup, merci.
0: À bientôt, bonne journée.
3: À bientôt, au revoir.
0: Tous les jours, on met à l'honneur les initiatives, les manifestations, les associations, les bonnes nouvelles et les ouvertures d'écoles pour aujourd'hui. Florian, vous nous emmenez pour le rendez-vous Ici ça marche en cours d'ornithologie.
5: Oui, avec la Ligue de protection des oiseaux, la LPO Poitou-Charentes, qui lance son école d'ornithologie à Poitiers et à Rochefort. Le but, venir suivre une formation d'octobre à juin pour apprendre à identifier et observer les oiseaux correctement. Stéphane Trouba, formateur LPO à Poitiers, était l'invité de Frédéric Gissot vendredi dernier. Il nous a expliqué comment est né ce projet d'école.
6: Alors, ce qui nous a donné envie, c'est déjà ce qui est très inspirant, c'est le réseau, la dynamique du réseau LPO. Des collègues de l'Île-de-France imaginent et mettent en œuvre une école d'ornithologie. Ils expérimentent pendant plus d'une dizaine d'années différentes formules. Et la LPO France, qui est basée à Rochefort, finalement impulse l'idée sur toute la France de dire, est-ce qu'on pourrait pas ouvrir des écoles un peu partout, des écoles d'ornitho. Et donc, la LPO Poitou-Charentes, on a mis un peu de temps parce que il faut les moyens humains, il faut le temps disponible. Mais voilà, on s'est mis en ordre de marche et on ouvre deux écoles d'ornitho à Poitiers et à Rochefort.
0: Quel est l'intérêt de suivre cette formation qui va durer donc d'octobre à juin?
6: Alors l'intérêt, la plupart des personnes sympathisants ou adhérents LPO qui connaissent les oiseaux, qui aiment les oiseaux, ont appris de la même manière, à savoir j'apprends tout seul dans mon coin ou alors j'apprends au contact des autres, parce que quand on pousse les portes d'une association, c'est pour faire ensemble, pour vraiment le faire dans une ambiance conviviale, mais il n'y a pas de connaissances quelque part académiques, à part quelques personnes qui vont vraiment se documenter et chercher à se former tout seul de manière plus classique. Donc le reste, c'est on le fait à sa sauce. Sauf qu'avec l'école d'ornithologie, il va y avoir une formation un peu plus académique, au sens de, on va apporter de la méthode pour apprendre à observer les oiseaux et apprendre à les identifier.
7: Il y a du boulot. Et vous allez répertorier les espèces que vous voyez, qui ne sont pas les mêmes d'ailleurs à Poitiers et à Rochefort.
6: Alors, on ne va pas chercher à répertorier, on va chercher vraiment à identifier. Apprendre à identifier, acquérir la méthode nécessaire pour être autonome. C'est vraiment l'objectif de l'école d'ornithologie niveau 1, adaptée aux débutants.
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7: Et aujourd'hui, il sera question de vergers éco-responsables à Charroux dans le rendez-vous « Ici, ça marche » à partir de 10h. Florian, aujourd'hui, c'est la journée mondiale de la maladie d'Alzheimer. On en parle à partir de 9h. On pense aux malades, mais aussi aux aidants.
5: Oui, il y en a de plus en plus, forcément, comme il y a de plus en plus de personnes atteintes par la maladie d'Alzheimer. Comment améliorer le maintien à domicile des personnes dépendantes? C'est la question qu'on vous pose aujourd'hui sur les réseaux sociaux. Le principal frein au maintien à domicile aujourd'hui, c'est le manque de bras. Plus de 60 000 emplois d'aide à domicile ne trouvent pas preneur actuellement en France. Le secteur affiche un taux de vacance d'emploi de 12% et la profession vieillit elle-même. L'âge moyen des 570 000 intervenants à domicile atteint 49 ans contre 43 tous métiers confondus. Autrement dit, une vague massive de départ à la retraite se profile alors même que les besoins explosent. Les fédérations professionnelles estiment qu'il faudra plus de 300 000 recrutements d'ici 2030 pour absorber le vieillissement de la population. Alors comment améliorer le maintien à domicile des personnes dépendantes? On attend vos réactions, vos messages sur la page Facebook d'ICI Poitou et sur le WhatsApp 05 49 60 20. On en parlera un petit peu plus en profondeur tout à l'heure avec Madame Dominique Baudin, elle est présidente de l'association France Alzheimer dans les Deux-Sèvres. Elle sera là pour nous parler justement du maintien à domicile des malades d'Alzheimer.
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7: 7h30, l'actu locale avec vous Clément.
13: 300 personnes ont dit hier non au permis de tuer à Niort. C'est le nom donné par les opposants à la loi à la présomption d'usage légitime des armes par les policiers et les gendarmes. Mobilisation menée par les proches de Gabriel B, un Deux-Sévrien mort l'an dernier après avoir été blessé par balle chez lui par un gendarme. Ce lundi 21 septembre, c'est la journée mondiale d'Alzheimer. 225 000 nouveaux cas par an, pas de traitement. Aujourd'hui, un EHPAD de Buxerolles invite des résidents, familles et voisins à se réunir pour parler de la maladie. On en parle avec le directeur à 7h40. C'est le deuxième fruit préféré des Français. Les récoltes de pommes sont désastreuses cette année à cause de la sécheresse et de la chaleur. En Gâtine, des pomiculteurs craignent pour l'avenir de leur filière. Et puis, enquête ouverte à Loudun, un homme a reçu un coup de couteau en marge de la Foire Expo. Une enquête est en cours. On en parle après l'actu en français dans le monde en 90 secondes. C'est tout de suite avec Valentine Letès.
14: La menace de nouveaux blocages sur les dépôts de carburant avec tracteurs et bottes de foin. Une trentaine d'agriculteurs ont coupé l'accès au centre d'approvisionnement de toute la région Grand Est hier soir avant de lever le camp pour donner une chance au gouvernement. Deux réunions au programme du Premier ministre ce lundi. Aucun train, au moins jusqu'à demain, entre Toulouse et Carcassonne, prévient la SNCF. Et une nuit particulièrement longue pour des centaines de passagers bloqués depuis hier, fin d'après-midi. après-midi après une collision entre un TER et une voiture sur un passage à niveau en Haute-Garonne. Une nuit calme à Saint-Pierre-des-Corps près de Tours, sous haute surveillance après les affrontements de ce week-end entre des policiers et des dizaines de jeunes. Provoqués par l'intervention de la police sur un rodéo urbain, un jeune homme a été blessé. C'est un désastre, reconnaît le chancelier allemand. L'extrême droite poursuit sa progression dans le pays. L'AFD, parti anti-migrant et pro-russe, arrive en tête des élections régionales dans un deuxième land du pays. Quatrième défaite consécutive pour Marseille en Ligue 1 de football. Battu par le Paris Saint-Germain 2-1 hier soir, l'OM pointe à l'avant-dernière place du classement. Ce premier jour de pause dans le championnat, pour cause de Ligue des Nations, les Bleus de Zidane se réunissent à Clairefontaine aujourd'hui. Une paire de bottes, sa machine à écrire et les colliers de ses chiens. Près de 300 objets de Brigitte Bardot sont vendus aux enchères à Paris ce lundi pour financer sa fondation pour la défense des animaux.
13: Merci Valentine, on vous retrouve d'ici une heure. Des dizaines de milliers de personnes ont manifesté ce week-end en France pour dire non au permis de tuer. Ils étaient 300 hier dans les rues de Niort. En ligne de mire, la proposition de loi sur la présomption d'usage légitime des armes par les forces de l'ordre. Le texte adopté début juillet par le Parlement doit passer au Sénat cette semaine. Alors à Niort, les manifestants ont répondu à l'appel des proches de Gabriel B., un trentenaire mortellement touché par balle l'an dernier par un gendarme. C'était pour un banal tapage nocturne. Reportage dans la manifestation hier, Elisa Fellier.
15: Excusez-moi, je tremble là-haut, je vais essayer d'arrêter de trembler. C'est l'émotion, je pense.
16: Isabelle, la mère de Gabriel, est la première à prendre la parole.
15: Gabriel a essayé de se défendre, il a été tué d'un tir. Le tir à une seconde d'intervalle, dont le second, alors qu'il n'était plus face à eux, l'a atteint au côté. Il est mort moins d'une heure plus tard.
16: Elle est ici pour rendre hommage à Gabriel et montrer son opposition à cette proposition de loi.
17: Si cette loi avait existé en mai 2025, nous n'aurions pas eu les moyens de poursuivre la lutte parce que tous les éléments qui font partie du dossier qui nous a été remis au moment du classement sans suite n'auraient pas été recueillis. Et donc on n'aurait pas pu reporter plainte, ou on aurait pu bien sûr, mais on n'aurait pas eu d'éléments. Je pense que cette loi va enlever aux victimes et à leurs proches la possibilité de toute lutte ultérieure. Et puis elle va décomplexer, comme la loi de 2017 l'avait fait, la loi Cazeneuve en 2017. Elle va continuer à décomplexer les gendarmes et les policiers qui, je crois, ne sont pas assez formés.
16: À la fin des prises de parole, Isabelle demande aux personnes qui le veulent de s'allonger par terre.
18: Alors là, on est en train de faire un hommage à nos morts.
16: Élodie dessine les contours des corps à l'aide d'une craie.
18: On représente les morts de ces dernières années qui ont été tués par la police.
16: Ce qui inquiète le plus Élodie dans ce texte, c'est l'inversion de la charge de la preuve. Aujourd'hui, si un policier ou un gendarme utilise son arme et tue une personne, c'est à l'État de démontrer que le tir mortel était strictement nécessaire et proportionné. Avec cette loi, ce sera aux proches de la victime de le faire.
19: Les familles ont vraiment du mal à faire valoir leurs droits déjà actuellement. Donc avec cette loi-là, mais ça va être vraiment catastrophique. Il n'est pas normal que sous prétexte de l'uniforme et de légitime défense, que les policiers puissent tuer. Ils sont déjà violents en temps normal. C'est ce qu'on leur reproche. Ils sont censés nous protéger, nous citoyens. Et au final, qui nous protège de la police ?
16: Élodie et les autres manifestants promettent de surveiller de près la décision du Sénat et d'organiser de nouvelles mobilisations en cas de vote favorable.
13: Mais les manifestants qui veulent empêcher l'étude du texte au Sénat prévu cette semaine.
7: Du soleil, oui, tout au long de la journée. Soleil plutôt voilé. Les nuages ne seront pas bien loin aujourd'hui dans la Vienne comme dans les Deux-Sèvres. On fait le point complet dans quelques minutes.
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7: 7h35, oh, cette chanson elle donne la forme. Ouais, franchement, pour le matin, c'est parfait. Le trio qu'on aime bien, Carole Fredericks, Jean-Jacques Goldman, Michael Jones. 1, 2, 3...

0: 1, 2, 3, Carole Fredericks, Michael Jones et bien évidemment Jean-Jacques Goldman à 7h40.
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0: Vous avez déjà entendu parler du tricheur de casino qui donne désormais des formations au casino pour pas qu'il se fasse avoir. Eh ben, c'est un peu la même histoire que va vous raconter Stéphane Bern. La police française a recruté un homme qui connaissait parfaitement les voleurs, lui en étant un. Le voyage dans le temps 1811 à Paris, c'est juste avant 8h. Pour le moment, le point météo du jour. Soleil voilé tout au long de la journée, dans la Vienne comme dans les Deux-Sèvres. Des éclaircies, oui, mais les nuages ne seront pas bien loin là dans le Poitou pour aujourd'hui. Des températures qui remontent, des maximales comprises entre 25 et 27 degrés. À Thouars, à Loudun, à Parthenay, vous aurez 25 degrés. À Châtellerault également. Du côté de Poitiers, Chauvigny, Lussac-les-Châteaux ou encore Tenzé, Civray ou Lusignan, vous aurez 26 degrés. À Niort, à Coulonges-sur-Loire, Lotise, 27 degrés pour aujourd'hui. On va demander à Vanessa qui nous appelle de Fleuret ce matin le temps chez elle. Bonjour Vanessa.
3: Bonjour.
0: Alors, dites-moi tout. À quoi ça ressemble? À quoi le ciel ressemble ce matin à Fleuret?
3: Eh bien, avec un très beau dégradé de couleurs et puis très clair.
0: On a eu
3: avec une belle journée qui s'annonce.
0: Exactement. On a eu de jolies couleurs aussi hier soir là,
3: oui.
0: Dans le Poitou. C'était vachement joli. Donc de belles couleurs pour aujourd'hui. Ça s'annonce agréable. Et niveau température?
3: Il fait 14 ce matin, donc c'est bien.
0: 14, c'est la moyenne. On supporte le petit pull, mais c'est pas trop frais. Ça va, on aime bien. Cet après-midi jusqu'à 27, hein, et demain jusqu'à 28 degrés. Les températures vont remonter là, au fur et à mesure des jours cette semaine. Demain, grand soleil avec 28. On note 31 degrés pour mercredi, Vanessa. La hausse des températures est à noter pour cette semaine. Vanessa, vous embauchez à quelle heure, vous, aujourd'hui? C'est repos ou pas?
3: C'est repos aujourd'hui.
0: Parfait. Quel est le petit programme? Il y a quelque chose de prévu?
3: Faire pas mal de créations pour aujourd'hui pour pouvoir me mettre dans une boutique de créateurs. Donc, ça va être bien occupé.
0: Mais génial. Qu'est-ce que vous faites comme création?
3: Je fais beaucoup de créations papier. Je fais des carnets. Ça peut aller au faire-part, décoration papier pour mettre surtout dans les chambres d'enfants.
0: Génial. Et donc, on peut vous demander de les personnaliser, j'imagine?
3: Exactement.
0: Trop bien. Et donc, où est-ce qu'on vous retrouve? Où est-ce qu'on peut les retrouver, vos créations, là, pour les prochains marchés?
3: Eh bien, alors les marchés, je ne fais pas. Ce sera sur Neuville, dans la boutique du collectif à Neuville, à partir du mois prochain.
0: C'est noté. Boutique du collectif à Neuville. Et en plus, pour Noël, on va commencer à en parler.
3: Bah oui.
0: C'est des cadeaux plutôt sympas.
3: Bah oui.
0: Je peux me dire le contraire en même temps.

0: Direction de l'animation, de la recherche, des études et des statistiques révèlent que 67% des aides à domicile souffrent de troubles musculo-squelettiques liés aux gestes répétés et aux transferts de personnes. S'ajoutent à cela des horaires morcelés, des déplacements nombreux entre deux domiciles et une reconnaissance salariale jugée insuffisante par les intéressés. Résultat, un turnover important qui fragilise directement le suivi des personnes accompagnées, lesquelles voient parfois défiler plusieurs intervenants différents en quelques semaines seulement. Chez nous, dans les campagnes du Loudunais, du Mont-Morillonnais ou encore du Bocage, le problème est amplifié par la géographie, les inégalités territoriales frappent fort. En zone rurale, la pénurie de services à domicile devient criante avec des intervenantes qui passent parfois autant de temps sur la route qu'au domicile des personnes, un temps de trajet rarement valorisé à sa juste mesure et qui décourage les candidatures. C'est pourtant dans ces territoires que la demande est la plus forte, la population y étant en moyenne plus âgée qu'en zone urbaine. Alors comment améliorer le maintien à domicile des personnes dépendantes? C'est la question que l'on vous pose et vous pouvez réagir à cette question sur le Facebook ou le WhatsApp d'ici Poitou, 05 49 60 20 20.
1: Et dans un instant, on va évoquer une grande journée de sensibilisation sur la maladie d'Alzheimer avec notre invité Christophe Jossa, directeur de l'EHPAD Lumière d'Automne à Buxerolles. Bonjour à tous.
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1: 7h46.
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1: À l'occasion de la journée mondiale d'Alzheimer, ce 21 septembre, coup de projecteur ce matin, Clément, sur un EHPAD de la Vienne qui sensibilise sur cette maladie.
9: Oui, Alzheimer, c'est 1,2 million de personnes en France. Bonjour Christophe Jossa.
10: Bonjour.
9: Vous êtes le directeur de l'EHPAD Lumière d'Automne à Buxerolles. Vous organisez une grande journée de sensibilisation aujourd'hui dans votre EHPAD. Expliquez-nous un petit peu ce que vous avez prévu déjà.
10: Oui, bonjour à tous. On organise aujourd'hui, donc à l'occasion de la journée mondiale Alzheimer, un événement qui va rassembler les résidents, les familles et les professionnels de trois établissements de Poitiers et le nôtre de Buxerolles pour parler de la maladie, pour partager et surtout pour essayer de trouver ensemble des moyens d'avancer ensemble avec cette maladie.
9: En parler, c'est quelque chose d'important. Je crois que vous ouvrez même aux habitants du quartier, vous ouvrez aussi à des jeunes qui vont venir participer à cette journée. Pourquoi c'est aussi important de sensibiliser autour de cette maladie? Elle est méconnue?
10: Aujourd'hui, la maladie est de plus en plus connue. Néanmoins, on reste encore sur une approche sur laquelle il y a des choses plutôt négatives qui sont connues sur la maladie. Des a priori, en effet. L'objectif, et c'est pour ça qu'on a voulu un événement aussi large, c'est pouvoir rassembler, faire en sorte que les gens connaissent mieux la maladie pour ensuite pouvoir mieux l'accompagner, aider notamment les aidants. L'objectif, c'est de mieux connaître et surtout de se dire, c'est pas parce qu'on a la maladie que la vie s'arrête. Au contraire, l'objectif, c'est de pouvoir accompagner les résidents, les patients et aussi les aidants à continuer à profiter de la vie.
9: Bah justement, vous, dans les EHPAD, vous suivez quotidiennement les malades qui sont atteints de cette maladie. Vous voyez même la maladie évoluer chez eux. Comment est-ce que vous les accompagnez, ces patients? Quelles actions vous mettez en place pour les prendre soin d'eux?
10: Alors, effectivement, dans les EHPAD, les personnes sont formées justement à accompagner, accueillir à la fois les résidents qui rentrent dans nos établissements, mais aussi les familles, les proches, parce que on le sait bien, l'entrée en établissement est un moment important. Comment on le fait très concrètement dans nos établissements? On essaye de prendre soin de nos résidents en se mettant à leur rythme, dans les unités de vie protégée Alzheimer, le rythme est un peu différent du reste de l'EHPAD. On se réveille à l'heure qu'on souhaite, on accompagne tout au long de la journée et on essaye de faire en sorte de proposer des activités

0: à la hauteur et en fonction des capacités restantes des personnes que nous accueillons.
1: Vous formez vos équipes, vous l'avez dit, est-ce que vous les formez justement peut-être à comment en parler aux proches, aux aidants dont vous parlez, parce que c'est une maladie, vous l'avez dit, qui a peut-être des a priori, des clichés. Est-ce que c'est aussi important de savoir comment en parler, comment rassurer, savoir comment accompagner?
0: Bien sûr, l'objectif c'est à la fois d'accompagner évidemment les résidences à notre établissement, mais aussi accompagner les aidants, les proches, les familles, les personnes qui gravitent autour de l'établissement. Et pour ça, on a en effet des formations, mais c'est aussi toute l'humanité, l'engagement de nos soignants au quotidien qui font qu'on va pouvoir trouver le bon mot au bon moment pour expliquer l'évolution de la maladie, pour expliquer pourquoi aujourd'hui ça va peut-être un peu moins bien qu'hier, mais peut-être que demain, avec d'autres stimulations, d'autres choses, on peut parler de la musique, on peut parler d'autres mémoires qu'on peut activer, et bien, il y a des choses qui peuvent être réalisées.
1: On travaille la mémoire justement des résidents avec de la musique chez vous, par exemple ?
0: On travaille beaucoup avec de la musique. On travaille aussi avec les souvenirs, pardon.
1: Allez-y, reprenez votre souffle.
0: On travaille avec les souvenirs, on travaille avec de l'activité manuelle. Et puis tous les après-midi, on ouvre les portes de l'unité de vie protégée. Donc les personnes peuvent déambuler dans tout l'établissement, dans notre jardin. Et ça, c'est très important pour essayer d'aller trouver d'autres manières de stimuler le cerveau. Parce que l'objectif, c'est vraiment de stimuler ce qu'il reste comme capacité restante de nos résidents.
1: Est-ce que c'est une maladie qui concerne de plus en plus de vos résidents? Parce qu'on sait que ça se développe en France. On a environ 600 nouveaux cas par jour en moyenne. On a des chiffres qui continuent d'augmenter d'année en année sur la maladie d'Alzheimer. Vous le sentez aussi dans votre effectif?
0: Tout à fait. D'ailleurs, notre unité de vie protégée devient de plus en plus petite pour les besoins qui sont les nôtres. On étudie le fait de pouvoir, à horizon de quelques mois, quelques années, agrandir cette unité de vie protégée parce que, vous l'avez dit, le nombre de personnes atteintes de la maladie va probablement doubler dans les prochaines années. Donc, il va falloir accompagner ça à la fois à domicile et ensuite en établissement. C'est une chaîne entière qu'il va falloir penser, repenser et faire évoluer.
1: Vous avez une idée peut-être du nombre de patients qui sont concernés chez vous ?
0: Alors aujourd'hui, on a une unité de vie protégée qui rassemble 14 résidents. Donc ça, c'est pour les résidents qui ont une pathologie spécifique, qui déambulent. Et puis après, au sein de l'établissement, globalement, la montée en âge, ça s'accompagne aussi des troubles neurodégénératifs, de troubles cognitifs. Et donc globalement, nous, on apprend à tous nos soignants à accompagner tous ces troubles, qu'ils soient liés à la maladie d'Alzheimer et à toutes les maladies apparentées à cette maladie.
1: Un dernier mot rapidement cet après-midi, les ateliers, vous allez faire quoi exactement comme activité?
0: Alors on commence à 14h à Buxerolles, c'est ouvert à tous. Le professeur Jean-Baptiste Rico nous fera une courte intervention pour expliquer à la fois l'évolution de la maladie, où est-ce qu'on en est dans les traitements, etc. Et puis ensuite, on partira en atelier thématique. On proposera aux résidents atteints de la maladie des activités autour de la danse et du mouvement et de la mémoire. On proposera aux familles de continuer avec le docteur Jean-Baptiste Rico pour partager Parole d'aidant, lui-même est un aidant. Et enfin, on proposera à tous les professionnels d'échanger, de partager sur leurs pratiques entre nos trois établissements, Lumière d'automne, Agapanthe et Marguerite Letillier à Poitiers.
1: Merci beaucoup Christophe Jossa, je rappelle que vous êtes le directeur de l'EHPAD Lumière d'automne à Buxerolles. Et puis un mot, l'Alzheimer et la manière d'aider les aidants justement, et bien ce sera aussi le sujet de l'émission de Frédéric Gissot à 9h.
2: 7h52, est-ce que ça vous dit un cours d'histoire avec comme professeur Stéphane Bern? Soyez à l'heure, 4 minutes, c'est le début du cours. Le temps d'écouter The Way We Touch, c'est Charlotte Carpenter.

0: The Way We Touch, c'est Charlotte Cardin à 7h55. Petit point météo. Chaleur encore hein, cette semaine. On note 31 degrés pour mercredi. Demain, on aura 28 et aujourd'hui entre 25 et 27 degrés avec de jolies couleurs là ce matin et un soleil plutôt voilé tout au long de la journée dans la Vienne comme dans les Deux-Sèvres. Pour le moment, vous avez une moyenne de 13, 14, 15 degrés, pas plus dans nos deux départements. Merci pour vos commentaires sur la page Facebook d'ici Poitou. 7h56, il sera question de la maladie d'Alzheimer à partir de 9h, Florian.
1: Oui, on attend vos réactions à cette question. Comment améliorer le maintien à domicile des personnes dépendantes? Vous pouvez bien sûr répondre sur le Facebook ou alors le WhatsApp de votre radio 05 49 60 20 20. On en parlera un peu plus en longueur tout à l'heure avec Dominique Baudin, elle est présidente de l'association France Alzheimer dans les Deux-Sèvres. Elle répondra aux questions de Dorian Barré.
0: Et dans un instant, cours d'histoire d'abord pour tout le monde avec Stéphane Bern. Vous auriez aimé avoir Stéphane Bern en professeur d'histoire?
1: Ah ouais, ouais, carrément. Cool.
0: Il est cool tout de suite. Le prof, faut qu'il soit cool.
1: Non, faut qu'il. Mais ah. Alors, ah. J'ai le temps ou pas? Moi, j'avais un prof d'histoire qui était très très cool, qui nous comparait tout à des séries. Ah, et oui. Donc, c'était mon prof d'histoire moderne et qui à la fac, nous voilà, me disait voilà, vous voyez, à Versailles, c'était comme dans Game of Thrones, ça copulait à gauche, à droite, et c'était prenant. On y était, quoi.
0: À Versailles, ça copulait à gauche, à droite.
1: C'est ce qu'il nous disait.
0: Ouais. Mais dis donc, mais il sait tout, votre prof d'histoire. Ah, mais... Il avait des petits
1: poutons.
0: C'est pour ça que vous l'aimez
1: monsieur
0: bien.
1: Monsieur Poumarède.
0: Ah, monsieur Poumarède.
1: On l'embrasse.
0: Ben, voilà ce qui est devenu Florian Lévesque, eh monsieur oui. Poumarède.
1: Quelle erreur.
0: J'aurais bien aimé être une petite souris pour vous voir en cours, vous.
1: J'étais à la fac, j'étais en haut.
0: La pipelette du cours, je suis sûre.
1: Pas du tout, mais alors, tout sérieux.
0: Menteur.
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0: Bonjour Stéphane Bern, place au cours d'histoire avant l'actu de 8h ce matin. On voyage au temps où la police française a recruté un homme qui connaissait parfaitement les voleurs.
5: Quand l'ancien bagnard François Vidocq devient le cauchemar des criminels, une reconversion que même LinkedIn n'aurait pas osé imaginer. Paris 1811. Depuis des années, François Vidocq entre et sort des prisons françaises comme d'autres prennent la diligence. Bagne, évasion, faux papiers, déguisement, il connaît toutes les combines. La police aussi le connaît. Elle en a assez de lui courir après et hésite presque entre lui laisser les clés ou lui faire une carte de fidélité.
6: C'est dément les avantages. Dans l'ancienne boîte, jamais je les aurais obtenus.
5: Alors Vidocq propose un marché. Au lieu de l'arrêter, pourquoi ne pas le recruter? Le premier entretien d'embauche ou le casier judiciaire sert de lettre de motivation. Très vite, l'ancien forçat devient l'arme secrète de la préfecture de police. Il fréquente les tavernes, infiltre les bandes et reconnaît les escrocs au premier coup d'œil. Normal, il a souvent partagé leurs cellules. Autour de lui naît la Sûreté, une petite brigade spécialisée dans la traque des criminels. Les Avengers avant l'heure. Les arrestations se multiplient. Vidocq se déguise en mendiant, en commerçant, en ouvrier. Parfois plusieurs personnages dans la même semaine. Disons qu'en matière de costume, il avait 2 siècles d'avance sur Masked Singer. Son parcours inspire bientôt des écrivains, comme Honoré de Balzac ou Victor Hugo. Certains voient en lui un modèle pour Jean Valjean. L'ancien détenu devient une célébrité, une ascension sociale que son conseiller d'insertion n'aurait probablement pas vu venir. Aujourd'hui, les séries policières raffolent des enquêteurs aux méthodes peu orthodoxes. François Vidocq avait pris un peu d'avance. Il a inventé le concept il y a plus de 2 siècles. Une chose est sûre, il était fort, le forçat.
0: Merci beaucoup Stéphane.
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0: 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Il est 8h.
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0: L'heure des informations présentées par Clément Tricot.
1: La situation est catastrophique dans les vergers. C'est l'alerte passée par les pommiculteurs en Deux-Sèvres. À cause des canicules et de la sécheresse, les rendements de pommes sont divisés par deux dans certaines exploitations par rapport à une année normale. Anthony Fichier est le coprésident du syndicat des producteurs de fruits en Deux-Sèvres. Il craint pour l'avenir de sa filière qui emploie pourtant près de 800 personnes en Gâtine.
7: Nos exploitations sont affaiblies financièrement de par l'année passée avec une récolte pucerée. On a sollicité énormément les pouvoirs publics, l'État, etc. et on n'a eu aucune réponse favorable. On attaque une récolte qui est encore pire que celle de l'année passée. Grand nombre d'exploitations affichent des pertes phénoménales pour, on va dire, une récolte qui va à peu près ressembler à entre 40 et 50% d'une récolte classique. Et le risque pour la pomme en Gâtine, c'est de disparaître puisque certains de nos confrères ne peuvent même pas assumer financièrement de rentrer les fruits cette année. Ça, c'est très très inquiétant. Les dépôts de bilan vont s'enchaîner à partir de, grosso modo, de mars 2027.
1: Et de la prochaine info d'ici, on suivra un exploitant dans ses vergers pour constater les dégâts de cet été. Et puis à 10h aussi, dans Ici ça marche, Dorian Barré reçoit un pommiculteur de Charroux. Il ouvre ses portes ce week-end. Ces pommes ont près de 15 jours d'avance. Près de 50 000 personnes dans la rue ce week-end contre le permis de tuer. C'est le nom donné à une loi portée par les Républicains, adoptée en juillet au Parlement. Un texte qui instaure une présomption d'usage légitime pour les forces de l'ordre était très décrié par des opposants. Un sujet qui résonne dans les Deux-Sèvres. 300 personnes se sont rassemblées à Niort à l'appel des proches de Gabriel B. L'homme est mort à son domicile l'an dernier des suites d'un tir d'un gendarme lors d'une intervention pour un banal tapage nocturne. Enquête en cours à Loudun, où la soirée a dégénéré après la Foire Expo dans la nuit de samedi à dimanche. Un homme a été blessé à la main. Il a reçu un coup de couteau et a dû être transféré à l'hôpital vers 1h du matin. Une personne a été interpellée et placée en garde à vue. Comment contenir le prix des carburants? C'est la question à laquelle essaye de répondre le Premier ministre aujourd'hui. Les directeurs des centrales d'approvisionnement sont reçus à Matignon ce matin. Cet après-midi, Sébastien Lecornu se penche sur les aides pour les Français. Avec la guerre au Moyen-Orient, le gasoil a encore battu un record hier, près de 2,41 € le litre en moyenne.
0: Bonne nouvelle pour les amateurs de natation. La piscine de Buxerolles rouvre après 3 ans de travaux.
1: Les toitures qui s'écroulent, fissures dans les murs, bassins qui fuient. C'est un équipement qui a enchaîné les problèmes, mais ça y est, la piscine de la Pépinière accueille de nouveau le public à partir d'aujourd'hui, Elisa Fellier.
8: Les bassins ont totalement été refaits à neuf. Ils n'attendent plus que les baigneurs. Jérôme Mulon est le responsable du centre aquatique.
9: Il y a eu énormément de travaux qui ont été réalisés. On a été chercher jusqu'à 12 mètres de profondeur pour pouvoir faire un drainage conséquent.
8: S'ajoute à ça une verrière toute neuve, une nouvelle zone de jeu pour enfants et de nouveaux vestiaires.
9: Pas mal de petites choses qui ne sont pas forcément visibles, mais qui ont coûté beaucoup d'argent.
8: Un peu plus de 8 millions d'euros financés par Grand Poitiers. Anthony Brottier, son président.
10: On est plutôt bien doté en équipement aquatique, mais ça a un coût et ça nécessite d'être rénové. Ça répond globalement à un besoin des habitants de Poitiers, des habitants de Buxerolles évidemment, mais plus globalement des habitants de Grand Poitiers, parce que ce qu'offre la piscine de la Pépinière, c'est autre chose que les piscines qu'on a à Poitiers ou en périphérie.
11: On est passé de 8h à 16h en termes de créneaux pour les scolaires à la Pépinière.
8: Virginie Puchot-Giraudot est vice-présidente au sport.
11: C'est important et de même pour les associations. On est passé de 7h à 14h, donc ça compte. Et ça, c'est du fait aussi de l'ouverture justement sur la pause méridienne.
8: Et maintenant, les travaux terminés, les chantiers prévus dans d'autres piscines de Grand Poitiers vont pouvoir commencer.
11: La prochaine, c'est Beljoine, certainement 2027, peut-être septembre, et puis jusqu'en 2029, et ensuite on passera à la Blaiserie.
8: Les élus espèrent que les travaux ne prendront pas autant de temps que pour la piscine de la Pépinière.
1: La piscine ouvre ce lundi à 17h, comptez 5,70 € pour un adulte et 4 € pour les enfants. Chez nos voisins de Charente-Maritime, c'est le financement d'un pont qui fait débat. Un collectif citoyen refuse le projet de péage sur l'île d'Oléron, défendu pourtant par des élus locaux. L'ouvrage d'art a quand même besoin de travaux à hauteur de 58 millions d'euros pour la reprise des piles du pont, mais aussi pour la création de pistes cyclables. Mais voilà, des habitants épargnés par la taxe craignent quand même d'être mis à contribution dans le futur.
12: Alors a priori, c'est ce qu'on pense, que nous on ne sera pas touchés, sauf que toutes les marchandises qui transitent par le pont, qui viennent du continent, les transporteurs vont devoir payer, et donc y compris les artisans qui viennent travailler ici sur l'île d'Oléron, qui viennent de Marennes, Rochefort, La Rochelle, hein, y en a. Il suffit de voir qui passe sur le pont tous les matins pour rentrer sur l'île, vont devoir payer le pont eux aussi. Donc ça veut dire que nous, les travaux qu'on va faire ou les marchandises qu'on va acheter chez nos commerçants, on va les payer plus cher aussi. Vous voyez, Donc tout le monde va payer. Désolé, on s'imagine que parce que on va dire que pour eux c'est gratuit, ils s'imaginent que ça va pas nous coûter. Mais si, bien sûr que ce pont va nous coûter, il va coûter à tout le monde.
13: Et ils ont mis une pétition en ligne qui a atteint près de 1000 signatures.
0: C'est la journée mondiale Alzheimer et des pompiers courent pour la bonne cause.
13: Ils relèvent un beau défi, relier Chauvigny à Dax en une semaine, plus de 600 km au total pour sensibiliser sur cette maladie. Ils veulent récolter des fonds pour la recherche. Aujourd'hui, ils sont près de Limoges, ils sont partis samedi. Ils ont 80 km à parcourir vers la Dordogne. Dans la Vienne aussi, l'EHPAD Lumière d'automne à Buxerolles ouvre cet après-midi au public pour une journée là aussi de sensibilisation sur la maladie d'Alzheimer. Elle concerne 1,2 million de personnes en France. Elle ne bénéficie toujours d'aucun traitement. En vélo, une coureuse de la FDJ Suez, troisième du contre-la-montre au championnat du monde à Montréal au Canada. L'Allemande Franziska Kor a remporté la médaille de bronze. Chez les hommes, Renko Evenepoel est devenu champion du monde pour la quatrième année consécutive. C'est un exploit historique. Et puis le Français Paul Sexas qui décroche une superbe médaille de bronze aussi à seulement 19 ans. Et puis enfin 35 000, c'est le nombre de gourmands qui ont participé au Choré Food Trucks Festival ce week-end. Une sixième édition record qui en annonce déjà une septième. C'est dans un an, du 17 au 19 septembre 2027, de quoi vous préparer pour l'événement.
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13: Dès qu'on parle de food truck, je vois les yeux qui s'ouvrent et qui me regardent dans le studio.
0: Voilà. Ah justement, pour manger, là, il y a du monde. N'hésite pas à caler le week-end.
13: Une belle journée aujourd'hui dans le Poitou.
0: Oui, alors on a de belles éclaircies, mais il y a aussi quand même quelques nuages dans la Vienne comme dans les Deux-Sèvres. Soleil plutôt voilé aujourd'hui. Journée agréable, c'est partiellement nuageux dans tout le Poitou. Au niveau des températures, ça remonte, des maximales comprises entre 25 et 27 degrés. Demain, ça remonte jusqu'à 28 et mercredi jusqu'à 31 degrés dans la Vienne comme dans les Deux-Sèvres. Pour aujourd'hui, à Thouars, à Loudun, à Jancé, du côté de chez vous à Châtellerault, vous aurez 25 degrés. À Poitiers, à Lussac-les-Châteaux, à Montmorillon, à Mel, à Saint-Mexant-l'École ou encore du côté de Lusignan et de l'Île-Jourdain, vous aurez 26. Et chez vous à Niort et à Coulonges-sur-Lautise, 27 degrés. Demain, grand soleil.
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0: Sur la route du boulot, je sens qu'il vous faut une chanson qui vous motive. Oui, c'est lundi. On y va sûrement, doucement, mais sûrement. Et pour ceux qui ont déjà la forme, ça va vous faire perdurer la bonne humeur. Si vous avez la petite flemme, écoutez ça. Ouais. Et tout ira bien. Boogie Wonderland.

0: J'ai chanté trop fort. Boogie Wonderland, Earth, Wind & Fire, voilà qui donne la forme à 8h12.
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2: Voilà, ça y est, c'est le moment où elle rigole.
0: Est-ce qu'on peut le dire ?
2: On peut le dire, mais oui.
0: Vous m'autorisez ?
2: Oui.
0: C'est important de savoir les coulisses d'une émission de radio.
2: Je regrette.
0: Non, mais c'est vrai.
2: Oui, bien sûr.
0: Maintenant, c'est filmé. Donc, on vous partage les coulisses des studios. Mais si vous êtes en radio et que vous ne voyez pas, il faut le dire.
2: Voilà, ça ne se voit pas. Hein.
0: Non, mais ne vous mettez pas debout.
2: Bah, ça va quand même.
0: Qu'est-ce qui vous est arrivé, Florian Lévesque ?
2: J'ai craqué mon pantalon.
0: Je viens de craquer son fut.
2: En faisant du kung-fu. Ça arrive.
0: Pas tous les jours.
2: Bah, c'est lundi.
0: J'espère que votre début de lundi se passe mieux. Messieurs, dames, que vous n'allez pas avoir de petites péripéties comme ça. Voilà.
2: Ah oui.
0: Bon, allez, au programme, avant 8h30. Pour le moment, il est 8h13. On va parler arnaque, comme tous les jours. Malheureusement, on en a d'autres qui arrivent avec l'hiver. On va commencer à se préparer pour l'hiver. Et les arnaques aux boîtes de chauffage vont être de retour. C'est Aude Razzo qui va nous en parler à 8h20. On a aussi, bien évidemment, la question du jour en lien avec le sujet de 9h.
2: Comment améliorer le maintien à domicile des personnes dépendantes ? Autre chiffre qui interpelle, 2 millions de personnes âgées vivent aujourd'hui en France sans entourage proche. Or, le maintien à domicile ne se résume pas à l'aide technique, la toilette ou les repas. Le lien social est une composante essentielle et c'est souvent ce qui fait la différence entre un domicile vécu comme un cocon et un domicile vécu comme une prison. D'où l'importance des visites de voisinage, des associations locales, mais aussi des dispositifs de portage de repas qui assurent un contact humain quotidien, parfois vital. Impossible d'évoquer le maintien à domicile sans parler des aidants familiaux, ses conjoints, enfants, voisins qui accompagnent au quotidien. Selon l'adresse, la direction de la recherche, des études, de l'évaluation et des statistiques, leur nombre a baissé de 6% ces dernières années, mais leur aide s'est intensifiée, ce qui signifie que ceux qui restent en font davantage. C'est pourquoi les solutions de répit se développent, accueil de jour, hébergement temporaire en EHPAD ou plateforme de répit financée par les ARS, des dispositifs encore trop méconnus alors qu'ils permettent souvent d'éviter l'épuisement complet de l'aidant et donc la rupture du maintien à domicile. On en reparlera tout à l'heure un petit peu plus en longueur entre 9h et 10h avec Dorian Barré et son invité Dominique Baudin, présidente de l'association France Alzheimer dans les Deux-Sèvres.
0: 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Le steward le plus populaire de France revient avec un nouveau one-man show tombé du ciel, c'est Jean-Philippe Janssen.
3: Il vous faut acheter un slip rouge neuf, le 31 décembre, neuf, que tu vas porter dans la nuit du 31 au 1er et que tu brûleras le lendemain avant minuit. Si t'es en couple, ça va renforcer ton couple. T'es célibataire, tu vas trouver l'amour. Si t'es en mode chacal, tu baiseras toute la nuit. Seulement, il faut acheter ce sous-vêtement neuf le 31 décembre. Le porter dans la nuit du 31 au 1er. Le brûler le lendemain avant minuit. Pas sur toi, parce que ça peut faire des dégâts. Bon, tu vois, c'est contraignant. Et c'est vrai que ça fait quelques années qu'on m'invite plus à Nouvel An. Alors après, je me mets à leur place, je me dis, c'est vrai. Eux, ils sont habillés en Milord, en train de manger du foie gras. Moi, je suis seul crétin en slip rouge qui mange des lentilles, qui a niflé que tout le monde. Bon.
0: Jean-Philippe Janssen sera sur la scène de Bocapol à Bressuire le vendredi 16 octobre et vous y serez car on vous offre deux places pour remporter votre soirée. À vous de me dire, quel est le groupe qui a annoncé deux dates à Paris ? Un des frères Gallagher fête ses 54 ans aujourd'hui.

0: écouter ça. Hein. Le groupe est attendu à Paris le 23 et 24 juillet 2027. Mais lequel ? En jeu, vos deux places pour applaudir l'humoriste Jean-Philippe Janssen. Vous allez vous marrer le vendredi 16 octobre à Bocapol à Bressuire.
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0: Alors oui, on a entre 25 et 27 degrés cet après-midi dans la Vienne comme dans les Deux-Sèvres. Mais mine de rien, on commence à penser à l'hiver et on commence à penser au chauffage. Et l'abîme, arnaque, place au rendez-vous anti-arnaque, c'est pas vrai, c'est avec vous Audrey Azo. On commence à se préparer pour l'hiver et les arnaques aux bois de chauffage, elles, eh bien, elles sont déjà de retour.
5: Oui, le scénario se répète hein, chaque année, à peu près là, milieu fin septembre. Et cette année, donc, je suis tombée sur l'alerte de Raphaël. Raphaël, il a commandé du bois de chauffage sur un site internet. Il est débité le jour même, il est censé être livré dans la foulée, mais un mois plus tard... Toujours rien, pas de bûche à l'horizon. L'entreprise, elle, est aux abonnés absents. Ne vous faites pas avoir comme moi, c'est ce qu'il écrit. Raphaël, malheureusement, il est victime d'un piège très classique et il aurait pu éviter l'arnaque. Comment ? En tapant dans Google le nom de ce site internet. C'est ce que j'ai fait. Je suis tombée sur plus d'une soixantaine de commentaires d'internautes extrêmement fâchés. Ils ont tous un point commun, ils n'ont jamais été livrés. Faites ça toujours avant de commander quoi que ce soit d'ailleurs. Hein. Une petite recherche, ça prend allez, 30 secondes et ça peut vous éviter bien des problèmes.
0: Et comment on repère du premier coup d'œil une offre de bois malhonnête ?
5: Alors, ce n'est pas toujours facile, mais la première chose qui doit vous alerter, c'est le prix. Comparer les prix du bois à prix cassé avec une livraison gratuite alors que l'entreprise est basée à 100 km de chez vous, c'est trop beau, c'est très suspect. Je vois pas mal d'annonces d'ailleurs sur Le Bon Coin ou sur la marketplace de Facebook avec des jolies photos de palettes et de tas de bois à un prix très alléchant. Je serais vous, j'éviterai, hein, ça sent mauvais. Et puis point important, méfiez-vous toujours du vendeur qui exige un paiement intégral et immédiat avant la première livraison. Attention parce que les escrocs sont toujours très habiles. Il pique parfois le nom d'une vraie entreprise, son logo, ses photos de bûches, de camions, son adresse, etc. Gardez en tête qu'un site joli et crédible n'est pas forcément honnête.
0: Merci beaucoup Audrey Azo, le rendez-vous anti-arnaque tous les jours à 8h15. Pour le moment, avant de retrouver une autre arnaque demain matin, mais pour le moment on vous propose un peu de musique. Son concert le plus proche de chez nous, c'est à Orléans le 30 octobre. Elle vient quand elle veut dans le Poitou. C'est pas prévu pour le moment. Voici Vanessa Paradis. Rappelez-vous, Divine Idylle.

0: Divine Idylle, Vanessa Paradis à 8h22 presque sur Ici Poitou, l'heure eh bien d'accueillir Carole qui nous vient de Bressuire. Bonjour Carole.
1: Bonjour, bonjour à toute l'équipe.
0: Mon petit doigt me dit que vous aimez beaucoup Jean-Phi Janssen.
1: Ah bah oui, franchement il est extra quoi. J'aurais bien voulu l'avoir même comme steward
0: Ouais.
1: Pendant nos voyages, ça serait sympa aussi.
0: Ouais. J'imagine que les vols devaient être bien sympas en effet. Bon, il n'est plus steward, il est désormais humoriste et il sera le vendredi 16 octobre à Bocapol à Bressuire pour vous faire marrer toute une soirée. Carole, j'ai deux places pour vous. Si et seulement si vous me dites quel groupe est attendu à Paris le 23 et 24 juillet, car un des frères Gallagher a fête son anniversaire aujourd'hui, écoutez. De un, on aime beaucoup cette chanson. On aime beaucoup ce groupe. On est ravis qu'ils reviennent du côté de Paris. Les places vont partir, je pense, comme des petits pains. Ça va être dur d'en avoir. Carole, quel est ce groupe ?
1: Oasis.
0: Yes, bonne réponse, bien évidemment. C'est Liam Gallagher qui fête son anniversaire aujourd'hui, il a 54 ans. On les retrouve donc le 23-24 juillet à Paris. Ben d'abord, on retrouve Jean-Phi Janssen à Bocapol à Bressuire et vous y serez, si je me trompe pas, vous y serez avec votre papa.
1: Tout à fait.
0: Mais on adore offrir des moments comme ça pour la famille, une sortie père-fille. C'est chouette ça, vous faites souvent ça, des sorties ensemble ?
1: Oui, bah, on fait même des voyages ensemble et tout, donc on est très proches.
0: Génial, voilà. Vous êtes parti où dernièrement ?
1: En République dominicaine.
0: Oh, trop bien. Oh là là, il faisait beau, il faisait chaud. J'allais dire, le rhum était bon avec modération, bien
1: toujours.
0: Évidemment.
1: Tout à fait.
0: Oh là là, c'est chouette, l'eau était transparente.
1: Ouais, c'était magique, quoi.
0: Oh, c'est chouette de faire ça avec son père, dis donc. Je note les idées, pourquoi pas. Ben, Carole, je vous souhaite de passer une excellente journée. Bravo à vous, car on vous offre
1: merci
0: donc
1: beaucoup,
0: vos deux
1: et merci
0: entrées.
1: À toute l'équipe.
0: Mais avec grand plaisir, vous applaudirez. Jean-Phi Janssen. Oh, ben merci, mais continuez comme ça, Carole, vous êtes parfaite.
1: Merci
0: 10 sur 10.
1: Beaucoup.
0: À bientôt, Carole.
1: Merci, continuez comme ça.
0: Merci. Vous connaissez des gens sympas, vous ? Ben, nous, on en connaît plein. La rencontre des Poitevins, des Poitevines, c'est tous les matins dans le rendez-vous Les gens d'ici. Les gens d'ici, c'est l'occasion d'aller à la rencontre de vos voisins, par exemple. Et aujourd'hui, Sonia Brunet s'intéresse à cette activité que vous êtes de plus en plus nombreux à pratiquer.
2: Bonjour, je m'appelle Alain Brejon. Je suis le président d'un groupe vocal qui, lui, s'appelle Cantoche de la Mondo sur Saint-Segondin. Et en espéranto, ça veut dire chant du monde parce qu'à Bourresse, pas très loin de Saint-Segondin, il y avait un grand centre international d'espéranto.
0: Et cette belle voix grave, c'est quoi votre registre ?
2: Alors, il se trouve que je fais effectivement partie des basses. Donc, il y a une quarantaine de filles qui chantent et une bonne dizaine d'hommes, les ténors et les basses.
0: En fait, vous avez suivi votre compagne, Patricia, dans cette aventure chantée ?
2: Tout à fait, c'est elle qui a commencé à faire partie de cette chorale et moi, j'ai suivi quelques années après.
0: À la maison, chez vous, tout petit déjà, il y avait une certaine pratique de la chanson. C'était quoi qu'on écoutait chez vos parents ?
2: Beaucoup Brassens, Ferrat, Brel.
0: Et vous, vous avez fait écouter ce registre-là à vos enfants ?
2: Ils y ont eu droit, ça doit être transmissible, peut-être, voire héréditaire. Ils ont maintenant entre 30 et 45 ans et ils aiment beaucoup, toujours, Brassens, Brel, Ferrat.
0: Alain, pourquoi vous chantez ?
2: Principalement parce que ça me rend heureux. C'est une très très bonne activité sur plein de points de vue. Mais c'est surtout toujours un grand plaisir d'aller chanter. Il y a une très très bonne ambiance et que beaucoup de groupes nous envient un peu.
0: Vous voulez surtout pas qu'on dise chorale ?
2: Chorale, je trouve, ça fait un peu suranné. Ça fait chorale d'église qui ennuyait en fait pas mal de gens. Donc on évite de dire que je fais partie d'une chorale parce que les gens s'en vont en courant. Et alors qu'une fois qu'ils nous ont entendus, ils reviennent généralement.
0: J'ai entendu parler au cours de l'été de concerts éthologiques.
2: C'est peut-être un grand terme. Le 1er juillet, on s'est réunis à Bonne, aux Écuries de l'Espoir, que dirige Aline Fillon, qui se trouve être une de nos choristes. On a été chanter pour ses chevaux, une quarantaine de chevaux en semi-liberté.
0: Ils ont agi comment ? Ils ont applaudi avec leurs oreilles ? Ils ont fait quoi ?
2: Ça dépend un petit peu des chants qu'on a chantés, des chants plus forts et où on est accompagné par notre chef de chœur en percussion. Ça les a un petit peu effrayés. À ce moment-là, ils avaient tendance à fuir un petit peu. Mais sur d'autres chants, ils étaient vraiment parmi nous et même certains ont gêné, entre guillemets, notre chef de chœur. Alors, notre chef de chœur s'appelle Sophie Sabourin.
0: C'est quoi ses qualités à elle?
2: La compétence, c'est la pédagogie, la gentillesse et l'humour. Donc, quand on a tout ça, effectivement, il faut pas s'étonner que les gens suivent.
0: Alain et tout le groupe vocal de Bourrès seront dimanche 27 septembre, ce dimanche-là à Renton, dans la Vienne, où plusieurs groupes vocaux vont se succéder. Vous le retrouvez sur ici.fr comme tous les autres Poitevins qui sont passés au micro de Sonia Brunet. 8h27, la question du jour, Florian Lévesque.
3: Comment améliorer le maintien à domicile des personnes dépendantes? Première piste qui monte, l'habitat inclusif. Le principe est simple, des petites unités de vie, souvent 6 à 10 personnes, où chaque senior dispose de son logement privatif, tout en partageant des espaces communs et un vrai projet de vie sociale, si ni tout à fait chez soi isolé, ni tout, ni en établissement. Et depuis 2024, ces résidents de plus de 65 ans peuvent bénéficier d'une aide spécifique, l'aide à la vie partagée, versée en complément de l'APA ou des APL. Elle finance justement le volet collectif, animation, coordination, présence d'un accompagnant, un compromis structuré et financé entre l'EHPAD jugé coûteux et un domicile parfois synonyme d'isolement. Le frein principal reste l'offre, encore très limitée sur notre territoire, mais qui pourrait bien sûr se développer dans les années à venir. On en parlera peut-être un peu plus en longueur tout à l'heure, entre 9h et 10h, avec Dominique Baudin, présidente de l'association France Alzheimer dans les Deux-Sèvres, aux côtés de Dorian Barret.
0: Pour le moment, 8h28, dans un instant, l'actu locale avec Clément Tricot.
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0: 8h30, l'actu locale avec vous, Clément.
10: Les récoltes sont catastrophiques dans les vergers de Gâtine. L'été 2026 a causé des ravages dans les pommiers au point de mettre en péril toute une filière. On visite une exploitation à Allonne, près de Parthenay, pour constater les dégâts. Ce 21 septembre, c'est la journée de sensibilisation à la maladie d'Alzheimer. Des pompiers poitevins courent pour la bonne cause. Ils vont de Chauvigny à Dax, 600 km pour récolter des fonds pour la recherche. L'an dernier, ils ont récolté près de 20 000 euros. Vous pouvez les soutenir. 300 personnes dans les rues de Niort hier pour protester contre la loi sur la présomption d'usage légitime pour les forces de l'ordre. La loi surnommée le permis de tuer, adoptée au Parlement cet été, doit passer au Sénat cette semaine. Et puis la piscine de Buxerolles ouvre après 3 ans de travaux de rénovation. L'équipement souffrait de malfaçons, toitures dangereuses, fissures dans les murs ou encore dans les bassins. On en parle après l'actu en français dans le monde en 90 secondes avec vous, Valentine Letès.
11: Quelle solution à la flambée des prix du carburant? La prolongation des aides pour les gros rouleurs
7: comme l'approvisionnement de la France en pétrole sont au cœur de réunions aujourd'hui au gouvernement. En parallèle, pêcheurs et agriculteurs menacent de nouveaux blocages. Et dans ce contexte, Emmanuel Macron sera aux 20h. Le président de la République est interviewé jeudi sur TF1 et sur France 2. La galère pour des centaines de passagers. Plus aucun train ne circule entre Toulouse et Carcassonne. Après une collision entre un TER et une voiture sur un passage à niveau hier, et vu les dégâts, le trafic ne reprendra pas avant demain matin, selon la SNCF. Attaque de frelons sur une quarantaine de cyclistes hier en Haute-Vienne. Au cours d'une sortie de groupe, un essaim similaire à un mur a piqué les vététistes de 14 à 65 ans. Deux d'entre eux ont été hospitalisés en urgence absolue. 1 million de Français souffrent d'Alzheimer. C'est la journée mondiale de lutte contre la maladie et aucun traitement n'existe encore pour la guérir. Zinedine Zidane et sa première sélection à Clairefontaine ce lundi. Les Bleus préparent la Ligue des Nations de foot, synonyme de 3 semaines de pause pour les championnats. La 5e journée de Ligue 1 s'est terminée hier sur une nouvelle défaite de Marseille, battue 2-1 par le Paris Saint-Germain. Et puis la fierté de Paul Seixas avec sa médaille de bronze autour du cou. Le Français de 19 ans termine 3e au contre-la-montre des championnats du monde de cyclisme.
10: Merci Valentine Letesse. Nous, on a aussi la coureuse de la FDJ, Francisca Cor, qui a terminé 3e. Alors, on parle des pommes, nous, ce matin, dans l'info d'ici. Le moral des pommiculteurs poitevins est au plus bas. Les canicules et la sécheresse ont causé des ravages dans les vergers. En Gâtine, on compte par exemple 600 hectares pour une douzaine de producteurs. Et le bilan sur place est dramatique. Paul Chambarotto, vous l'avez constaté au verger d'Enoux, c'est à Allonnes, près de Parthenay.
11: Dans ce verger en bord de route, les arbres sont bien clairsemés et les fruits pourris jonchent le sol. Hervé est le propriétaire de la parcelle et il cultive la variété Belchard. Il vit un deuxième été consécutif compliqué.
12: On a beaucoup souffert des pucerons l'année dernière. On s'est retrouvé avec une récolte de petits fruits, de fruits de mauvaise qualité, non commercialisables, et qui a amené à une situation financière dramatique.
11: Soit un déficit de 9000 euros par hectare et cette année, il s'attend à pire.
12: Les arbres, ils en peuvent plus. On s'est retrouvé avec des pommes brûlées. On ne sait même pas si on va arriver à accueillir le peu qui nous reste. Je me retrouvais qu'avec 30% d'une récolte.
11: En secouant quelques branches, des dizaines de fruits tombent au sol. Hervé en ramasse un.
12: Une pomme comme ça qui est brûlée quasiment à 30%, au moins sur 3-4 mm à l'intérieur du fruit, ben là, la pomme elle est vraiment perdue. On ne peut même pas en faire du jus de pomme.
11: Autre conséquence de la chaleur, les pommes sont beaucoup moins juteuses et très sucrées.
12: Une bouteille de jus, normalement, on est à 1,6 kg, 1,7 kg pour 1 litre. Et là, on est plutôt à 2,2 kg. Le problème qui suit justement par rapport à ce taux de sucre qui peut être élevé, on n'est pas tranquille au niveau de la conservation.
11: Le producteur a déjà activé les procédure d'urgence. Il a demandé une reconnaissance de son exploitation en calamité agricole.
12: Je pense qu'on n'est pas soutenu du tout. Il y a des aides qui vont peut-être tomber, mais à mon avis, on sera très loin des pertes annoncées sur l'exploitation.
11: En Gâtine, la filière pèse plus de 40 000 tonnes de fruits par an.
10: Et donc les rendements sont catastrophiques cette année au point de mettre en danger toute la filière locale. C'est ce que nous dit Anthony Fichet, c'est le co-président du syndicat des producteurs de fruits en Deux-Sèvres. Il tire la sonnette d'alarme.
13: La moyenne normale, une exploitation de sévrienne, fonctionne à peu près entre 50 et 55 tonnes à l'hectare. L'an dernier, c'était catastrophique lié aux attaques de pucerons au printemps et en début d'été. On a perdu à peu près une vingtaine de pourcents, mais ce qu'il faut savoir, c'est qu'après, on a jeté encore une vingtaine de pourcents de fruits qui n'étaient pas commercialisables. Et cette année, donc on va vers une récolte environ autour de 25 tonnes à l'hectare. Toutes les charges sont avancées avant de récolter. La dernière charge, c'est la récolte pour mettre les fruits en chambre froide. Les comptes sont vite faits, il va nous manquer la moitié du chiffre d'affaires. Concrètement, si on reste sans aide aujourd'hui, c'est la fin de l'arboriculture en Deux-Sèvres.
10: Une situation qui menace donc toute une filière qui compte pour 800 emplois rien qu'en Gâtine. La météo du jour, c'est de la chaleur et un ciel voilé, mais il fait beau.
0: Oui, en effet, on va avoir des éclaircies. C'est partiellement nuageux pour aujourd'hui. Soleil voilé tout au long de la journée. Dans la Vienne, comme dans les Deux-Sèvres, le temps est exactement le même. Au niveau des températures, en effet, on va pas avoir froid cet après-midi. Des maximales comprises entre 25 et 27 degrés. C'est-à-dire, à Coulonges-sur-Lautise, du côté de Niort, vous aurez 27 degrés. Juste à côté, à Mel, à Saint-Mexant-l'École, du côté de Lusignan, Civray, l'Île-Jourdain, Tenzé ou encore Poitiers et Chauvigny, vous aurez 26 degrés. Chez vous, à Loudun, à Parthenay, à Thouars, à Jancé, à Mazières-en-Gâtine, ou encore du côté de Châtellerault, 25 degrés pour cet après-midi. Demain, au revoir les nuages. Grand soleil pour tout le monde. Beau ciel bleu, pas un nuage d'annoncé selon Météo France. Un grand soleil avec des températures qui remontent encore. 26 à 28 degrés. Et à noter, mercredi, 31 degrés de prévu.
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0: Vous êtes nombreux à chanter dès le matin dans la cuisine, dans la salle de bain, beaucoup en voiture aussi. Eh bien, ce groupe est complètement d'accord avec vous. Gold, laissez-nous chanter, s'il vous plaît, pour démarrer cette nouvelle semaine. C'est lundi, c'est le 21 septembre. On souhaite une très très bonne fête à tous les Mathieu.

0: 8h40, laissez-nous chanter, c'était Gold sur Ici Poitou. Très très bon lundi.
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0: Comment améliorer le maintien à domicile des personnes dépendantes? C'est la question qu'on vous pose ce matin en lien avec l'émission de 9h. N'hésitez surtout pas à témoigner dès maintenant sur la page Facebook d'Ici Poitou, par téléphone à partir de 9h 05 49 60 20 20. À suivre avant l'émission Ici C'est Vous, les conseils du docteur Kierzek. Vous tentez de maigrir un peu, vous faites attention à l'alimentation, vous faites hyper gaffe et rien. Pas un kilo de perdu. Est-ce que votre métabolisme est-il coupable? On va noter les conseils ultra intéressants du docteur dès 8h55. C'est l'heure du sport sur Ici Poitou. Place avec vous Clément aux 2 minutes chrono.
2: Effectivement, et on va commencer avec du cyclisme féminin et les championnats du monde qui se déroulent en ce moment. La coureuse de la FDJ Suez, Franziska Kör, a rappelé pourquoi elle faisait partie de la FDJ Suez. Sous les couleurs de l'Allemagne, elle remporte la 3e place et donc la médaille de bronze dans l'épreuve du contre-la-montre. C'était donc au Canada. Sa coéquipière Demi Vollering a terminé 8e pour les Pays-Bas. Et puis chez les hommes, le Français Paul Seixas décroche aussi une superbe médaille de bronze à seulement 19 ans. En rugby, les Niortais ont attendu la fin du match hier pour revenir sur Parthenay et remporter une rencontre de Fédéral 3, score final 15 à 27. On écoute la réaction du président du NRC, Philippe Janouex.
3: On est très satisfait de ces deux rencontres à Parthenay, puisqu'on est en phase de reconstruction et on revient de ce court déplacement avec deux victoires. L'équipe B qui se découvre, qui joue pour la première fois ensemble, qui a gagné avec de belles choses. Et puis la première qui, elle, doit apprendre les règles, le jeu de Fédéral 3. Donc on a été beaucoup pénalisés, mais les jeunes apprennent. Et puis ils ramènent une belle victoire de Parthenay.
2: Toujours en Fédéral 3, malgré une folle remontée, Poitiers a perdu contre Puy-le-Borough. Véritable festival offensif tout de même, les équipes se quittent sur un 42-35. En top 14, festival aussi entre Bordeaux-Bègles et le Stade Français, victoire des Girondins 40-10. On rappelle que La Rochelle a perdu contre le Racing 92 ce week-end, les Maritimes sont 8e, je suis désolé Aurélie. En football, l'OM relégable en Ligue 1 avant la trêve internationale, le PSG intraitable a encore gagné un classique contre Marseille 1 hier, score final 2-1, même score pour les victoires d'Auxerre et de Nice contre Brest et Lille. Et puis enfin en volée, l'aventure continue pour nos Bleus. Les Français avec notre Poitevin Simon Magnin ont battu le Portugal en 4-7. Prochaine étape, les quarts contre la Roumanie, c'est demain.
0: Je ne vous parle plus.
2: C'est pas moi qui fais les résultats des matchs.
0: Les défaites du Stade Rochelet, ça ne s'annonce pas.
2: D'accord. On veut me censurer.
0: On veut que des victoires. Le 2 minutes chrono est à réécouter pour le sport sur l'application Ici. Bon, top départ pour la musique, top départ cette semaine pour le festival qui sème le son à la salle d'Ifart à Parthenay. Grosse programmation. David Sauvignon, le programmateur, sera notre invité d'ici quelques minutes pour nous présenter tout ça.
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7: 8h45, journée mondiale aujourd'hui de la maladie d'Alzheimer. Florian Lévesque, il en sera question dans l'émission de 9h.
8: Ouais, comment améliorer le maintien à domicile des personnes dépendantes? C'est la question que l'on vous pose. Et parmi les solutions, il y a la colocation. Elle peut réunir plusieurs personnes âgées dans un même logement avec espace privatif et parties communes, ce qui rompt l'isolement tout en divisant les charges. Le coût mensuel oscille entre 450 et 750 euros, bien loin des 2418 euros du tarif moyen d'un EHPAD. La variante intergénérationnelle fonctionne aussi très bien. Un étudiant ou un jeune actif s'installe chez une personne âgée avec un loyer réduit en échange d'une présence et de petits services comme des courses, du bricolage ou encore du jardinage. Une solution doublement gagnante dans une ville universitaire comme Poitiers où la demande de logement étudiante est assez forte. Autre formule trop peu connue, l'accueil familial agréé. Ici, la personne âgée est hébergée chez un accueillant agréé directement à son domicile dans un cadre familial et encadré par le département. Cette solution convient même à des personnes en perte d'autonomie réelle, ce qui n'est pas le cas de toutes les alternatives. Elle présente le double avantage d'un accompagnement individualisé et d'un coût sensiblement inférieur à celui d'un établissement classique. Une piste particulièrement pertinente en milieu rural où les places en EHPAD sont parfois éloignées du village d'origine de la personne. Et vous, quelles sont vos solutions pour améliorer le maintien à domicile des personnes dépendantes? Vous avez la parole, le Facebook d'ici Poitou ou encore le WhatsApp 05 49 60 20 20. On en parlera un petit peu plus en longueur dans quelques minutes à partir de 9h.
7: On peut savoir l'invité de 9h.
8: L'invité de 9h, c'est Dominique Baudin qui est en charge de, si je dis pas de bêtises, parce que vous voyez, là,
9: petit piège gratuit dans la matinale.
7: De l'association France Alzheimer.
8: Exactement, dans les Deux-Sèvres.
7: Dans les Deux-Sèvres. On pense bien évidemment à l'association de la Vienne également. Dominique Baudin qui est présidente de l'association et qui vient donc en cette journée mondiale de la maladie d'Alzheimer. Si vous souhaitez témoigner, mais alors surtout, vous êtes les bienvenus à partir de 9h, vous pouvez nous passer un coup de fil 05 49 60 20 20. 8h47. Le petit point météo pour aujourd'hui. Soleil voilé. On a des éclaircies, mais c'est partiellement nuageux. Voilà, tout au long de la journée, dans la Vienne comme dans les Deux-Sèvres, avec des températures qui remontent. Cette semaine, mercredi, on note 31 degrés. Demain, avec un grand soleil, on note 28. Et aujourd'hui, vous aurez des températures maximales entre 25 et 27 degrés. Journée donc agréable. Matinée qui commence bien. Si vous êtes sur la route, vous n'hésitez pas à nous appeler si vous êtes témoin de complications. 8h48, dans un instant, présentation du festival Qui sème le son. C'est à la salle d'Ifart à Parthenay, mais pour le moment, musique. Ah, quand on se fait griller, ça donne parfois des chansons. Tricheur, c'est la nouvelle chanson de Marine qui sera à la Clameur de Niort. C'est complet.

0: Grillé, tricheur, c'était l'artiste Marine qui sera à la Clameur de Niort en octobre. La date est complète.
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0: La musique va couler à flot du côté de Parthenay à la salle d'IFART, le festival qui sème le son. C'est à partir de jeudi jusqu'au 3 octobre, vous avez deux week-ends ultra complets pour profiter de musique. David Sauvignon, le programmateur de ce chouette festival, est notre invité. Bonjour.
2: Bonjour Aurélie.
0: Ça démarre, mais avec grand plaisir, ça démarre jeudi avec l'inauguration du festival pour bien commencer. Là, on va pouvoir tester nos connaissances musicales.
2: Alors oui, tout de suite, Parthenay, c'est la ville du jeu, donc forcément, on va associer la musique et le jeu avec un blind test, un peu à la façon Burger Quiz, pour démarrer, pour inaugurer le festival.
0: Et ensuite, tout démarre, les concerts, vraiment vendredi. Quels sont les styles qu'on va pouvoir découvrir cette année-là, ce week-end, par exemple? Commençons par ce week-end.
2: Alors ce week-end, on a un bal tropical XXL, avec donc des musiques tropicale mêlée à la chanson française, puisqu'on a, pour moi, le coup de cœur du festival, c'est Gros Monsieur, qu'on a pu découvrir dans The Voice notamment, qui ouvrira le bal au Palais des Congrès samedi, avant Zoufris Maracas et puis les frères Jackfruit. Donc là, on est une ambiance, oui, tropicale. Et puis la veille, dans tout le centre-ville, dans la rue la plus longue de Parthenay, la rue Jean Jaurès, on aura plusieurs concerts aussi dans les bars et en extérieur, avec du hip-hop, du rock, et puis aussi des expériences toujours, puisque c'est l'ADN du festival, c'est de montrer un petit peu les différents pouvoirs de la musique. Donc on a plusieurs choses un peu expérimentales, telles la silent party le vendredi soir. Donc c'est trois DJ, on a chacun un casque, donc on écoute la musique au casque. Chaque DJ a une couleur et puis on peut changer de canal. Et c'est assez drôle parce que c'est très interactif. Les gens, en fait, sont à la fois immergés dans la musique, dans leur casque, comme si c'était un peu dans leur monde, sauf qu'en fait, tout le monde se regarde et sait qui écoute quoi. Les gens chantent, sont assez expressifs. Et qui écoute quoi ? Les gens chantent, sont assez expressifs.
0: Donc on est seul, mais sans être tout seul, quoi, mine de rien.
2: Ah ouais, c'est vraiment une expérience à faire au moins une fois. Parce que c'est comme si vous étiez tout seul dans votre salle de bain en chantant à fond, mais en fait...
0: Parce que là, il y a du monde dans la salle de bain.
2: C'est ça. Exactement. Chacun chante des chansons parfois différentes.
0: Excellent. La silent party, c'est vendredi. Vous avez nommé Zoufris Maracas, petit extrait.

0: faire un petit avant-goût. Ça, c'est samedi. La semaine prochaine, deuxième week-end hyper festif avec encore de beaux noms et de la belle découverte.
1: Alors oui, et puis même d'ici là, parce que c'est 10 jours le festival, ça s'arrête presque jamais. On a aussi des choses dimanche après-midi, le 27 septembre.

0: rendez-vous dans le jardin Férolles, qui est un jardin médiéval appartenait, magnifique, avec pareil, encore une expérience au casque avec Solut. Donc là, c'est plus un moment introspectif de détente, et puis un concert de Barkanan, un duo folk, qui va nous permettre de nous détendre dimanche après-midi. Et on appelle ça journée slow life, slow live, prendre le temps. Et puis après, effectivement, on reprend la semaine prochaine avec des concerts à Diffart, avec un concert caché aussi, avec des choses dans les établissements scolaires. Le programme est assez riche chaque jour. Oui.
1: Le jeudi 1er octobre, concert mystère. Là, on vient vraiment à l'aveugle, on ne sait pas du tout le programme de la soirée.
0: Oui, ça c'est la nouveauté de cette 8e édition. C'est qu'on propose de nous faire confiance, en fait, tout simplement. Mais on vous garantit que vous allez découvrir ou redécouvrir un lieu magnifique autour de Parthenay. Et puis, au niveau des artistes, tout le monde va se dire « Ah oui, je connais » ou « J'en ai au moins entendu parler ». Et ça va être un moment sympa, en proximité avec une jauge limitée à 80. Donc ça va être un super moment.
1: Bon, on vous fait confiance hein, dans tous les cas. Merci beaucoup David Sauvignon d'avoir été avec nous ce matin. Je le rappelle, un premier week-end, c'est là, à partir de jeudi. Et ensuite, on se donne aussi rendez-vous la semaine prochaine. Saldifart.com pour tout savoir. Les conseils du docteur Kerzek. Bonjour docteur, beaucoup de nos auditeurs se plaignent de ne pas arriver à perdre du poids malgré l'effort. Il est question aujourd'hui de métabolisme responsable. Info ou intox ?
2: Bonjour à toutes et à tous, c'est effectivement un grand classique. Alors la semaine dernière je parlais de métaphore foot, aujourd'hui je fais une métaphore justice. Il est placé en garde à vue ce métabolisme avec un réquisitoire qui est assez sévère. Vous mangez raisonnablement, vous faites des efforts et pourtant votre poids ne bouge pas. Monsieur le métabolisme, c'est de votre faute, qu'avez-vous à déclarer ? En fait c'est plus compliqué que ça, c'est pas que le métabolisme qui est en accusation. Il y a différents métabolismes entre les individus. C'est lié à l'âge, c'est lié à la génétique, c'est lié à la masse musculaire aussi. Certaines personnes vont dépenser naturellement un peu plus d'énergie que d'autres, y compris lorsqu'elles sont au repos. On n'est pas tous égaux et nous ne partons pas tous avec le même moteur finalement. Certains organismes consomment comme un vieux radiateur électrique réglé sur la position 8 et d'autres ont manifestement obtenu le diagnostic énergétique d'un studio tout neuf. Pas une calorie ne sort sans présenter trois justificatifs. Mais un métabolisme plus lent ne condamne pas forcément à jamais perdre de poids. Il peut ralentir le processus, demander davantage de stratégie, mais à lui seul, c'est pas quelque chose qui est à perpétuité. En revanche, l'accusation dispose d'une pièce beaucoup plus sérieuse, c'est l'adaptation métabolique. Alors on parle de quoi ? Lorsque nous perdons du poids, notre organisme peut interpréter cette baisse comme une menace. Il ne sait pas que nous essayons simplement de rentrer dans un pantalon qu'on vient d'acheter, on a été un peu optimiste, on veut perdre quelques kilos et lui, le corps, il croit que c'est la famine qui se prépare et donc il va convoquer une réunion de crise. Et qu'est-ce qu'il va faire ? Il va réduire spontanément ses dépenses énergétiques au repos, augmenter la sensation de faim pour tenter de revenir au poids qu'il connaissait auparavant. Et on connaît bien, c'est ce fameux cercle vicieux et cet effet yo-yo.
1: Mais alors qu'est-ce qu'on peut faire ?
2: On ne peut pas changer complètement le moteur, mais on peut agir sur la consommation. Il y a trois leviers. Premier levier, c'est le renforcement musculaire. Un kilo de muscle, ça consomme davantage d'énergie au repos qu'un kilo de graisse. Donc se muscler, même modérément, ça permet de soutenir le métabolisme. Deuxième levier, on conserve un apport suffisant en protéines. Pendant une perte de poids, elles permettent de mieux préserver la masse musculaire. Donc l'objectif, c'est de perdre de la graisse, mais pas des protéines. Et troisième levier, souvent sous-estimé, c'est le mouvement quotidien. Marcher, prendre les escaliers, se lever. Il faut surtout éviter aussi les régimes trop restrictifs. Bref, il faut éviter à tout prix cet effet yo-yo et que l'organisme crie famine. Allez, d'ici là, portez-vous bien.
1: Merci beaucoup, docteur. Les conseils à retrouver sur ici.fr.
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1: Bonjour Dorian Barré.
7: Bonjour Aurélie, bonjour tout le monde.
1: On en a parlé depuis 6h50 ce matin, aujourd'hui journée mondiale de l'Alzheimer.
7: Oui, de sensibilisation à la maladie d'Alzheimer, c'est pour ça qu'on a invité ce matin Dominique Baudin, elle est présidente de l'association France Alzheimer des Deux-Sèvres, et on va parler avec elle évidemment de la maladie, des premiers symptômes, de l'association, mais surtout du maintien à domicile de ces personnes atteintes d'Alzheimer.

0: Comment les accompagner au mieux dans leur quotidien, comment les soigner aussi au mieux et quelles sont les avancées sur la recherche, est-ce qu'on en sait un petit peu plus? Bah, vous saurez tout dans cette émission là entre 9h et 10h.
1: Bonne émission, moi je vous retrouve demain à 6h, c'est une émission bien évidemment qu'on pourra réécouter sur ici.
0: Mais évidemment, en podcast.
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0: Belle matinée avec ici Poitou, nous sommes lundi le 21 septembre, il est 9h. Et à 9h, les infos, c'est avec vous, Clément Tricot, bonjour.
3: Vous l'avez dit, Dorian, bonjour. Ce 21 septembre, c'est la journée mondiale Alzheimer, une maladie qui touche près d'1,2 million de personnes en France et qui progresse d'année en année. Des pompiers du Poitou se mobilisent pour faire avancer la recherche. Ils courent 600 km de Chauvigny à Dax en une semaine. Ils sont partis samedi et sont à Limoges aujourd'hui pour récolter des fonds. L'un d'eux, Sébastien Martin, nous explique pourquoi cette mobilisation leur tient à cœur.
4: Jean-Baptiste, qui est un coureur qui est avec nous, avait lancé ça pour suite au décès de son grand-père. Il y a eu lieu maintenant 10 ans, parce que c'est la 10e année que son grand-père est décédé de la maladie d'Alzheimer. Donc il a eu voulu lancer un défi sportif et en même temps solidaire pour soutenir cette cause. Donc on était parti la première année de Chauvigny à Biarritz et nous avons évolué et maintenant nous allons jusqu'à Dax pour aller jusqu'au village Henri Emmanueli. Ben la course se passe super bien, on a déjà un très beau temps qui nous permet de bien profiter du paysage. Et samedi on a été accompagné par grand nombre de pompiers du département de la Vienne. Et il y a eu pas mal d'activités faites dans les EHPAD où nous sommes passés, ce qui nous a permis de vivre une journée magnifique et de récupérer des fonds pour cette maladie.
3: Et vous pouvez faire des dons directement par chèque à la caserne de pompiers de Chauvigny au nom du défi Courir pour Alzheimer. L'an dernier, ils ont récolté près de 20 000 euros. À suivre aussi dans l'émission avec vous, Dorian, la question du maintien à domicile des malades, mais aussi comment accompagner les aidants. On attend vos questions au 05 49 60 20 20. Le gasoil a encore battu un record hier, près de 2,41 € le litre en moyenne. 17% des stations-service manquent au moins d'un carburant, mais pas de risque de pénurie, indique ce matin le ministre de l'Économie, Roland Lescure. 9 sur 10 de ces stations sont des stations totales. Et face à la colère qui monte, Sébastien Lecornu tient deux réunions ce lundi. Une sur les approvisionnements en pétrole et en gaz, et l'autre sur les aides aux gros rouleurs. Autre crise et autre aide attendue, mais dans les vergers du Poitou, les pommiculteurs de Gâtine ne savent pas s'ils vont passer l'année. Fruits pourris, mauvaise production, taux de sucre trop élevé, les rendements du deuxième fruit préféré des Français sont quasiment divisés par deux cette année, à cause, là encore, des canicules et de la sécheresse.
0: 300 personnes rassemblées à Niort pour dire non au permis de tuer.
3: Les proches de Gabriel B se mobilisent contre ce fameux permis de tuer. Gabriel B, c'est ce jeune de Sévrien qui a tragiquement perdu la vie lors d'une intervention de la gendarmerie à son domicile pour un tapage nocturne. Il est mort de la balle d'un agent. Alors hier, ses proches ont mené une mobilisation contre la loi sur la présomption d'usage légitime des armes qui doit passer au Sénat cette semaine. Parmi les 300 manifestants à Niort, certains craignent une montée des violences policières.
5: Ça donne une porte de sortie à des personnes qui ont assassiné des innocents ou des gens qui manifestent pour le bien commun. Et on a vu de quoi ces gendarmes sont capables, même s'il n'y a pas de loi comme ça, puisque les vidéos sur Sainte-Soline le montrent bien. Ces gens-là sont galvanisés par leurs supérieurs pour se permettre déjà des débordements. Donc là, on peut se dire que s'il y avait eu déjà cette loi, eh bien peut-être qu'il n'y aurait pas eu simplement des lacrymos, mais il y aurait peut-être eu des balles réelles. On ne sait pas ce qui aurait pu se passer, quel débordement ce gouvernement aurait été capable. Et on appelle les gens à venir nous rejoindre, parce que si jamais on commence à avoir peur, où est-ce que ça va s'arrêter? Donc moi j'appelle plutôt tous les gens à se mobiliser le plus rapidement possible, en particulier les jeunes et les personnes humanistes, et qui comprennent que ce qu'ils font, c'est pas simplement pour eux, mais c'est pour l'ensemble de la planète et pour les plus vulnérables qui ne peuvent pas toujours venir s'exprimer dans ce cadre-là.
3: Les propos recueillis par Elisa Fellier. Le maire de Saint-Varan dans les Deux-Sèvres, élu puis réélu. Les électeurs de cette commune de 2400 habitants au sud de Thouars étaient appelés aux urnes ce week-end. L'élection de Pierre Rambaud en mars dernier avait été annulée après un recours de son opposant Dimitri Gou. Ça s'était joué à l'époque à une voix près. Le maire sortant a été reconduit. En vélo, la fierté de la FDJ Suez, l'Allemande Franziska Kör, membre de notre équipe Poitvine, a remporté la médaille de bronze au contre-la-montre des championnats du monde à Montréal, au Canada. La Néerlandaise, sa coéquipière Demi Vollering, a terminé 8e. Chez les hommes, le Français Paul Sexas continue d'impressionner à seulement 19 ans. Il a terminé 3e. Le Belge Remco Evenepoel marque lui encore plus l'histoire. Il est devenu champion du monde pour la 4e année de suite. Et puis le Choret Food Trucks Festival a battu des records ce week-end. Les organisateurs annoncent 35 000 personnes sur les 3 jours de l'événement, venus profiter donc de la 50aine de camions, restaurants et aussi des concerts. Les organisateurs, heureux comme jamais, promettent déjà une 7e édition l'an prochain.
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3: Il fait plutôt chaud et de la douceur cet après-midi.
0: Et oui, on va repasser au-dessus des 25 degrés cet après-midi, jusqu'à 27-28 degrés pour les maximales en Vienne et en Deux-Sèvres. Un voile nuageux ce matin qui va masquer temporairement le soleil, mais ce soleil va revenir cet après-midi et nous accompagner en non-stop jusqu'à ce soir, avec un petit vent qui souffle entre 10 et 15 km/h. Les températures ce matin, malgré tout, c'est un peu frisqué. Si vous êtes en ce moment à Bressuire, à Parthenay ou encore à Thouars, en passant par Buxerolles, vous relevez 13 degrés. Si vous êtes plutôt à Niort, à Poitiers, à Châtellerault ou encore à d'Angers-Saint-Romain, jusqu'à 14 degrés. D'ici la fin de matinée, on devrait atteindre les 20 degrés sans trop de difficultés.
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0: Ce lundi 21 septembre, c'est la journée mondiale de sensibilisation à la maladie d'Alzheimer. C'est pour ça qu'on vous propose cette émission ce matin avec Dominique Baudin, dans un instant, qui sera notre invitée présidente de l'association France Alzheimer des Deux-Sèvres. Et puis, on évoquera avec elle le maintien à domicile des personnes malades d'Alzheimer. C'est pour ça d'ailleurs qu'on vous a posé cette question ce matin sur la page Facebook Ici Poitou. Comment améliorer le maintien à domicile des personnes dépendantes, Florian Lévesque?
7: Un sujet qui touche 1,2 million de Français, avec 225 000 nouveaux cas chaque année et un aidant principal qui consacre en moyenne 6 heures par jour à son proche au stade avancé. Le premier frein identifié, c'est tout simplement le manque de bras. Plus de 60 000 postes d'aide à domicile ne trouvent pas preneur en France. Le métier vieillit, les conditions sont difficiles, avec 67% des intervenants touchés par des troubles musculo-squelettiques. Et chez nous, dans le Loudunais, le Mont-Morillonnais ou encore le Bocage-Bressuire, la géographie aggrave encore un peu plus la situation. Les intervenants passent parfois autant de temps sur la route qu'au domicile, voire plus. Au-delà de l'aide matérielle, il y a aussi la question du lien social. 2 millions de personnes âgées vivent aujourd'hui sans aucun entourage proche, et c'est souvent ce qui fait la différence entre un domicile vécu comme un cocon ou comme une prison, d'où l'importance du portage de repas, des visites de voisinage, du soutien aux aidants familiaux dont le nombre baisse alors que leur charge, elle, s'alourdit. Face à ça, plusieurs pistes concrètes émergent. L'habitat inclusif d'abord, ces petites unités de 6 à 10 personnes avec logement privatif et vie collective financées depuis 2024 par l'aide à la vie partagée. La colocation ensuite entre seniors ou en version intergénérationnelle, particulièrement adapté à une ville étudiante comme Poitiers ou Niort, pour un coût bien inférieur aux 2 418 € mensuels d'un EHPAD. Enfin, l'accueil familial agréé, une solution encore méconnue, particulièrement pertinente en milieu rural où les places en établissement restent parfois trop éloignées du village d'origine. Alors en résumé, les solutions existent, mais elles restent trop souvent invisibles pour les familles qui en auraient besoin. Et vous, aidant, professionnel ou simple voisin concerné, quelle serait votre priorité pour améliorer ce maintien à domicile? Vous n'hésitez pas à réagir ce matin, 05 49 60 20 20. On va en parler avec vous pendant une heure.
0: Exactement, vous réagissez sur le WhatsApp d'Ici Poitou également. Message écrit ou message vocal. Merci beaucoup Florian et on se retrouve dans un instant.
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0: Un peu de musique à 9h07 avec Louis Bertignac et les visiteurs. Ces idées-là sur votre radio Ici Poitou. Je vous souhaite un excellent début de semaine.

0: Avec les visiteurs en duo sur votre radio ici Poitou à 9h12.
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0: Et on est ravis de vous accueillir dans cette émission ici, c'est vous, jusqu'à 10h pour parler de la maladie d'Alzheimer ce matin, puisque c'est la journée mondiale de sensibilisation à la maladie d'Alzheimer ce 21 septembre avec nous, Dominique Baudin, présidente de l'association France Alzheimer des Deux-Sèvres. Bonjour Dominique.
3: Bonjour à tous.
0: Ravi de vous accueillir dans le studio d'ici Poitou. Alors avant d'évoquer le maintien à domicile des personnes malades d'Alzheimer dans les prochaines minutes, j'aimerais déjà comprendre avec vous, que vous nous expliquiez en quelques mots, ce qui définit la maladie d'Alzheimer.
3: Eh bien, tout d'abord, je voudrais vous remercier de m'accueillir aujourd'hui, puisque c'est une journée symbolique. C'est la journée mondiale Alzheimer et qui permet de donner de la visibilité à cette maladie, à ce que vivent justement les familles et le désarroi dans lequel elles sont à l'annonce du diagnostic et après le quotidien. Donc, si on parle des symptômes, il faut bien imaginer qu'il s'agit d'une récurrence de ces symptômes et qu'il ne faut pas forcément s'alerter parce que passé 70 ans ou un peu avant, on oublie régulièrement ses clés, on ne sait plus où on a mis sa voiture sur le parking. Non, c'est vraiment des pertes de mémoire immédiates et qui sont dans la répétition. Par exemple, j'oublie plusieurs fois un rendez-vous ou alors au niveau de la gestion des tâches familières, j'ai vraiment de plus en plus de difficultés à gérer mon quotidien, je me mélange un peu dans la prise de médicaments, je maîtrise moins des recettes de cuisine, et puis j'ai, on a tous par moment des blocages pour trouver un nom ou dénommer une chose, mais quand de plus en plus souvent on est bloqué et qu'on n'arrive pas à s'exprimer comme il faut, et bien là il y a des inquiétudes à avoir, et puis aussi une désorientation. Voilà, je fais plusieurs fois le même parcours pour aller faire mes courses par exemple, et à un moment donné je me retrouve au milieu d'une route et je ne sais plus où je dois aller. Donc voilà, il y a les difficultés de concentration, la perte d'objets et l'altération du jugement. Enfin, il y a tout un faisceau en fait de manifestations qui doivent nous interroger, qui interrogent les proches, et à un moment donné, il faut en parler bien sûr à son médecin traitant.
0: Mais comment on peut dissocier un simple trou de mémoire, si je puis dire, à vraiment un diagnostic Alzheimer ?
3: En fait, c'est ce que je vous dis, c'est la répétition, et ça les familles le savent bien, et au début, comme ça touche évidemment les personnes plus âgées, mais bon, est-ce qu'à 65 ans, 63 ans, quand on commence à déclarer la maladie aujourd'hui, est-ce qu'on est vraiment âgé? Non, je pense que compte tenu de l'espérance de vie, c'est des manifestations qui doivent alerter, et souvent on met ça sur le compte, effectivement, ce que je vous dis, sur un certain vieillissement, mais il ne faut pas hésiter à en parler à son médecin traitant, qui lui aussi, quelquefois, va dire « bon, c'est normal, vous n'avez plus d'activité, vous avez moins de liens », et donc qui ne va pas prendre toujours au sérieux ces éléments. Et vous allez devoir insister quelquefois pour avoir un premier bilan, qui peut se faire dans des centres mémoire, sur simple prescription, avec des infirmières. C'est un test de 30 questions où déjà là, vous allez avoir, en fonction de votre âge, de votre niveau d'études, une cotation, et en fonction de cette note que vous allez avoir sur ces 30 questions, eh bien là, effectivement, il peut y avoir des éléments qui signalent une maladie d'Alzheimer ou maladie apparentée. Et après, évidemment, c'est tout un processus de consultation avec un IRM, consultation chez un neurologue, psycho-gériatre. Mais ça, c'est vraiment la répétition, je dois dire,
0: ces
3: éléments.
0: Puisque vous parlez de l'âge, c'est une maladie qui touche essentiellement les personnes d'un certain âge, ou est-ce que les jeunes peuvent aussi être touchés parfois par la maladie d'Alzheimer ?
3: Alors, globalement, aujourd'hui, sur Là, alors, je tiens à le dire, ce n'est pas 1 200 000 malades qui sont aujourd'hui touchés par cette maladie en France, mais selon les dernières rencontres européennes Alzheimer qui ont eu lieu en juin à Lyon, c'est 1 400 000. C'est vraiment le chiffre officiel. Et quand on dit 1 400 000 malades, bien sûr, c'est 3 millions de personnes concernées, puisqu'on multiplie par deux, puisqu'il y a toujours des aidants, que ce soit les conjoints ou les enfants. Donc...
0: Les aidants, on va en parler dans un instant de toute façon avec vous Dominique. On va y revenir sur tout ça et puis on évoquera aussi le rôle de l'association France Alzheimer. Quel est votre rôle, vous, avec tous les bénévoles? On en reparle dans les prochaines minutes sur Ici Poitou. Vous pouvez réagir à notre question du jour, hein, je vous la rappelle. Comment améliorer, selon vous, le maintien à domicile des personnes dépendantes? Alors, on fait un focus ce matin sur les personnes malades d'Alzheimer, évidemment, mais on pense à tous les aidants tous les malades, parce que ça, c'est un vrai rôle aidant, et c'est ce que l'on va essayer de décrypter dans la suite de cette émission. Vous réagissez Facebook Ici Poitou, ou alors le WhatsApp ou par téléphone au 05 49 60 20 20. Voici le nouveau Soprano, ça s'appelle DJ et c'est sur Ici Poitou.

0: DJ, c'était Soprano, vous écoutez ici Poitou et on parle de la maladie d'Alzheimer ce matin jusqu'à 10h puisqu'aujourd'hui c'est la journée mondiale de sensibilisation à la maladie d'Alzheimer. Si vous êtes touché directement ou indirectement par quelqu'un de votre famille qui porte cette maladie et vous avez envie de témoigner sur l'antenne d'ici Poitou, vous n'hésitez pas, l'antenne est ouverte, le standard aussi, 05 49 60 20 20, on est de retour juste après ça.
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0: Journée mondiale de sensibilisation à la maladie d'Alzheimer, ce lundi 21 septembre. Et on en parle ce matin avec Dominique Baudin, présidente de l'association France Alzheimer des Deux-Sèvres. On s'est arrêté sur cette question tout à l'heure, Dominique, mais qui me paraît importante. On a souvent tendance donc à penser que la maladie d'Alzheimer touche les personnes âgées. Mais est-ce que les jeunes, parfois, peuvent être victimes de cette maladie ?
17: Oui, alors effectivement, sur l'âge, la prévalence est plutôt au-delà de 70. On a beaucoup de familles qui viennent nous voir et le malade entre 70 et 75 ans. Mais ça veut dire que les signes, les premiers symptômes sont parus bien souvent 5 ans avant qu'on aille jusqu'au diagnostic. Mais ce que l'on constate depuis plusieurs années, et ça c'est valable pour toutes les associations départementales, les 102 associations du territoire, on a de plus en plus souvent des malades jeunes. Et quand je parle de malades jeunes, c'est des moins de 50 et entre 50 et 60. Et alors bon, ce n'est pas la majorité bien sûr, mais on constate quand même un certain développement. Et bien sûr, les difficultés rencontrées par ces personnes sont bien différentes que lorsqu'on est retraité, parce que souvent on se pose la question du travail qu'on est obligé d'abandonner, des enfants qui quelquefois poursuivent encore leurs études, de la maison qu'on n'a pas fini de payer, et c'est un vrai sujet de société. Et justement, France Alzheimer, l'Union nationale, a décidé d'en faire une de ses priorités et de faire du lobbying auprès des pouvoirs publics pour dire qu'il faut vraiment réfléchir à une meilleure prise en charge de ces malades, parce que que aujourd'hui, à part obtenir au bout de 3 ans d'une longue maladie, une simple AAH, une allocation pour adultes handicapés, bien sûr, ça ne règle pas les problèmes. Surtout quand on sait que cette maladie entraîne des soins, des aides à domicile et que ça a un coût pour les familles.
0: Évidemment, et vous faites bien de le rappeler, ça engendre énormément de choses derrière quand on peut être atteint de cette maladie d'Alzheimer. Quel est votre rôle, vous, avec l'association France Alzheimer? Comment vous les accompagnez, ces malades, au quotidien?
17: Alors, je voudrais ajouter que la maladie d'Alzheimer et maladie apparentée est une maladie neurodégénérative, c'est-à-dire qu'elle entraîne la dégénérescence des neurones et que, en fonction de la localisation dans le cerveau, les troubles sont différents et que vous n'avez pas un malade identique à l'autre. Certains vont développer la maladie très rapidement avec beaucoup de symptômes et d'autres, ça va être beaucoup plus lent. Donc, nous, notre association, c'est une association qui s'engage auprès des personnes malades et de leurs proches pour les accompagner au quotidien, pour faire entendre leurs paroles, pour former les aidants, j'en parlerai tout à l'heure, les professionnels, sensibiliser l'opinion publique et les pouvoirs publics et aussi lever des fonds pour financer la recherche. Et donc France Alzheimer, grâce à un bon nombre d'activités, d'ateliers qu'elle propose soit aux malades, soit aux aidants, soit aux couples, appelle aussi à changer le regard sur la maladie et sur celles et ceux qui vivent avec elle. Et parce que aujourd'hui, Alzheimer ne doit pas être synonyme de retrait de la vie sociale. Et nous menons justement une bataille pour une société inclusive, c'est-à-dire que les familles continuent à participer à des activités sportives avec d'autres publics, à aller à des manifestations culturelles, à prendre le bus, voilà, que ce soit encore des citoyens à part entière.
0: Et on en reparlera tout à l'heure de ce rôle d'aidant, mais il y a une question là très importante qui me vient, et je pense que c'est aussi votre rôle dans l'association d'accompagner ces aidants, parce que c'est très certainement et parfois très compliqué de se rendre compte que la personne en face, on en entend souvent parler de ces cas-là, mais ne se souvient pas de qui on est, ne nous reconnaît plus. Comment vous accompagnez les aidants et ceux qui sont à côté?
17: Alors, je tiens à souligner que les associations des France Alzheimer, comme la mienne, propose des activités, des ateliers, mais aux personnes qui sont encore à domicile. Donc, on a des malades qui sont à un stade léger et puis modéré. Et quand le stade est vraiment trop grave, on est obligé de passer le relais, comme les aidants vont le faire à un moment donné. Mais nous, ce que nous préconisons quand nous rencontrons une famille et quand nous voyons le désarroi de l'aidant qui ne comprend plus les troubles, son proche avec lequel il a vécu pendant 20 ans, 30 ans, effectivement, a des comportements plutôt surprenants et se replie sur lui-même alors que c'était quelqu'un qui pratiquait des activités. Eh bien, nous, la première chose que nous proposons, c'est une formation pour accompagner, pour comprendre ces troubles, parce que être aidant, en fait, ça ne s'improvise pas pour cette maladie comme pour d'autres. Et donc, nous les aidons à on n'accepte jamais, de toute façon, mais à mieux comprendre, à suivre l'évolution, et puis à adopter des stratégies, des comportements pour favoriser la communication. Et ce que je termine en disant que la formation des aidants, elle permet aussi de rencontrer d'autres familles qui sont dans la même situation, et grâce à ce partage, eh bien, on va se dire on n'est pas seul. Il y a des gens qui vivent la même chose, et on va pouvoir se confier et en libérer un petit peu toute cette souffrance qui nous accable quand même.
0: Et s'entraider par la même occasion. Justement, comment améliorer le maintien à domicile de ces malades? C'est la question que l'on vous a posée ce matin sur la page Facebook Ici Poitou. On attend vos réactions évidemment jusqu'à 10h également sur le WhatsApp d'Ici Poitou au 05 49 60 20 20. Dominique, on est de retour ensemble dans un instant, juste après Jeannette et Porquet et Basse sur Ici Poitou.

0: Orque et basse, c'était Jeannette. Vous écoutez Ici Poitou, 9h33.
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0: Un petit point sur vos conditions météo pour ce lundi 21 septembre. Eh bien écoutez, un petit voile nuageux ce matin, mais qui commence déjà à se dissiper pour laisser place au soleil. Le soleil qui sera avec nous tout au long de cette journée, avec un petit vent qui nous vient du nord-est et qui va souffler aux alentours des 10 à 15 km/h. Pour les températures ce matin, vous oscillez entre 14 et 15 degrés en ce moment, notamment 15 à Poitiers ou encore à Buxerolles, en passant par Niort, par Mazières-en-Gâtine et par Châtellerault et Pleumartin. Et jusqu'à 20 degrés d'ici la fin de matinée. Cet après-midi, pour les maximales, on sera entre 26 et 27 degrés.
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0: La maladie d'Alzheimer, un véritable fléau de notre société, et c'est la journée mondiale de sensibilisation à cette maladie aujourd'hui, 21 septembre. On en parle avec Dominique Baudin, notre invitée, elle est présidente de l'association France Alzheimer des Deux-Sèvres, et on va parler dans un instant du rôle des dents et surtout du maintien à domicile de ces malades. Mais juste avant, vous êtes nombreux à réagir ce matin au 05 49 60 20 20, également sur le WhatsApp et la page Facebook d'Ici Poitou. Bruno, bonjour.
3: Oui, bonjour.
0: Alors, je vous écoute.
3: Alors, je me suis occupé de ma maman qui était au départ autonome pendant 8 ans, qui ne pouvait pas rester seule, étant un peu isolée, elle avait peur la nuit. Et je me suis trouvé, enfin j'ai eu l'idée de prendre un jeune au pair. Et je me suis trouvé confronté à la loi européenne qui dit que les jeunes au pair ne sont que pour s'occuper des enfants et non pas de personnes âgées, alors que dans le reste du monde, c'est tout à fait possible. Donc, je me suis occupé d'elle pendant 8 ans. J'ai réussi à prendre des jeunes quand même en leur... Le premier était du Venezuela et donc avait déjà un contrat, un visa au pair en France, mais la famille se séparait, donc je l'ai récupéré. J'ai fait les démarches ensuite. Bon, ça a été accordé, entre guillemets. Mais ensuite, je n'ai pu prendre que des jeunes européens avec qui on peut faire n'importe quel type de contrat. Mais à chaque fois, si je n'en trouvais pas, je pouvais avoir personne. Donc j'ai fait appel aux députés, aux sénateurs, je suis maire de ma commune, pour essayer de faire évoluer cette loi. Et on m'a dit, oui, c'est vrai, surtout que le gouvernement dit qu'il faut tout faire pour garder les personnes âgées à domicile. J'ai dit oui, mais on n'en donne pas les moyens, parce que si on prend un Français, c'est un salaire qui n'est pas possible, quoi, pour tout le monde. Et donc, mais malheureusement, elle est décédée cette année au mois de mai, mais je me suis battu, j'ai réussi à avoir toujours quelqu'un quand même, mais je trouve cette loi vraiment absurde et j'aimerais bien la faire évoluer parce que c'est un intérêt pour tout le monde. Ils viennent pour un an et demi maximum, et tout le monde y trouve son intérêt, quoi. Et je trouve ça dommage de ne pas pouvoir bénéficier de ça.
0: C'est intéressant ce que vous dites, Bruno. Je ne sais pas ce qu'on pourrait répondre à ça, Dominique. On est plus sur le témoignage de Bruno, mais est-ce que vous avez éventuellement quelque chose à apporter ?
4: Bruno, je ne connaissais pas cette solution qui était en fait retoquée par la loi européenne. Mais c'est vrai que vous touchez du doigt un réel problème. Comment, quand il n'y a pas de conjoint, comment accompagner au mieux les malades et pour qu'ils vivent le plus longtemps possible à domicile ? Parce que c'est vrai que c'est un sujet de santé publique, le maintien à domicile globalement coûte quand même moins cher à la société qu'en EHPAD. C'est pour ça qu'on nous pousse effectivement à garder nos malades à la maison. Les familles, ce qu'elles trouvent quelquefois comme solution, c'est notamment pour des malades jeunes, c'est qu'un conjoint se fait salarié, en fait va être le salarié de son proche, mais avec effectivement une rémunération qui est loin d'être celle du SMIC. Et après, si vous recrutez effectivement des gens à domicile 24 heures sur 24, eh bien là, c'est même plus cher avec les cotisations URSSAF, c'est même plus cher qu'en EHPAD. Donc, il n'y a pas vraiment, effectivement, aujourd'hui de solution, parce que ça n'a pas été, et c'est bien nous, notre combat, la maladie d'Alzheimer et sa prise en charge globale n'est pas encore un sujet majeur de santé publique, et pourtant, avec le développement du nombre de malades, l'accroissement du nombre de malades, je crois que dans les années qui viennent, il faudra vraiment creuser la chose, parce qu'aujourd'hui, 1 400 000, et d'ici 2050, on nous prévoit le doublement du nombre de malades Alzheimer et apparentés.
0: Et Bruno, dernière question avant de vous laisser, très rapide. Vous qui avez été aidant pendant plus de 8 ans pour votre maman, qu'est-ce qu'il faudrait encore améliorer selon vous? Et peut-être si vous aviez un conseil à passer à tous les aidants qui nous écoutent ce matin, qu'est-ce que vous pourriez leur dire, vous qui avez vécu ça?
3: Eh bien, écoutez, moi, je leur conseille d'essayer de se battre pour ça. Il y a des jeunes qui cherchent, et moi, j'en ai eu 9, je crois, en totalité, et j'ai gardé des contacts excellents. Et vraiment, il faut tout faire pour que cette loi change. Malheureusement, avec le RN, je crois que ça sera pas facile, mais c'est vraiment quelque chose de très très intéressant, parce que le lien qui existe entre les jeunes et les personnes âgées, c'est enrichissant pour tout le monde, quoi. C'est vraiment je continue à me battre, même si elle n'est plus là, pour ça, parce que ça a été vraiment une réussite totale de passer par ce biais-là.
0: Et c'est un beau combat que vous menez, Bruno. Merci beaucoup pour votre témoignage ce matin. Et puis, merci d'écouter ici Poitou. Dominique, le maintien à domicile de ces personnes, on en parle dans quelques instants. Il reste encore un petit peu de temps dans cette émission, jusqu'à 10h.
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0: Louis Chédid, ainsi soit-il maintenant, à 9h40 sur Ici Poitou. Moteur.

0: Ainsi soit-il, c'était Louis Chédid, vous écoutez ici Poitou, 9h43.
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0: Et l'une des préoccupations de la société actuelle, c'est la maladie d'Alzheimer. Journée mondiale de sensibilisation aujourd'hui, 21 septembre. On dénombre aujourd'hui en France, à ce que nous disait tout à l'heure Dominique Baudin, présidente de l'association France Alzheimer dans les Deux-Sèvres, 1 400 000 malades en France. Alors Dominique, ce qui est important avec ces malades, c'est aussi l'inclusion dans la société, vous l'avez dit, le fait de les maintenir en activité. Et ça passe aussi par le maintien à domicile quand tout ça est possible. Et vous, c'est aussi votre rôle avec l'association d'aider à ce maintien à domicile au quotidien.
3: Oui, malheureusement, trop souvent, la maladie conduit à l'isolement et au renoncement à ce qu'on faisait avant, les activités, les loisirs. Mais nous disons que la vie ne s'arrête pas au diagnostic, vraiment. Et c'est la raison pour laquelle toutes les associations départementales vous proposeront des ateliers très diversifiés. Ça va de la médiation

0: avant, quand il n'avait pas tous ces troubles, puisse continuer justement à maintenir des centres d'intérêt. Et par exemple, sur le département de Sèvres, nous sommes organisés en 6 antennes, hein, sur du nord au sud, et nous proposons presque 800 après-midi ou matinée, puisque la gym se fait souvent le matin, d'activités aux malades. Et tout ce temps qu'ils passent en fait hors de chez eux, eh bien ça maintient le lien social, ça rompt l'isolement, et ça permet aussi à l'aidant, s'il ne veut pas pratiquer ou si certaines activités si ce sont des activités dédiées uniquement aux malades, l'aidant peut avoir du répit et justement aller faire du sport dans une salle, aller faire ses courses, aller chez le coiffeur, enfin bon voilà, tout un tas d'activités où il n'aura pas le malade. Mais nos ateliers sont vraiment là pour stimuler, puisqu'aujourd'hui il n'y a pas de médicaments, la recherche n'est pas suffisamment aboutie pour permettre un médicament qui, si au moins ne stoppe pas la maladie mais la prévient. Donc, la seule chose qu'on peut proposer, c'est des activités à vocation thérapeutique, c'est-à-dire qu'on va faire de la stimulation, mais toujours dans le plaisir, dans le loisir, puisque nous sommes des bénévoles, et on en parlera peut-être tout à l'heure, mais je tiens quand même à saluer l'engagement des bénévoles, parce que sans eux, eh bien, rien ne serait possible. Et ce sont des bénévoles qui font vraiment un acte d'abnégation, je dirais, parce que en fait ils sont au service du malade en permanence, et donc c'est pas comme un bénévole dans une association sportive, du par exemple, ou du yoga, etc. Là il va être vraiment au service de la personne pour l'accompagner au quotidien, enfin pendant les activités, et la stimuler du mieux possible.
1: Et est-ce que ça peut aider tout ça, cette stimulation, à faire en sorte que la maladie ne s'empire pas, si je puis le dire comme ça?
0: Alors, c'est une maladie qui, de toute façon, est évolutive. Hein. Il n'y a pas de... On ne peut pas la stopper aujourd'hui. Mais c'est ce que je vous disais, selon les malades, elle va se développer plus ou moins vite, avec des troubles différents. Mais aujourd'hui, avec le recul qu'on a, donc je rappelle que l'Union nationale France Alzheimer a fêté ses 40 ans en 2025, que notre association fête ses 30 ans cette année, on peut dire que depuis les premiers plans Alzheimer des années 2007, où on a eu des financements justement pour mettre en place des ateliers, on peut dire que grâce à cette prise en charge extérieure, on peut ralentir les effets de la maladie. On améliore en tout cas le maintien à domicile, parce que quand vous avez un malade qui est monté sur un cheval pendant 2 heures et qui était en plein air, eh bien quand il rentre chez lui, il est souriant, il est ça va mieux, voilà, plutôt que d'être resté renfermé à tourner en rond chez lui et à regarder la télévision. Nous, ce qu'on cherche vraiment, c'est le lien social.
1: Et le malade continue de ressentir des émotions, et c'est ça aussi que je ressens dans votre discours et qu'il est important de souligner. On se retrouve dans quelques secondes pour continuer de parler du maintien à domicile de ces malades et surtout de la maladie d'Alzheimer, journée mondiale de sensibilisation aujourd'hui.
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5: 1 400 000 malades de la maladie d'Alzheimer aujourd'hui en France. Et c'est ce que nous disait tout à l'heure Dominique Baudin, présidente de l'association France Alzheimer des Deux-Sèvres. Dominique, vous êtes toujours avec nous pendant quelques secondes pour tout continuer de parler de ce maintien à domicile et de toutes ces activités que vous proposez, ces ateliers pour aider les aidants et à la fois les malades. Il y a aussi des accueils en hôpital de jour, m'avez-vous dit.
6: Alors effectivement, hein, l'association propose un certain nombre d'ateliers et je voudrais aussi souligner que en dehors de ces ateliers qui rythment la semaine, qui sont en principe du lundi au vendredi, nous organisons aussi des séjours vacances. Là, nous emmenons 15 familles et 5 aidants à l'île de Ré dans 15 jours. Nous faisons des sorties cinéma, des manifestations culturelles. Nous avons organisé par exemple une visite au château de Waron avec une art-thérapeute et à la suite de cette visite, les malades ont pu faire une séance d'art-thérapie. Nous faisons aussi des sorties conviviales, enfin, et des pique-niques parce que voilà, nous prolongeons un petit peu notre accompagnement par des propositions, on va dire, plus festives et notamment le samedi, le dimanche parce qu'on sait que les malades vivent quand même très, et leur famille très isolée. Donc, pour il y a effectivement notre association. Alors notre association, elle intervient dans le cadre d'un grand réseau médico-social. Même si nous ne sommes qu'une association, mais souvent les malades, ils peuvent aller en accueil de jour ou en hôpital de jour. Hein. C'est complémentaire à ce qu'on propose. Et là aussi, les familles peuvent, les aidants peuvent avoir un vrai répit parce que le malade peut être pris en charge de 10h à 16h. Et là, l'organisation de la journée pour les aidants est quand même facilitée. Mais et ce qu'il y a d'intéressant pour l'accueil de jour ou l'hôpital de jour, c'est que c'est effectivement un premier contact vers une structure qui demain sera peut-être malheureusement
5: la structure d'accueil définitive.
6: Je peux dire le lieu définitif où le malade sera accueilli. Mais bon, il y a tout un cheminement, tout un parcours à faire avant pour continuer à profiter de la vie. Vraiment.
5: C'est ce que l'on comprend et c'est aussi votre rôle du coup avec l'association France Alzheimer 79 et puis un peu globalement un peu plus partout en France. Est-ce qu'il y a un site internet pour avoir les 30 questions qui permettent de détecter les malades d'Alzheimer? C'est la question de Musard sur le WhatsApp d'ici Poitou. Est-ce qu'il y a donc un site internet qui existe avec ces fameuses 30 questions qui permettent d'évaluer un petit peu et de diagnostiquer la maladie?
6: Oui, bien sûr, comme dans beaucoup de situations, vous allez pouvoir trouver des informations sur internet, mais et justement ces questions, mais bon, je voudrais quand même mettre en garde les auditrices et les auditeurs parce que ces réponses doivent être étudiées en principe par des professionnels parce qu'il y a des critères, je le disais tout à l'heure, en fonction de l'âge, de votre niveau d'études, de votre environnement, voilà, de toute votre vie en fin de compte. Hein. Donc ça peut être effectivement un premier éclairage, mais surtout, il ne faut pas prendre ces données comme argent comptant et se dire tiens, ça c'est sûr, j'ai des troubles, là ça va mal. Je voudrais rajouter que l'association France Alzheimer donc est rattachée à l'Union nationale France Alzheimer et que dans tous les départements, y compris dans le département de la Vienne, vous trouverez une association identique et qui proposera les mêmes ateliers puisque nous répondons pour obtenir des financements de l'Union nationale, nous répondons à un cahier des charges. large à une modélisation de nos actions qui exige la plupart un professionnel style art thérapeute, musicothérapeute, psychologue, sophrologue, et ces professionnels sont accompagnés par des bénévoles, mais toutes ces actions sont développées par toutes les associations départementales de la même façon.
5: Et justement,
6: avec un gage de qualité.
5: Mais totalement, on peut aussi devenir bénévole pour France Alzheimer.
6: Alors, nous recherchons, voilà, bien sûr, c'est la crise du bénévolat chez nous comme ailleurs, et nous recherchons des bénévoles. Et on peut être bénévole uniquement une après-midi par semaine, par mois ou par semaine, pourquoi pas, pour faire des jeux, enfin, ou pour simplement accompagner un groupe à la piscine. Hein. C'est pas parce que vous êtes bénévole 3 heures qu'on va vous demander d'en faire 300. Et donc, oui, je tiens à dire aussi que nous intervenons toujours avec beaucoup de bienveillance, avec chaleur humaine, empathie, et que tout se fait dans le plaisir et souvent dans le rire. Vraiment, n'hésitez pas à nous rejoindre.
5: Contactez l'association France Alzheimer partout en France, dans la Vienne évidemment, et dans les Deux-Sèvres avec vous, Dominique Baudin, présidente de France Alzheimer dans les Deux-Sèvres. Merci d'avoir été avec nous ce matin, c'était un plaisir de vous accueillir.
6: Merci de m'avoir donné la parole et d'avoir pu ainsi représenter toutes les familles qui souffrent de cette maladie et maladie apparentée, j'y tiens, puisque aujourd'hui il y en a vraiment de plusieurs types.
5: À bientôt Dominique.
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5: Tout s'en va, c'est Gaëtan Roussel maintenant sur Ici Poitou.
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0: Ici Poitou avec Gaëtan Roussel, c'était Tous en vin.
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0: Très belle matinée avec Ici Poitou, bon début de semaine, lundi 21 septembre, il est 10h. Les infos, c'est avec vous Clément Tricot.
2: 21 septembre, c'est la journée mondiale Alzheimer. Vous en avez parlé d'Orion et 600 km pour sensibiliser sur cette maladie. C'est le défi que se sont lancés des pompiers du Poitou qui courent depuis samedi entre Chauvigny et Dax. Ils sont à Limoges aujourd'hui et partent pour 80 km vers la Dordogne. Vous pouvez les soutenir en faisant des dons directement par chèque à la caserne de Chauvigny au nom du défi courir pour Alzheimer. Ils ont récolté près de 20 000 euros l'an dernier. Comment contenir le prix des carburants? C'est la question à laquelle essaie de répondre le Premier ministre. Les directeurs des centrales d'approvisionnement sont reçus ce matin à Matignon. Cet après-midi, Sébastien Lecornu se penche sur les aides pour les Français. Avec la guerre au Moyen-Orient, le gasoil bat encore des records, près de 2,41 euros le litre en moyenne. Hécatombe dans les vergers du Poitou. La récolte de pommes est désastreuse cette année. Des rendements divisés près de moitié par rapport à une année normale. Conséquence des canicules. Le syndicat des producteurs de fruits en Deux-Sèvres demande des aides en urgence, sans quoi les exploitants pourraient ne pas terminer l'année. Bonne nouvelle pour les amateurs de natation. La piscine de Buxerolles rouvre à 17h après 3 ans de travaux. Toiture qui s'écroule, fissure dans les murs et bassin qui fuit. Grand Poitiers a dû débourser près de 8 millions d'euros pour des travaux imprévus liés à des malfaçons. En vélo, l'Allemande Franziska Kör, médaille de bronze du contre-la-montre au championnat du monde à Montréal, au Canada. La coureuse de la FDJ Suez a brillé, tout comme sa coéquipière dans l'équipe Poitvin, Domi Vollering, qui est arrivée 8e pour la formation néerlandaise. À 19 ans, le français Paul Sexas est arrivé 3e. Et puis enfin, ça passe pour les Bleus du volley. En 8e de finale, les Français, avec notre Poitvin Simon Magnin, ont battu le Portugal hier en 4-7. Pour rêver de demi-finale, il faudra d'abord battre la Roumanie en quart de finale.
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2: La météo, c'est de la douceur cet après-midi.
0: Et oui, un petit voile nuageux qui masque le soleil ce matin, mais cet après-midi, le soleil va rester avec nous. On continue. Il ne va pas se cacher, ça c'est une très bonne nouvelle, avec un petit vent de nord-est aux alentours des 10 à 15 km/h. Et les températures qui remontent là en fin de matinée, vous allez avoisiner les 20 degrés, notamment à Pleumartin, Châtellerault ou encore à Thouars, Loudun et Chauvigny, en passant par Jancé. Et cet après-midi, jusqu'à 27 degrés pour les maximales en Vienne et en Deux-Sèvres.
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0: Ici ça marche, c'est désormais votre rendez-vous hein, chaque jour entre 10h et 11h pour évoquer eh bien, les belles initiatives de la Vienne et des Deux-Sèvres, et je vais vous emmener découvrir Gargouille dans un instant, ce verger éco-responsable à Charroux qui ouvre ses portes ce week-end. Les premières pommes ont commencé à être cueillies à la mi-août avec 15 jours d'avance. Eric Gargouille, le pommiculteur, est donc notre invité jusqu'à 10h30 pour vous parler de ce verger Gargouille. C'est donc à Charroux et on y retourne dans un instant.
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0: Belle-Île-en-Mer, Marie Galante, c'est Laurent Voulzy et c'est maintenant sur votre radio Ici Poitou à 10h03.

0: Belle île en mer, Marie Galante, Laurent Voulzy qui vous chante ses origines sur Ici Poitou à 10h06.
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0: Ici, ça marche. C'est votre émission entre 10h et 11h, évidemment, pour évoquer les belles initiatives de la Vienne et des Deux-Sèvres. Et aujourd'hui, je vous emmène à Charroux, dans le sud de Vienne, pour découvrir Gargouille, ce verger éco-responsable. Éric Gargouille, le pomiculteur, est avec nous. Bonjour, Éric.
3: Bonjour à tout le monde.
0: Alors, j'aimerais qu'on commence par quelque chose de pas très drôle. C'est que la récolte des pommes cette année est un petit peu désastreuse suite aux canicules de cet été. Des rendements divisés de moitié par rapport à une année normale. Comment ça s'organise chez Gargouille pour maintenir l'activité malgré la difficulté de cette année?
3: Ça va être très compliqué, hein, comme tous les collègues. Là, on va voir, nous, localement, on va avoir assez pour le magasin, pour les jus aussi, pour la transformation. Mais c'est vrai que ça va être très délicat, parce que j'ai bien peur que, si vous voulez, au mois d'avril, il n'y ait plus de pommes françaises. Que c'est vraiment, il n'y a pas que notre région, c'est vraiment la France qui est touchée par cette sécheresse et le manque de pommes.
0: Et vous avez démarré avec 15 jours d'avance, les récoltes?
3: On a 15 jours, et pour une variété qu'on est en train de cueillir, on a un mois d'avance. Donc c'est là, et là c'est vrai que les pommes ont souffert. Bon, on a pu irriguer, donc ça a maintenu. Par contre, ce qui a fait très mal, c'est les grosses chaleurs qu'ont cramé les pommes, enfin qu'ont fait des mauvaises choses et qu'on peut avancer.
0: Alors comment on essaie de se maintenir dans tout ça?
3: Eh ben compliqué, parce que là c'est vrai que c'est quand même avec des choses, des variétés. Donc il y a des variétés. On essaye d'arroser de l'eau, mais de plus en plus d'eau. Et on enlève des pommes pour pouvoir maintenir.
0: Voilà. Et donc votre récolte cette année, elle est forcément moindre par rapport à l'an dernier. Vous le dites, vous avez ce qu'il faut et vous continuez d'ouvrir vos portes jusqu'à ce week-end, hein, me semble-t-il.
3: Oui, alors c'est vrai qu'on fait partie, nous, de vergers éco-responsables. Ouais. C'est un truc national, ce qui est très intéressant pour nous. Parce que si vous voulez qu'on soit gros ou petit, on a la même possibilité de communiquer. Et là, c'est très important, parce que les gens recherchent de plus en plus de la communication. Donc là, l'avantage, c'est que là, on va ouvrir... Alors, le verger, nous, chez nous, sera ouvert le samedi et le dimanche. On fera de 14h30 à 18h. Donc, ce qui est intéressant... Alors, pour nous, ça sera moins intéressant, parce qu'il y a moins de fruits dans les vergers. Mais on fait visiter tout ce qui est verger. Donc, on explique comment on travaille, notre méthode, les façons. Et après, nous, comme on a la chance d'avoir sur place... Alors, nous, on fait pas de cueillette sur place. Par contre, on a, nous, tout ce qui est partie transformation. Donc, on va expliquer comment on transforme, on va faire goûter des jus. Et après, dans notre magasin, où les gens vont pouvoir goûter les fruits et acheter s'ils ont besoin.
0: Tout ça, ce sera donc ce week-end. C'est de plus en plus compliqué pour vous, agriculteurs, producteurs, de s'adapter aux conditions climatiques qui changent chaque année, comme là, c'est arrivé cet été.
3: Ouais, c'est très compliqué, parce que comme j'explique aux gens, nous, c'est une variété, c'est les choix. Il faut déjà minimum 3 ans avant qu'on puisse avoir une production. Et on peut pas changer du jour au lendemain. Donc on évolue, on essaye d'évoluer, mais c'est très compliqué. Surtout que là, ça va pour nous, enfin pour moi, je pense que ça va très vite. Parce qu'habituellement, on avait des montées de température, mais là, c'est que c'est vraiment du coq à l'âne. Hein. On est descendu à 9 hier matin, on va remonter à 30 cette semaine.
0: Ah oui.
3: Voilà, donc c'est ça. Donc même nous, on a du mal, et le végétal a du mal. Donc on espère aussi qu'il n'y ait pas de gros soucis pour l'année prochaine.
0: Eh bien, je vous le souhaite, en tout cas. Bon, parlons un peu de vos produits maintenant, Éric. En quelques mots, est-ce qu'il y a toutes les variétés de pommes cette année?
3: Alors,
0: malgré tout.
3: Chez nous, personnellement, non, on a une variété qu'on n'aura pas du tout.
0: Ouais.
3: C'est la topaze. Qu'on n'a pas du tout. Et ensuite, on a un petit peu de Hellstar, mais très peu par rapport à d'habitude. Après, on aura toujours de la Gala, on a commencé la Gala, on aura la poire William, là, qui est très bonne. Alors, ce qui est inquiétant cette année, si vous voulez, c'est qu'on a un taux de sucre qui est très, très élevé. Pour donner un ordre d'idée, la poire, on est autour de 16. Donc, c'est important. Et après, bon, là, on est en train de ramasser la Pinova, on aura de la Belchar, voilà. Mais petit volume. Pour le magasin, pas de souci.
0: Votre pomme favorite, celle qui sort du lot,
3: c'est la favorite, parce que j'adore, c'est en début de saison, ça va être la Hellstar. Malheureusement, il y a très peu. Et après, ce que j'aime bien, c'est la Belchar. Belchar Chanteclair. Qui est bonne, si vous voulez, crue, cuite, on peut la marier avec tout. C'est très intéressant.
0: Eh ben, écoutez, on va continuer d'en parler parce qu'il y a aussi les jus de pommes, les jus de poire qui sont votre marque de fabrique, si je puis dire. On en trouve un peu partout dans le Poitou. Et puis, surtout, c'est délicieux pour en avoir bu un certain paquet de litres. Je peux vous dire que j'adore ça. Bon, on se retrouve dans un instant après la nouveauté ici Poitou, Dracula par Tame Impala et Ginny.

0: Tame Impala, Jenny, dans les nouveautés ici Poitou, c'était Dracula. Vous restez avec nous dans un instant, je vous emmène à la rencontre d'Éric Gargouille, pomiculteur, avec Gargouille, ce verger éco-responsable à Charroux. C'est quoi justement un verger éco-responsable? Eh bien, vous le saurez dans quelques secondes.
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0: Et avec Éric Gargouille ce matin, pomiculteur à Charroux dans le sud Vienne. Gargouille, verger éco-responsable. Éric, qu'est-ce que c'est un verger éco-responsable exactement?
13: Alors, verger éco-responsable, c'est pour nous, c'est produire des fruits sains, savoureux et de qualité.
0: Mmh. Hein,
13: qu'on fait avec des méthodes de production respectueuses de l'environnement et de la biodiversité.
0: Ouais, par exemple, avec vos fameux jus qui sont vos produits phares, jus de pommes, de poires, voilà, de toutes sortes. Ils sont sans sucre ajouté, sans conservateur, sans colorant aussi.
13: Complètement, c'est donc, juste. Alors nous, l'avantage, enfin, ce qu'on fait, comme nous, j'ai la production sur place, c'est que nous, on peut faire nos mélanges.
0: Mmh.
13: Donc tous nos jus de pommes, à la base, sont avec 5 variétés différentes. Ça permet d'avoir une acidité, un sucre qu'on puisse réguler. Donc, voilà, il y a des choses très intéressantes à faire.
0: Qu'est-ce qui fait un bon jus de pomme, du coup?
13: Mettant des bons fruits. Si vous voulez, même si on met, mais moi je mets pas des fruits ramassés au sol, pas de pourriture. Qualité, c'est toujours, on commence par des fruits de qualité. Même si c'est petit, ça peut être très bon, mais pas pourri.
0: Ouais, donc du coup, c'est comme ça qu'on en arrive à ces fameux jus que vous proposez. Quels sont les différents mélanges que vous faites?
13: Alors nous, comme on est producteur, on produit déjà pommes, poires, coings sur l'exploitation.
0: Mmh.
13: Et ensuite, on a fait avec des fruits rouges, donc on achète du cassis, on achète de la groseille, de la framboise, qu'on fait nos jus sur place et on fait nos assemblages après.
0: Il y a des nouveautés qui arrivent cette année ou
13: pour l'instant, non.
0: Non.
13: Vu les conjonctures, on a un petit peu, voilà, on garde ce qu'on a. Hein, des choses qu'on essaye de pouvoir maintenir.
0: Il y a de l'idée, en tout cas, même si on met rien en place.
13: Il y a de l'idée, faut toujours modifier, toujours, voilà. Et de plus en plus, comme on fait là, bon, avec Verger éco-responsable, toujours l'ouverture, toujours expliquer comment on travaille.
0: Mmh. Donc, on peut venir vous voir encore ce week-end pour les récoltes, mais ensuite.
13: Après, vous pouvez, moi, je suis ouvert, les gens prennent rendez-vous, on discute, ça permet, c'est pareil. S'il y a des gens qu'on n'ait pas à faire, on peut faire leur jus en particulier, ils viennent faire. Au contraire, nous on veut absolument expliquer, et c'est vrai que c'est mieux, il y a des livres, il y a des choses, mais c'est vrai que les gens voient mieux le visuel sur place, et on peut expliquer. Et les gens sont très intéressés.
0: Et vu que vous êtes pomiculteur, vous connaissez évidemment le sujet mieux que personne. Pourquoi il est important aujourd'hui de continuer de manger des pommes, surtout de manger des bonnes pommes, celles de chez vous évidemment, mais...
13: Ben pour tout, que ce soit la pomme ou d'autres produits, on est en France, on travaille très bien, on est très sérieux, on est on travaille. Moi je vois l'exemple par rapport à moi, c'était le grand-père qui a commencé dans les années 50, le père et moi maintenant, il y a eu de l'évolution et heureusement. Et on sait ce qu'on fait et même par rapport à l'environnement, il faut mieux faire des circuits courts, pour que les gens puissent avoir des produits de qualité. Alors je veux pas dire qu'à l'extérieur, hors France, c'est pas bon, mais on travaille pas du tout pareil. Les méthodes sont pas les mêmes.
0: Oui, c'est une vraie histoire familiale en plus.
13: Ah, Gargouille,
0: vous l'avez dit. On n'est pas prêt de lâcher malgré tout.
13: Non, il faut pas. Il faut pas lâcher, c'est très compliqué. Faut qu'on tienne, mais on va tenir. On va le tenir. C'est pour ça qu'il faut que tout le monde aussi joue le jeu, tous nos consommateurs, enfin tout le monde, pour qu'on puisse rester sur en France.
0: Alors vos produits, on les retrouve où exactement?
13: Alors,
0: parce que évidemment
13: tout...
0: chez vous, mais pas
13: oui,
0: que.
13: Oui, puis après tout. Alors surtout nous après, c'est tout la pomme, tout ça, c'est autour de chez nous, hein, parce que nous on a un petit verger, donc on n'arrive pas à fournir tout le monde. Par contre après tout ce qui est jus, si vous voulez, vous pouvez nous retrouver sur pas mal de magasins, des grandes surfaces, sur Poitiers, Châtellerault, vous êtes sur Angoulême, enfin on est un peu partout maintenant.
0: Et là, j'en vois un que vous avez ramené, le jus de pomme-poire, médaille de bronze Paris 2024.
13: Oui, c'est vrai qu'on emmène pas mal au concours général. Hein, donc là, je ne vous ai pas emmené, mais on a eu cette année médaille d'or pour le jus de pomme pétillant. Parce que pétillant, c'est quelque chose qui n'a pas d'alcool. Et les gens se développent de plus en plus aussi sur ce produit-là.
0: C'est une fierté pour vous, j'imagine.
13: Ah bah complètement, pour nous et toute l'équipe. Parce que comme je dis, je ne suis pas tout seul. C'est toute une équipe et on avance tous ensemble. Et c'est ça qui est très intéressant.
0: Quelle est la prochaine médaille que vous visez, là, s'il y en a une?
13: On essaye toujours de garder l'or, mais bon, c'est compliqué. C'est compliqué, compliqué. On va voir.
0: Vous savez ce que vous allez présenter, là, dans
13: encore,
0: cette année?
13: Pas encore. Non, pas encore. Je tarde, parce que nous, les inscriptions, si vous voulez, c'est fin octobre.
0: Ah oui, donc ça vient vite.
13: Ah, ça vient vite, parce que c'est vrai que le concours, c'est au mois de février-mars. Cette année, je n'ai pas regardé la date exactement, mais voilà, ça va très vite.
0: Eh bien, écoutez, je vous souhaite de remporter encore de jolies médailles avec vos produits. Les jus de gargouille, jus de pomme coin, jus de pomme poire, et puis tous les autres, sans oublier les pommes et le verger qui vous accueillent. Donc, ce week-end, il faut s'inscrire pour venir, comment?
13: Non, nous, on a fait libre. Donc, on sera de 14h30 à 18h. Donc, on aura deux pôles. Ce qu'il faut venir, c'est vraiment au magasin. Et après, on s'organise pour que les gens fassent une visite au verger et une visite interne.
0: Eh bien, on sera au rendez-vous. N'hésitez pas à vous rendre à Charroux. Donc, samedi et dimanche, on est dans le sud Vienne pour découvrir ce verger éco-responsable magnifique. Ça s'appelle Gargouille et c'est géré par Éric Gargouille qui était avec nous ce matin. Merci d'être venu.
13: Merci à vous.
0: Et à très bientôt.
13: Et à ce week-end.
0: Oui,
13: merci.
0: À ce week-end. À bientôt.
13: Au revoir.
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0: À toi, c'est de Jo Dassin, maintenant à 10h22 sur votre radio Ici Poitou. Je vous souhaite un très bon début de semaine.

0: La jolie voix de Joe Dassin sur votre radio ici Poitou avec À toi 10h25.
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0: Ça marche ici, qu'en pensez-vous avec votre kilo de tomates? Vous le payez combien d'ailleurs en ce moment? 5, 6, 7 euros? Dans les Pyrénées-Orientales, en tout cas, ce même kilo de tomates, qui plus est en circuit court 100% local, vous coûte beaucoup moins cher. Mais alors, comment est-ce possible? Eh bien, élément de réponse ce matin avec Robin Bernot et David Rochier au sud de Perpignan. Écoutez ça.
3: Ici, votre kilo de tomates vous coûtera moins de 2 euros.
4: Ah bah c'est imbattable, c'est clair, c'est imbattable.
3: Nous sommes à Elne, à une quinzaine de minutes en voiture de Perpignan. Bienvenue chez Christelle Lopez, agricultrice installée sur l'exploitation familiale il y a quelques années. Sa famille a fait le choix de se lancer dans le maraîchage. Et ici, le principe est simple, ce sont les clients eux-mêmes qui récoltent directement les fruits et légumes qu'ils souhaitent acheter.
5: Les gens sont respectueux, il y a un vrai échange sur la culture et pas seulement sur la cueillette.
3: Mais au-delà de ce circuit ultra court, ce qui nous intéresse vraiment aujourd'hui, c'est le prix. Imaginez un kilo de tomates paysannes à moins de 2 euros. Difficile de faire moins cher.
5: Ben oui, parce qu'en fait, il n'y a pas de dépenses salariales et on sait que dans une entreprise, ce qui coûte le plus cher, c'est le salarié. Et comment faire pour nous aussi vivre mieux et pour la clientèle vivre mieux? Ben c'est ça, c'est de la pédagogie, d'expliquer comment on cultive et qu'il faut faire attention à plein de choses. Et une fois que les gens ont compris ça et qu'eux aussi gagnent de l'argent sur leur panier, ben c'est parti.
3: Alors ici, près de Perpignan, ça marche, mais vous, qu'en pensez-vous? On va en discuter avec Floriane, plutôt séduite par l'idée.
6: Je trouve que c'est une bonne initiative, ça marche plutôt bien. Personnellement, je le pratique, pas avec des tomates, mais avec d'autres produits comme les fraises. Qu'est-ce qu'on fait? On fait les fraises, on fait les courgettes. Les champignons.
3: Des cueillettes où l'on vient récolter soi-même ses fruits et légumes. Aujourd'hui, il en existe un petit peu partout en France. Floriane, elle, a franchi le pas il y a déjà quelques années.
6: C'est la qualité des produits déjà. Mon intérêt pour l'écologie, même si je ne suis pas une écolo dans l'âme, mais je trouve qu'il serait peut-être temps quand même de réfléchir à certaines choses et d'arrêter les conneries pour être poli. Il y a beaucoup de métiers, beaucoup de gens qui sont en souffrance. Mais les agriculteurs, justement, et les producteurs ne sont pas les derniers, malheureusement.
3: Et Christelle, que je vous présente aujourd'hui, ne s'arrête pas là, puisqu'elle organise également, toujours près de Perpignan, des vides cueillettes. Des rendez-vous très attendus, annoncés sur les réseaux sociaux. Et pour cause, ce jour-là, le prix est particulièrement attractif, seulement 1 euro le kilo.
0: Effectivement, ça vaut le coup. Alors si jamais un jour vous êtes du passage au sud de Perpignan, n'hésitez pas. Ce sera peut-être l'occasion d'acheter votre kilo de tomates à moindre prix. Merci Robin Bernot. Ça marche ici, qu'en pensez-vous? C'est tous les jours avant 10h30 et à tout moment sur ici.fr et votre application ici. Dany Briand maintenant, c'est Suzette, rien que pour vous sur ici Poitou.

0: Suzette par Dany Briand, ici Poitou, 10h31.
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0: Bon, ce week-end, si vous aimez le jazz et les musiques qui donnent naturellement envie de bouger la tête, bah direction Saint-Benoît, près de Poitiers, pour la 24e édition du festival Saint-Benoît Swing. Dès jeudi, la Une accueille plusieurs soirées consacrées au jazz, avec une programmation qui fait la part belle aux formations et aux musiciens venus de différents horizons. Et puis samedi soir, pour la dernière soirée du festival, là, deux rendez-vous vous seront proposés. D'abord, l'Antolin Ouvrard Family, avant de retrouver le Michel Delage Big Band, une soirée qui devrait donc faire la part belle au cuivre, au swing et aux grandes formations de jazz. Les concerts, ils commencent à 20h30 à la Une de Saint-Benoît. Côté tarif, vous comptez 29€ pour le plein tarif, 23€ en tarif réduit, et puis surtout c'est gratuit pour les moins de 12 ans. Une bonne idée pour terminer votre week-end en musique avec du jazz en direct, des artistes de renom et surtout une ambiance qui devrait sérieusement swinguer du côté de Saint-Benoît. C'est le Saint-Benoît Swing, 24e édition, à partir de jeudi et jusqu'à samedi à Saint-Benoît, donc tout près de Poitiers.
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0: Et on a des entreprises qui fonctionnent dans la Vienne et les Deux-Sèvres, notamment MT Peinture. Oui, la peinture en bâtiment du côté de Smarve. Et je suis parti rencontrer Emmanuel et Mélanie qui gèrent cette entreprise tous les deux et surtout qui réalisent plusieurs chantiers autour de Poitiers. Je me suis d'ailleurs rendu chez un particulier qui a fait appel à leur service, donc à Poitiers, pour peindre la cuisine. Alors j'ai essayé de m'y coller. Je peux vous dire que c'était pas simple. Vous allez entendre ça dans les prochaines minutes sur Ici Poitou dans J'ai testé.
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0: Call Me, c'est Blondie maintenant sur votre média de proximité dans la Vienne et les Deux-Sèvres. Très bon lundi.

Ici Poitou avec Blondie et Colmy, avant de vous emmener sur un chantier de peinture où je vais commencer par tenter la pose de toile de verre sur un mur, eh bien je vous propose d'écouter Daniel Lavoie avec Il s'aime sur votre radio ici Poitou. J'espère que tout va bien chez vous, nouvelle semaine qui débute, peut-être dur de retourner au boulot après ce week-end des journées du patrimoine, mais bon, à un moment, on n'a pas le choix.

0: Il s'aime, c'était Daniel Lavoie. Vous écoutez Ici Poitou à 10h40. J'ai testé cette semaine, je vous emmène dans une maison en rénovation à Poitiers pour faire de la peinture. Oui, je suis parti à la rencontre d'Emmanuel et Mélanie Taupin de l'entreprise MT Peinture basée à Smarve. Bonjour Mélanie.
1: Bonjour.
0: Il va falloir que vous m'appreniez à faire de la peinture, et pas que.
1: En effet, on peut également commencer par faire une pose de toile de verre pour rénover la cuisine, remettre les murs propres, on va dire.
0: C'est quoi une toile de verre pour ceux qui n'arrivent peut-être pas à mettre le nom sur ce que c'est ?
1: Alors, c'est une toile qu'on peint, qui est avec des fibres qui sont tressées et donc renforcées. Mmh. Ça permet de pouvoir solidifier les murs.
0: Ah, parfait. Bon, déjà, merci pour le t-shirt. Hein, je ne vous l'ai pas dit, mais je suis arrivé en touriste avec mon petit t-shirt à moi. Mais ils m'ont dit, ça ne va pas être possible. Bon, donc là, qu'est-ce qu'on fait ? On a la toile de verre qui est étalée par terre. Et donc là, il faut que je fasse quoi, moi ?
1: Alors là, on va découper un lait, puisqu'on va le poser dans l'angle. Et donc, on va le découper à la hauteur du mur pour pouvoir ensuite le recouper dans le sens de la largeur. Vous allez inciser.
0: Ouais.
1: Allez-y.
0: Là, ici ?
1: Oui, oui, tout à fait. Hop. À peu près droit, allez-y.
0: À peu près, oui, c'est déjà de travers, ça débute bien.
1: Et ensuite, vous allez découper sur toute la largeur.
0: Ok, allez, j'y vais.
1: Allez-y.
0: Alors après, qu'est-ce qu'on fait ?
1: On prend la largeur de notre lait. Donc pour ça, je le présente devant l'angle de mon mur.
0: Oui, parce qu'en fait, pour tout vous dire, on a coupé un lait entier qui fait 1 mètre de largeur. Alors qu'en fait, on a besoin que d'un petit bout qui fait un quart, quoi, on va dire.
1: Pendant qu'on était en train de découper le lait, la colle s'est mise.
0: Oui, c'est votre mari qui a fait ça. Hein.
1: C'est ça, tout à fait.
0: Parce que vous travaillez en famille, c'est important de le dire chez MT Peinture.
1: Tout à fait, on travaille mon mari et moi.
0: Bon, donc là, on le pose. Alors, il faut vraiment être au millimètre près par rapport à l'autre lait ou on peut se permettre de déborder ?
1: Non, pas du tout. Il faut vraiment qu'il soit à fleur. Il ne faut pas que les joints se chevauchent. Et il ne faut pas faire non plus un trou pour voir où l'on verrait le joint. Donc, il faut vraiment être au plus proche de l'autre toile qui a déjà été mise. Et donc là, en fait, on va le pousser gentiment. Je vous laisse faire le bas, vous allez essayer.
0: Ah bah, si vous voulez, mais... Donc, je mets ma main à plat dessus, c'est ça, ça
1: voilà, et vous poussez délicatement vers l'autre. Sans...
0: Alors, délicatement, et moi, vous savez, ça aussi, ça fait 36.
1: Ça va. Mais...
0: Alors, hop. Ah, il faut vraiment être très précis. Et il ne faut pas qu'il passe au-dessus de l'autre, en fait.
1: C'est ça. C'est pour ça qu'il faut d'abord le mettre avant. Et ouais. Ensuite, on le repousse vers l'autre. Voilà.
0: Voilà, je pense que j'ai fait jusqu'au bout. Là, c'est bon.
1: C'est pas mal, ouais.
0: Ouais, là, je fais quoi ? J'attrape le petit bout et je tire dessus ?
1: Surtout pas. Non, ici, là, vous allez passer la palette là.
0: Ouais.
1: Comme ça, vous la posez bien délicatement. Mm-hmm. Vous mettez dans l'angle. Et vous faites glisser la palette et le cutter en même temps, en suivant l'angle.
0: D'accord.
1: C'est pas mal. Et ben voilà, super.
0: Bon, exercice toile de verre réussi, j'espère. Demain, je m'attaque à la peinture du mur de la cuisine et je vous le dis d'avance, ça vaut le détour parce que j'ai un peu galéré. Bon, j'ai testé, c'est en intégralité sur ici.fr et votre application ici. Elle a été drôle à tourner cette semaine de peinture, je vous le dis, vous allez vous éclater. Allez, Christophe Maé, La Lune, c'est maintenant sur votre radio ici Poitou à 10h43.

0: La Lune par Christophe Mahé. Vous écoutez ici Poitou et dans un instant, je vous emmène avec Sonia Brunet à la rencontre d'Alain Bréjon et son groupe vocal de Bourresse qui seront dimanche en concert à Ronton dans la Vienne. Rencontre avec ce groupe vocal et avec Alain Bréjon juste après ça.
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0: 10h49, les gens d'ici sur Ici Poitou, bah c'est l'occasion d'aller à la rencontre de voisins à découvrir. Et aujourd'hui, Sonia Brunet s'intéresse à cette activité que vous êtes de plus en plus nombreux à pratiquer.
12: Bonjour, je m'appelle Alain Bréjon, je suis le président d'un groupe vocal qui lui s'appelle Cantoche de la Mondo sur Saint-Segondin. Et en espéranto, ça veut dire chant du monde parce qu'à Bourresse, pas très loin de Saint-Segondin, il y avait un grand centre international d'espéranto.
13: Et cette belle voix grave, c'est quoi votre registre ?
12: Alors il se trouve que je fais effectivement partie des basses. Donc il y a une quarantaine de filles qui chantent et une bonne dizaine d'hommes, les ténors et les basses.
13: En fait, vous avez suivi votre compagne, Patricia, dans cette aventure chantée ?
12: Tout à fait, c'est elle qui a commencé à faire partie de cette chorale et moi j'ai suivi quelques années après.
13: À la maison, chez vous, tout petit déjà ? Il y avait une certaine pratique de la chanson. C'était quoi qu'on écoutait chez vos parents ?
12: Beaucoup Brassens, Ferrat, Brel.
13: Et vous, vous avez fait écouter ce registre-là à vos enfants ?
12: Ils y ont eu droit, ça doit être transmissible, peut-être, voire héréditaire. Ils ont maintenant entre 30 et 45 ans et ils aiment beaucoup, toujours Brassens, Brel, Ferrat.
13: Alain, pourquoi vous chantez ?
12: Principalement parce que ça me rend...

0: heureux. C'est une très très bonne activité sur plein de points de vue. Mais c'est surtout toujours un grand plaisir d'aller chanter. Il y a une très très bonne ambiance et que beaucoup de groupes nous envient un peu.
1: Vous voulez surtout pas qu'on dise chorale ?
0: Chorale, je trouve, ça fait un peu suranné, ça fait chorale d'église qui ennuyait en fait pas mal de gens. Donc on évite de dire que je fais partie d'une chorale parce que les gens s'en vont en courant, et alors qu'une fois qu'ils nous ont entendus, ils reviennent généralement.
1: J'ai entendu parler au cours de l'été de concerts éthologiques.
0: C'est peut-être un grand terme. Le 1er juillet, on s'est réunis à Bonn, aux Écuries de l'Espoir, que dirige Aline Fillon, qui se trouve être une de nos choristes. On a été chanter pour ses chevaux, une quarantaine de chevaux en semi-liberté.
1: Ils ont agi comment ? Ils ont applaudi avec leurs oreilles ? Ils ont fait quoi ?
0: Ça dépend un petit peu des chants qu'on a chantés, des chants plus forts et où on est accompagné par notre chef de chœur en percussion. Ça les a un petit peu effrayés. À ce moment-là, ils avaient tendance à fuir un petit peu. Mais sur d'autres chants, ils étaient vraiment parmi nous et même certains ont gêné, entre guillemets, notre chef de chœur. Alors, notre chef de chœur s'appelle Sophie Sabourin.
1: C'est quoi ses qualités à elle ?
0: La compétence, c'est la pédagogie. La gentillesse et l'humour. Donc, quand on a tout ça, effectivement, il ne faut pas s'étonner que les gens suivent.
2: Alain Bréjon et tout le groupe vocal de Bourès seront donc dimanche, le 27 septembre, en concert à Renton, dans la Vienne, où plusieurs groupes vocaux se succéderont, entrée gratuite, comme la réécoute d'ailleurs de ce podcast sur ici.fr. Dixies, Midnight Runners, maintenant pour la musique, sur ici Poitou.

0: Ici Poitou avec Dixie's Midnight Runners à 10h56. 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
0: La grenade, c'est Clara Loutiani et c'est maintenant sur Ici Poitou.

0: Allô Tiani.
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0: Très belle matinée avec ici Poitou, nous sommes lundi le 21 septembre, il est 11h. Et les infos, c'est avec vous Christophe Tourné, bonjour.
2: Bonjour, c'est encore une belle semaine qui débute au niveau du ciel, mais c'est un temps à nouveau désastreux pour la végétation. Le manque d'eau continue de la faire souffrir et c'est l'hécatombe. Par exemple, dans certains vergers du Poitou, la récolte de pommes est même parfois catastrophique, avec des rendements divisés par deux par rapport à une année normale. C'est dû à la sécheresse, mais aussi c'est la conséquence des canicules. Le syndicat des producteurs de fruits des Deux-Sèvres demande des aides car il craint pour la santé financière des exploitants. Sébastien Lecornu tient aujourd'hui deux réunions avec ses ministres à Matignon. L'objectif, c'est de tenter de calmer la grogne sociale face à l'envolée des prix et des carburants. Le gazole a encore battu un record hier à près de 2,41 € le litre en moyenne. Ce matin, le Premier ministre se penche sur les approvisionnements en pétrole et en gaz avec les directeurs d'administration centrale. Il doit enchaîner cet après-midi sur les aides aux Français à court et moyen terme. À Buxerolles, après 3 ans de travaux et 8 millions d'euros investis, c'est cet après-midi à 17h que la piscine La Pépinière rouvre ses portes et surtout ses bassins aux amateurs de natation. Les malfaçons et les problèmes s'étaient enchaînés avant cette longue fermeture.
0: On reste à Buxerolles où une journée spéciale de sensibilisation est menée ce lundi à l'EHPAD Lumière d'automne.
2: Oui, car ce lundi, c'est la journée mondiale consacrée à la maladie d'Alzheimer, une maladie qui progresse d'année en année au niveau du nombre de malades. Et pour trouver des fonds pour soutenir la recherche des les pompiers de la Vienne se sont lancés un défi, courir sur 600 km. Ils sont partis samedi de Chauvigny en direction de Dax. Ils sont aujourd'hui entre Limoges et la Dordogne. Vous pouvez faire des dons et déposer vos chèques à la caserne de Chauvigny au nom du défi courir pour Alzheimer. L'an passé, ce défi avait permis de récolter près de 20 000 euros. Les championnats du monde de cyclisme sur route au Canada, la coureuse de la FDJ United Suez, Franziska Kör, remporte le bronze sous les couleurs de l'Allemagne dans l'épreuve du contre-la-montre à Montréal. Sa coéquipière Demi Vollering termine 8e pour les Pays-Bas. Et chez les hommes, le français Paul Sexas se décroche, lui, une médaille de bronze. Il aura 20 ans dans quelques jours.
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2: La météo en Poitou, Dorian Barré.
0: À chaque fois, il veut m'appeler Damien, je ne sais pas pourquoi. Mais...
2: Ouais, vous avez une tête à vous appeler Damien.
0: Eh bien écoutez, si vous le dites, appelez-moi Damien si ça vous fait plaisir, il n'y a pas de problème. Sinon aujourd'hui, du soleil qui nous accompagne jusqu'à ce soir en Vienne et en Deux-Sèvres avec un petit vent de nord-est qui souffle entre 10 et 15 km/h pour les températures ce matin. Là, en fin de matinée, vous relevez à Châtellerault, à Poitiers ou encore à Dangers-Saint-Romain en passant par Thouars et Bressuire, 20 degrés si vous êtes plutôt à Niort, à Mel ou encore à Brioux-sur-Boutonne et à Charroux jusqu'à 22 degrés. Et cet après-midi, 27 attendus pour les maximales.
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0: On ne nous dit Poitou, ça y est, on est reparti à la conquête de la fée Mélusine et à la conquête surtout de son coffre-fort qui renferme le pack famille pour aller au zoo au parc de Beauval. 2 entrées adultes, 2 entrées enfants, ce sera peut-être pour vous dans les prochaines minutes. Attention à la grand goule, si vous la réveillez, là vous, elle vous croque et puis vous repartez les mains vides. Ce serait bien dommage. Et puis sinon, y a différents lieux à visiter dans ce jeu, le Marais Poitevin, le Pays Mélois, Poitiers, Niort, le Pays Chauvinois, le Bocage Bressuré, le Mont Morillonnais, le Poitou et ses grandes plaines. Vous avez le droit à 2 lieux chacun et puis ensuite on voit ce qui se passe. Parmi les cadeaux annoncés aujourd'hui, une carte cadeau Illy Cadeau de 50 €. J'ai aussi 2 places pour Dja et Dinaz à l'Arena Futuroscope et puis la croisière sur le Bernard Palissy 3 au départ de Saintes en Charente-Maritime. Tout ça, ça vous tente? Eh bien venez tenter votre chance justement au 05 49 60 20 20.
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0: Et c'est Émilie qui s'y colle dans un instant, juste après Mel Brooks, It's Good to Be the King sur votre radio ici Poitou à quasiment 11h05.

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1: It's good to be the king, c'était Mel Brooks, vous écoutez ici Poitou.
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1: Allez, nouvelle partie, on ne nous dit Poitou, nouvelle semaine. Et on débute avec Émilie, à Villiers-en-Plaine. Bonjour Émilie.
4: Bonjour.
1: Ça va bien chez vous?
4: Oui, ça va très bien et vous?
1: Mais très très bien. Bon, qu'est-ce que vous faites la semaine de boulot qui débute?
4: Oui, la semaine de boulot commence et puis on prépare quelques événements. Mon conjoint est caviste à domicile.
1: D'accord.
4: Donc, il organise des mariages, des enterrements de vie de garçon. Et donc, il y a un peu de logistique à préparer dans la semaine. Donc, voilà, ça occupe.
1: Caviste à domicile, je trouve ça hyper intéressant. Ça veut dire qu'il se déplace directement avec les bouteilles et il vient à notre rencontre, quoi.
4: Tout à fait.
1: Et vous, vous le suivez dans l'aventure ou vous faites totalement autre chose?
4: Je fais autre chose, mais je le suis aussi sur des extras pour l'aider. Donc, on s'ennuie pas.
1: Eh ben, écoutez, c'est bien sympathique tout ça. Bon, Émilie, on va aller se promener dans le Poitou. Hein. Je vous propose de quitter le camion avant quelques instants pour monter juste dans ma voiture et qu'on aille se promener en Vienne en Deux-Sèvres. Il y a le Marais Poitevin, le Pays Mélois, Poitiers, Niort, le Pays Chauvinois, le Bocage-Bressuré, le Mont Morillonnet, le Haut Poitou et ses grandes plaines. Vous pouvez trouver au milieu de ça la Fémélusine avec son coffre fort et puis la Grand Goule. Mais elle est beaucoup moins sympathique. Émilie, vous me donnez un chiffre entre 1 et 8 et on est parti.
4: Le 7.
1: Le numéro 7. Où nous emmène le 7 ce matin? Nous sommes dans le Marais Poitevin. Allez, on laisse la voiture et on va dans la barque. Ah oui, on va aller dire bonjour aux grenouilles quand même, Émilie, parce que...
4: Ah ben oui.
1: Elles sont restées seules tout le week-end, elles sont tristes, elles sont contentes de nous retrouver. Bon, dans le Marais Poitevin, qu'est-ce que vous proposent les grenouilles aujourd'hui? Oh bah dites-moi, oui, elles étaient tellement malheureuses de ne pas nous avoir vues du week-end qu'elles sont généreuses aujourd'hui. Il y a une carte illicado d'une valeur de 50 euros.
4: Oh, super!
1: Valable jusqu'au 31 juillet de l'an prochain et hors alimentaire et carburant évidemment, mais vous pourrez vous faire plaisir quand même. Est-ce que vous la voulez cette carte illicado, Émilie, ou est-ce qu'on va ailleurs?
4: Oh, je la garde.
1: Eh ben écoutez, c'est pour vous. Hop, rapide, efficace, on y va. 50 euros en carte cadeau, c'est pour vous, Émilie.
4: Merci beaucoup.
1: Eh ben avec plaisir, profitez-en bien. Vous avez une idée de ce que vous pourriez acheter avec?
4: Oh, on est justement en train de créer un gîte à côté pour allier justement l'univers du vin. Ça s'appelle, enfin, mon conjoint qui est caviste, ça s'appelle Vin chez moi.
1: Ouais.
4: Et du coup, on est en train de créer un gîte qui va s'appeler Vin dormir chez nous. Donc, je pense que ça va bien nous aider dans l'achat d'un petit peu de déco ou des choses comme ça. Donc,
1: écoutez, ici Poitou aura participé au projet. En tout cas, et ça
4: voilà.
1: C'est cool. Eh ben, Émilie, belle journée, bon courage pour la semaine et puis à très bientôt.
4: Merci beaucoup. Journée.
1: Merci Émilie, au revoir. 05 49 60 20 20, vous pouvez vous aussi venir tenter l'aventure, on ne nous dit Poitou. Il y a toujours à gagner évidemment le pack famille pour le zoo parc de Beauval dans le coffre de la Fémélusine, mais j'ai également la croisière sur le Bernard Palissy 3 à Saintes en Charente-Maritime, un livre sur Marilyn Monroe extraordinaire et puis vos places pour des concerts à l'Arena Futuroscope. 05 49 60 20 20, je vous attends.
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1: Eux annoncent un retour sur scène pour 2033. Alors autant vous dire qu'on a encore un petit peu le temps. Mais par contre, ils ont sorti un nouveau single il y a quelques jours qui s'appelle Victoria et que vous entendez sur Ici Poitou. Mais là, replongeons dans les souvenirs. C'est l'aventurier par Indochine.

0: place des meilleures ventes en France en 1982, c'était l'aventurier par Indochine. Vous restez avec nous puisque dans un instant, on continue de jouer à On ne nous dit Poitou pour tenter de prendre le coffre des mains de la fée Mélusine et de l'ouvrir surtout avec la bonne combinaison pour remporter ce qu'il y a à l'intérieur, ce pack famille. Pour le zoo, parc de Beauval, deux entrées adultes et deux entrées enfants. Au milieu de tout ça, vous pouvez visiter le Poitou et gagner pourquoi pas votre quiz, 200 questions superfutées pour les enfants et vos places pour des concerts à l'Arena Futuroscope. Vous nous appelez 05 49 60 20 20 et peut-être que vous aurez la chance de jouer avec nous avant midi.
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0: Bonjour, pardon, merci. Céline Dion en concert à Paris en ce moment et on voit de jolies images de son retour sur scène. Franchement, moi, ça me fait chaud au cœur de la voir comme ça et de la voir de retour, notre Céline. Il est 11h22.
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0: Et avec Hélène qui nous rejoint à Thouars. Bonjour Hélène.
3: Bonjour.
0: Qu'est-ce que l'on fait en ce moment?
3: Je viens de déboucher là.
0: Ah oui, journée ou pause midi?
3: Non, pause midi.
0: Ah oui, on bosse encore cet après-midi. Bon, Hélène, qu'est-ce que vous faites dans la vie?
3: Je suis aide à domicile.
0: Ah oui, très bien. Bon, on en parlait d'ailleurs tout à l'heure, entre 9h et 10h, sur le maintien des personnes malades d'Alzheimer à domicile. Et on parlait aidants.
3: Oui, à la radio.
0: Ça me permet à nouveau de témoigner toute la gratitude que l'on a envers vous, aidants de personnes qui ont besoin d'assistance, en tout cas. Hélène, qu'est-ce que vous avez fait ce week-end là? Racontez-moi un petit peu.
3: Eh bien, j'ai taillé ma haie qui fait 25 mètres de long.
0: Ah oula,
3: voilà,
0: oui.
3: Je me suis occupée de mon jardin.
0: Ouais.
3: Et comme je disais, je n'ai pas fini. J'ai encore une partie à faire le week-end prochain.
0: Ah oui. Eh bien, ça ne s'arrête pas.
3: Non, parce qu'en semaine, je ne suis pas du tout à la maison.
0: Bah oui, évidemment.
3: Donc, je fais mon petit travail de jardin le week-end.
0: Bon, eh bien, avant tout ça, je vous emmène, moi, vous balader dans le Poitou. Je vous rappelle les différents lieux que vous avez le droit de visiter. Vous avez le droit à deux, seulement. Poitiers, le Mont-Morillonnais, Niort, le Pays Chauvinois, le Bocage Bressuiré, le Haut-Poitou et ses grandes plaines, le Pays Mélois et ses élevages. Et puis, le Marais Poitevin. Vous me donnez un chiffre entre 1 et 8, Hélène, et puis on voit où ça nous mène.
3: Eh ben, le 3.
0: Le numéro 3. Où allons-nous en 3 ce matin? Eh bien, nous allons à Montmorillon. Montmorillon qui verra bientôt d'ailleurs son salon du livre. Ce sera pour la fin octobre, report du mois de juin dernier, puisque avec la canicule évidemment, tout ça avait été reporté. Ce sera donc dernier week-end du mois d'octobre. Avant ça, j'ai deux places pour vous à Montmorillon ce matin, Hélène, pour aller voir le concert de Djadja et Dinaz le 8 octobre à 20h à l'Arena Futuroscope. C'est du rap francophone.
3: Non, je ne prends pas.
0: Très
3: je ne serai pas débauché.
0: Bon.
3: C'est pour ça.
0: Eh bien, écoutez, laissons de côté les places de concert pour aller où entre 1 et 8 ?
3: 1 et 8. Le 7, je sais que j'ai écouté tout à l'heure, il a été pris. Donc,
0: oui.
3: Je vais tenter le 2.
0: Numéro 2. Où nous emmène le 2 ce matin ? J'aime beaucoup. On va déboucher la bouteille. Eh oui, notre bon vin du Haut-Poitou. On est dans, en plein cœur des productions, des vendanges qui ont eu lieu il y a quelques semaines. Et au milieu de tout ça, au milieu du raisin, j'ai un jeu de société pour vous, Hélène. Un quiz 200 questions superfutées aux éditions Hugo Jeunesse. C'est pour les enfants à partir de 6 ans. Est-ce que vous avez des enfants de cet âge-là?
3: Oui, c'est l'anniversaire de mon petit-fils samedi, il va avoir 7 ans, donc ça tombe bien.
0: Eh bien, parfait. Bah, écoutez, voilà, 200 questions superfutées, comme ça, il sera justement superfuté, c'est le cas de le dire. Bon, c'est ce que vous gagnez, Hélène, ce matin.
3: Très bien, merci.
0: Avec plaisir et belle journée à vous, à bientôt.
3: Merci, au revoir, à bientôt.
0: Au revoir, 05 49 60 20 20. Vous venez jouer, le standard ici Poitou est ouvert jusqu'à midi.
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0: Julien Doré avec Paris Séchelles maintenant à 11h25 sur votre média de proximité dans la Vienne et les Deux-Sèvres.

0: Paris Seychelles, c'était Julien Doré.
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0: Et tiens, en parlant de distance, si vous aimez les véhicules anciens et les ambiances vintage, voilà un rendez-vous qui devrait vous rappeler les départs en vacances d'une autre époque. Oui, parce que dimanche, à Lussac-les-Châteaux, l'association Le Garage d'Antan organise le tout premier bouchon de la commune. L'idée, c'est de recréer un véritable embouteillage de départs en vacances des années 60 et 70, comme ceux que l'on pouvait connaître sur les routes avant les grands départs estivaux. Et pour recréer cette ambiance, tous les véhicules anciens sont les bienvenus. Voitures, motos, mobylettes, vélos, tracteurs, caravanes, et avec si possible les tenues d'époque. Vous aurez aussi un camping vintage qui sera également installé avec des animations musicales, un concours des plus beaux véhicules, des artisans, une buvette et puis de la restauration sur place. Le rendez-vous est donc donné dimanche dès 8h30 jusqu'à 17h, place du 11 novembre 1918. C'est à Lussac-les-Châteaux et pour les visiteurs, l'accès est 100% gratuit. Alors dimanche à Lussac, on remonte le temps et surtout, on recrée les bouchons des vacances sans avoir besoin de partir en vacances. C'est ça qui est bien.
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0: Il s'appelle Phil Collins et il chante maintenant sur Ici Poitou. Avant de continuer notre partie, on ne nous dit Poitou avec le coffre de la fée Mélusine. Où est-il ce matin? Pour l'instant, on n'en sait rien.

0: Phil Collins sur votre radio, ici Poitou, 11h33.
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0: Et on continue notre partie ce matin. Qui va trouver le coffre de la fée Mélusine? Qui va réussir à trouver la combinaison qui permet de l'ouvrir? C'est la grande question, parce qu'il dure ce coffre. Ça fait un peu plus de 3 semaines qu'on y est. Et pour l'instant, on n'avance pas. Bonjour, qui est avec nous?
3: Oui, bonjour, c'est Anthony avec vous.
0: Anthony, comment allez-vous, Anthony? Je vous demande parce qu'en fait, mon écran vient de totalement friser, comme on dit, et donc je ne vois plus rien. Anthony, du coup, comment allez-vous? Comment?
3: J'ai mieux que votre écran.
0: Ah ben oui, oui, totalement. Bon, ça va bien, Anthony?
3: Ça va super.
0: Alors, on va jouer ensemble. Qu'est-ce que vous faites d'abord là dans votre vie, dans votre lundi? Racontez-moi.
3: En logistique.
0: D'accord. Bon, alors visiblement, vous avez un réseau téléphonique un peu compliqué, Anthony. Reparlez-moi.
3: Je travaille en logistique.
0: Ah oui, je vous entends mieux. C'est bon, ne bougez surtout plus. Bon, alors, je vous emmène en voyage dans le Poitou, Anthony. Le Marais Poitevin, le Haut-Poitou, Poitiers, le Pays Mélois, Niort, le Mont-Morillonnais, le Bocage Bressuré et le Pays Chauvinois. Attention à la Grand Goule qui peut vous dévorer tout cru. Et vous me donnez un chiffre entre 1 et 8 et on est parti.
3: Je vais vous dire le 4.
0: Le numéro 4, où nous emmène-t-il le numéro 4 ce matin? Ah tiens, dans la cité médiévale de Chauvigny. Le pays chauvinois, il y avait d'ailleurs de jolies visites guidées organisées à Chauvigny ce week-end pour les journées du patrimoine. C'était vraiment hyper hyper intéressant pour avoir eu la chance d'y participer. Anthony, dans le pays chauvinois, j'ai votre super kit pique-nique ici Poitou. Alors je vous explique, vous avez le tote bag aux couleurs de votre radio, le jeu de Molky, également la gourde et le tour de cou, sans oublier le dernier roman de Jean Reno qui s'appelle L'évasion et que vous allez pouvoir dévorer sans aucune modération. Est-ce que ce kit pique-nique vous intéresse ou est-ce qu'on tente autre chose?
3: Non, on va rejouer.
0: Eh bien, vous me redonnez un chiffre entre 1 et 8 et on y retourne.
3: Le 1.
0: Le numéro 1. Le numéro 1, nous sommes où aujourd'hui? Oh, je crois qu'on va faire sonner les petites cloches de Niort. Alors, dites-moi, oui, je vois le cadeau là, juste devant moi, on est devant les Halles de Niort. Anthony, qu'est-ce qui vous a fait dire non sur le kit pique-nique? Est-ce que c'était les goodies ici Poitou ou est-ce que c'était le bouquin?
3: Plus le bouquin, je suis pas très lecture.
0: Ah! Parce que à Niort... J'ai pour vous, et c'est ce que vous allez gagner ce matin, Anthony. Après, vous pouvez l'offrir à qui vous voulez autour de vous. Le livre iconique Marilyn Monroe de Bruno Bernard aux éditions Larousse.
3: Comme ça, ça me fait un cadeau de Noël de fête.
0: Comment?
3: Ça me fait un cadeau de Noël de fête.
0: J'adore l'idée. Oui, ça fonctionne plutôt bien, vous avez raison. Bon, eh ben écoutez, un cadeau de Noël pour vous deux côtés, pour la famille. J'espère que personne ne vous écoute ce matin, parce que s'il y en a un qui tombe dessus le 24 décembre, il saura d'où ça vient. Bon, Anthony, en tout cas, iconique Marilyn Monroe, c'est pour vous, et je vous souhaite une très belle journée.
3: Merci à vous aussi.
0: Et vous revenez quand vous voulez. À bientôt, Anthony, 05 49 60 20 20. Vous aussi, vous pouvez jouer à On ne nous dit Poitou, on est là jusqu'à midi.
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0: Le 4 octobre, il sera sur la scène du Palais des Congrès du Futuroscope. Il s'appelle Julien Lieb et il vous chante autrement maintenant à 11h35, 36 même, sur Ici Poitou.
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0: Ici Poitou avec Julien Lib, c'était autrement.
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0: Bonjour Jenny.
3: Bonjour.
0: Vous êtes à Niort, comment allez-vous?
3: Bien, merci.
0: Et qu'est-ce que vous avez fait ce week-end, racontez-moi.
3: Une belle sortie dans le Marais Poitevin.
0: Ah, sympa. Bon, vous avez découvert quoi? Qu'est-ce que vous avez pu voir?
3: Pêcher.
0: Ah, c'est pas mal.
3: Oui. C'est pas mal, mais
0: belle activité. Ben oui, oui, bon, la pêche a été bonne.
3: La pêche fut bonne.
0: Eh ben, c'est une très bonne nouvelle. Maintenant, plus qu'à déguster, comme on dit. Bon, ma chère Jenny, est-ce que vous avez envie de vous promener dans le Poitou?
3: Pourquoi pas?
0: Au-delà du Marais Poitevin, puisque bon, si vous avez suivi un petit peu l'aventure, on est déjà passé par là tout à l'heure.
3: Oui.
0: Je vous rappelle donc les différents lieux que vous pouvez visiter, Jenny. Il y a le Bocage Bressuiré, il y a le Mont Morillonnais, Niort, Poitiers, le Pays Chauvinois, le Haut-Poitou, ses grandes plaines, le Marais Poitevin du coup, et puis le Pays Mélois. Vous me donnez un chiffre entre 1 et 8, et puis on verra où ça nous mène à vous de jouer.
3: Le 5.
0: Le numéro 5. Où allons-nous en 5 ce matin? Ah, nous allons du côté des Highland Games. C'est où les Highland Games, Jenny? Vous savez, vous qui êtes dans Deux-Sèvres?
3: Pas du tout.
0: C'est à Bressuire, tous les ans. Eh oui, l'ambiance écossaise à Bressuire, hein, c'était au mois de juin dernier avec les Highland Games. Et donc, je vous emmène dans le Bocage Bressuiré. Est-ce qu'on a quelqu'un qui se promène dans le Bocage Bressuiré? Oh oui! Elle est là! La fée Mélusine.
3: Ah, Mélusine, oui.
0: Bon, elle a le coffre-fort. Oui, oui, oui. Elle est toujours en train de se marier, elle me fait rire. Au moins, elle a toujours le sourire. Écoutez, c'est une très bonne nouvelle. Jenny, du coup, la fée Mélusine tient le coffre-fort. Le coffre-fort renferme votre pack famille pour aller au zooparc de Beauval. Hein, ses deux entrées adultes et ses deux entrées enfants. Oui. Maintenant, bah, il faut trouver la combinaison qui permet de l'ouvrir. Si vous avez suivi ce qu'il s'est passé ces derniers jours, vous avez peut-être un petit peu d'avancée. Quatre chiffres, une lettre placée aléatoirement. Jenny, je vous écoute pour votre proposition.
3: Le 2.
0: Oui.
3: Et B.
0: Oui.
3: Et encore, qu'est-ce que... Le A.
0: Non, il y a 4 chiffres et une lettre, Jenny.
3: Pardon, 2, B, 23 et 6.
0: Ok, alors, 2, B, 2, 3, 6, on bloque ça?
3: Oui.
0: Très bien, vérifions. Le 2. Non, le B. Non plus, le 2. Et toujours pas, le 3. Et non plus, et le 6. Eh ben non.
3: Et voilà.
0: C'était pas ça du tout. Bon, et ben la fée Mélusine va pouvoir continuer de rigoler, puisqu'on va la laisser tranquille avec le coffre-fort pour l'instant. On ne pourra pas l'ouvrir. Jenny, vous me redonnez un chiffre entre 1 et 8 et on est reparti.
3: Le 2.
0: Le numéro 2. Est-ce que vous êtes certaine?
3: Oui.
0: Sûr.
3: Oui.
0: Très bien, eh ben, allons dans le 2. Alors le 2 qui nous emmène dans le Haut-Poitou. Vous auriez dû m'écouter, Jenny. Parce que si je vous dis vous êtes sûr, c'est pas pour rien. Parce que tout à l'heure, on est passé par là et ça a déjà été gagné ce qu'il y avait dans le Haut-Poitou. Donc il n'y a plus rien.
3: Eh ben c'est pas grave.
0: Eh ben vous reviendrez.
3: Exactement.
0: Bon, en tout cas, c'était sympa de jouer avec vous, Jenny. Merci d'être venue.
3: Merci, bonne journée.
0: À très bientôt, au revoir. 05 49 60 20 20. Encore une toute petite place pour jouer avec nous ce matin.
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0: Je ne suis pas un héros. Qui chante ça? Vous le savez, bah c'est Daniel Balavoine. Et c'est maintenant à 11h43 sur Ici Poitou, 05 49 60 20 20 pour être le ou la dernière candidate de ce lundi. On ne nous dit Poitou, je vous attends.

0: dans Daniel Balavoine avec Je ne suis pas un héros. Vous écoutez ici Poitou et c'est Béatrice à Buxerolles qui tente l'aventure. On ne nous dit Poitou juste après ça.
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0: Allez, dernière candidate ce matin, c'est Béatrice à Buxerolles. Bonjour Béatrice.
13: Bonjour.
0: Dorian, si vous cherchez mon prénom, c'est ça ?
13: Je cherchais Florian ?
0: Non, c'est Dorian. Bah oui, on est deux Dorian, ici. Il y a Florian et il y a Dorian. Alors oui, je sais que ça peut porter à confusion. Bon, Béatrice, comment allez-vous ?
13: Ça va, ça va.
0: Qu'est-ce que vous avez fait ce week-end ?
13: Ce week-end, j'ai participé à une fête du jardin. Mmh. Au

0: Franconnerie avec l'association L'Éveil. C'est une association d'insertion et ils produisent des légumes bio.
1: Ouais.
0: Et alors c'était une journée particulière avec un couscous avec une cinquantaine d'invités et qui ont dansé après le repas. Et puis parallèlement il y avait le marché de légumes avec des très belles courges, des très beaux légumes, et il y avait des courges bleues de Hongrie qui sont absolument magnifiques, et puis
1: ah oui,
0: toutes sortes de légumes. Il y avait vraiment plein de choses, des épinards de Malabar,
1: oh là là,
0: des dragons, plein de bonnes choses.
1: Et ben dites-moi, ça m'a l'air bien sympathique tout ça. Bon,
0: ouais c'était très bien.
1: Et ben on va essayer de se remémorer ces souvenirs et de garder les bons goûts en bouche, si je puis dire, en se promenant dans le Poitou, parce qu'il y a aussi de jolies choses à goûter dans les différents lieux de notre beau Poitou, Vienne et Deux-Sèvres. Je vous emmène, Béatrice, soit dans le Marais Poitevin, soit dans le Pays Mélois, soit à Poitiers, à Niort, dans le Mont-Morillonnais, dans le Haut-Poitou, dans le Bocage-Bressuire ou dans le Pays Chauvinois. Si vous trouvez la fée Mélusine, il faudra tenter d'ouvrir le coffre pour gagner les entrées pour le zoo Parc de Beauval. Et puis attention à la Grand Goule, si vous tombez dessus, bah là, ça risque d'être compliqué.
0: Elle n'a pas été trouvée ce matin.
1: Pas encore, non. J'aimerais pas que ça tombe sur vous.
0: Bon,
1: donnez-moi un chiffre entre 1 et 8, Béatrice.
0: Alors, je vais essayer de prendre le 5. Je crois que la fée est là.
1: C'est possible. Le 5. Le 5 qui nous emmène dans le bocage Bressuire. Alors, dans le... Oui, la fée Mélusine, là-bas, fée.
0: Oui, on l'entend.
1: Eh oui, elle est là. Elle continue de se promener, notre fée Mélusine. Mmh. Béatrice, elle a donc le coffre-fort entre ses mains.
0: Ouais.
1: J'arrête pas
0: il
1: de lui demander.
0: Mais
1: oui, ça fait un petit bout de temps que ça dure, oui, je vous le confirme.
0: Ouais.
1: Est-ce que vous avez suivi un petit peu où on
0: oui,
1: en était?
0: Un petit peu. Mais là, ça patine. Hein.
1: Bon. Eh bien, je vais essayer de vous aider un peu, vous ou les prochains, si jamais vous ne trouvez pas.
0: Ouais.
1: Puisque pour l'instant, nous avons trois chiffres que vous connaissez certainement. Il nous manque une lettre et le dernier chiffre. Je peux vous dire que la lettre est en deuxième position, que le chiffre est en dernière position et que la lettre, elle est surtout dans la deuxième partie de l'alphabet. Je ne peux dire que ça.
0: D'accord.
1: Ce qui me semble déjà pas mal pour l'instant. Alors, je vous écoute, Béatrice, pour votre proposition.
0: Moi, je voyais plutôt la lettre en dernier, donc ça m'arrange pas votre truc, là.
1: Eh ben, au moins, vous savez où.
0: Alors, bon, 5,
1: oui.
0: Z comme zo.
1: Ouais.
0: 4,
1: oui.
0: 7.
1: Oui.
0: Et alors, le chiffre, j'ai pas trop fait gaffe quand même. Alors, ça pourrait être quoi? Attendez, je regarde un peu mes notes. Donc, ça pourrait être le... Vous avez dit dans la première partie, le chiffre?
1: Non, je parlais de la lettre, dans la deuxième partie de l'alphabet.
0: Dans la deuxième partie, ouais, donc j'ai fait Z, on ne peut pas être plus bas. Eh bien, écoutez, je vais vous proposer le 3 en dernier.
1: Très bien. Donc, 5, Z, 4, 7, 3. On bloque ça, on ne change rien?
0: Bah, ouais.
1: Eh bien, allons-y, vérifions. On va vérifier ce qu'on sait déjà, c'est-à-dire le 5 en première position, ça c'est bon. Le 4 en troisième position, c'est OK aussi. Le 7 en quatrième position, ça c'est bon, c'est ce que l'on sait depuis un moment.
0: Ouais.
1: Maintenant, deuxième position, vous m'avez dit le Z. Je vous ai dit que cette lettre était dans la deuxième partie de l'alphabet. Mmh. Est-ce que c'est le Z? Eh non, c'est pas le Z.
0: Et le chiffre?
1: Et le chiffre en dernier, cinquième position, vous m'avez dit le 3. Est-ce que c'est le 3? Eh ben non.
0: Bon, d'accord.
1: Eh bien, okay. Ce ne sera pas pour aujourd'hui, mais en tout cas, je vous ai glissé quelques petits indices qui peuvent vous aider à la maison pour la suite. J'espère que vous les avez bien notés parce que je ne les répéterai pas. Béatrice, il vous reste une chance entre 1 et 8.
0: Eh oui. Alors, il reste deux lieux. Il reste la croisière et il reste la grande goule.
1: Oui, certainement.
0: Je vais aller... Ah ben ça non, c'est un numéro.
1: Oui.
0: C'est un numéro qu'on vous donne.
1: Entre
0: alors je vais prendre le 8, hein. Un tout pif, hein, une chance sur deux.
1: Le 8. Bon, alors, où nous emmène le 8? J'espère que c'est pas la Grand Goule. Nous allons à Poitiers. Ah, non, j'entends le carillon, mais
0: ça va.
1: J'entends pas la Grand Goule. Tout va bien, non, on l'a évité. Bon, vous savez où elle était, du coup, elle était dans le pays mélois, planquée ce matin.
0: Voilà,
1: donc ça va, elle va y rester, tant mieux, on va l'oublier. Bon, Béatrice, ouais. Qu'est-ce qu'il y a à Poitiers? Il y a votre croisière sur le Bernard Palissy 3 au départ de Saintes.
0: Super, super, ça fait longtemps que je voulais la faire.
1: Eh ben voilà, bon, on n'aura pas eu le coffre-fort, mais au moins on aura eu la croisière, c'est pas mal.
0: Ouais, super.
1: Eh ben écoutez.
0: Et puis, ben, j'espère que bon, les gens ont bien renoté les trois chiffres qu'on connaît.
1: J'espère aussi.
0: Et puis, ça va se découvrir dans quelques jours, là.
1: Eh bien, croisons les doigts, Béatrice, et vous, bonne croisière.
0: Merci beaucoup, Dorian.
1: À bientôt.
0: Bonne journée.
1: Merci, au revoir, Béatrice. 05 49 60 20 20, on ne nous dit Poitou, ça continue demain dès 11h.
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1: Et dans un instant, on vous doit bien ça, c'est votre nouvelle émission avec Enora Malagré sur Ici Poitou à partir de 12h05. Mais juste avant, un petit Kenji avec Andalouse.

0: Kenji avec son célèbre Andalouse sur votre radio. 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
0: Belle fin de matinée avec ici Poitou, lundi 21 septembre, il est midi. Et les infos avec vous, Christophe Tourné.
2: Après 3 ans de fermeture et 8 millions d'euros de travaux, c'est cet après-midi que la piscine de la Pépinière rouvre à Buxerolles. Le centre aquatique était victime de nombreuses malfaçons, de la toiture au mur et même dans un de ses bassins. La liste est longue, il a donc fallu tout reprendre, Elisa Fellier.
3: Les bassins ont totalement été refaits à neuf. Ils n'attendent plus que les baigneurs. Jérôme Mulon est le responsable du centre aquatique.
4: Il y a eu énormément de travaux qui ont été réalisés. On a été chercher jusqu'à 12 mètres de profondeur pour pouvoir faire un drainage conséquent.
3: S'ajoute à ça une verrière toute neuve, une nouvelle zone de jeu pour enfants et de nouveaux vestiaires.
4: Pas mal de petites choses qui ne sont pas forcément visibles, mais qui ont coûté beaucoup d'argent.
3: Un peu plus de 8 millions d'euros financés par Grand Poitiers. Anthony Brottier, son président.
5: On est plutôt bien doté en équipement aquatique, mais ça a un coût et ça nécessite d'être rénové. Ça répond globalement à un besoin des habitants de Poitiers, des habitants de Buxerolles évidemment, mais plus globalement des habitants de Grand Poitiers, parce que ce qu'offre la piscine de la Pépinière, c'est autre chose que les piscines qu'on a à Poitiers ou en périphérie.
6: On est passé de 8h à 16h en termes de créneaux pour les scolaires à la Pépinière.
3: Virginie Puchot-Giraudot est vice-présidente au sport.
6: C'était important, et de même pour les associations. On est passé de 7h à 14h, donc ça compte. Et ça, c'est du fait aussi de l'ouverture justement sur la pause méridienne.
3: Et maintenant, les travaux terminés, les chantiers prévus dans d'autres piscines de Grand Poitiers vont pouvoir commencer.
6: La prochaine, c'est Belle-Joanne, certainement 2027, peut-être septembre, et puis jusqu'en 2029, et ensuite on passera à la Blaiserie.
3: Les élus espèrent que les travaux ne prendront pas autant de temps que pour la piscine de la Pépinière.
2: Et l'ouverture, c'est à partir de 17h cet après-midi. Il faut compter 5,70€ pour les adultes et 4€ pour les enfants, et les tarifs réduits. Face à la hausse du carburant, il y aura très vraisemblablement des aides supplémentaires à partir du 1er octobre. C'est ce que promet ce matin le ministre de l'économie pour les gros rouleurs, et ce sera tranché dans la journée. En attendant, les prix continuent de grimper et certains carburants manquent parfois dans les stations. Roland Lescure se veut malgré tout rassurant sur les risques de pénurie.
7: Les stations qui manquent au moins d'un carburant, à 91%, ce sont des stations totales. C'est-à-dire que c'est
8: Donc celle qui plafonne.
7: C'est la conséquence directe, évidemment, du plafonnement du prix. Mmh. Les gens vont chez Total faire le plein. J'allais dire, je les comprends. Et du coup, ça tourne beaucoup chez Total. Et donc, il faut un peu de temps pour réapprovisionner. On est lundi matin, on sort du week-end, c'est normal. Donc, il n'y a pas d'enjeu systémique, stratégique d'approvisionnement. Mmh. Les stocks stratégiques sont pleins, les raffineries tournent à plein. Mais évidemment, plus ce conflit risque de durer, plus on risque d'avoir des sujets, et donc il faut qu'on prévoie tout ça.
2: Et on attend donc des annonces sur d'éventuelles aides à court et moyen terme face à la hausse du carburant. D'ici ce soir, le gazole a encore battu un record hier à près de 2,41€ le litre en moyenne.
0: Ce lundi 21 septembre, c'est la journée mondiale de la maladie d'Alzheimer.
2: Et à Buxerolles, un EHPAD se mobilise. C'est Lumière d'automne, où un après-midi spécial est organisé pour comprendre et agir face à la maladie. Il va y avoir des résidents de 3 EHPAD de Poitiers et Buxerolles, leurs proches, des habitants du quartier et des jeunes, car l'important, rappelle Christophe Joussa, le directeur de l'EHPAD, c'est que la vie continue.
9: L'objectif, et c'est pour ça qu'on a voulu un événement aussi large, c'est pouvoir rassembler, faire en sorte que les gens connaissent mieux la maladie pour ensuite pouvoir mieux l'accompagner, aider notamment les aidants. Voilà, l'objectif, c'est de mieux connaître et surtout de se dire, c'est pas parce qu'on a la maladie que la vie s'arrête. Au contraire, l'objectif, c'est de pouvoir accompagner les résidents, les patients et aussi les aidants à continuer à profiter de la vie. Concrètement, dans nos établissements, on essaye de prendre soin de nos résidents en se mettant à leur rythme. Dans les unités de vie protégées Alzheimer, le rythme est un peu différent du reste de l'EHPAD. On se réveille à l'heure qu'on souhaite. Mmh. On accompagne tout au long de la journée et on essaie de faire en sorte de proposer des activités à la hauteur et en fonction des capacités restantes des personnes que nous accueillons.
2: Christophe Joussa, le directeur de l'EHPAD Lumière d'automne à Buxerolles. Il était l'invité d'Ici Poitou ce matin et l'interview complète est en réécoute sur ici.fr.
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2: La météo en Poitou, c'est du soleil, Dorian Barré.
0: Et oui, du soleil qui va nous accompagner jusqu'à ce soir dans nos deux départements avec un petit vent de nord-est qui souffle entre 10 et 15 km/h. Les températures, ça y est, elles dépassent les 20 degrés un petit peu partout, notamment à Poitiers, à Niort, à Buxerolles, en passant par Brieuc-sur-Boutonne, Charroux, encore Jancé. Même chose à L'Encloître et Nintré. Et dans l'après-midi, on ira jusqu'à 27 degrés au plus haut. Même chose demain, tiens, si je regarde, on sera aux alentours des 28 degrés. Mercredi, on ira jusqu'à 30 et ce sera comme ça tout au long de la semaine. On reste donc sur des températures assez estivales. Allez, midi 5, c'est le moment d'accueillir Enora Malagré et toute sa bande. On vous doit bien ça, c'est votre nouveau rendez-vous entre midi et 13h sur Ici Poitou.
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10: Bonjour à tous, quel plaisir de vous retrouver chaque semaine, tous les jours entre midi et 13h sur votre radio Ici, dans ce nouveau rendez-vous. Ici, on parle bon plan, vie quotidienne, arnaque à éviter, santé. Nous sommes là pour vous rendre service parce qu'on vous doit bien ça. C'est le titre de ce nouveau rendez-vous quotidien. Nous sommes ensemble, je l'ai dit, jusqu'à 13h. Moi, je m'appelle Enora Malagré et voici la joyeuse bande qui m'accompagne, Aude Razeau, Madame Anti-Arnaque. Bonjour Aude.
12: Coucou tout le monde.
10: Vous avez passé un bon week-end,
12: oui,
10: ma Aude?
12: Super.
10: Valère Coréard et ses bons plans conso et mon chouchou. Coucou Valère.
13: Salut Enora, bonjour à toutes et tous.
10: Oui, cette semaine c'est lui mon chouchou, j'ai décidé. Gérald Kirzek, notre médecin. Bonjour Gérald.
14: Bonjour. Et Valère, il fait bah oui, c'est comme ça.
10: Et vous aussi. Et notre rayon de soleil, Elsa Wolinski. Coucou Elsa.
15: Coucou, bonjour.
10: Alors aujourd'hui, gros dossier, les médicaments sans ordonnance. Et à cet effet, nous recevons une éminente collègue de chez 60 millions de consommateurs. Je vous la présente dans un instant. Vous avez des questions, appelez-nous ou laissez-nous un message vocal sur notre WhatsApp gratuit 0810 055 056. Nous sommes là pour vous. C'est votre émission. Et puis laissez-nous aussi des messages vocaux, comme l'a fait Yannick aujourd'hui.
16: J'ai eu un mal de fou ce week-end à trouver du carburant et je comprends pas pourquoi.
10: Eh oui, c'est le sujet, c'est votre préoccupation à vos souhaits, c'est votre antenne. Hein. Laissez-nous un message, appelez-nous 0810 055 056. Dites-nous si vous avez eu vous aussi des difficultés à trouver du carburant, si vous avez des conseils à nous donner, on est ensemble, hein, on s'entraide. C'est votre émission, on vous doit bien ça. Et puis on va y répondre, et surtout à Yannick, hein, ma chère Aude et mon cher Valère, dans une trentaine de minutes. 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On va parler médicaments sans ordonnance. 15% des médicaments sans ordonnance sont efficaces. Et on reçoit Sophie Kwan, notre éminente collègue de chez 60 millions de consommateurs. Bonjour Sophie.
17: Bonjour Enora.
10: Vous connaissez bien, vous avez fait un gros dossier dans le 60 millions de consommateurs de ce mois-ci. Hein. C'est pour ça qu'on vous reçoit avec votre meilleure amie d'enfance, Valère Correa.
13: N'importe quoi.
10: Non, mais vous allez saisir de ce dossier aujourd'hui tous les deux.
13: Oui, c'est leur série en fait, hein, de 60 millions de consommateurs dont vous êtes rédactrice en chef adjointe, Sophie Kwan. L'automédication progresse-t-elle réellement en France et pour quels problèmes de santé les Français y ont-ils le plus souvent recours alors ?
17: Alors, c'est effectivement en forte progression. Depuis 20 ans, il y a 30% de personnes en plus qui s'automédiquent et on est à 9 Français sur 10 aujourd'hui, ce qui est énorme.
10: Ah oui, effectivement.
13: Ouais. Ouais, c'est assez énorme. Mais en fait, qu'est-ce qui fait qu'on s'automédique ? Je ne sais pas si ça se dit comme ça, mais
17: ça se dit comme ça, oui.
13: Parce que on pense bien sûr au coût de la consultation, les dépassements d'honoraires, les déserts médicaux. Qu'est-ce qui fait qu'on décide de s'automédiquer ? Et surtout, est-ce que c'est donc parce qu'on y est obligé ? Ou parce qu'on se dit, bon, on est tous un peu médecins entre ChatGPT, Google et j'en passe.
17: Alors, il y a un peu de tout, mon capitaine. La première raison, c'est quand on a des symptômes qui nous semblent bénins, qui semblent pas très compliqués à gérer, on va chercher soi-même son médicament à la pharmacie ou on va piocher dans son armoire à pharmacie où on a toujours une dizaine de médicaments, 11 en moyenne chez les Français. La deuxième raison, c'est la difficulté à avoir un rendez-vous rapidement. Quand un symptôme semble pas trop compliqué à gérer, on se dit, si mon rendez-vous qui est en moyenne dans 8 jours, si mon rendez-vous arrive dans 8 jours, je serai guérie d'ici là, j'espère. Et puis la troisième raison, ce sont des Français, et Enora en parlait dans son introduction, avec la crise du pouvoir d'achat, des Français qui ont du mal à joindre les deux bouts et qui n'ont pas envie d'avancer l'argent chez le médecin pour aller avoir une consultation en bonne et due forme.
10: Gérald Kierzek, forcément notre médecin qui va réagir.
12: Mais l'automédication, c'est le bon sens aussi. C'est de se dire, moi j'ai des petits symptômes, des maux de gorge, une petite douleur abdominale, je vais voir si ça passe. Donc c'est se donner un petit peu de temps et il n'y a rien de mal à s'automédiquer. Après l'automédication avec des médicaments, il y a un professionnel de santé en première ligne accessible, c'est le pharmacien quand
17: Absolument.
12: Même, qui est là pour pouvoir aussi orienter, aider sur les symptômes. Il y a des médicaments qui sont en libre service et puis il y a des médicaments qui sont ce qu'on appelle derrière le comptoir. Vous n'avez pas besoin d'ordonnance, mais vous avez besoin que ça soit le pharmacien qui vous les donne, et donc il va vous les donner avec le conseil. Donc je crois que c'est important d'avoir ce maillage territorial en plus, facilement accessible, plus facilement que trouver effectivement un médecin traitant.
10: Valère Coréard.
13: Moi, Sophie Kouane, ce qui me choque, c'est la pub qu'il y a autour des médicaments. Enfin, on n'y comprend plus grand-chose, parce que quand on est cudam comme moi, on n'est pas médecin, on voit la pub pour le mal de gorge, on voit la pub pour le nez qui coule en ce moment, ou je ne sais quoi.
10: C'est un business quand même, un peu curieux.
13: Voilà, c'est ça. Est-ce que ça marche, tout ce qu'on nous promet là ?
17: Alors, c'est loin d'être efficace pour tout, évidemment. Ça a même parfois certains risques. Donc, ne pas se fier à la pub, ne pas se fier non plus aux promesses qui sont sur les emballages où on va vous dire « soulage les douleurs, soulage les bouffées de chaleur notamment... »
10: Pourquoi vous dodelinez, cher Gérald Kierzek ?
12: Je dodeline parce que c'est quand même très contrôlé, la publicité des médicaments. D'abord, les médicaments qu'on appelle vignettés sur ordonnance, il n'y a pas de publicité. Et ceux qui sont sans ordonnance... C'est quand même contrôlé par les autorités de santé. Donc, je suis d'accord qu'il ne faut pas prendre ça pour argent comptant et que ça peut fonctionner chez quelqu'un et pas chez quelqu'un d'autre. Mais il y a quand même un contrôle, une rigueur avant la mise sur le marché, etc. Même si ce sont des médicaments sans ordonnance.
17: Alors, les médicaments, il y a quand même, une fois qu'ils ont eu l'autorisation sur le marché, toute une phase de vigilance derrière pour savoir si les risques sont importants ou pas. Voilà. Et puis, en pharmacie, on ne trouve pas que des médicaments, on trouve aussi des compléments alimentaires.
12: Bien sûr.
17: Ces compléments alimentaires, c'est un énorme marché de santé. Où on vous dit, quand je parlais des bouffées de chaleur, on vous dit, vous allez régler votre bouffée de chaleur, vous allez régler vos problèmes d'érection matinale, vous allez régler vos problèmes de rétention d'eau. Et ce n'est pas forcément prouvé, parce que là, pour le coup, ça ne passe pas par la même autorité que les médicaments, ça passe par la DGCCRF.
12: Et ce ne sont pas des médicaments.
10: Audrazo.
15: Petite parenthèse, puisqu'on parle d'automédication, et là, on parlait beaucoup de médicaments en pharmacie, attention aussi aux réseaux sociaux, avec les pseudo-remèdes de grand-mère qu'on nous vend. Je sais pas si
10: Elsa Wolinski nous en dira un mot tout à l'heure.
15: Je ne sais pas si vous avez vu la dernière tendance ce week-end, j'ai vu passer ça beaucoup, de dire qu'on peut se blanchir les dents avec du café, du citron, du sel et du dentifrice.
13: À mon avis, c'est le contraire.
15: Les dentistes ont réagi, ils disent que attention, ça peut vraiment endommager
10: les
15: dents, ça peut endommager les gencives. Ces vidéos, elles font des millions de vues. Donc c'est vrai que l'automédication, c'est aussi ces gens qui vont en pharmacie, c'est aussi attention aux écrans, ce qu'on voit passer. Des fois, on veut passer un petit peu n'importe quoi, mais c'est vrai qu'Elsa nous en parlera tout à l'heure.
10: On va continuer à parler des médicaments sans ordonnance grâce à Sophie Kouane, en l'occurrence de chez 60 millions de consommateurs. Et puis, si vous avez du mal à trouver du carburant depuis ce matin, c'est votre antenne. Donnez-nous des astuces. Appelez-nous 0810 055 056. Un peu plus tard dans l'émission, on parlera aussi Alzheimer avec le docteur Kierzek. Elsa nous parlera des remèdes de grand-mère. Une émission très riche aujourd'hui parce qu'on vous doit bien ça. Mais pour l'heure, Michel Berger, il n'y a pas de honte sur votre radio. Ici, on est ensemble jusqu'à 13h.

0: Il n'y a pas de honte sur votre radio ici. Michel Berger, on est ensemble jusqu'à 13h dans On vous doit bien ça.
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0: Et j'en profite, dis donc, c'est très personnel, j'embrasse ma petite maman qui écoute la radio. J'embrasse donc du coup les copains de ICI Touraine et puis tout le réseau, bien sûr, nos magnifiques 44 locales qui font un travail extraordinaire. Nous étions d'ailleurs avec Audrazo à Montpellier toute la semaine dernière. Alors on est en plein cœur d'un gros dossier sur les médicaments sans ordonnance. On parlera aussi du carburant. Si vous avez des messages à nous faire passer, c'est votre antenne. Vous êtes ici chez vous, 0810 055 056. On parlera Alzheimer, remède de grand-mère avec Elsa Wolinski. Un gros programme bien riche comme on aime. Valère Correa, vous avez des questions pour Sophie Kouane qui nous vient de 60 millions de consommateurs.
3: Et qui est rédactrice en chef adjointe des hors-séries. Le hors-série qu'on retrouve en ce moment justement sur l'automédication en kiosque. On parlait à l'instant avec le docteur Kierzek de la différence entre médicaments et compléments alimentaires. Oui. Si j'ai bien compris, les compléments alimentaires, c'est l'efficacité est moins prouvée malgré des promesses alléchantes. Vous pouvez nous rappeler la différence, Sophie ?
4: Alors, un complément alimentaire, c'est un aliment. Donc, ça arrive sur le marché via le contrôle de la répression des fraudes. Mmh. Il y a certaines substances qui sont prohibées, mais c'est un aliment, donc ça n'a pas besoin de montrer son efficacité pour arriver sur le marché.
3: Donc, c'est des capsules quand même, enfin des petites gélules, des trucs comme ça.
4: C'est des capsules, ça peut être
0: c'est pas un bout de courgette.
3: Ouais,
4: c'est à base de plantes. On imagine que c'est anodin et que ça va nous faire du bien parce que c'est naturel, pas forcément. Voilà.
0: D'accord. Super. Donc moi j'en ai acheté plein ce week-end. Je me suis fait avoir
4: Ça dépend. Il y en a certains qui fonctionnent parce que la plante vient de millénaires d'utilisation traditionnelle, puis d'autres qui sont complètement fumeux. Mais complètement fumeux. L'autre aspect, c'est évidemment celui du médicament, qui là est très réglementé. Faut déposer une autorité de mise sur le marché et prouver l'innocuité, c'est-à-dire qu'ils ne sont pas dangereux.
3: Alors rapidement, parmi les médicaments qu'on peut prendre sans ordonnance, est-ce qu'il y en a certains qui sont à la fois très populaires, mais aussi dangereux ? C'est ce que j'ai cru comprendre en lisant votre hors-série.
4: Oui, nous on s'est attardé sur les symptômes bénins qui vont passer relativement rapidement. Si vous les soignez au bazooka, vous avez des risques. Je pense aux produits anti-rhume, rhinofébrale, Sinufix, des choses dans ce genre, qui là peuvent provoquer des troubles digestifs, par exemple, ou des produits contre les maux de gorge, qui là aussi contiennent un anesthésique qui peut avoir des effets secondaires.
3: Strepsil, par exemple, ce genre de...
4: Alors, je ne sais plus ce qu'on avait mis. On avait mis Strepsil, effectivement, mais il y en a un certain nombre.
0: L'isopaïne,
4: par exemple.
0: Ah, ça aussi, j'ai acheté.
4: Drill,
0: miel,
4: citron. Ah, l'isopaïne.
3: Là,
4: c'est très drôle.
3: Ouais,
4: les pastilles au miel et au citron ou au thym ou quoi, faites attention, parce que souvent, c'est même un arôme, c'est même pas du vrai miel.
0: Vous confirmez, Gérald Kierzek, notre médecin, rapidement, parce qu'on a une auditrice qui attend.
5: Il peut y avoir, bien sûr, des effets secondaires. Après, tout médicament, c'est une balance bénéfice-risque. C'est clair que si le bénéfice, il est nul, parce que vous avez un rhume, et en 4 jours, ça va passer tout seul, ça sert à rien de prendre des choses qui provoque un risque, même s'il est minime. Alors après, sur tout ce qui est l'isopaïne, il y a un petit anesthésiant, c'est toujours en plus. Vous savez, Voltaire, il disait, la médecine sert à distraire le malade pendant que la nature le guérit. Et très souvent, sur ces petits mots, c'est la nature qui va guérir. Donc ça peut être un petit
0: plus. Il nous cite du Voltaire, celui-là, maintenant.
5: Ça veut dire quoi ? Ça veut dire que quand il y a des effets secondaires qui sont disproportionnés, il faut s'abstenir.
0: Alors, vous savez quoi ? Si vous avez des questions sur les médicaments que vous avez achetés comme nous à la pharmacie sans ordonnance, profitez-en. On a Sophie Kouane qui est là, le docteur Kierzek, 0810 055 056. On accueille tout de suite Sylvie, on continue à dérouler ce sujet, voilà, tout à fait passionnant. Sylvie qui nous appelle de l'Eure, on embrasse ici Normandie. Bonjour Sylvie.
6: Bonjour l'équipe de France.
0: Coucou,
6: bonjour toute l'équipe. Je me suis inscrite un petit peu pour discuter. Là, je viens d'apprendre des petites choses supplémentaires sur l'automédication.
0: Et vous avez une petite question pour nos médecins, toute l'équipe ?
6: Oui, voilà. Alors, moi, ce serait plus... ma question, elle était sur les produits, sur les médicaments, sur les rhumes, les maux de gorge. Bon, là, j'ai eu un petit peu la réponse, en fait, en avant-question. Et j'aurais oui une petite question aussi sur toutes les tout ce qui est crème, savon, shampoing, enfin vendu en parapharmacie, en pharmacie aussi, qui serait qu'aurait des comment dire.
3: Moi, j'imagine ce que vous voulez dire, c'est que quand j'achète en pharmacie ou parapharmacie des produits d'hygiène, je pense que c'est mieux. On se dit toujours parce que c'est en pharmacie ou parapharmacie, est-ce que c'est de meilleure qualité ?
0: Alors, on va plancher là-dessus dans un instant. Le temps du disque, comme ça, vous pourrez faire vos devoirs. Sophie Coinet, le docteur Gérald Kirzek, Marc Lavoine et Patrick Fiori, ça s'appelle Occupé sur votre radio ici, dans Vous Doit Bien Ça.

0: plaisir.
1: Marc Lavoine et Patrick Fiori occupés sur ICI dans votre nouveau rendez-vous. On vous doit bien ça jusqu'à 13h.
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1: Et Dieu, que ça réagit au 0810 055 056, ça appelle, ça envoie des textos dans tous les sens. Bah oui, parce qu'on parle médicaments sans ordonnance et ça nous concerne toutes et tous, surtout Elsa Wolinski apparemment sur la table.
4: J'ai passé le week-end à acheter ce qu'il fallait pas.
1: Qui a acheté tout ce dont nous a parlé Sophie Kwan, hein, notre collègue de 60 millions de consommateurs. Nous avions Sylvie avec nous qui disait, ah bah voilà, moi j'achète aussi en parapharmacie des crèmes, des gels douches, parce qu'on a l'impression que c'est un peu mieux. Docteur Kierzek, que répondez-vous à notre chère auditrice Sylvie qui nous appelait de Normandie?
5: Quand on met des crèmes, ça peut aggraver la situation comme ça peut l'améliorer. L'avantage de la pharmacie, il y a des bons produits un peu partout, mais l'avantage de la pharmacie, c'est qu'il y a le conseil du pharmacien ou de la pharmacienne. Et, oui. Et ça, c'est important, parce que si vous avez une peau avec de l'eczéma, une peau atopique qui réagit, etc., bah, il y a des crèmes qui peuvent aggraver la situation. Donc là, vous aurez ce conseil-là que vous n'aurez pas dans une grande surface. Après, il y a des très bons produits. On parlait des crèmes anti-âge qui sont aussi ailleurs que dans les parapharmacies.
1: Merci docteur Kierzek, on va continuer à prendre des auditeurs, c'est votre émission, hein, 0810 055 056. Nous avons David qui appelle de la Seine-Saint-Denis. Bonjour David.
6: Bonjour Enora, bonjour toute l'équipe.
1: Bonjour. Oh, quelle jolie voix. Enchanteresse, cher David. Alors, vous avez une petite question à nous poser?
6: Oui, tout à fait. Mais avant tout, je voudrais juste vous dire que je vous écoute tous les jours avec grand plaisir et que une heure passée avec vous, ça passe trop vite.
1: Bon, écoutez,
7: oh, c'est trop gentil. Moi, je suis en préménopause, donc je vais pleurer.
1: Merci, cher David. Hein. Cette émission, elle est faite pour vous rendre service. J'espère que ça fonctionne un peu. Alors, David, on vous écoute.
6: Oui. Oui, donc voilà ma question. J'ai des problèmes d'allergie au pollen et donc chaque année, j'achète des médicaments sans ordonnance.
1: Oui.
6: Je me dis que c'est pas la peine de prendre rendez-vous chez le médecin pour ça. Et je ne saurais pas vous expliquer d'où ça vient, mais j'ai ce ressenti que c'est moins efficace que si c'était un médicament avec ordonnance.
1: Bonne question. Alors, Sophie Kwan, de 60 millions de consommateurs.
8: Alors, parfois les médicaments sans ordonnance sont des médicaments un peu moins dosés que ceux qui vont être fournis sur ordonnance.
1: Ouais.
8: C'est vrai que l'avantage énorme de la consultation chez le médecin, c'est qu'il va vraiment cerner votre profil et vous prescrire les molécules qui vous conviennent le mieux. Nous, ils sont à 60 dans l'article sur les antihistaminiques. On a réussi à dégager à la fois des molécules et des principes actifs qui fonctionnent très bien. On a 3 verts et on en a 3 oranges. C'est pas qu'ils fonctionnent, ils peuvent fonctionner un petit peu moins bien ou un petit peu moins rapidement. Ils nécessitent des précautions d'emploi plus importantes. Et ça, c'est quelque chose qu'on a regardé dans tous les médicaments, la centaine de médicaments qu'on a analysés. On n'est pas uniquement sur l'effet, on est aussi sur est-ce que c'est difficile à prendre, est-ce qu'en le prenant mal ou en le donnant à son enfant alors que c'est pas pour lui, on risque des problèmes.
1: Gérald Kierzek.
5: Mais surtout, aller consulter, parce que en fait, l'allergie, elle peut évoluer et laisser banaliser un rhume des foins en disant « Ah, ben, c'est rien, c'est juste des éternuements », ça peut se transformer, on le sait, dans 30% des cas, en asthme. Donc, c'est peut-être pas que le médicament est moins efficace, mais c'est peut-être que votre maladie allergique évolue. Donc, d'où l'intérêt de prendre un rendez-vous un peu en avant chez l'allergologue pour faire des tests.
1: Merci, David. On vous embrasse très, très fort. Prenez grand soin de vous. Passez une belle après-midi. Aude Razo, très rapidement.
7: Une question de Didine qui nous écrit sur WhatsApp, qui dit, c'est pour vous, Gérald, qui dit qu'elle en a marre que son médecin lui prescrive du Doliprane et des lavages de nez, et qui se plaint qu'en fait on réduise la prescription d'antibiotiques.
1: Ah.
5: Les antibiotiques, c'est pas automatique, parce que sur les virus et les rhumes, c'est des virus, ça ne fonctionne pas, ça guérit pas plus vite, ça sera pas plus efficace de prendre des antibiotiques. Et le paracétamol, ça fonctionne très bien contre la fièvre, les courbatures, etc. Et le lavage des fosses nasales, c'est un des meilleurs remèdes, parce que ça va diminuer l'inflammation, ça va rendre la perméabilité des petites trompes qu'on a à l'arrière du nez, et qui remonte dans les oreilles, donc ça va déboucher. Donc ça marche très bien. Si vous rajoutez, vous hydratez, un peu de repos, bah finalement, c'est ça qui va faire qu'au bout de 3-4 jours, les symptômes iront mieux.
1: Sophie Kwan.
8: Dans les 6 produits contre le rhume de ce numéro, le seul qui soit vert, c'est Physiomère, c'est contre le nez bouché, c'est effectivement un spray nasal pour se déboucher le nez.
5: Gardez bien votre médecin.
1: Voilà, oui, surtout monsieur Kierzek, que nous on a la chance d'avoir.
5: Le médecin de l'auditrice, parce que c'est très bien ce qu'il prescrit.
1: Merci. Hein. Continuez à réagir au 0810 055 055. 56. Et procurez-vous, hein, vous l'avez compris, ce numéro de 60 millions de consommateurs. Merci Sophie Kouane d'être venue nous faire
8: merci
1: un coucou.
8: À vous.
1: On vous réinvite très très vite. Hein. On va la retrouver Sophie Kouane, bien sûr. On va accueillir aussi le gagnant ou la gagnante. Je crois que c'est une chère Karine de notre jeu. 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N'est-ce pas Karine ? Bonjour Karine.
0: Oh là.
1: C'est l'émotion sûrement. Bonjour Karine.
0: Ah, mais complètement.
1: Ah bah voilà. Allez Karine, comment allez-vous ?
0: Bien, on fait avec, on n'a pas le choix.
1: Bah oui, dans ces temps vraiment très perturbés, c'est le moins qu'on puisse dire. Et ben on va vous filer.
0: Le mot est faible, Lénora. Le mot est faible,
1: je sais bien.
0: La France a besoin de se réveiller là.
1: Ouais, je suis d'accord. Très clairement, je suis d'accord avec vous. Et cette radio est là pour vous écouter. En attendant, on va vous filer un petit coup de pouce. C'est gagné, Karine. Bravo.
0: Merci.
1: Voilà, on en a bien besoin. Et on vous doit bien ça, les copains. On est ensemble. Voilà. Et puis allez-y, hein, lâchez-vous. 0810, 055, 056. On est là aussi pour vous écouter. Ne vous inquiétez pas Karine, ce qu'on traverse tous ensemble, on va en parler. Et puis tout de suite, eh ben écoutez, c'est l'heure de l'actualité dans vos régions, grâce aux 44 locales de votre radio ici. À tout de suite.
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13: Si vous aimez les véhicules anciens et les ambiances vintage, voilà un rendez-vous que vous devriez adorer, qui va surtout vous rappeler les départs en vacances d'une autre époque. Dimanche à Lussac-les-Châteaux, l'association Le Garage d'Antan organise le tout premier bouchon de la commune. L'idée est de recréer un véritable embouteillage de départs en vacances des années 60 et 70, comme ceux qu'on pouvait connaître en fait hein, sur les routes avant les grands départs estivaux. Et pour recréer cette ambiance, tous les véhicules anciens sont les bienvenus, voitures, motos, mobylettes, vélos, tracteurs, caravane avec, si possible, les tenues d'époque. Un camping vintage sera également installé avec des animations musicales, un concours des plus beaux véhicules des artisans, une buvette et surtout de la restauration sur place, histoire de se substanter. Le rendez-vous est donné donc dimanche à 8h30 jusqu'à 17h, place du 11 novembre 1918 à Lussac-les-Châteaux. Et pour les visiteurs, l'accès est gratuit.
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1: Et il est midi 33 sur votre radio Ici. Bienvenue dans votre nouveau rendez-vous. Ici, on parle bon plan, vie quotidienne, arnaque à éviter. On parle santé aussi. Nous sommes là pour vous rendre service parce qu'on vous doit bien ça. C'est le titre de ce nouveau rendez-vous quotidien. On est ensemble jusqu'à 13h. Je suis Enora Malagré. Je suis avec Aude Razeau, Valère Coréard, le docteur Gérald Kirzek et Elsa Wolinski, qui nous fera d'ailleurs un petit point sur les remèdes de grand-mère, tiens, tout à l'heure. Et Gérald Kirzek nous parlera aussi Alzheimer. Si vous avez des questions, ça se passe au 0810 055 056. Mais pour l'heure, Valère et Aude aussi répondent au vocal d'un auditeur, Yannick.
14: Bonjour, je vous appelle parce que j'ai eu un mal de fou ce week-end à trouver du carburant. Et ça m'inquiète un peu parce que toutes les stations sont à sec. Et je comprends pas pourquoi. Merci.
1: Immense préoccupation. Aujourd'hui, on entend vos angoisses, c'est votre antenne. Hein. Allez-y, écrivez-nous. 0810 055 056. On peut se donner des petits tuyaux aussi hein, entre nous. Hein. C'est votre antenne. Aude Raso.
7: Oui, Yannick qui fait écho à une situation qu'on a bien subie ce week-end, effectivement. J'ai des chiffres d'ailleurs. Le gouvernement parle ce matin de 17% de stations-service qui manquent au moins d'un carburant. 17%. Oh, donc on est quand même sur des gros pourcentages. Alors,
1: le
7: pourquoi, Yannick, déjà, ce sont surtout les stations Total à 90% qui manquent de carburant parce que les prix sont plafonnés chez Total. Et donc, on va chez Total, il y a beaucoup de monde et les stations Total ont forcément du mal à se réapprovisionner. Donc, elles ne sont pas toutes à sec, mais si vous allez dans les stations Total et que vous avez envie de payer moins cher, c'est sûr que vous risquez de vous casser le nez, malheureusement. Il y a un autre phénomène, c'est le week-end. Beaucoup de gens font le plein le week-end, donc c'est vrai qu'on va plus ressentir à ce moment-là les pénuries. Et puis autre phénomène, on a vu encore des vidéos, peut-être vous aussi, qui circulent depuis la semaine dernière avec des gens qui anticipent la montée des prix et qui du coup se précipitent pour faire le plein. Là-dessus, on comprend, hein, même moi, ce week-end, j'étais à la moitié du réservoir, je me suis dit, est-ce que j'irai pas faire le plein maintenant parce que ça va grimper, finalement, je l'ai pas fait. Donc, mais ça fait forcément un peu cet effet de on se précipite un peu à la pompe et ça peut aggraver la situation. C'est un peu comme pendant le Covid, quand on s'est un peu tous précipités dans les magasins, ça a créé des pénuries. Encore une fois, pas de jugement parce qu'on comprend très bien qu'on veuille anticiper cette montée des prix.
1: On l'entend, votre colère. Hein. Encore une fois, on est là. Hein. Venez, passez à l'antenne 0810 055 056. Valère Coréard.
15: Oui, il y a un site internet qui est bien fait. Ça s'appelle, enfin, c'est sur l'adresse prix-carburant.gouv.fr. prix-carburant.gouv.fr. Là, vous avez la carte de France de toutes les stations-service avec les prix, mais aussi les ruptures d'essence. Donc ça, c'est intéressant parce que vous pouvez voir qu'à tel ou tel endroit, ben non, il n'y a pas de SP95. Mm-hmm. Et puis, vous avez accès au prix. Donc, vous pouvez aussi comparer. Je vous ai déjà dit que c'était important. Il y a un autre point qui m'inquiète et que je voudrais évoquer, c'est le mélange E85 bioéthanol. On en a parlé la semaine dernière. Et essence. Il y a pas mal d'utilisateurs qui sont serrés au niveau du budget et qui commencent à mettre de l'éthanol, du bioéthanol dans leur carburant sans avoir transformé leur moteur. Alors, deux sujets là-dessus. Je comprends, mais je vous dis juste le risque. Un dysfonctionnement du moteur. Ouais. C'est-à-dire que ça, on peut tomber en panne. Et deux, surtout, en cas de pépin, l'assurance peut refuser de vous indemniser si vous n'avez pas utilisé le carburant qui est prévu au départ. Donc, faites vraiment attention. Je comprends la démarche. Mais c'est vrai qu'il y a des risques derrière.
1: Aude Raso.
7: Oui, et pour répondre à ceux qui se posent la question, sans doute, est-ce qu'on va avoir une pénurie, une vraie pénurie, dans les semaines qui viennent? Le ministre de l'économie disait ce matin, pas d'inquiétude pour les deux mois qui viennent, on a une visibilité sur deux mois, et il annonce qu'il y aura très vraisemblablement aussi des aides supplémentaires à partir du 1er octobre. Par contre, pas de baisse de taxes généralisée.
1: D'accord, on est ensemble hein, jusqu'à 13h, c'est votre émission 0810 055 056. Venez témoigner, on parlera Alzheimer avec le docteur Kierzek dans un instant et remède de grand-mère avec madame Elsa Wolinski. Mais pour l'heure, un peu de musique, ça va nous détendre en ces temps si difficiles. Gloria Gaynor, Never Can Say Goodbye, pardon pour cet accent, je ne suis absolument pas bilingue, je suis bretonne. À tout de suite.

0: Gloria Gaynor, Never Can Say Goodbye, sur votre radio, ici, on est ensemble jusqu'à 13h. 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
0: On est agité hors antenne parce qu'on a beaucoup de messages au 0810 055 056. On va essayer de prendre tout le monde. Mais pour l'heure, on va parler d'Alzheimer avec vous, docteur Kirzek, parce que c'est la journée mondiale de lutte contre l'Alzheimer.
2: Oui, la maladie d'Alzheimer, 1,4 million de Français qui ont, ou de Françaises qui en sont atteints, entre 900 000 et 1,4 million. Et ça va augmenter parce qu'avec le vieillissement de la population, inéluctablement, le nombre de malades d'Alzheimer va augmenter. C'est une démence, c'est-à-dire que c'est des troubles de mémoire, c'est des troubles de l'orientation. En fait, c'est une accumulation dans le cerveau de protéines, la protéine tau notamment, qui devrait être éliminée et qui n'est pas éliminée, qui va s'accumuler. Et cette maladie, elle donne des troubles de mémoire, je le disais, et puis elle va aller jusqu'à une grabatérisation, malheureusement, une personne qui ne peut plus vivre seule. Et donc, en face, à côté, dans la même famille, il y a 1,4 million de malades, mais il y a plus de 3,5 millions d'aidants, de personnes qui sont dans leur famille touchées par cette maladie.
0: Et qu'on embrasse très chaleureusement.
2: Exactement, et c'est épuisant en fait pour les aidants, surtout qu'on a une population qui vieillit. On a malheureusement les pouvoirs publics, les lieux d'hébergement qui sont très en retard. Et donc, c'est les familles qui se retrouvent avec ces patients et ces patientes d'Alzheimer, et c'est très compliqué. Alors, le message que je voudrais faire passer, c'est qu'on peut prévenir la maladie d'Alzheimer. On a l'impression que c'est une fatalité, en fait, maladie d'Alzheimer. Non, c'est pas une fatalité. On le pense avec les maladies cardiovasculaires. On sait qu'il faut bouger, faire du sport, il faut manger sainement, etc. Eh bien, 45% des malades d'Alzheimer pourrait prévenir la maladie. Et on pourrait aussi ralentir l'évolution de cette maladie. Donc il n'est jamais trop tard pour pouvoir justement lutter contre l'hypertension artérielle, par exemple, parce qu'on sait que l'hypertension artérielle, avoir trop de tension, ça crée des lésions au niveau cérébral et ça aggrave, voire ça déclenche une maladie d'Alzheimer plus précocement que ça ne devrait être le cas. La deuxième chose, l'alimentation. Quand on dit manger des noix, des noisettes, les oléagineux, des oméga-3, c'est excellent pour prévenir la démence et la dégénérescence neurovasculaire, parce que c'est une dégénérescence au niveau neurovasculaire dans la maladie d'Alzheimer. L'entraînement cognitif, le fait d'avoir des relations sociales, d'entraîner sa mémoire, la vitesse d'apprentissage, le fait de faire des mots croisés, des sudoku, d'avoir des relations sociales avec les gens, là aussi, ça va ralentir la maladie, ça va même prévenir la maladie. Et puis on peut prendre tous les facteurs de risque, le tabac, l'alcool, tout ça, ça provoque aussi ou ça aggrave, ça accélère la maladie d'Alzheimer. Donc vraiment cette idée reçue qui est de dire c'est une fatalité, on ne peut rien y faire, non, on peut y faire.
0: Une question Elsa Wolinski.
3: Oui Gérald, pourquoi 2 personnes sur 3 atteintes de la maladie d'Alzheimer sont des femmes?
2: Pour plusieurs raisons. D'abord vous vieillissez plus longtemps que les hommes. Et donc forcément, statistiquement, il y a plus de femmes qui sont atteintes que d'hommes. La deuxième chose, c'est qu'il y a peut-être un rôle à la ménopause des hormones. Le fait d'avoir les œstrogènes qui baissent, le rôle protecteur de ces œstrogènes va diminuer forcément, parce que la quantité d'œstrogènes diminue. Il y a probablement une prédisposition génétique, même si c'est pas héréditaire, la prédisposition génétique qui a un gène notamment qui est plus exprimé chez les femmes que chez les hommes. On comprend pas tout sur la maladie d'Alzheimer. Faut bien voir que on met probablement dans la grande famille des maladies d'Alzheimer, des choses qui ne sont pas la maladie d'Alzheimer et d'autres qui ne sont pas diagnostiquées. Donc on va là aussi beaucoup évoluer, mais en tout cas ça explique ces facteurs-là, qu'il y a une surreprésentation des femmes.
0: Beaucoup de questions au 0810 055 056, continuez d'appeler. Nous allons donc prendre Stéphanie qui nous appelle du Val-de-Marne. Bonjour Stéphanie.
4: Bonjour à tous.
0: Bienvenue. Bonjour.
4: Merci pour l'émission, c'est vraiment très intéressant. Tous les midis, on se régale.
0: Oh, merci, c'est adorable Stéphanie. On vous écoute, vous avez une question pour notre docteur.
4: J'avais une question, c'est qu'en fait, j'ai plusieurs de mes grands-parents et arrière-grands-parents qui sont décédés de la maladie d'Alzheimer.
0: D'accord.
4: Et on m'a dit que, je l'entends beaucoup, que ça augmentait mon risque individuel d'avoir moi aussi la maladie d'Alzheimer.
0: D'accord.
4: Est-ce que c'est vrai?
0: Alors, je vous propose d'attendre un tout petit peu. On va répondre juste après un petit disque de Vianney. Je m'en vais. Le docteur Kirzek va vous répondre, chère Stéphanie. Et continuez d'appeler 0810 055 056. C'est votre émission, sur ici.
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0: Vianney, Je m'en vais sur votre radio. Ici, on est ensemble jusqu'à 13h.
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0: On vous doit bien ça. Beaucoup de choses dans cette émission aujourd'hui, donc beaucoup de réactions au 0810 055 056. On a parlé médicaments sans ordonnance, on parle évidemment carburant aujourd'hui avec vous, chères auditrices, chers auditeurs. Et puis le docteur Kirzek qui nous parlait d'Alzheimer et qui va répondre à notre auditrice. Stéphanie, vous êtes toujours là?

0: ne veut pas dire qu'à tous les coups, on va développer la maladie. La génétique, c'est moins de 20% de ce qui va faire qu'on développe une maladie. 80%, c'est ce qu'on vit, c'est la manière dont on mange, c'est la manière dont on bouge, c'est la manière dont on apprend. Et donc, on peut vraiment contrecarrer la génétique et il n'y a pas de fatalité. Petite digression sur les tests génétiques, d'ailleurs, notamment aux États-Unis, ils font des trucs avec des sur-risques. Faut pas faire ça, parce que franchement, ça donne un risque théorique. On a l'impression d'avoir une épée de Damoclès au-dessus de sa tête. Okay. Ça n'a vraiment aucun intérêt.
1: D'accord. Ça vous va comme réponse, ma chère Stéphanie ?
2: Ça me va. On dira surtout à l'hypochondriaque de Valère de ne pas faire le test.
1: J'aime beaucoup qu'on le
0: rôle, Stéphanie. Vous m'avez assez bien cerné, j'avoue, pour ça.
1: Une fidèle de l'émission. Déjà, on vous embrasse très fort, chère Stéphanie. Passez une belle après-midi. À bientôt.
2: Merci, belle continuation.
1: Merci beaucoup. On prend tout de suite Zaya qui nous appelle des Yvelines. Bonjour, Zaya.
3: Bonjour.
1: Bonjour, alors, bienvenue à vous.
3: Merci beaucoup.
1: Alors,
3: on
1: vous écoute.
3: Donc, moi, si je vous appelle, c'est qu'on m'a diagnostiqué la maladie d'Alzheimer, donc à 64 ans. Donc, c'était très dur de l'accepter. Donc, finalement, chaud que j'ai l'accepté. Mm-hmm. Donc, c'est sûr que quand mes enfants me l'ont annoncé, ça a été très dur. Donc, je leur ai dit, c'est comme ça. Alors, on va faire avec et il faut avancer. Donc, voilà. Donc, j'essaye de faire des monts mêlés, des monts fléchés. Ouais. Je fais de la marche. J'adore les karaokés. Donc, ça m'aide à sortir de mon quotidien. Donc, je fais des choses que toute personne fait fond. Donc,
1: moi déjà, je trouve ça formidable. On voulait aussi vous dire qu'on vous embrassait, qu'on vous envoie soutien et qu'on vous trouve bien vaillante, ma chère Zaya, docteur Kirzek.
0: Et Zaya, vous êtes la preuve que la maladie d'Alzheimer, c'est pas le cliché qu'on a d'une personne qui ne peut pas parler, qui peut pas faire d'activité. Ça tombe un peu comme un coup près, ce mot, diagnostic, maladie d'Alzheimer. Or, on voit qu'il y a différentes formes, il y a des formes précoces. Plus on diagnostique précocement, plus on peut lutter contre la maladie. Ce que vous faites est formidable. Activité intellectuel, du lien social, de la marche, contrôler de l'hypertension artérielle, son taux de glycémie si on a un peu de diabète. Bref, c'est d'essayer de ralentir la maladie. Et la maladie, elle peut aller très, très, très lentement. Donc vraiment, je vous encourage à continuer. J'encourage tous nos auditeurs ou auditrices à aller, quand il y a des petits trous de mémoire comme ça, à aller à des consultations mémoire, à consulter, ne pas avoir peur. Parce qu'encore une fois, plus on diagnostique tôt, plus on peut lutter contre. Et puis bientôt, il y a des médicaments qui arrivent, des médicaments qui vont notamment ralentir l'accumulation de cette protéine dans le cerveau.
1: Ça vous va, Zaya, d'entendre ça ? Ça vous fait du bien ?
3: Oui, ça fait du bien. C'est sûr que il y a des fois où on accepte et des fois on n'accepte pas. Je pense que c'est plutôt pour les enfants de me dire quand ils ont dû l'annoncer, les pauvres, ils ont dû prendre des pincettes, c'était très très dur. Donc, je leur ai dit, écoutez... on va faire avec.
1: On va faire avec.
3: Tout à l'heure. Et puis, je pense que je ne suis pas la seule. Et puis, ce qu'il faut, c'est sortir de son quotidien. Moi, je dis à toutes les personnes qui, malheureusement, ont cette maladie, donc de sortir de leur quotidien et puis d'aller vers les autres. Parce qu'il y a des gens qui ont besoin de nous. Donc, il faut aller vers les autres. Et puis.
0: Et apprendre de nouvelles choses. Ça, c'est formidable. C'est apprendre de nouvelles choses de façon à ce que le cerveau puisse faire d'autres connexions développer des neurones. Donc, vraiment. Et il faut casser ces idées reçues parce que la famille, c'est très dur. Vraiment, c'est un coup près, Alzheimer, alors qu'on a de fausses images.
1: Bravo, en tout cas, chère Zaya, qu'elle témoigne fort, vraiment, et qui donne un peu d'espoir. Et on l'a dit tout à l'heure, on pense aussi aux aidants, à ceux qui accompagnent les malades d'Alzheimer. On est avec vous. On est ensemble. On va se rejoindre tout de suite. On vous doit bien ça. On est ensemble jusqu'à 13h.
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4: C'est votre nouveau rendez-vous quotidien. Vous l'avez compris, on est ensemble encore pour quelques minutes. On parlait Alzheimer et d'ailleurs notre docteur Kirzek part tout de suite après l'émission à Arles. Il va se passer plein de choses à l'hôpital de Arles, c'est ça Gérald?
5: Avec l'association des aidants, c'est à l'hôpital de Arles. Toute la journée, il y a des ateliers, des conférences et ce soir j'y serai effectivement pour 19h.
4: 19h30.
5: Venez nombreux et nombreuses.
4: Voilà, assister à la conférence exceptionnelle et c'est gratuit, de notre...
5: Évidemment.
4: Évidemment, docteur Gérald Kirzek, parce qu'on vous doit bien ça. Audrey Azo, beaucoup de réactions.
6: Oui, beaucoup de réactions alors à ce que disait le docteur Kirzek et à ce beau message de Zaya sur la maladie d'Alzheimer. Beaucoup de réactions également à la hausse du prix du carburant dont on a parlé tout à l'heure. On a Roxane, par exemple, qui me dit « Pour être honnête, j'ai l'impression de travailler pour avoir de l'argent et payer mon essence. Je travaille pour rouler. » Elle me dit « Aujourd'hui, une sortie sur Lyon me coûte 40 euros aller-retour depuis chez moi. Je ne peux plus profiter de partir vagabonder. »
4: On est tellement avec vous, si vous saviez. Hein, venez, continuez toute la semaine. Tous les jours à témoigner dans notre émission. On vous doit bien ça. Elsa Wolinski. Oh
6: oui,
4: là là, on va prendre un peu de hauteur et on va reparler de ces remèdes de grand-mère là. Alors, ça marche pas.
7: Écoutez, je ne sais pas vous et Nora, mais pour moi, il y a un phénomène assez fascinant. Dès que j'annonce à mon entourage que je suis malade, tout le monde devient médecin.
4: Ah, ça, c'est
7: ma meilleure amie, ma voisine, mon ex-mari, chacun possède son diagnostic, son traitement et bien entendu son remède de grand-mère. Et le plus extraordinaire, c'est qu'aucun d'entre eux n'a jamais fait médecine, bien sûr.
4: Évidemment.
7: Alors déjà que j'ai tendance à googliser mes symptômes en pensant que je vais mourir au moindre mot, alors imaginez si je regarde en plus sur les réseaux, vous en parliez tout à l'heure Aude, et que je tombe sur des influenceurs naturopathes, pseudo-médecins, pseudo-coachs qui vous conseillent entre autres en premier de guérir votre enfant antérieur. Bon, votre enfant intérieur, effectivement. Alors moi, je vais vous dire, j'en ai pour toute la vie. Hein, déjà, on n'est pas rendu. Alors moi, l'hiver, Gérald, je tombe malade, je fais des angines à répétition. Et oui, et dès que je commence à avoir mal à la gorge, mon entourage se mobilise. Parce qu'une angine dans mon entourage, ce n'est pas une maladie, c'est une invitation à participer à un colloque de médecine générale. Et oui, et chacun arrive avec sa spécialité. Ouais. Alors il y a d'abord les classiques, Enora. Fais-toi une petite tisane au thym avec du miel et du citron. Bon, très bien, on commence soft. Ensuite vient, ah non, surtout pas de citron, il faut faire des gargarismes avec de l'eau salée. Ah, et puis vient le banger. Il y a ceux qui vous expliquent qu'il faut dormir avec un oignon coupé en deux sur la table de nuit. Si je vous assure, ça absorbe les microbes. Mais attendez, ce n'est pas terminé. Gérald, on m'a déjà conseillé de mettre des rondelles de pommes de terre crues autour de mon cou. Pourquoi? Parce que ça fait tomber la fièvre. Oui, oui, oui, on m'a dit ça, ne me regardez pas comme ça. Donc imaginez-moi une seconde, je suis dans mon lit avec un oignon sur la table de nuit, des pommes de terre autour du cou et une tisane au thym. Je ressemble à un gratin papillon. Non mais alors oui,
4: comme ça, je rigole.
7: Les mecs, je vous explique pas du tout. Mais ce n'est pas tout, il y a aussi la gousse d'ail de l'arrière-grand-mère de ma voisine. On la met dans les chaussettes et on dort avec. Pourquoi Gérald? Parce que ça fait sortir les toxines. Eh bien oui. Et ce n'est pas tout, Enora, j'ai pensé à vous. Pour le théâtre et la voix, on propose aussi des gargarismes au vinaigre de cidre. Alors, je ne sais pas si vous avez déjà essayé de mettre du vinaigre sur une gorge enflammée. Je suis un peu naïve et nunuche, ça m'arrive, pourtant je ne suis pas blonde. Eh bien, figurez-vous, alors vraiment, non seulement je me suis décapé l'œsophage et la gorge avec, tout à fait. En tout cas, ce qui me fascine, c'est l'assurance avec laquelle tous ces conseils sont délivrés. Je t'assure que ça marche. Ma grand-mère faisait ça. Alors ça, c'est l'ultime preuve. Ma grand-mère faisait ça. Alors, je n'ai rien, évidemment, contre les remèdes de grand-mère, mais parfois, je me demande si le meilleur remède, quand on est malade, ça ne serait pas tout simplement de nous laisser tranquilles, parce que franchement, entre mon angine, mon oignon, mes pommes de terre, l'ail, et les 15 médecins autoproclamés qui me conseillent, je vais finir par avoir besoin d'une ordonnance, mais pas pour moi, pour mon entourage.
8: Merci Elsa Wolinski.
5: Vous savez ce qui m'inquiète?
8: Les pommes de terre autour du cou, c'est extraordinaire.
7: Je vous assure qu'on m'a dit ça.
5: Vous savez ce qui m'inquiète? C'est depuis qu'on fait cette émission ensemble, je fais partie de son entourage, et là, mon numéro de portable, il va m'appeler.
7: Je vais vous appeler nuit et jour, Gérald.
8: On est mal barré. Merci, Elsa Wolinski. Quel plaisir de vous écouter tous les jours. On va accueillir un auditeur, évidemment, parce que tous les jours, vous le savez, je booste deux fois carrément dans l'émission votre pouvoir d'achat. Et je peux vous dire qu'on en a bien besoin en ce moment, et on vous doit bien ça, hein, sur votre radio ici. Et c'est Nicolas qui s'est inscrit sur le site ici.fr. Bonjour Nicolas, qui appelle de Haute-Savoie. Coucou, ici oui. Isère. Bonjour Nicolas.
9: Bonjour Enora, merci à vous.
8: Eh ben, on est ravis de vous accueillir. Qu'est-ce que vous faites dans la vie, cher Nicolas?
9: Dans la vie, je suis auxiliaire de vie à domicile.
8: Oh, bravo. Ouais, bravo. Ça, c'est un métier utile, hein. C'est pas comme nous. Alors là, franchement, on embrasse toutes les auxiliaires de vie. Bah oui, Gérald. Enfin, vous servez à quelque chose, mais moi, un peu moins.
5: Bravo aux auxiliaires de vie.
8: Ah ouais, ils font un boulot extraordinaire. Et donc, on est d'autant plus heureux de vous offrir ces 200 euros.
9: Bravo. Oh, merci beaucoup. Merci à vous.
8: Bah oui. On vous doit bien ça sur votre radio ici, c'est tout simple. Hein. Vous faites comme Nicolas, vous vous inscrivez sur le site ici.fr. On vous embrasse très fort Nicolas, passez une très belle après-midi et bon courage. Quel métier vraiment, on vous embrasse. Ben voilà, il est parti. Il a bien eu raison. Demain, on fait une grosse émission. Comment réduire sa facture de téléphone, la box Wi-Fi, patin couffin.
10: Oh, on va tout casser.
8: Oh là, oh,
10: ça va être
8: remonté.
10: On va faire des économies demain.
7: Non, mais moi, j'ai hâte. Comme parce que moi, ma facture, du coup, je l'ai regardée, elle est énorme.
8: On a eu des petits messages tout au long de l'émission. Continuez, c'est votre rendez-vous. 0810 055 056.
6: On parlait d'automédication. Oui, Marie-Pierre nous laisse un message. C'est pour vous, Gérald, pour le rhume. Si tu prends des médicaments contre le rhume, ça se soigne en une semaine. Si tu ne prends rien, ça prend 7 jours.
5: Exactement, c'est ce que ma grand-mère disait aussi. Voilà. Avec 2 semaines et 15 jours.
8: Pour préparer cette émission, je remercie Céline à la réalisation, Kinane à la technique, Alexandra au standard et Gwenaëlle à la préparation et ma très chère équipe. Et quant à moi, je vous retrouve demain, chers amis. Dans un instant, le trésor de nos régions avec ma chère amie Marine Le Génie.
11: Oui, bonjour Marine. Bonjour, on parlera des carburants bien sûr aujourd'hui.
8: Ah bah tiens, vous avez bien raison.
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8: Merci d'écouter la radio ici. Il est 13h. Les informations, Marine Le Génie.
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8: Marine Le Génie.
11: Bonjour à toutes et à tous, c'est le 13h de nos régions avec pas moins de 2 réunions aujourd'hui à Matignon sur les carburants, la hausse des prix toujours au cœur de vos préoccupations. Nous serons avec un couple de retraités du Périgord et une infirmière libérale à Dijon, direction 7 également, auprès de pêcheurs cette fois qui rencontrent leur ministre pour la deuxième fois en moins d'une semaine. On revient aussi sur cette nuit d'émeute près de Tours dans la nuit de samedi à dimanche à Saint-Pierre-des-Corps, déclenchée par une collision entre un jeune à moto et une voiture de police.
12: Tout le monde s'est mis à courir dans la rue, on est venu et on a vu la jambe du jeune arrachée. Voilà, franchement, ça nous a choqué, c'était une blessure de guerre.
11: Nous ferons le point sur l'enquête. Au programme également du 13h de nos régions des agriculteurs qui marchent en Ariège, un reportage instructif près de Saint-Étienne sur celles et ceux qui aident les malades d'Alzheimer en cette journée mondiale de la maladie. Et puis, les Bleus sont attendus cet après-midi à 15h à Clairefontaine, rassemblement qui marque le début d'une nouvelle ère avec la légende Zinedine Zidane aux commandes. Bienvenue. Quand les prix du carburant vous coupent littéralement de votre famille, derrière un gasoil à près de 2,41 € le litre à la pompe, de l'essence à 2,20 € en moyenne, il y a des histoires, des tristesses et des privations. On part dans le Périgord à Brantôme à la rencontre de ce couple de retraités qui renoncent à rendre visite à leur fils, faute de moyens, Justine Leblond.
13: Ça fait 4 mois que Marie et Alain n'ont pas vu leur fils.
14: En téléphone, mais c'est tout.
15: On n'a pas vu de l'été.
13: Il vit à 200 km de chez eux, dans le Lot, et il est handicapé. Il ne peut pas se déplacer facilement.
15: Donc c'est nous qui allions le voir, et là on ne peut plus. Vous vous rendez compte, un trajet jusqu'à Cahors,
14: Maintenant, ça me paraît très très loin. Ça nous fait 200 km, aller-retour 400. Regardez la consommation, c'est pas possible. Non. Vous vous rendez compte, un plein sur cette voiture, il y en a pour 140 €. Hein.
13: Alain essaye donc de faire qu'un seul plein par mois.
14: Garder simplement les courses, les commissions.
8: Les urgences.
14: Voilà, on ne se déplace plus hors du département.
8: Avec la canicule, on ne bougeait plus. Alors maintenant, c'est l'essence, on ne bouge plus. Alors il faut crever.
13: Ils touchent tous les deux une retraite. Elle d'aide-soignante, 700 € par mois. Lui reçoit plus en tant qu'ancien médecin généraliste, mais pas assez pour remplir convenablement leur caddie.
8: Cher, cher, partout, cher. On est privé, quoi. Privé de beaucoup de choses.
14: Le seul déplacement, c'est Auchan ou Leclerc, à Périgueux, c'est tout.
13: Et le couple est assez pessimiste sur l'évolution des prix du carburant.
14: Avec le contexte géopolitique, ça, plus l'Ukraine, tous les compteurs sont en rouge. Hein.
13: En attendant, ils prévoient de passer une bonne partie de l'hiver chez eux, devant la télé, à tourner en rond, disent-ils.
11: Reportage Justine Leblon, ici Périgord, des Françaises et des Français qui rognent sur leur budget plaisir, pire, qui se privent de leurs proches, on vient de l'entendre. On les entend presque quotidiennement sur votre radio ici d'ailleurs. Alors, il y a urgence à réagir avec deux réunions sur les carburants aujourd'hui à l'agenda de Matignon pour soulager les Français. Le gouvernement réfléchit à étendre ou augmenter la prime grand rouleur, mais une chose est sûre, il n'y aura pas de baisse des taxes sur les carburants, comme le réclame notamment le Rassemblement National. Roland Lescure, le ministre de l'économie, a mis les choses au clair.
15: Ce qu'il n'y aura pas, c'est une baisse de taxes généralisée, juste pour fixer les idées. 20 centimes de baisse sur le prix de l'essence via une baisse des assises, c'est presque 10 milliards d'euros, 9,1 pour être précis.
16: Oui.
15: Donc on est en train de chercher plus de 50 milliards d'euros pour l'année prochaine, et certains nous disent, bah, allez en chercher 10 de plus, c'est pas grave. Oui. La réalité, c'est que ces 10 milliards, va bien falloir que ce soit quelqu'un qui les paye. Oui. Donc soit c'est des impôts en plus ailleurs, et on aura raison, on nous le reprochera, soit c'est encore des baisses de dépenses supplémentaires.
11: Toujours selon le ministre de l'économie, sur les ruptures de stock, 17% des stations manquent aujourd'hui d'au moins un carburant. Bonjour Alison Tassin.
17: Bonjour.
11: Journaliste politique pour ICI. Que peut faire le gouvernement dans ce contexte? Quelle est sa marge de manœuvre, Alison?
17: Vous l'avez entendu, elle n'existe pas vraiment. On a appris ce week-end que le niveau d'endettement de la France atteindra un record l'an prochain. Et on sait que le gouvernement cherche déjà 54 milliards d'euros pour le prochain budget. Pour autant, le président de la République a demandé au Premier ministre de travailler tout le week-end sur de nouveaux dispositifs, d'où ces deux réunions aujourd'hui donc à Matignon, l'une ce matin sur les approvisionnements et l'autre cet après-midi sur l'étude d'aides supplémentaires.
11: Alors, quelle forme pourraient prendre ces nouvelles aides ?
17: Pas de baisse des taxes comme l'a fait l'Allemagne, pas d'aide généralisée à tous les automobilistes, mais peut-être une augmentation du montant du chèque gros rouleur. Il est aujourd'hui de 100 €. Et à ce stade, seule la moitié des Français qui ont droit ont fait cette demande. Cette aide supplémentaire pourrait donc être versée directement à ceux qui ont déjà demandé ce premier chèque. L'autre option est d'étendre la définition du gros rouleur. Aujourd'hui, il faut faire 15 km entre son domicile et son travail, ou plus de 8000 km par an et remplir certaines conditions de ressources. Le ministre de l'économie a évoqué aussi ce matin pour les pêcheurs un prêt à taux zéro au 1er octobre. Pour l'instant, on ne connaît pas le timing de ces futures aides.
11: Merci Alison Tassin. Nous serons d'ailleurs tout à l'heure avec les pêcheurs qui reçoivent leur ministre à 7, journaliste politique. Merci à qui nous apporte son éclairage régulièrement sur ICI. On ajoute qu'Emmanuel Macron prendra la parole à ce sujet entre autres jeudi lors d'une conférence de presse. Il y a donc sur la table de Matignon une hausse de l'aide gros rouleur, un élargissement des critères. Les infirmières libérales qui parcourent plus de 100 à 150 km par jour pour leur visite à domicile en sont exclues pour le moment car elles dépassent le plafond de revenus. Nous sommes avec l'une d'entre elles, membre du collectif Infirmières en colère, Marion Carrière-Attard. Bonjour.
18: Bonjour.
11: Vous êtes infirmière autour de Dijon, essentiellement donc en milieu rural. Pour qu'on comprenne bien, Marion Carrière-Attard, vous encaissez 2,75 € par déplacement, c'est devenu insuffisant?
18: C'est devenu insuffisant parce que je rappelle que c'est du brut aujourd'hui. Le collectif des infirmiers libéraux en colère demande une augmentation de l'indemnité de déplacement à 3,50 € brut.
13: Donc votre demande c'est celle-ci, pas d'intégrer par exemple cette aide gros rouleur. Vous ne vous considérez pas comme gros rouleur, vous voulez simplement qu'on revalorise votre rémunération.
18: Nous on ne veut pas d'aide et depuis le début on a toujours eu le même discours, c'est que nous aujourd'hui on a une clé de facturation qui n'a pas été augmentée depuis 2009. La première augmentation aura lieu le 6 novembre de cette année. On demande à ce que les 20 centimes bruts qui avaient été négociés par les syndicats soient effectifs tout de suite.
13: Une priorité à la pompe également ?
18: Et une priorité à la pompe parce qu'on voit bien que, enfin, nous dans la région, c'est Total qui est le moins cher. Vendredi, j'ai fait 1h20 de queue pour pouvoir obtenir du carburant. Vous vous doutez bien que sur une cinquantaine de patients par jour, je ne peux pas perdre 1h20 à la pompe.
13: On s'en doute, évidemment. Les agendas des infirmières libérales sont très très chargés, ça on le sait. Vous pensez même, Marion Carrière-Attard, infirmière autour de Dijon, à sacrifier certains patients ? Vous en arrivez là ?
18: On en arrive là. Pour l'instant, on a réussi à réorganiser nos tournées, donc on fait plus en fonction de la priorité des soins, mais on les fait village par village. Aujourd'hui, on n'a plus qu'une patiente dans un village qui est éloigné parce qu'il est à plus de 8 km du cabinet. Et on se demande si demain, on pourra continuer d'aller soigner cette patiente de 95 ans.
13: Qui a besoin de vous voir quotidiennement.
18: Qui a besoin de soins tous les jours.
13: Vous regroupez les consultations village par village aussi, ça c'est ce que vous mettez en place depuis quelques temps ?
18: Oui, c'est ce qu'on a mis en place depuis les hausses du carburant et qui nous permet de pouvoir faire face. Les patients l'acceptent plutôt bien et heureusement qu'on les a, parce qu'on leur explique qu'au niveau du carburant et avec 2,75 € brut, on ne peut pas les prioriser, même sur une prise de sang à jeun ou chez les patients diabétiques qui nous attendent. Il y a un village que je ne fais pas avant 10h30 le matin et ces patients âgés, dépendants, qui ne peuvent pas se déplacer au cabinet, attendent bien gentiment qu'on puisse arriver. Oui.
13: Merci beaucoup Marion Carrère-Attard d'avoir pris quelques minutes pour nous répondre dans le 13h de nos régions. Je rappelle que vous êtes infirmière à Dijon et on l'a entendu, hein, c'est le système de santé qui est menacé par cette hausse des prix du carburant. Merci beaucoup. Autre profession en colère et image symbolique, les pêcheurs qui bloquent depuis ce matin le vieux port de Cannes, reçu jeudi dernier par la ministre de la Pêche et de la Mer. Pendant 6 longues heures, les pêcheurs avaient levé les blocages en attendant donc des annonces plus concrètes. Ce lundi, Catherine Chabot est à 7. Aujourd'hui, elle a échangé avec eux avant un déplacement au Gros du Roi cet après-midi. Joséphine Ortuneau, vous êtes également à 7 pour ici. Bonjour.
16: Bonjour à tous.
13: Joséphine, les pêcheurs sont divisés sur l'intervention de leur ministre.
16: Oui, certains trouvent les mots de la ministre de la Mer insuffisants à la sortie de la criée à 7. Aurélia vient de Port-la-Nouvelle. Elle parle d'un moulin qui brasse de l'air.
19: On ne sait pas ce qui s'est dit déjà dans la réunion. Et là, quand il est sorti le responsable, il a dit qu'ils avaient des avancées. L'avancée de quoi ? Si c'est avancé qu'on va couler un peu plus ou qu'on va un peu sortir à tête de vent, on ne sait pas. Il y a des avancées. Là, on ne sait pas si demain on va travailler ou si on ne va pas travailler. Pour moi, personnellement, qui était en dehors de la réunion, il n'y a pas d'avancée.
16: À côté d'elle, Ange Antonelli, l'un des représentants des pêcheurs, lui, justement, était dans la criée lors du tour de la ministre.
20: Nous avons eu confirmation de tout ce qui a été annoncé jeudi. C'est des mesures qui sont certes parfaites, mais ça fait le taf quand même. Ça va nous permettre de prendre la mer. Après, on est conscient aussi des difficultés de la France. Et voilà, c'est sûr qu'on ne peut pas arriver, nous, pêcheurs uniquement, et demander des soutiens à l'arrivée. Alors qu'il y a des professions qui sont très, très têtes du SO.
16: Ange Antonelli estime donc à ce stade que les blocus peuvent enfin être levés, à confirmer à la fin de la journée, une fois que Catherine Chabot sera passée par le Gros du Roi dans le Gard. Elle doit y arriver d'ici une trentaine de minutes.
13: Merci beaucoup, Joséphine Ortuneau, à 7 pour ici, avec Benjamin Troncin pour les moyens techniques. Je rappelle donc aujourd'hui 2 réunions sur les carburants à Matignon et le gouvernement qui réfléchit à étendre ou augmenter la prime grand rouleur. 13h10, vous écoutez ici, le calme est revenu à Saint-Pierre-des-Corps, à côté de Tours, après une nuit de violence, une vingtaine de voitures brûlées ce week-end dans la nuit de samedi à dimanche, dans le quartier de la Rabatterie. Tout est parti d'un accident entre un jeune à moto et une voiture de police. Samedi, selon la police, le jeune faisait du rodéo urbain à moto sur le parking. Selon les jeunes sur place, c'est une tentative d'assassinat.
21: J'ai vu une voiture arriver à fond, ils sont passés comme ça, deux dos d'âne, ça fait tata, tata. J'ai vu un choc, j'ai entendu un bruit, Tout le monde s'est mis à courir dans la rue. On est venu et on a vu la jambe du jeune arrachée. Voilà, franchement, ça nous a choqués. C'était une blessure de guerre. Il faisait beau, c'était une belle journée. Le jeune, il passait avec sa moto. Il faisait de mal à personne. Ça s'est fini comme ça. Moi, pour moi, ils ont voulu le tuer. Il n'y a pas d'autre solution. On est là, on est des jeunes. On n'a rien sur nous. Moi, je suis étudiant à Tours, à la fac de Tours. J'ai rien à voir avec ça. On est là, on nous contrôle, on nous parle, on nous touche les parties intimes, on nous touche les fesses. C'est quoi ça? C'est pas normal. C'est la vie d'un jeune, ça. Je vous dis la vérité, c'est une vie plutôt compliquée.
11: Un témoignage de Loïc, hein, c'est un nom d'emprunt. Le pronostic vital du jeune homme percuté n'est pas engagé, mais il est sérieusement blessé à la jambe. Les circonstances du choc, elles sont encore floues. Une information judiciaire a été ouverte par la procureure de Tours. 5 jeunes ont été interpellés. Bonjour Jeanne Serin.
0: Bonjour.
11: Ce midi, on apprend que l'un d'entre eux doit être jugé en comparution immédiate.
0: Oui, il s'agit de l'un des 5 jeunes âgés de 16 à 21 ans arrêtés dans la nuit de samedi à dimanche au milieu des jeux de pierre visant la police et des tirs de mortier. Les gardes à vue des 4 autres ont été levés. Le 5e est un homme de 19 ans. Il a été déféré ce matin et sera donc jugé en comparution immédiate cet après-midi au tribunal de Tours pour participation à un attroupement avec visage dissimulé, mais aussi violence avec arme. Et d'après nos informations, son avocate ne demandera pas de délai pour préparer sa défense. Il devrait donc bien être jugé dans la journée.
11: Du côté du policier qui se trouvait au volant de la voiture qui a percuté la moto du jeune Jeanne Serin.
0: Eh bien, pas de mise en examen. Il a été déféré hier et placé sous le statut de témoin assisté, ce qui veut dire que selon le juge d'instruction, il n'y a pas d'indice grave et concordant d'une infraction. L'enquête pour blessure routière se poursuit. Dans ce contexte, le risque d'une reprise des violences urbaines dans les jours à venir n'est pas exclu, car depuis hier, de nombreux jeunes témoignent d'un climat de défiance entre eux et la police. On l'a entendu ce matin, le maire de Saint-Pierre-des-Corps, Olivier Comte, appelle donc à mener un travail de proximité et de reconquête dans ce quartier de la Rabat.
11: Merci beaucoup Jeanne Serin, en direct d'ici Touraine. La mort d'une cycliste de 57 ans, c'était ce matin à Paris, percutée par un camion près de l'Assemblée nationale. Le chauffeur a été testé négatif à l'alcool et aux stupéfiants. Lundi 21 septembre est toujours un risque de feu de forêt en France. Les Pyrénées-Orientales, l'Aude et le Gard sont placés en rouge pour un risque très élevé. 5 autres départements sont en orange pour risque élevé. L'Hérault, l'Ardèche, la Drôme, le Vaucluse et les Bouches-du-Rhône. Une sécheresse qui, on le sait, inquiète de plus en plus et d'année en année les agriculteurs. On prend la direction de l'Ariège dans le trésor de nos régions avec une marche en cours entre Pamiers et Foix, marche organisée par la coordination rurale. Bonjour Sébastien Berriot.
1: Oui, bonjour.
11: Vous êtes le correspondant d'ici en Occitanie. Ces agriculteurs dénoncent justement le plan sécheresse du gouvernement.
1: Oui, une marche sur 19 kilomètres encadrée par des tracteurs sur la route départementale qui relie Pamiers à Foix. Alors il ne s'agit pas de bloquer la circulation, mais les agriculteurs expliquent que la population doit savoir que le monde rural est à bout de souffle après un été catastrophique. Ici en Ariège, la sécheresse a fait d'énormes dégâts. Et aujourd'hui, si la coordination rurale appelle à manifester, c'est parce que le plan sécheresse du gouvernement est largement insuffisant selon le syndicat, qualifié même de broutille pour l'Ariège. Sébastien Durand est le président de la coordination rurale 09.
22: L'Ariège, elle a droit à 668 000 euros. Comment voulez-vous qu'on relève la situation de 2000 exploitations avec 668 000 euros ? Monsieur le préfet voulait qu'on établisse des critères pour sélectionner 200 exploitations sur 2000. Nous, c'est exclu. Pourquoi ? Parce que toutes les filières sont touchées. Il va nous monter les uns contre les autres, maraîchers contre céréaliers, réalier contre éleveur, et nous on ne veut pas ça.
1: Le syndicat a fait ses calculs, le plan sécheresse, ce serait seulement 300 euros par agriculteur en Ariège, si tout le monde en profitait. Les manifestants espèrent parler directement au préfet tout à l'heure devant les grilles de la préfecture de Foix.
11: Merci beaucoup Sébastien Berriot, en direct de l'Ariège, envoyé spécial d'ici en Occitanie.
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11: À suivre, la visite du pape qui approche et qui ne fait pas que des heureux. Retour 25 ans en arrière, 21 septembre 2001, quand l'usine AZF explosait à Toulouse. On écoutera Alexandre, la quarantaine, qui a pris la parole dans l'isoloir d'ici à Bourgoin-Jallieu. Et puis direction Montréal, une fois n'est pas coutume, pour saluer la performance de Paul Sexas au championnat du monde de cyclisme. Ça
6: approche. Je vous le disais, le pape arrive en fin de semaine en France. Vendredi vers 17h15, Léon XIV célébrera des vêpres avec le clergé à Notre-Dame de Paris. Puis il déambulera sur le parvis de la cathédrale. Et cela agace le syndicat CGT. Pour des raisons de sécurité, l'hôpital Hôtel-Dieu, qui donne précisément sur le parvis, sera contraint de tourner au ralenti, Solène Nohen.
4: Azdine Aïssio du syndicat CGT de l'assistance publique Hôpitaux de Paris insiste bien, il n'a rien contre la venue du pape à Paris.
9: Ce qu'on dénonce, c'est que pour sa sécurité, ils ont décidé à l'hôpital Hôtel-Dieu d'annuler des consultations avec des patients qui attendaient depuis plusieurs mois ce rendez-vous.
4: L'accès à l'hôpital qui donne sur le parvis de Notre-Dame sera en effet restreint. Les rendez-vous médicaux de ce vendredi ont été reportés, certains d'ailleurs avancés, explique la direction de l'APHP, et seul le service de psychiatrie et les urgences resteront ouverts.
9: Ce qu'ils ne vous disent pas, c'est que les urgences seront essentiellement détournées dans d'autres hôpitaux, avec une perte de chance. Lorsqu'il y a un patient qui fait un AVC, c'est la rapidité qui va faire qu'on peut le sauver. Chaque minute compte, chaque minute compte. Et là, c'est une perte de chance pour le patient. Et les salariés, les infirmières, les aides-soignants, le personnel qui travaille ce jour-là, on les a forcés à prendre leur journée de repos. C'est pas acceptable.
4: La direction de l'APHP explique que l'hôpital Hôtel-Dieu a déjà tourné au ralenti de cette façon lors des Jeux Olympiques et après l'incendie de Notre-Dame le jour de la réouverture de la cathédrale.
6: Du 25 au 28 septembre, donc le pape Léon XIV sera de passage en France pour une visite historique, vendredi et samedi à Paris, dimanche à Lourdes, lundi à Metz. D'après les premières estimations, la venue du souverain pontife devrait attirer jusqu'à 700 000 fidèles en l'espace de 4 jours. C'est une maladie dont souffrent près d'1,5 million de Français. C'est aujourd'hui la journée mondiale de lutte contre Alzheimer, qui, avec les familles et les proches, concerne 3,5 millions de personnes en France. Pour aider les malades, il existe différentes structures, dont l'association qu'on connaît, France Alzheimer, avec 3,000 bénévoles. Il existe aussi des ESSA, équipes de soins et d'accompagnement, qui vont à domicile pour stimuler, via des exercices ou des jeux, la personne malade, comme ici en Haute-Loire, au Puy-en-Velay, Aurélie Jacquin.
10: Je fais la connaissance de Marc et de son épouse Mireille.
23: Oui, ça va, merci.
10: C'est elle qui a été diagnostiquée il y a maintenant 2 ans.
23: C'est vrai que moi j'ai un peu la tête qui est lourde. Enfin, pas, je ne sais pas si c'est le mot vrai, lourde. Ça me tient, il y a quelque chose qui me retient.
10: Des idées qui s'embrouillent, les prénoms de ses petits-enfants qui s'envolent parfois. Alors une fois par semaine, pendant 1 heure, elle a travaillé sa mémoire chez elle.
23: Avant, elle récompensait des bons élèves.
10: Avec une membre de l'ESA, chaque équipe est composée d'ergothérapeutes, de psychologues et d'assistants soins en gérontologie.
23: On emporte pour aller à l'école, uniforme.
10: Vous, ça vous plaît ce genre d'exercice ?
23: Ça me plaît dans le sens où ça me permet de faire des... Comment je pourrais dire ?
24: Tu aimes bien quand même faire tout ça.
23: Oui.
24: Mais au bout d'une heure, tu es entièrement épuisé.
10: Mais ça vous aide ?
23: Oui. Ça m'aide beaucoup.
24: Elle rencontre quelqu'un aussi, c'est, ça apporte toujours un petit peu.
10: Marc, lui, a du mal à avouer que ça l'a aidé aussi.
24: Non, je suis de nature déjà assez patient. Alors, c'est pas sa faute si elle oublie quelque chose.
10: Mais dans certaines familles, ces séances ont participé à recréer du lien entre le malade et son aidant. Adèle est ergothérapeute.
25: Il y a des fois où il y a une rupture, il y a quelque chose qui, du fait que la personne, elle est ce qu'on appelle dans un deuil blanc. On ne reconnaît plus la personne avec qui elle vit. Donc nous, c'est de montrer, ben voilà, votre proche est en capacité de faire telle activité si on la modifie de telle manière. Donc il y a des fois des familles qui vont acheter un jeu parce qu'ils ont vu que ça marchait bien, qui vont s'abonner à certaines activités qu'on peut proposer. C'est chouette parce qu'on voit qu'il y a un lien qui renaît par une activité.
10: Mireille est arrivée au bout des 15 séances prévues, il ne peut pas y en avoir plus. Ensuite, ce sont d'autres organismes qui prennent le relais.
26: Parfois, les familles ont un peu de mal à accepter ce relais ou ne veulent pas, hein, clairement.
10: Émilie est la responsable de l'équipe de soins et d'accompagnement du Puy-en-Velay.
26: Certains nous disent, on vous rappellera si on peut renouveler. En pratique, on va nous demander de voir des nouvelles personnes avant de faire des renouvellements chez des gens qu'on connaît déjà. Et comme la liste d'attente est longue, voilà, y a des gens qui font des demandes de renouvellement qu'on verra finalement jamais.
10: Et puis ce qui freine aussi parfois les familles, c'est le prix de la prise en charge. Les 15 séances avec l'ESA sont gratuites, mais ensuite tout devient payant.
6: Reportage signé Aurélie Jacquin, ici Saint-Étienne-Loire. Même si la recherche avance, cette maladie reste encore un mystère. Un dossier complet sur cette journée mondiale de lutte contre Alzheimer sur ici.fr.
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5: Et c'est l'heure de vous donner la parole. Votre espace de libre expression sur Ici, à un peu moins de 7 mois de l'élection présidentielle. Les isoloirs aux couleurs de votre radio vous accueillent aux quatre coins de France, sur les places de marché, dans les EHPAD, les universités, sur les foires, et vous posent 5 questions sur l'avenir. À vous d'y répondre sans tabou. On transmettra au mois de janvier aux principaux concernés, c'est-à-dire les candidats. Alexandre La Quarantaine est entré dans l'isoloir ici à Bourgoin-Jallieu.
7: Quels sont les sujets les plus importants pour vous en ce moment, que ce soit en positif ou en négatif ?
8: Alors, les trois sujets les plus importants pour moi en ce moment, je dirais que c'est le pouvoir d'achat. Non pas que je n'arrive pas à boucler les fins de mois, mais c'est que je trouve que j'ai moins de pouvoir d'achat que ce que j'avais auparavant. Après, c'est l'éducation. Mes filles sont en train de rentrer dans le supérieur. Notamment, j'ai une fille qui essaye médecine et je trouve que c'est très difficile depuis le dernier. Je dirais que c'est la planète dans laquelle on vit, avec les canicules, avec tous les désagréments et la perte de biodiversité. Voilà, je trouve que ça ne donne pas vraiment foi en l'avenir, donc c'est plutôt négatif.
7: Quel serait votre message à la future présidente ou au futur président de la République ? Avez-vous une priorité à lui transmettre ?
8: Dites la vérité et faites ce que vous avez dit. Ne cédez pas après à la pression qui pourrait arriver d'un camp ou de l'autre. En fait, vous avez été élu. Les gens ont cru en votre programme, mais par pitié, faites-le.
5: Voilà le message direct d'Alexandre au futur ou à la future présidente. Demain, l'isoloir, elle sera notamment au café Le Gargasse. C'est à Entraigues avec Ici Isère, la carte des isoloirs près de chez vous et sur ici.fr. Le 21 septembre 2001, à 10h17 précise, le temps s'est figé à Toulouse. C'était il y a 25 ans. L'explosion de l'usine AZF a fait 31 morts, plus de 2500 blessés graves et près de 8000 blessés légers. Les maisons les plus proches, situées rue Bernadette, à quelques centaines de mètres de l'épicentre de l'explosion, ont été soufflées. Certaines en gardent encore des traces. Il y a des fissures toujours visibles sur le sol, dont celles que vous avez visitées pour Ici Occitanie, Pascal Daniel.
12: L'intérieur du 7 rue Bernadette est cosy, 160 mètres carrés, un étage. Au rez-de-chaussée, le sol en marbre et d'époque.
14: Voilà ce qui reste d'AZF, ça va tout au long, vous voyez.
12: Il conserve les stigmates de l'explosion.
14: Sur à peu près 20 mètres ou 25 mètres, voilà. La seule marque d'AZF, quoi, actuellement.
12: Jean, le propriétaire, montre la cloison proche du canapé et raconte le 21 septembre 2001.
14: Donc, la dame était à la cuisine, mais elle aurait été à la salle à manger, elle était morte, quoi. Là, le mur était très abîmé, mais il y avait encore des morceaux de verre comme ça plantés. Je connaissais Beyrouth et je me suis dit, oh là là, c'est la même situation, c'est pareil, on n'est pas à l'état de guerre, mais c'est pareil, quoi.
12: Jean a fait faire les travaux, ça a duré 6 mois.
14: Les cloisons à refaire, tout ce qui était vitrage, la toiture qui était de l'autre côté, puis bon oui, c'était des travaux importants quand même.
12: Dans le même temps, les anciens propriétaires ont construit une réplique de la maison à 15 minutes en voiture à portée sur Garonne.
14: Ils ont fait construire la même, à l'identique, exactement la même. Puis c'est peut-être pas une mauvaise idée, parce que bon, sa femme étant très perturbée, ben ça l'a peut-être guéri, quoi. Et oui, c'est vrai.
12: En ce jour de commémoration, Jean se rendra au bout de sa rue, devant une stèle sur laquelle sont inscrits les noms des 31 morts victimes d'AZF.
5: Pascal Daniel, ici Occitanie. Toujours dans la région, le trafic ferroviaire reste perturbé entre Toulouse et Carcassonne à cause d'un accident hier en fin d'après-midi. Une voiture a été percutée par un TER, un passage à niveau. La conductrice du véhicule est grièvement blessée. La collision a notamment endommagé les systèmes de signalisation. La ligne de train Toulouse-Carcassonne restera perturbée jusqu'à vendredi inclus. On reparle de notre chouchou du Tour de France, Paul Sexas. Le Français de 19 ans a brillé hier aux Mondiaux de cyclisme à Montréal en décrochant le bronze du contre-la-montre derrière l'Italien Filippo Ganna et le Belge Remco Evenepoel. Paul Sexas, champion du monde junior il y a encore 2 ans, décroche sa première médaille mondiale, c'est pas facile à dire, chez les grands, la première aussi d'un Français sur un contre-la-montre depuis Jérôme Coppel en 2015.
13: Je suis très heureux de ce podium, forcément. Voilà, ça a été quand même assez serré. Et j'ai fait un chrono pour moi en termes de gestion qui était presque parfait. Et voilà, ça c'est super. Et maintenant, je suis content de ramener cette belle médaille. Et peut-être que un jour je pourrais viser la première place. Maintenant, elle est encore loin. On l'a vu avec Remco qui est vraiment au-dessus. Voilà, c'est un grand champion. Et voilà, il est 4 fois champion du monde. C'est à respecter. Et Philippot aussi est un très grand champion. Content d'être aux côtés de ces deux mecs. Et voilà, je pense que physiquement je suis fort et je me sens bien et c'est une très bonne nouvelle. J'ai fait ce que j'avais à faire et je suis content de ma médaille.
11: Paul Sexas, qui se sent bien, visera une autre médaille dimanche prochain sur l'épreuve en ligne. C'est la rentrée des classes, ça y est, aujourd'hui pour l'équipe de France de foot rassemblée cet après-midi à Clairefontaine pour le début donc d'un long rassemblement inédit jusqu'au 5 octobre inclus avec 4 matchs à jouer. Rassemblement qui marque aussi bien sûr le début d'une nouvelle ère avec la légende Zinedine Zidane aux commandes, le nouveau sélectionneur qui va imprimer son style dès aujourd'hui, Xavier Monferrand.
15: Avec Zizou, ça ne va pas traîner ni sur le perron du château, ni à table, ni dans les chambres. L'arrivée des troupes ne se fait plus à la mi-journée, mais à partir de 15h30, fini la horde de photographes et de caméras au pied de l'escalier pour immortaliser la Fashion Week de Clairefontaine. Zinedine Zidane l'a dit, chacun se présente comme il veut, habillé par le couturier de son choix, mais dans la discrétion, enfin dans le contrôle. Seule la caméra de la fédération est autorisée pour avoir l'exclusivité du défilé de mode. Ensuite, ces tenues de sport obligatoires avec entraînement dès 17h30, ouvert aux médias, ce qui ne devrait pas changer pour le coup, c'est que ce sera certainement en ordre très dispersé selon les états de forme des uns et des autres. La revue d'effectifs attendra. En revanche, certains joueurs vont passer devant les caméras et les micros de la presse à la sortie de l'entraînement en bord terrain. Et là, c'est une grande première.
11: Zidane et son équipe commenceront leur parcours en Ligue des Nations en Turquie le vendredi 25 septembre. On termine avec une découverte incroyable en Lozère. Imaginez, au fond d'une grotte, tomber sur le squelette presque complet d'un lion vieux de plus de 25 000 ans. C'est ce qui vient de se passer à la Canourgue entre Rodez et Mende. La semaine dernière, une équipe de scientifiques a entrepris une opération minutieuse pour extraire les ossements de ce lion des cavernes, Saïd Maclouffi.
16: Au fond de cette cavité protégée par une porte blindée.
17: Alors, on est à moins 67 et le lion, lui, se trouve à moins 30.
16: 30 mètres sous terre.
17: Allez, on s'équipe et on descend.
16: Les spéléologues pénètrent une dernière fois dans la cavité.
18: C'est libre.
16: La semaine dernière, une vingtaine d'entre eux, accompagnés de chercheurs, ont multiplié les allers-retours.
18: Ok, je remonte.
16: Avec à chaque fois dans les mains une découverte.
19: Donc ça, c'est un petit bout d'os.
16: Le petit bout d'un os d'un lion des cavernes.
19: Ces petits fragments-là.
16: Et au fur et à mesure des recherches.
18: Bon, ouais.
17: Le crâne, patte avant, quelques doigts, et ça prend du temps.
16: Johan Bancillon, membre du spéléoclub de la Lozère.
17: C'est moi qui l'ai découverte.
16: Le 31 avril 2024.
17: Donc en fait, cette découverte, tout simplement, j'avais vu des os qui étaient en haut d'une diaclase, et la curiosité m'a poussé à aller voir un petit peu qu'est-ce qu'il y avait au bout de ces os. La particularité de la découverte, c'est notamment le fait que un état de conservation qui est exceptionnel, d'où son importance.
16: Une découverte incroyable pour Francis qui participe aux recherches.
20: Un lion des cavernes en Lozère. On ne pensait pas qu'il y en avait. Donc effectivement, c'est une découverte assez extraordinaire, impressionnante.
16: L'extraction du squelette s'est arrêtée le week-end dernier.
18: C'est bon.
16: Il reste encore...
20: Les pattes avant, il reste encore les omoplates qui sont difficiles à sortir.
16: Une nouvelle mission est prévue l'année prochaine.
11: Un reportage Saïd Maclouffi, ici à Gare Lozère. Va-t-on pouvoir les voir, ces ossements? Eh bien, la question sera étudiée plus tard, une fois les recherches et la restauration suffisamment avancées. En attendant, vous avez les images sur ici.fr. C'est la fin du 13h de nos régions. Merci de nous avoir suivis. Je vous redonne rendez-vous demain, même heure, même endroit. L'après-midi se poursuit en musique sur ICI.
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15: Direction Vivonne, dimanche pour la traditionnelle fête de la Saint-Michel. Alors cette année, l'association Java met particulièrement à l'honneur les traditions, les savoir-faire artisanaux. Vous pourrez notamment rencontrer des forgerons, un maréchal ferrant avec les chevaux, des dentelières ou encore une fileuse de laine. Mais aussi découvrir le travail d'agriculteurs et de producteurs. Et la fête, alors elle s'arrête évidemment pas à ces quelques démonstrations, même si elles sont nombreuses. Plusieurs animations sont prévues tout au long de la journée. Vous pourrez retrouver des jeux en bois, du tir à l'arc, une balade en calèche, des animaux de la ferme ou encore un pôle automobile. Il y aura aussi un vide-grenier qui sera également organisé avec la possibilité de venir simplement chiner ou bien de participer comme exposant si ça vous tente. Et puis à 15h30, place à la 6e édition de la Duck Race organisée au profit de Virade de l'Espoir de la Vienne. Pour manger sur place, il y aura plusieurs possibilités qui seront également prévues avec une restauration rapide, formule repas et buvette.
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0: Ah voilà qui bouge, un petit peu de rock sur Ici Poitou pour vous accompagner avec Survivor Burning Heart sur Ici Poitou. Dans quelques minutes, on va parler d'eau non potable que l'on peut transformer en eau potable. Vous pouvez le faire directement de chez vous et ça c'est vraiment top. Grâce à qui? Eh bien grâce à un poids de vin qui a même reçu le concours Lépine de 2024 pour son innovation. On y revient dans un instant sur Ici Poitou. Avant cela, la musique avec Morgane de Toi. Oui, ça c'est Renaud que vous aurez reconnu juste avant. Estelle avec Te Rencontrer Encore sur Ici Poitou.
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0: Morgane de Toile, l'un des plus beaux titres, peut-être des plus doux titres de Renaud sur ICI Poitou. Dans un instant, Alain Bachung, ma petite entreprise. Tiens, il est devenu entrepreneur le monsieur. Mais avant cela, ICI ça marche. Transformer de l'eau non potable en eau potable, c'est une idée qui pourrait répondre à un enjeu majeur, notamment dans les régions où l'accès à l'eau est un peu plus compliqué. Et cette invention, elle est signée par un Poitevin qui a reçu le prestigieux concours Lépine de 2024 pour son innovation. On va revenir avec lui sur cette invention, son fonctionnement et surtout sur les usages qu'elle pourrait permettre.
1: Allez, mettons à l'honneur les bonnes initiatives avec vous, Dorian. Aujourd'hui, vous nous invitez à mettre un chapeau.
2: Exactement, et qui plus est, un chapeau Poitevin, mais reconnu jusqu'à Londres. Les chapeaux Lila Lacoty, basés à la crèche dans les Deux-Sèvres, ont remporté le prix de la revue londonienne The Hat Magazine, une récompense qui salue le travail exceptionnel réalisé par Nathalie Écotière, modiste de ces grands chapeaux. Alors, quelle est cette récompense et quel est ce fameux chapeau récompensé? Pour le savoir, réponse avec Nathalie Écotière. Elle était hier aux côtés de Frédéric. Éric Gissot, écoutez ça.
1: Nuit féerique pour les estivales du chapeau en juillet dernier à Caussade dans le Tarn-et-Garonne qui a été remarquée. Comment avez-vous découvert que vous aviez reçu ce prix ?
3: Alors en fait, c'est une soirée pendant laquelle les chapeaux de concours défilent tous et donc il y a la remise des prix au même moment et donc c'est là qu'on découvre notre prix et qu'on monte sur scène pour pouvoir le présenter.
1: Voilà, publication sur le Facebook du magazine. Congratulations to Nathalie Écotière on winning the Hat Magazine Award at les Estivales du Chapeau.
3: Heureusement.
1: C'est une passion anglaise, le chapeau, ou est-ce qu'en France on se passionne aussi?
3: Alors ce n'est pas qu'une passion anglaise, effectivement. En France, il y a toujours eu des chapeaux à l'époque où tout le monde portait des chapeaux, c'est-à-dire, on va dire, jusqu'à avant-guerre et même un peu après-guerre, jusque dans les années 60. Donc ça faisait partie de la tenue vestimentaire de façon systématique. Moi j'ai souvenir, et je le vois régulièrement aussi quand je rencontre la clientèle, des personnes d'un certain âge qui me disent « Mais de toute façon, nous, à notre époque, on ne sortait pas en cheveux. » Donc, c'est-à-dire que chacun avait quelque chose sur la tête. Donc, ça faisait partie de la tenue vestimentaire.
1: Alors, à quoi ressemble ce modèle qui vous a permis de remporter le prix de la revue The Hat Magazine ?
3: Alors, donc, cette année, il y avait un thème imposé qui était le thème du 14 juillet. Donc, je suis partie sur l'idée du feu d'artifice. Alors, on a une idée en tête, mais après, il faut la concrétiser matériellement. Donc le feu d'artifice, c'est les fusées multicolores qui explosent. Donc il a fallu que je cherche les matières qui pouvaient représenter cette idée-là. Donc je suis partie sur le travail de la plume. Donc j'ai fait plusieurs bouquets, entre guillemets, de plumes, taillées de différentes façons, donc de différentes couleurs, donc travaillées, taillées, frisées, lissées. Et puis j'ai fait aussi des teintures pour avoir un panel de couleurs différentes. Et j'ai donc présenté six bouquets.

0: lilalacoty.com. 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

0: Ma petite entreprise, Alain Bachung est sur ici, Poitou. Dans quelques minutes, on va retrouver Amel Bent avec son titre « Pourquoi tu restes ?» Musique qui est sortie l'année dernière. C'est une balade en fait assez poignante sur le doute, l'usure du couple et la douleur d'une rupture inévitable. Autant dire qu'on va parler d'amour, mais pas forcément du meilleur côté. Avant cela, on aura Kim Wilde avec « Cambodia » et puis One Republic qui arrive. « Runaway » sur ici, Poitou.
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1: Bon lundi à l'écoute d'ici Poitou, il est 14h. Le tour de l'actualité en 90 secondes en France et dans le monde.
2: 17% des stations françaises sont en pénurie d'au moins un carburant, particulièrement les stations Total. Ce sont les chiffres donnés par Roland Lescure, le ministre de l'économie. Roland Lescure qui sera autour de la table de Matignon. Le Premier ministre tient deux réunions sur les carburants aujourd'hui. L'une est passée, c'était ce matin, avec les directeurs d'administration centrale sur les approvisionnements en pétrole et en gaz. L'autre, cet après-midi, est dédiée à l'accompagnement à court et moyen terme des Français face à l'envolée des prix à la pompe. La hausse des prix des carburants qui menacent le monde associatif. C'est l'alerte du délégué général d'Emmaüs France. Les surcoûts liés à la flambée des prix risquent d'entraîner des liquidations. C'est la troisième semaine du procès de Loïc Le Priol et Romain Bouvier aux Assises de Paris, jugés pour assassinat après la mort il y a 4 ans au petit matin de Federico Aramburu, ex-rugbyman argentin de rugby, tué par balle dans les rues de Paris après une bagarre dans un bar. Loïc Le Priol, l'accusé, donne sa version et campe sur sa position. Pas de préméditation, le verdict est attendu vendredi. La mort d'une cycliste de 57 ans ce matin, percuté par un camion près de l'Assemblée nationale à Paris. Le chauffeur a été testé négatif à l'alcool et aux stupéfiants. La ligne de train Toulouse-Carcassonne restera perturbée jusqu'à vendredi inclus après un accident à un passage à niveau à Belbereau. C'est au sud de Toulouse. Une voiture a été percutée par un train. La reprise va se faire très progressivement à partir de cet après-midi, indique la SNCF.
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4: Votre météo en ce lundi 21 septembre, c'est une belle journée dans le Poitou avec du soleil et un ciel légèrement voilé sur la Vienne et les Deux-Sèvres et des températures maximales élevées pour la saison, 25, 26 et même 27 degrés par endroit. Il fait 27 degrés à Niort cet après-midi, 26 à Jancey, Poitiers et Chauvigny et 25 degrés à Montcoutan et Mazières en Gâtine. Demain, le ciel sera complètement découvert avec un grand soleil où que vous soyez dans la Vienne et les Deux-Sèvres et une moyenne de 27 degrés.
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0: Sûrement l'une des batteries les plus reconnaissables dans la musique moderne des années 80 jusqu'à aujourd'hui. Mais Night Oil avec Beds Are Burning sur Ici Poitou. On va continuer ensemble et en musique évidemment pour vous accompagner. Jean-Jacques Goldman, On Ira arrive dans un instant. Alors son fils, Jean-Jacques Goldman, Michael Goldman, qui écrit pour beaucoup d'artistes, était le directeur de la Star Academy, qui revient le 10 octobre prochain. À savoir qu'il ne sera plus directeur. C'est Quentin Mosimane, l'ancien gagnant, qui prend sa suite. Avant cela, on retrouvera Christophe Maé, Il n'y a que de l'amour chez toi. Et puis Diantel, Si j'étais un homme sur Ici Poitou.
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0: On ira à Jean-Jacques Goldman sur Ici Poitou. On va retrouver Gold dans un instant. Yomak et Yomak avec Teardrops. Mais avant cela, une idée sortie à faire près de chez vous sur Ici Poitou.
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0: Sur Ici Poitou, on va parler d'un anniversaire un peu particulier qui est organisé samedi dans le sud de Vienne. La MJC Champs Libres fête ses 40 ans. Et alors, plutôt que de simplement souffler les bougies dans une salle, elle propose de partir en voyage dans les communes qui ont participé à son histoire. Alors, c'est la MJC Tours. Deux départs sont possibles. À 10h depuis la MJC Champs Libres à Lille-Jourdain ou depuis la salle polyvalente d'Availle-Limousine. Le principe, suivre le parcours en bus ou en voiture ou même en covoiturage et partir à la découverte de l'histoire de la MJC avec des anecdotes, des sketchs, des moments musicaux et même des séquences cinématographiques. À 12h30, pause pique-nique à l'air du Moulin Chauvet à Moussac. Pensez donc à apporter votre repas. Le voyage reprend ensuite de 14h à 17h. Et la journée continue à Availle-Limousine avec des activités sportives de 18h à 20h et surtout un bal traditionnel à partir de 20h.
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2: Un plan d'urgence de 90 millions d'euros pour la petite enfance, annonce de la ministre de la Santé aujourd'hui. Le secteur traverse depuis plusieurs années une crise structurelle. Ce fonds doit permettre de soutenir les crèches, en particulier dans les territoires les plus fragiles, précise Stéphanie Rist. Deux réunions sur les carburants aujourd'hui à Matignon. Le gouvernement réfléchit à étendre ou augmenter la prime grand rouleur. Mais une chose est sûre, il n'y aura pas de baisse des taxes sur les carburants, comme le réclame le Rassemblement national. Roland Lescure, ministre de l'économie, l'a redit ce matin. Toujours selon lui, 17% des stations manquent d'au moins un carburant. En première ligne aussi, face au prix des carburants, les pêcheurs qui ont bloqué plusieurs ports depuis plus d'une semaine. La ministre de la Mer et de la Pêche, Catherine Chabot, est à leur rencontre aujourd'hui au Gros du Roi dans le Gard, après un premier déplacement à 7 dans l'Hérault ce matin. À Cannes, dans les Alpes-Maritimes, le port est bloqué depuis ce matin par une dizaine de pêcheurs pour demander plus d'aide. Lundi 21 septembre, et toujours un risque de feu de forêt en France. Les Pyrénées orientales, l'Aude et le Gard sont placés en rouge pour un risque très élevé. 5 autres départements sont en orange pour un risque qualifié d'élevé. L'Hérault, l'Ardèche, la Drôme, le Vaucluse et les Bouches-du-Rhône. C'est la rentrée des classes aujourd'hui, et oui, pour l'équipe de France de foot, rassemblée cet après-midi à Clairefontaine jusqu'au 5 octobre inclus. 4 matchs à jouer. Rassemblement qui marque le début d'une nouvelle ère avec la légende Zinedine Zidane aux commandes. Le programme des Bleus est sur ici.fr.
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4: Le temps en ce lundi 21 septembre, c'est une très belle journée dans le Poitou avec du soleil, un ciel légèrement voilé sur la Vienne et les Deux-Sèvres, avec des températures maximales assez élevées, il faut le dire. Pour la saison, il fera 25, 26 et même 27 degrés au plus chaud cet après-midi, avec 27 par exemple à Niort, 26 à Jancey, Poitiers et Chauvigny, 25 degrés du côté de Mazières-en-Gâtine ou encore Montcoutant. Demain, le ciel sera complètement découvert avec un très grand soleil où que vous soyez dans la Vienne et les Deux-Sèvres, et une moyenne de 27 degrés. Bonne journée avec Ici Poitou.
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0: Zucchero Senza Una Donna sur ici Poitou. Et on va continuer avec Louane d'ici quelques minutes. On aura aussi du Daniel Balavoine, son titre Vivre ou Survivre. Et puis Alain Souchon est à nos côtés avec Ultra Moderne Solitude sur ici Poitou.
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0: Vivre ou survivre, évidemment, c'est Daniel Balavoine sur Ici Poitou. On va retrouver Benabar, elle danse, et puis on aura le titre It's My Life. Alors, il existe la version de Bon Jovi, mais aussi celle que l'on va écouter, celle de Tok Tok. Et puis juste avant ça, une idée de sortie à faire près de chez vous sur Ici Poitou.
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0: Alors là, ça va être top, hein, si vous avez peut-être des enfants ou des petits-enfants à occuper ce week-end, direction Jaunet-Marigny. Alors, je parle d'enfants et de petits-enfants, mais c'est vraiment accessible à tout le monde, car la Salle Agora accueille samedi et dimanche l'expo briques organisée par les Briques du Poitou. Pendant tout le week-end, vous pourrez découvrir les créations de passionnés de Lego avec des constructions originales et parfois, on peut le dire franchement, impressionnante. Au programme notamment des dioramas, des constructions géantes et différents univers thématiques avec des villes complètes en Lego, des châteaux, des dinosaures ou encore l'univers du sorcier le plus connu au monde, Harry Potter. Les enfants ne seront pas oubliés puisque la zone de jeu leur sera réservée. Vous trouverez également un espace de restauration sur place et une tombola qui permettra de tenter, de remporter et surtout de gagner un set de Lego. L'exposition est ouverte samedi de 10h à 19h et dimanche de 9h à 17h. Côté tarif, 3,50€ l'entrée, c'est gratuit pour les moins de 8 ans.
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0: Ah voilà qui est beau ça, Stoney Chardin avec l'Aventura sur ici Poitou. D'ici quelques minutes, on retrouvera Louise Attaque, hein, menée par Gaëtan Roussel, le ruthénois originaire donc de Rodez. On aura aussi du Florent Pagny. Et puis avant cela, une légende de la musique, légende des Beatles, surtout John Lennon et son titre Woman sur ici Poitou.
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2: Troisième semaine du procès de l'assassinat de Federico Martín Aramburu, ex-international argentin de rugby, tué par balle dans les rues de Paris après une bagarre dans un bar. C'était il y a 4 ans. Loïc Le Priol, le principal accusé, maintient s'être défendu, campe sur sa position. Pas de préméditation. Le verdict est attendu vendredi. La mort d'une cycliste de 57 ans ce matin, percutée par un camion près de l'Assemblée nationale à Paris. Le chauffeur a été testé négatif à l'alcool et aux stupéfiants. 17% des stations françaises sont en pénurie d'au moins un carburant, particulièrement les stations Total. Les chiffres donnés par Roland Lescure, le ministre de l'économie, ce matin, alors qu'une réunion se tient en ce moment à Matignon, dédiée à l'accompagnement à court et moyen terme des Français face à l'envolée des prix à la pompe. Vraisemblablement de nouvelles aides qui seront mises en place. Un incendie s'est déclaré ce midi au sud de Perpignan. Plus de 180 pompiers, une cinquantaine d'engins sont mobilisés sur ce feu de végétation qui a parcouru 35 hectares. Il entraîne des perturbations importantes dans le secteur, notamment sur le trafic des trains à destination de Perpignan. Les Pyrénées-Orientales sont en vigilance rouge, je vous le rappelle aujourd'hui, au feu de forêt, tout comme l'Aude et le Gard. Et puis la ligne de train Toulouse-Carcassonne, cette fois, restera perturbée jusqu'à vendredi inclus, après un accident à un passage à niveau à Belbereau. Une voiture a été percutée par un train. La reprise du trafic va se faire très progressivement avec un seul passage par heure sur cette ligne.
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4: Votre météo en ce lundi 21 septembre, c'est une très belle journée dans le Poitou avec du soleil et un ciel légèrement voilé sur la Vienne et les Deux-Sèvres. Les températures maximales sont élevées pour la saison, 25, 26 et même 27 degrés. Cet après-midi, il fait par exemple 26 à Poitiers, Chauvigny, Jancey, 27 degrés à Niort et 25 à Mazières-en-Gâtine ou encore, si vous nous écoutez depuis Montcoutan. Demain, le ciel sera cette fois complètement découvert avec un grand soleil où que vous soyez. Dans la Vienne et les Deux-Sèvres. Et côté température, demain nous serons autour de 27 degrés. Bonne journée à tous avec Ici Poitou.
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0: Le braquage des sentiments, Florent Pagny sur ICI Poitou. Et en parlant de sentiments, si je vous dis Your Song, vous pensez immédiatement au piano d'Elton John, ce qui sera assez logique. Mais oubliez tout ce que vous savez, car en 1972, il y a un géant de Philadelphie qui décide de s'approprier ce monument de la pop pour en faire une véritable prière soul. Il s'appelle Billy Paul, il prend ce morceau, il lui injecte la même profondeur mystique et sensuelle que celle que l'on retrouve chez les plus grands de l'époque. On y entend cette intensité vibrante qui rappelle le Marvin Gaye de What's Going On, cette façon unique de mêler le sacré, le social et l'amour charnel. Avec son introduction parlée ultra jazzy et ses cuivres impériaux, Billy Paul ne fait pas une simple reprise, il réécrit l'histoire. Billy Paul, Your Song, sur notre antenne dans un instant, mais avant cela, on parle cinéma avec vous, Christophe Ziri.
1: C'est l'heure de parler cinéma. Le directeur du César Casting est avec nous. Bonjour Antoine Chavet.
2: Bonjour, bonjour à toutes et à tous.
1: Alors, les sorties cette semaine pour aller se faire des petites toiles tranquilles.
2: Pas mal de sorties cette semaine. La première que je veux mettre en avant, c'est Pressure d'Anthony Maras. Une histoire vraie qui se passe 3 jours avant le jour J, le D-Day, alors que les alliés s'apprêtent à débarquer en Normandie. Une violente tempête menace de faire échouer l'opération et le film va suivre en huis clos les négociations entre Eisenhower d'un côté et James Tack, qui était le météorologue en chef de l'armée britannique, qui va devoir convaincre Eisenhower de changer la date du débarquement, puisque initialement il ne devait pas avoir lieu le 6 juin 1944.
1: Un film français, Les Héros du Louvre.
2: Les Héros du Louvre, effectivement, d'Elie Chouraki avec Kadmé Rad. Autre histoire vraie, celle du gardien de nuit du Louvre, juif algérien, qui en 1939, alors que la France est envahie par les Allemands, est missionné pour évacuer les chefs-d'œuvre du Louvre en camion, et donc il va devoir s'échapper de Paris avec les tableaux et sculptures du Louvre dans son coffre. Et histoire vraie qui est celle du grand-père d'Elie Chouraki, à qui il rend ici hommage. Il l'avait déjà fait en BD, et là, il adapte sa propre BD en film.
1: Allez, une dernière sortie pour cette semaine.
2: Billy Melody, dernière sortie, Christine Paillard, qui réalise avec Roche Dizem notamment, où là, on suit une famille, et notamment celle de Billy, donc du titre, qui a 14 ans, qui déménage dans une nouvelle ville après la perte de son père dans un accident tragique et des circonstances troubles. Et on va suivre cette famille qui essaye de se reconstruire, les bouleversements, les tensions familiales. Donc voilà, un film tendu, mais très beau aussi.
1: Votre coup de cœur, Antoine, du moment, alors c'est une sortie justement qui a lieu ce mercredi. Hein.
2: Effectivement, autre sortie, une ressortie, celle d'Akira de Katsuhiro Otomo, film culte de l'animation japonaise, le film qui a ouvert la voie à l'explosion de l'animé et de la culture japonaise dans le monde occidental. Des musiques mythiques de Shoji Yamashiro, ça évoque la corruption des pouvoirs politiques et scientifiques, la manipulation de l'information, la révolte de la jeunesse face à l'autorité. C'est encore plus qu'actuel alors que le film a plus de 20 ans.
1: La moto rouge.
2: Et la moto rouge, évidemment. Et pour avoir déjà eu la chance de le voir en salle, c'est extraordinaire, notamment parce qu'il y a un travail du son dans le film qui est très puissant, et en salle ça rend encore plus fou. Donc voilà, Akira, c'est à voir en salle, c'est grandiose.
1: Eh bien merci Antoine, on se retrouve demain pour justement les sorties, hein, mercredi prochain notamment.
2: Eh bien à demain.
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0: Sauf celle, Attain Love sur ici Poitou. On va continuer avec France Gall dans quelques minutes. Tout pour la musique. On continuera évidemment sur notre touche française avec Adèle Castillon. Était avec toi, l'ancienne membre du groupe Vidéo Club. Et on retrouvera un groupe bien connu des années à 70-80. Téléphone, le titre c'est Cendrillon. Il faut savoir que dans le groupe Téléphone, la quasi-totalité des titres ont été écrits par Jean-Louis Aubert. Sauf un titre en particulier qui a marqué tant de générations. Le titre Cendrillon que l'on écoute, écrit par Louis Bertignac sur ici Poitou.
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0: France Gall, tout pour la musique sur ici Poitou. On va retourner dans la soul car en 84, la musique soul elle a pris un virage résolument moderne, technologique, mais garde tout son cœur. Et celui qui va le prouver au monde entier, c'est un certain Stevie Wonder. Installez-vous bien car l'histoire derrière ce monument est d'une simplicité désarmante. Dans un monde de la musique habitué aux grands hymnes engagés, comme le faisait son grand ami Marvin Gaye ou encore Sam Cooke, Stevie Wonder a décidé de prendre le contre-pied absolu dans I Just Call to Say I Love You. Il dresse la liste de toutes les fêtes de calendrier. Pas de Nouvel An, pas de Saint-Valentin, pas de chocolat, rien, juste un coup de téléphone improvisé, un jour ordinaire pour dire « Je t'aime ». C'est le titre que l'on retrouve juste après une idée de sortie à faire dans le Poitou, sur Ici Poitou.
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0: Samedi soir à Parthenay, préparez-vous à danser tant qu'à faire. Le festival Qui sème le son propose une soirée présentée comme un grand bal tropical au Palais des Congrès. Il y aura trois formations qui sont au programme à partir de 20h30. Alors la soirée commencera avec Gros Monsieur, c'est le demi-finaliste de The Voice 2026 quand même. C'est assez actuel, qui mélange donc chansons françaises et afropop. Puis place à Zoufri Maracas, le groupe qui compte plus de 700 concerts à son actif. C'est pas mal, qui s'est fait connaître avec une musique qui mélange chansons françaises, rythme du monde et texte engagé. Et pour terminer la soirée, les frères Jacques Fruit prendront les commandes avec un DJ set à quatre mains, histoire de s'ambiancer bien comme il faut entre musique du monde électro, avec notamment des influences cumbia, afrobeat, samba, funk ou encore bifunk. Ça a lieu à 20h30 samedi au Palais des Congrès de Parthenay.
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0: Ça fait toujours du bien d'écouter ce titre. Soirée mondaine, Oria sur Ici Poitou. D'ici quelques instants, on va partir dans l'univers de Kajagougou et Touchaï. Mais juste avant, un peu d'humour. Tiens, on va retrouver même Smaïn. On va parler de jouer au loto pour devenir riche. C'est une drôle d'idée quand même, hein. L'humour en tube sur Ici Poitou.
1: Vive la thune, vive la thune.
2: Tiens, j'ai lu mon horoscope ce matin dans le journal. Rentrée imprévue pour les natifs du dernier décon. C'est bébé.
3: Alors, on ne va pas remettre en doute toutes les prévisions astrales, hein, mais c'est vrai qu'il est quand même très rare que tous les derniers décans d'un même signe remportent le super loto le même jour. Donc, il y a une forme de lucidité hein, chez Bibi alias Smaïn qui s'y voit déjà.
2: Et d'abord, si je gagne, je m'achète un château. Et alors, j'ai déjà les grilles. Je veux rentrer dans le club des riches. Eh ouais, bien sûr. Et bonjour les gens André. Et bonjour les gens Mathieu. Et bonjour les gens Édouard. Enchanté, moi c'est Jean Mouloud.
3: Oh. Allez, spéciale dédicace à tous les Jean Mouloud qui ont pu heurter la sensibilité de certains Jean-Marie ou de Jean-Édouard. Rions un peu en attendant de tout perdre. Hein, d'autant que la richesse n'est pas qu'une affaire de prénoms composés. Être riche, c'est aussi dans la tête. Il faut voir tout en grand.
4: Et les riches, c'est dur de les comprendre. Dernière lubie, c'est d'aller dans l'espace. Jeff Bezos, Elon Musk. Ils veulent tous aller dans l'espace. Je pense que c'est parce qu'ils sont snobs. Ils veulent aller dans un endroit où vous n'irez jamais. Parce que l'espace, c'est nul à chier l'espace, d'accord ? C'est dangereux, il fait froid, il y a du vide, c'est nul à chier. Walibi, en Belgique, c'est mieux que l'espace.
3: Voilà, vous ne le saviez peut-être pas, mais maintenant vous le savez. Hein, donc franchement, c'est vraiment pas un drame si on ne gagne pas la super cagnotte de Noël. Hein. Au moins, on n'ira pas se les geler dans l'espace. Et on se marrera bien plus à manger des frites dans un grand 8. Une fois.
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0: puissance encore une fois dans la voix de Freddie Mercury à travers ce titre de Queen, Another One Bites the Dust. Un titre qui est plus simple à prononcer quand on chante le refrain que quand on le récite, tout simplement. Allez, vous êtes toujours sur ICI Poitou. On continue ensemble avec l'actualité dans un instant.
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3: Et il y a 3 feux en cours cet après-midi, tous dans le sud. Un autour de Perpignan qui perturbe la circulation des trains dans le secteur. Un autre au sud de Nîmes, à Générac, qui pour l'instant a parcouru une vingtaine d'hectares. Et puis dans l'Aude, l'autoroute A9 est coupée dans les deux sens entre Béziers et Narbonne. Les flammes ont traversé les voies et se sont propagées sur le terre-plein central et les abords de la route. Les Pyrénées-Orientales, l'Aude et le Gard sont 3 départements placés en rouge aujourd'hui pour un risque très élevé d'incendie. Un plan d'urgence de 90 millions d'euros pour les crèches, c'est l'annonce faite par la ministre de la Santé, Stéphanie Rist, cet après-midi. Le secteur de la petite enfance traverse depuis plusieurs années une crise marquée par la hausse des charges et une pénurie de professionnels, Anne Le Gall.
4: La ministre de la Santé l'a rappelé ce matin, malgré une baisse de la natalité d'environ 20% en 15 ans en France, l'offre de solutions de garde pour les moins de 3 ans ne couvre pas les besoins et si nous ne faisons rien, indique Stéphanie Rist, au moins 100 000 places d'accueil manqueront dans 5 ans. Sur les 90 millions d'euros d'aide annoncés, 30 millions seront débloqués dès la fin de cette année, puis 60 millions l'année prochaine. Et dans le détail, le financement des crèches devrait être revalorisé via une hausse de la prestation de service unique versée par la caisse d'allocation familiale. Un peu plus de 3000 crèches situées en zone fragile verront aussi leur bonus territoire augmenter. Du côté des assistantes maternelles, les aides au démarrage et à l'installation devraient également être revalorisées. Et enfin, pour mieux anticiper les futurs épisodes de canicule, le gouvernement prépare un plan d'action pour adapter les crèches à la chaleur d'ici l'été prochain.
3: Anne Le Gall pour ici. 2 réunions sur les carburants aujourd'hui à Matignon. Une ce matin, cet après-midi, le gouvernement réfléchit à étendre ou augmenter la prime grand rouleur. Une chose est sûre, il n'y aura pas de baisse des taxes sur les carburants comme le réclame le Rassemblement national. Roland Lescure, le ministre de l'économie, l'a redit ce matin. Toujours, selon le ministre, 17% des stations manquent d'au moins un carburant. En première ligne aussi, face au prix des carburants, le pêcheur qui ont bloqué plusieurs ports depuis plus d'une semaine, la ministre de la mer et de la pêche, Catherine Chabot, est à leur rencontre en ce moment au Gros-du-Roi dans le Gard. Elle assure qu'ils toucheront des aides sous 15 jours. Les députés ouvrent les débats sur la loi intégrale contre les violences sexistes et sexuelles en approuvant notamment un socle minimal d'actes d'enquête destinés à éviter que des plaintes restent sans réponse. Après l'affaire Liana, cette loi fleuve de près de 70 articles était une des revendications des associations qui poursuivent leur mobilisation ce soir comme tous les lundis devant les tribunaux de France. C'est la rentrée des classes aujourd'hui pour l'équipe de France de foot rassemblée à Clairefontaine jusqu'au 5 octobre inclus. 4 matchs à jouer, rassemblement qui marque, on le sait, le début d'une nouvelle ère avec la légende Zinedine Zidane aux commandes. Les Bleus joueront en Turquie en Ligue des Nations le vendredi 25 septembre avant de jouer en Belgique. Ce sera le 28, programme sur ici.fr.
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6: Votre météo en ce lundi 21 septembre, c'est une belle journée dans le Poitou avec du soleil, un ciel légèrement voilé sur la Vienne et les Deux-Sèvres et des températures maximales assez élevées pour la saison. Il faut le dire, 25, 26 et même 27 degrés cet après-midi. Il fait 27 à Niort, 26 à Jancey, à Poitiers, à Chauvigny et 25 degrés du côté de Montcoutant ou encore Mazières en Gâtine. Demain, le ciel sera complètement découvert avec un grand soleil où que vous soyez dans la Vienne et les Deux-Sèvres et une moyenne côté température de 27 degrés.
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6: Soyez les bienvenus sur Ici Poitou, un lundi sous le signe du soleil. Rien de mieux pour bien commencer la semaine et rien de mieux que cette playlist de l'après-midi qui vous attend avec Pretenders tout de suite. 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

0: Get Me Wrong avec Pretenders.
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0: Ici Poitou jusqu'à 19h, on va relever nos manches. Allons poser de la toile de verre avec Dorian Barré. Il a testé l'expérience, on verra ce que ça a donné. Et elle s'appelle Maëlle. Elle a été révélée par The Voice. Son troisième album sort, il s'intitule Lily. Émilie Mazoyer l'a évidemment dans son radar. Ce sera votre rendez-vous décibel. Enfin, le rendez-vous pour les fans de vieilles bagnoles à Lussac-les-Châteaux. Ce sera ce dimanche. Je vous en parle dans cette émission. Voilà ce qui vous attend pour la prochaine demi-heure. Soyez les bienvenus. À l'écoute tout de suite d'un jeune prodige bruxellois. Il s'appelle Pierre Demar. Je pense à vous.

0: Je pense à vous, de Pierre Demar sur Ici Poitou. Je pense à vous et je pense moi à Dorian Barré, le pauvre, il a remonté ses manches. J'ai testé avec vous, Dorian, cette semaine, vous nous emmenez dans une maison en rénovation à Poitiers pour faire de la peinture. Rencontre avec Emmanuel et Mélanie Taupin.
1: Bonjour Mélanie.
2: Bonjour.
1: Il va falloir que vous m'appreniez à faire de la peinture, et pas que.
2: En effet, on peut également commencer par faire une pose de toile de verre pour rénover la cuisine, remettre les murs propres, on va dire.
1: C'est quoi une toile de verre pour ceux qui n'arrivent peut-être pas à mettre le nom sur ce que c'est ?
2: Alors, c'est une toile qu'on peint, qui est avec des fibres qui sont tressées et donc renforcées. Mmh. Ça permet de pouvoir solidifier les murs.
1: Bah, parfait. Bon, déjà, merci pour le t-shirt. Hein, je vous l'ai pas dit, mais je suis arrivé en touriste avec mon petit t-shirt à moi. Mais ils m'ont dit, ça va pas être possible. Bon, donc là, qu'est-ce qu'on fait ? On a la toile de verre qui est étalée par terre. Et donc là, faut que je fasse quoi, moi ?
2: Alors là, on va découper un lait, puisqu'on va le poser dans l'angle. Et donc, on va le découper à la hauteur du mur pour pouvoir ensuite le recouper dans le sens de la largeur. Vous allez inciser.
1: Ouais.
2: Allez-y.
1: Là, ici ?
2: Oui, oui, tout à fait. Hop. À peu près droit, allez-y.
1: À peu près, oui, c'est déjà de travers, ça débute bien.
2: Et ensuite, vous allez découper sur toute la largeur.
1: Ok, allez, j'y vais.
2: Allez-y.
1: Alors après, qu'est-ce qu'on fait ?
2: On prend la largeur de notre lait. Donc pour ça, je le présente devant l'angle de mon mur.
1: Oui, parce qu'en fait, pour tout vous dire, on a coupé un lait entier qui fait 1 mètre de largeur. Alors qu'en fait, on a besoin que d'un petit bout qui fait un quart, quoi, on va dire.
2: Pendant qu'on était en train de découper le lait, la colle s'est mise.
1: Oui. C'est votre mari qui a fait ça. Hein ?
2: C'est ça, tout à fait.
1: Parce que vous travaillez en famille, c'est important de le dire chez MT Peinture.
2: Ça, tout à fait. On travaille mon mari et moi.
1: Bon, donc là, on le pose. Alors, il faut vraiment être au millimètre près par rapport à l'autre lait ou on peut se permettre de déborder ?
2: Non, pas du tout. Il faut vraiment qu'il soit à fleur. Faut pas que les joints se chevauchent. Et il faut pas faire non plus un trou pour voir où l'on verrait le joint. Donc, il faut vraiment être au plus proche de l'autre toile qui a déjà été mise. Et donc là, en fait, on va le pousser gentiment. Je vous laisse faire le bas, vous allez essayer.
1: Ah bah, si vous voulez, mais... Donc, je mets ma main à plat dessus, c'est ça, ça ?
2: Voilà, et vous poussez délicatement vers l'autre. Sans...
1: Alors, délicatement, et moi, vous savez, ça aussi, ça fait 36.
2: Ça va.
1: Mais... Alors, hop. Ah, il faut vraiment être très précis. Et il ne faut pas qu'il passe au-dessus de l'autre, en fait.
2: C'est ça. C'est pour ça qu'il faut d'abord le mettre avant.
1: Ouais.
2: Et ensuite, on le repousse vers l'autre. Voilà.
1: Voilà, je pense que j'ai fait jusqu'au bout. Là, c'est bon.
2: C'est pas mal, ouais.
1: Ouais, là, je fais quoi ? J'attrape le petit bout et je tire dessus ?
2: Surtout pas. Non, ici, là, vous allez passer la palette là.
1: Ouais.
2: Comme ça, vous la posez bien délicatement.
1: Mm-hmm.
2: Vous mettez dans l'angle. Et vous faites glisser la palette et le cutter en même temps, en suivant l'angle.
1: D'accord.
2: C'est pas mal. Et ben voilà,
0: ce bruit
2: super
0: de cutter, exercice toile de verre réussi. Demain, Dorian s'attaque à la peinture du mur de la cuisine. Et je vous le dis d'avance, ça vaut le détour. J'ai testé en intégralité sur ici.fr et votre application d'ici. À suivre, la jeune Maëlle révélée par The Voice, elle sort un 3e album. On en parle après Kate Bush sur Ici Poitou.

0: Babouchka, c'était Kate Bush à l'instant sur Ici Poitou. Soyez les bienvenus, bel après-midi et bienvenue si vous nous rejoignez. À l'instant à 17h17, c'est M Pokora, tiens, dans la suite avec sa chanson « Quand même ».
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0: What's up sur votre radio locale, ici Poitou. Avant de vous parler d'un événement qui va vous plaire, j'en suis sûre, si vous adorez les vieilles bagnoles, vous avez rendez-vous avec Benjamin Biolay, Vianney, Hubert Mounier et Bernard Lavillier. Ce sont les invités ce soir dans Décibel avec vous, Émilie Mazoyer.
1: Salut tout le monde. Émilie, au rapport pour votre dose quotidienne d'actualité musicale. Aujourd'hui, 21 septembre, si la vie était un peu moins injuste, alors Hubert Mounier fêterait ses 64 ans. Le chanteur de l'affaire Louis Trio, malheureusement, n'est plus parmi nous depuis 10 ans.

était né le 21 septembre 62, tout près de Lyon. Et c'est là que, quelques années plus tard, il était devenu leader de l'affaire Louis Trio et le mentor du tout jeune Benjamin Biolay, qui débutait alors sur le nouvel album de Benjamin Biolay, L'Ultra Bleu, il y a Ton Silence, une chanson très touchante qui parle du deuil et du manque, dédiée à Hubert Mounier. Retour de Bernard Lavillier, en voilà une bonne nouvelle. Il faut

0: Coriace, c'est le premier extrait du prochain album de Bernard Lavillier, pas loin de 60 ans après son premier. Quelle carrière! Et un bonheur n'arrivant jamais seul, Bernard Lavillier a annoncé une tournée des Zéniths d'une trentaine de dates entre janvier et juin prochain. Les places sont disponibles. On l'a connu beau papa, puis papa d'un petit Edgar né en 2021. Eh bien, félicitations à Vianney et à sa compagne, la violoncelliste Catherine Robert, qui viennent d'avoir un bébé. Bienvenue à Rita.
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0: Vianney, qui va devoir concilier vie de famille et bon gros rythme de travail hein, avec la sortie imminente de son nouvel album, sa tournée à partir de mars 2027 et sa participation à la Star Academy. Vianney est le parrain de la saison 14 qui commence bientôt, toujours sur TF1. Oh là là, la fausse joie! Pas merci les Spice Girls qui ont joué avec nos nerfs. Le groupe a 30 ans cette année, alors quand elles ont commencé, les filles ont posté de mystérieux messages sur les réseaux en promettant une grande annonce. On s'est dit enfin, elles se reforment et partent en tournée. Eh ben non, pas de tournée. Leur grande nouvelle, c'est un best-of.

0: Merci Émilie Mazoyer, ça fait du bien. On espère que Vianney sera de passage, en tout cas dans le Poitou. On vous tiendra évidemment informé. Décibel à réécouter sur ici.fr et l'application d'ici.
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0: Si vous étiez petit dans les années 70, vous avez connu ce temps de départ en vacances là, avec les embouteillages à n'en plus finir et les parents devant, etc. Et vous derrière qui êtes fatigué. Si vous êtes nostalgique de ce temps-là, dimanche à Lussac-les-Châteaux, l'association Le Garage d'Antan organise le tout premier bouchon de la commune. Ah oui, un bouchon. L'idée est de recréer un véritable embouteillage de départ en vacances des années 60-70, comme ceux qu'on pouvait connaître sur les routes avant les grands départs, surtout l'été, et pour recréer et bien cette ambiance. Tous les véhicules anciens sont les bienvenus. Alors, voiture, moto, hockey, mobylette, vélo, tracteur, là ça devient technique, et caravane. Avec si possible, évidemment, les tenues d'époque, donc en mode 60-70. Un camping vintage sera également installé, avec des animations musicales, un concours des plus beaux véhicules, des artisans, bien sûr pour bien profiter quand même, une petite buvette, et de la restauration sur place. Le rendez-vous est donné donc dimanche de 8h30 à 17h, place du 11 novembre 1918 à Lussac, les Châteaux, et pour les visiteurs, l'accès est gratuit, et ça c'est plutôt cool. Alors dimanche, tous à Lussac-les-Châteaux.
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0: Allez, dans un instant, vous avez rendez-vous avec les petits pois de vin qui posent chaque jour des questions existentielles. Je garde le suspense en ce qui concerne la question existentielle du jour. Pour l'instant, on se fait plaisir en musique à l'écoute d'Étienne Dao, c'est tombé pour la France.

0: La chanson de Céline Dion. Bonjour, pardon, merci, que d'émotion. Le retour de la grande Céline sur scène à Paris. Sa voix toujours au rendez-vous. Vous l'avez sûrement vu sur toutes ces vidéos qui défilent sur les réseaux sociaux. Votre rendez-vous mignon de l'après-midi, c'est tout de suite à 17h38 et sans transition avec nos petits pois de vin qui se posent chaque jour des questions existentielles. Aujourd'hui, ils se demandent si on pouvait inventer une nouvelle règle à l'école. Ce serait laquelle ?
1: Arrêtez de s'insulter et que tout le monde soit ami.
2: Ne pas gaspiller à la cantine et ne pas déranger les livres.
3: Qu'on puisse nourrir les animaux, choisir ce qu'on peut manger à la cantine et c'est tout.
4: Je voudrais juste que tout le monde arrête de parler dans toutes les classes. Parce que dans notre classe, il y a quelques personnes qui parlent dans notre classe, je suppose.
5: Moi, j'aimerais bien que les filles qu'on puisse faire de la gymnastique dans le gymnase, mais je suppose que c'est pas possible.
6: Moi, j'aimerais bien que à toutes les récréations, on pourrait jouer à l'épervier parce qu'on court et c'est amusant.
7: J'aimerais bien qu'il y aurait une salle de sport pour s'entraîner.
0: Et les petits pois de vin à réécouter évidemment sur le site ici.fr et l'application d'ici. Dans quelques minutes, attention, je vous offre 2 places pour aller au super festival de jazz Saint-Benoît Swing. Et pour ça, il va falloir être un petit peu coquin et jouer avec moi sur Ici Poitou pour la musique. Et en attendant, c'est Toto, Hold the Line. Bel après-midi à vous, il est 17h40.

0: Hold the Line avec Toto, évidemment, sur votre radio locale ici, Poitou.
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0: Et oui, je fais appel à votre culture musicale pour le jeu avant 18h et le retour de vos informations. Et surtout, je vous offre un cadeau pour vous si vous êtes amateur ou amatrice de jazz. Je vous offre deux places pour aller au super festival de jazz Saint-Benoît Swing à Saint-Benoît. Donc, comme son nom l'indique, ça se passe à la salle de la Une, samedi à 20h30, avec évidemment une soirée incroyable et très riche en émotions. Pour gagner, il faut répondre à la question suivante. Qui chante tout simplement cette chanson?

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1: Alors, qui chante cette chanson? Est-ce que vous avez reconnu le chanteur? On s'accorde pour dire que c'est un homme quand même, mais qui est-ce? Voilà, qui chante le jazz et la java, évidemment, en lien, vous l'avez compris, avec le cadeau du jour, deux places pour aller au super festival de jazz Saint-Benoît Swing samedi à 20h30. Vous nous appelez si vous avez la réponse. Allez, 05 49 60 20 20. Et on reprend la musique, en beauté et en énergie. À 17h45, vous sortez du travail et c'est la soirée qui commence. Walking on Sunshine.

Walking on the Sunshine, c'était Katrina and the Waves, évidemment. Allez, on fait un petit point météo aujourd'hui. Oui, je dis évidemment, peut-être que vous le savez, bah, finalement. C'est une très belle journée aujourd'hui dans le Poitou avec du soleil, un ciel légèrement voilé sur la Vienne et les Deux-Sèvres, des températures maximales assez élevées, il faut le dire, pour la saison, avec cet après-midi 25, 26 et même 27.

0: Et allez, on joue avec Nicolas qui nous appelle pour la première fois. Bienvenue Nicolas.
1: Bonjour Juliette.
0: Bienvenue, un premier auditeur, en tout cas un premier appel pour vous. Qu'est-ce qui vous a motivé là? Vous sortez du boulot, vous êtes à Poitiers?
1: Voilà, c'est ça, je suis sorti du travail, puis j'ai entendu la chanson. Bon, je me suis dit, tiens, pourquoi pas, je vais appeler, tout simplement.
0: C'est quoi votre travail?
1: Je suis moniteur d'atelier dans un ESAT.
0: D'accord, c'est quoi comme type d'atelier?
1: C'est atelier espace vert.
0: D'accord, donc vous êtes en extérieur?
1: Voilà, souvent, je suis amené à être souvent en extérieur pour amener des équipes et les accompagner dans le travail de tout ce qu'ils peuvent faire et tout ce qu'ils sont amenés à faire tous les jours.
0: Un métier en effet utile. Alors pour les auditeurs qui auraient raté l'extrait musical en question, je propose qu'on le réécoute. Le but étant de trouver qui chante cette chanson.
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0: Il y a de l'eau. Alors redites-moi ça, Nicolas.
1: Claude Nougaro.
0: Ah oui, bravo, en effet, c'est Claude Nougaro. Alors est-ce que vous êtes amateur de jazz ou pas forcément finalement?
1: Pas forcément, mais j'ai souvent écouté Claude Nougaro quand j'étais. C'était ma maman qui écoutait souvent ce chanteur, donc j'ai tout de suite reconnu.
0: Un grand classique, évidemment, grand chanteur toulousain, évidemment influencé par le jazz et cette fameuse chanson Le jazz et la java. Nicolas, très bonne nouvelle, je vous offre deux places pour aller au super festival de jazz Saint-Benoît Swing à Saint-Benoît, donc vous allez pouvoir y aller à deux. Avec qui vous allez y aller?
1: Moi, avec ma compagne.
0: Ah bah voilà, comment elle s'appelle?
1: Elle s'appelle Hélène.
0: Et ben voilà, Hélène et Nicolas pour aller au festival de jazz Saint-Benoît Swing. Ce sera ce samedi à 20h30 avec deux concerts. Est-ce qu'elle aime le jazz, votre compagne?
1: Oui, elle s'intéresse un peu à tout. Elle aime bien les chansons des années 50, donc je pense que ça va lui plaire.
0: Ah ben voilà, c'est parfait. Ce sera une belle soirée en amoureux que vous offre ici Poitou ce soir. Bravo Nicolas et merci.
1: Je vous remercie, c'est moi. C'est bien.
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2: Et l'actu locale, elle arrive justement dans 5 minutes. Soyez patients à l'écoute peut-être de l'une des plus belles chansons d'amour de la chanson française avec Francis Cabrel. Je t'aimais, je t'aime et je t'aimerai.

0: Je t'aimais, je t'aime et je t'aimerai avec Francis Cabrel sur Ici Poitou.
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0: Bonne fin d'après-midi à vous, soyez les bienvenus, il est 18h. Le journal Christophe Tourné.
2: Une réunion entre les défenseurs des oiseaux et de la faune sauvage et la présidente des Deux-Sèvres a tourné court ce matin à Niort. Deux-Sèvres Nature Environnement, l'ALPO et le groupe ornithologique des Deux-Sèvres étaient conviés par Coralie Denoux à une discussion sur l'impact de la sécheresse sur la biodiversité. Mais leurs représentants ont rapidement quitté la salle après le refus de la présidente du département de les associer au débat sur la gestion de l'eau. Le vice-président du groupe ornithologique des Deux-Sèvres, Jean-Michel Passereau, y était. Il nous explique ce qu'il s'est passé.
3: On avait d'abord appris dans la presse, il y a un mois à peu près, que Madame Denoux, la présidente, souhaitait organiser deux réunions. Une réunion sur l'impact de la sécheresse sur la biodiversité, réunion à laquelle les associations de protection de la nature étaient invitées, et une table de concertation sur la gestion de l'eau. Bon, visiblement, elle n'avait pas prévu du tout de nous y convier. Pour nous, ça n'avait aucun sens de déconnecter biodiversité et gestion de l'eau, en particulier quand on voulait parler de la sécheresse, en particulier quand on voulait parler de la canicule qu'on a connue chez nous. Donc voilà, on a dit qu'il n'était pas question pour nous d'avoir juste un apport sur l'effet de la crise estivale. Les choses sont bien plus larges que ça. On lui a dit que dans ces conditions, nous quittions la réunion. Voilà, ce n'est pas un conflit. À partir du moment où on traitera de façon connectée les questions d'eau et les questions de biodiversité, on est tout à fait d'accord pour travailler avec le département.
2: Et pour l'instant, on ne sait pas quand doivent se tenir les débats sur la gestion de l'eau. En attendant, la sécheresse continue dans le Poitou et face à cette année exceptionnellement aride, les éleveurs manquent de fourrage pour nourrir leurs bêtes. Et dans les Deux-Sèvres, l'association Paysan Solidaire 79 a décidé d'organiser une bourse au fourrage en plus de son soutien psychologique et d'accompagnement des démarches administratives pour les agriculteurs. Les bénévoles ont décidé d'organiser donc cette bourse au fourrage avec plus de 500 tonnes qui ont déjà été échangées. Les suites de l'enquête sur la tentative de meurtre commise à Niort le 7 septembre dernier. Un homme avait été blessé à la gorge par un tir en bas d'un immeuble de la rue du Maréchal Leclerc. L'auteur présumé du tir a été interpellé, mis en examen et il a été incarcéré jeudi dernier. C'est un homme de 28 ans. Il reste encore à préciser les raisons de son acte.
0: Quelle réponse politique apportée à la crise des prix du carburant?
2: On a la réponse sans doute ce soir. Deux réunions étaient convoquées par le Premier ministre aujourd'hui. La première ce matin sur l'approvisionnement en carburant et la seconde cet après-midi sur l'accompagnement des Français. Sur quoi doit-elle déboucher, Audrey Tison ?
4: Des aides pour les Français qui doivent se déplacer pour travailler. La philosophie va rester la même, indique la ministre de l'Énergie, Maud Bréjon. Le gouvernement doit décider s'il renouvelle le dispositif gros rouleur, s'il l'élargit pour toucher davantage de Français, et pas seulement les faibles revenus, ou bien s'il lance un nouveau dispositif avec d'autres critères que les 15 km de trajet quotidien. Le Premier ministre réfléchit à une séquence énergétique sur l'ensemble de l'hiver, indique l'entourage de Sébastien Lecornu. Alors pas sûr que les annonces interviennent dès ce soir. Ce qui est certain, c'est qu'il n'y aura pas de baisse de taxes sur les carburants, ni d'aide généralisée à tous les ménages. Si le gouvernement remet la main au portefeuille, ce sera forcément de manière mesurée. Il faut que ce soit soutenable budgétairement, nous dit un conseiller. Pas question de trop creuser le déficit, alors que le gouvernement cherche déjà à économiser 50 milliards d'euros l'année prochaine.
2: Les véhicules électriques deviennent donc de plus en plus intéressant pour se déplacer et avec 55 locations pour 4200 heures d'utilisation, l'expérimentation de véhicules en autopartage testés dans la communauté de communes de Vienne et Gartempe se poursuit avec une petite nouveauté cette semaine, une Citroën C5 est désormais proposée à Saint-Pierre-de-Maillé. L'expérimentation lancée en mars dernier permet de louer simplement un véhicule électrique à l'heure pour quelques heures ou plusieurs jours. Tout se fait via une application mobile. Il y a déjà des véhicules à Montmorillon, à l'Île-Jourdain, la Trimouille, Lussac-les-Châteaux et Saint-Savin.
0: Et il y a un peu de tension au conseil départemental de la Vienne.
2: Des propos de Benoît Coquelet, le président du SDIS de la Vienne, ont suscité l'indignation de certains élus de l'opposition. Bernard Coquelet dit vouloir faire travailler les pompiers 39 heures plutôt que 35, ce qui, selon ses élus, rendrait les pompiers responsables du fonctionnement dégradé du SDIS de la Vienne. Des élus qui rappellent du coup que la participation du département est parmi les plus faibles en France et qu'elle fait l'objet d'un retard historique. Ils rappellent aussi que les députés d'extrême droite ont refusé d'augmenter augmenter les moyens consacrés au SDIS. Le groupe Vienne en transition qualifie donc le président du SDIS de pyromane. Ségolène Royal est aussi rappelée à l'ordre aujourd'hui et elle, c'est par la commission d'organisation de la primaire socialiste. L'ancienne ministre et candidate a qualifié Raphaël Glucksmann de stagiaire. C'était dans une interview au journal Libération. Et puis à peine ouverte est déjà un record avec plus de 3200 visiteurs. Les portes du musée Bernard Daguessy ont été franchies et connaissent un véritable succès à Niort pour découvrir l'exposition de Philippe Catherine. Il s'agit du meilleur démarrage jamais enregistré par le musée pour une expo. Le public est constitué pour moitié d'habitants de l'agglomération et pour l'autre moitié de visiteurs des Deux-Sèvres et des départements limitrophes. La carte blanche à Philippe Catherine se poursuit jusqu'à la fin de l'année.
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2: Et c'est bien le musée Bernard Daguessy. La météo en Poitou, Juliette Nesson.
6: C'est une très belle journée dans le Poitou aujourd'hui avec du soleil, un ciel légèrement voilé sur la Vienne et les Deux-Sèvres et des températures maximales élevées, peut-être un peu trop élevées pour la saison. 25, 26, 27 degrés aujourd'hui, 27 à Niort cet après-midi, 26 à Jancey, à Poitiers, à Chauvigny, 25 à Mazières-en-Gâtine ou encore à Montcoutan. Demain, le ciel sera complètement, lui, découvert par rapport à aujourd'hui. On aura plus ce petit voile de nuages avec du coup un grand soleil. Où que vous soyez globalement dans la Vienne et les Deux-Sèvres, une moyenne de 27 degrés pour les températures.
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6: Prends notre envol cet après-midi en musique, à l'écoute de l'un des plus grands auteurs français, Jean-Jacques, de son prénom, Goldman, de son nom. Envole-moi, c'est tout de suite sur Ici Poitou.

0: Jean-Jacques Goldman sur Ici Poitou, envole-moi.
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0: Et on redescend sur terre, Ici Poitou, jusqu'à 19h avec vos chansons préférées, des idées de sortie pour les enfants du côté de Jaunet-Marigny. Et l'invité du jour à suivre, les invités, pour parler du Vienne Artistique Orchestra, l'orchestre d'harmonie de la Vienne. Son chef d'orchestre Thomas Claveri sera avec nous, ainsi que la présidente de l'association, elle s'appelle Marie-Josée Auriot. Les 3 et 4 octobre prochains, ils prévoient de nouveaux concerts, on en parle avec eux dans un instant. Mais d'abord, Vienne, alors lui est parti dans une cabane au fond de la forêt. Il s'est dit, voilà, je vais me remettre à l'acoustique, à la vraie musique authentique. Et c'est ce qu'il a fait d'ailleurs, il a posté la vidéo sur YouTube, allez voir ça. Et ça donne ça, d'or et d'étain, c'est Vianney.

0: et détend. C'est la nouvelle chanson de Vianney.
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0: La musique classique au plus haut niveau avec le Vienne Artistique Orchestra. Elle rigole déjà, Marie-Josée. Le VAO, l'Orchestre d'Harmonie de la Vienne, avec des musiciens de la Vienne, mais pas que, hein. Pas que de la Vienne, hein. Et deux dates donc annoncées prochainement, le 3 octobre à Poitiers, le 4 octobre au Vigan. Bonjour Thomas Clavry.
3: Bonjour.
0: Vous êtes le chef d'orchestre du Vienne Artistique Orchestra. Bonjour Marie-Josée Oriot.
4: Bonjour.
0: Vous êtes la présidente de cette association. D'abord, tout simplement, c'est quoi un orchestre d'harmonie?
3: Alors, Thomas. Un orchestre d'harmonie, c'est un ensemble à vent et percussions qui comprend toute la famille des vents et des percussions. Souvent, on a l'habitude sur un orchestre symphonique de voir quelques bois, le basson, clarinette, flûte, plus des cuivres à l'arrière. Et en fait, sur l'orchestre d'harmonie, il y a vraiment tout. Donc, il y a toute la famille des clarinettes, il y a toute la famille des flûtes, toute la famille des saxophones, et ainsi de suite, jusqu'à toute la famille des trompettes, donc bugle, cornet, le trombone, le trombone basse,
0: c'est les quoi, percussions. Le bugle ?
3: Alors, c'est comme une grosse trompette, on va dire, ils vont pas aimer, mais avec un son beaucoup plus chaud, qui se rapproche plus de la voix que la trompette.
4: Ils en font dans du jazz, le bugle ?
3: Aussi.
0: Et qu'est-ce que ça donne alors ? Est-ce que ça veut dire qu'il y a plus de musiciens, que c'est plus complet ? Quelle différence en fait avec un orchestre classique, entre guillemets, Marie-Josée?
4: C'est qu'il n'y a pas les cordes en fait.
0: Ouais.
4: Donc c'est un ensemble à vent uniquement, avec juste les percussions en plus.
0: D'accord. Cette association, depuis quand elle existe? Quel est son but? Parce qu'on va parler de ses sessions et de ses dates. Marie-Josée, vous en êtes la présidente de cette association, Vienne Artistique?
4: C'est ça, donc elle existe depuis 2022. C'est un orchestre qui s'est monté en fait pour réunir les musiciens avec un bon niveau, on va dire, dans le département de la Vienne. On a d'ailleurs le soutien du département. On essaie de s'étoffer et de faire de la musique d'harmonie originale. Principalement.
0: Alors, quand vous dites de bon niveau, je sais qu'il y a des artistes de chez nous. Est-ce qu'il y a des artistes aussi qui viennent d'ailleurs pour vous rejoindre ?
3: Oui, tout à fait. Donc, il est composé, que ce soit localement ou plus loin, d'amateurs et puis de professionnels qui jouent. On a des musiciens donc, qui viennent du département, qui viennent des départements limitrophes. Et aussi, on a des Tourangeaux, des Bretons, des Parisiens.
0: Même des Parisiens.
3: Oui, il y en a quelques-uns, oui.
0: Qui viennent donc pour cette session qui commence avec ses concerts les 3 et 4 octobre. Et par exemple, on pourra entendre ça.

0: Franco Cesarini avec cette symphonie, les Archangels. Ça, ce sera la première partie de ce grand concert. C'est quoi cette pièce et la difficulté de cette pièce-là?
1: Alors, la grande difficulté, c'est déjà que c'est une symphonie pour orchestre d'harmonie. Qui dit symphonie dit morceau de grande envergure. Et en effet, elle dure 40 minutes. Donc, c'est quelque chose pour les orchestres d'harmonie, c'est quelque chose qui est assez rare. Souvent, les pièces durent entre 3 et 15-20 minutes en fonction des degrés de difficulté. Et en fait, faire une symphonie, c'est quelque chose, c'est déjà une prouesse en soi pour les musiciens de garder une certaine concentration très longue, parce que quand on est soufflant, quand on joue, en fait, ça vide quand même pas mal au niveau de la concentration, au niveau de l'air, au niveau des lèvres.
0: Vous êtes
1: physiquement
0: soufflant, hein, Thomas.
1: Oui, j'ai fait du trombone.
0: Pour préciser, c'est pour ça qu'il s'y connaît.
1: Et en effet, c'est quelque chose qui est physiquement compliqué, mais que les cordes ont aussi des difficultés physiques dans leur symphonie en symphonique. Mais vraiment, le fait de souffler ou d'avoir l'instrument percussion, il y a beaucoup de matériel, donc il bouge à droite, à gauche et tout. Il y a une notion physique vraiment sur une symphonie et c'est compliqué en soi de jouer ce répertoire.
0: C'est un peu une performance en fait. Hein.
1: Ça peut être une performance. Après, quand c'est bien joué, ça doit sonner facile. Ouais. Donc la performance doit être au service de la qualité.
0: Et là, on reconnaît le chef d'orchestre qui s'exprime. On continue à parler de ce Vienne Artistique Orchestra et de ses dates du 3 octobre et du 4 octobre, juste après Olivia Newton-John. Là, ça va nous remettre un petit peu en selle. Là, si on commençait à fatiguer à 18h19 à la sortie du boulot, allez, on se remet un petit peu dans l'ambiance. C'est Physical.

0: Olivia Newton-John, Physical sur Ici Poitou.
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0: Clavry et Marie-Josée Oriot sont avec moi cet après-midi pour parler du Vienne Artistique Orchestra, le VAO, et ces deux dates qui arrivent le 3 octobre à Poitiers, le 4 octobre au Vigan, pour un super concert, 2 fois 40 minutes. Marie-Josée, on parle de ces sessions, la prochaine commence bientôt, c'est comme ça que vous fonctionnez. C'est quoi une session?
3: Alors une session, c'est 2 fois 3 jours. On commence le vendredi soir, le samedi toute la journée, le dimanche toute la journée, et on remet ça la semaine d'après avec un concert le samedi soir et le dimanche après-midi de la deuxième semaine.
0: Donc c'est un entraînement. Répète.
3: C'est un petit marathon. Oui, c'est ça.
0: Ah, un petit marathon, carrément. Là, il y a Thomas qui acquiesce. Thomas, le chef d'orchestre. C'est vraiment un marathon.
4: Oui, en soi, c'est compliqué. Comme il y a beaucoup de musiciens qui viennent d'un peu partout, que ce soit dans le département ou d'ailleurs. Donc, c'est des gens qui jouent dans différentes structures ailleurs, mais qui ne se voient que très peu au niveau de Vienne Artistique. Donc, c'est vraiment un condensé. En très peu de temps, il faut faire un gros programme. Donc, c'est vraiment... On s'arrête pas.
0: Ouais, il faut s'accorder, sans mauvais jeu de mots.
4: Oui, tout à fait.
0: Des fois, ça pose des petits problèmes, ou pas? Avec les Parisiens qui arrivent.
4: Non, ils sont bons, il n'y a pas de problème.
0: Il y a de l'exigence quand même dans ce concert, j'ai l'impression. C'est quand même, je ne sais pas qui recrute, c'est vous Thomas, j'imagine.
4: Bah, il n'y a pas forcément de recrutement, en fait. Il y a un programme qui est fait avant. Et puis, les gens peuvent s'inscrire selon le programme ou un peu de connaissances à droite, à gauche. Et après, c'est d'eux-mêmes qui se sentent capables ou pas. Mais en effet, l'exigence, elle n'est pas forcément par rapport aux gens qui viennent, elle est surtout par rapport au répertoire. Ouais. C'est un répertoire qui est d'une certaine complexité.
0: Et on entendait justement Franco Cesarini, donc ça, ce sera pour la première partie, 40 minutes de ce concert. Il y aura une deuxième partie, 40 minutes également, avec cette fois-ci les 4 éléments. Là, c'est un petit peu mystérieux. Qu'est-ce que c'est?
4: Alors, c'est pas si compliqué que ça. Il s'agit en fait de 4 morceaux. Qui se suivent, et chaque morceau représente un des éléments. Donc il y a une navette qui part dans le cosmos pour l'air, il y a une expédition pirate pour l'eau, il y a toutes des architectures ibériques pour la terre, et puis on parle de profondeur et du feu intérieur avec le dernier.
0: C'est un peu spirituel en fait ce que vous nous proposez là, non?
4: Il y a une réflexion derrière.
0: C'est quoi la réflexion?
4: Non, ben c'est vraiment, il y a un comité artistique avec lequel on travaille, donc c'est des membres musiciens de l'orchestre qui définissent en fait ensemble et avec moi le répertoire, l'axe d'orientation un peu des différents thèmes, parce que sur chaque session, il y a des thèmes différents. Donc celui-ci, c'est au niveau des anges un peu, et puis des 4 éléments.
0: Voilà, donc en tout cas, aller découvrir en vrai. Quelle sensation ça fait pour les gens qui n'auraient jamais écouté ce type de musique-là, orchestre d'harmonie? Ça fait quoi quand on écoute?
3: Je crois que ça vibre partout dans le corps. Je crois que ça laisse l'imagination vagabonder. Il faut venir, il faut surtout pas avoir peur de dire « je vais m'ennuyer », c'est pas du tout le cas.
4: Ça fait rêver.
0: Ça fait rêver. On ne s'ennuie pas. Donc, le 3 octobre prochain à Poitiers, ce sera à la salle du Crédit Agricole de Poitiers. Ça, c'est pour le premier rendez-vous.
3: À Touffenay,
0: voilà. Et le deuxième, finalement, le soir d'après, c'est pour ça qu'on parle d'un marathon, le 4 octobre au Vigan et l'église Saint-Georges dans l'église. Hein.
4: Oui, tout à fait.
0: Donc là, ça donne quelque chose en plus de supplémentaire. Hein.
4: Oui, l'église n'étant pas spécialement grande...
0: Elle est belle au moins.
4: Oui, ça ira très bien.
0: C'est le principal.
4: Ça va résonner.
0: Ça va résonner. Merci Thomas Clavry, Marie-Josée Oriot d'avoir été avec nous ce soir sur Ici Poitou.
3: Merci à vous.
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0: Nous sommes ensemble jusqu'à 19h. Bienvenue à vous et bon début de soirée, surtout à l'écoute d'ici Poitou pour les musiques. Teddy Swims, Mr. Know It All.

0: Mr. Know-it-all, Teddy Swims.
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0: Alors, si vous avez des enfants ou des petits-enfants à occuper ce week-end, direction Jaunet-Marigny, la salle Agora accueille samedi et dimanche l'expo Briques, organisée donc par les Briques du Poitou. Pendant tout le week-end, vous pourrez découvrir les créations de passionnés de Lego avec des constructions originales, parfois franchement impressionnantes. Au programme notamment des dioramas, des constructions géantes et différents univers thématiques avec des villes, des châteaux, des dinosaures ou encore Harry Potter. Il est là, Harry Potter. Les enfants ne seront pas oubliés, puisqu'une zone de jeu leur est réservée spécialement pour eux. Vous trouverez également un espace de restauration sur place, ça c'est pour se faire plaisir, et une tombola qui nous permettra et vous permettra de tenter de gagner un set Lego. L'exposition est ouverte samedi de 10h à 19h et dimanche de 9h à 17h. Attention, c'est pas les mêmes horaires. Côté tarif, comptez 3,50€ l'entrée, c'est gratuit pour les moins de 8 ans et ça c'est top. Rendez-vous donc à l'Agora de Jaunet-Marigny ce week-end pour voir ce que des passionnés peuvent réussir à construire avec des toutes petites briques.
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0: En voilà un qui pense aux autres. En musique, Michel Berger chantait pour ceux qui sont loin de chez eux.

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1: On l'aime déjà, la jeune Stilto. Faut que tu m'aimes sur Ici Poitou.
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1: Et elle aussi, hein, vous l'aimez sûrement, Fovoto. Vous voyez la danseuse qui a fait notamment Danse avec les Stars. Et bien, figurez-vous qu'elle est au cinéma et elle est donc dans les coulisses TV. On vous retrouve, Patrice Gascoigne, dans les coulisses TV aujourd'hui. Vous revenez donc sur la série de TF1, La Cible. Mais cette fois, vous êtes allé voir le premier rôle féminin et il s'agit donc de Fovoto.
4: Si vous pensez que Fovoto ne sait parler que de danse...
5: Moi, je vais te dire les choses à conserver, Stéphane. Ta gaieté, ta curiosité, ton envie et ta fantaisie, tu gardes ça parce que la danse, c'est de voir quelqu'un heureux sur un parquet, de voir quelqu'un qui s'amuse, de voir quelqu'un qui interprète et qui vit quelque chose.
4: Fovoto, juge sympa de notre Stéphane Bern, dans une émission de Danse avec les Stars. Mais depuis deux semaines, dans la série La Cible, lundi soir sur TF1, c'est dans un autre registre qu'elle nous épate en tant que comédienne. Fovoto y joue Léa Meyer, qui est en train de divorcer de Hugo Meyer, joué par Thomas Sisley, lorsqu'elle se fait kidnapper avec leurs deux enfants. Une course contre la montre s'enclenche pour les retrouver, une traque rendue compliquée par le fait que la police soupçonne son mari. Alors je suis allé demander à Fovoto comment on se prépare à tourner des scènes où votre personnage se fait quelque peu violenter. Écoutez la réponse de Fovoto.
5: C'est pas quelque chose de naturel, mais après, moi j'ai demandé à ce que la force physique soit présente. Parce que je trouve que ça t'aide beaucoup à rentrer dans le personnage et dans le réel.
4: Je comprenne bien, la force physique à vos dépens, c'est que vous soyez un peu bougé, ou votre force physique à vous.
5: Non, par exemple, celle des ravisseurs, tu vois, je demandais vraiment à ce qu'on m'attrape. Les menottes, elles étaient serrées, enfin tu vois, c'était une vraie condition de kidnapping, quoi. Et je trouve, en tout cas, moi ça m'aide beaucoup dans le jeu, d'être confronté à une certaine réalité, voilà.
4: Est-ce que vous, ça vous a permis avec ce rôle d'explorer de nouvelles palettes du jeu?
5: Ouais, complètement. En fait, moi, du coup, je me suis dit déjà, c'était une grosse part à jouer. J'avais jamais eu si grosse, donc j'étais très heureuse de ça. Et c'est surtout aussi aller dans quelque chose que j'ai pas encore fait.
6: Léa, t'es où?
7: On a été enlevé par deux hommes. Ils sont armés. Je sais pas ce qu'ils veulent. Ils nous ont rien dit.
8: Il est garde du corps. Il a pas du tout le profil d'un kidnappeur.
6: Je veux juste retrouver ma famille. Aidez-moi, putain! Aidez-moi!
4: Fovoto, Thomas Sisley, à retrouver ce soir sur TF1 dans La Cible.
1: Merci Patrice Gascoigne. Réécoutez Coulisses TV sur le site et l'application d'ici. On écoute pour la musique Madness, One Step Beyond. Et puis après ça, je vous donne des idées de sorties culturelles. Vous allez voir, notamment, on parlera d'exposition autour de l'IA.
9: 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The nuttiest sound around. So if you're coming off the street and you're beginning to feel the heat, well listen buster, you better start to move your feet to the rockinest, rock steady beat of madness. One

Waouh, ça nous a mis dans l'ambiance pour commencer la soirée. C'était Madness sur Ici Poitou. Je vous parle donc d'idées de sorties culturelles à faire à côté de chez vous. Et je vous parle notamment d'une exposition. Comment l'IA modifie nos vies? C'est le sujet du moment. Tout le monde en parle, on en a un peu marre. En tout cas, si cette question vous intéresse, sachez qu'il ne vous reste plus que 3 jours pour voir l'expo sur l'intelligence artificielle à Parthenay. Rendez-vous donc à la Maison de l'Emploi et des Entreprises. Ça se trouve au 13 boulevard Edgar Quinet. Pareil, plus qu'une dizaine de jours pour aller voir une expo qui va vous transporter dans la vie quotidienne des 19e et 20e siècles dans un lieu chargé d'histoire dans une ancienne abbaye médiévale au musée municipal Jacques Guidez à Hervaux. Une expo sur les rites de passage du berceau au tombeau à voir donc jusque fin septembre. Et vous n'avez toujours pas vu l'Odyssée de Christopher Nolan ? Oui ou non? Non, vous ne l'avez pas vu, et bien il faut aller le voir. Si vous êtes à Hervaux, rendez-vous au centre socio-culturel pour une séance demain soir 20h30 en la salle du Clos de l'Abbaye pour voir l'Odyssée de Christopher Nolan. Boulevard des airs en featuring, donc en collaboration avec Carbone, ça donne ça. C'est pas si facile. M'en aller.

0: Boulevard désert, c'est pas si facile sur ici, Poitou. Dans 10 minutes, c'est le retour de vos informations. Et avant ça, on va faire un hommage à Catherine Ringer, chanteuse qui nous a quittés beaucoup trop tôt. Il y a quelques jours, on pense à elle, évidemment, sur ici, Poitou, à elle, à sa famille, à ses amis et la chanson française qui perd une grande artiste. Hommage, donc, en musique dans quelques minutes avec Il y a de la haine d'Erita Mitsouko.
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0: Il y a de la haine, Lerita, Mitsuko et Catherine Ringer dans nos cœurs. La musique, elle prend vie dans un instant sur Ici Poitou avec Émilie Mazoyer. C'est votre émission musicale du soir, Décibel. Ici Poitou, bienvenue à vous. Bon début de soirée, surtout dans la Vienne et les Deux-Sèvres.
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0: Ici Poitou, bonne soirée, bienvenue, il est 19h.
2: La saison des incendies n'en finit pas. À l'approche de l'automne, le risque est toujours aussi grand dans certains secteurs. L'autoroute A9 a dû fermer à la circulation aujourd'hui à cause d'un incendie entre Narbonne et Béziers. La journée était classée rouge également dans les Pyrénées-Orientales à cause de la chaleur et du vent. Bonsoir Baptiste Guillet. Baptiste Guillet, est-ce que vous êtes avec nous depuis les Pyrénées-Orientales?
3: Bonsoir.
2: Les pompiers Baptiste ont dû intervenir sur deux incendies avec des dizaines d'hectares partis en fumée, notamment près de Perpignan.
4: Oui, première alerte à la mi-journée tout à l'heure avec un départ de feu au sud de Perpignan sur une vaste zone de champs très sec. Les flammes se sont rapidement propagées jusqu'à parcourir 35 hectares. 180 pompiers étaient mobilisés, des hélicoptères bombardiers d'eau. Une route départementale très fréquentée a dû être coupée à la circulation pendant quasiment toute l'après-midi. Idem pour le trafic ferroviaire entre Perpignan et Cerbère. Des pompiers appelés également à quelques dizaines de kilomètres de là, non loin de la frontière avec l'Espagne, pour un feu parti à proximité d'une route et qui a brûlé environ 5 hectares de végétation. Ce soir, les pompiers sont relativement optimistes pour ces deux incendies. La situation est jugée favorable, même si les feux ne sont pas fixés. Ils vont rester sur place toute la nuit pour éviter les reprises. Nuit qui s'annonce d'ailleurs encore assez venteuse. Et la grande soirée des pompiers des Pyrénées-Orientales prévue ce soir, qui devait marquer la fin de la saison et récompenser celles et ceux qui se sont distingués lors du méga feu de Trévillac, c'était eh bien, cette cérémonie a dû être reportée.
2: Merci beaucoup Baptiste Guillet, ici Roussillon. Vous suivez bien sûr la situation en direct sur ici.fr. Deux réunions sur les carburants aujourd'hui à Matignon, une ce matin, une cet après-midi, et pas d'annonce ce soir. Il faudra attendre demain 17h lors d'une conférence de presse. On sait que le gouvernement réfléchit à étendre ou augmenter la prime grand rouleur, mais une chose est sûre, il n'y aura pas de baisse de taxes sur les carburants, a réaffirmé le ministre de l'économie. La ministre de la Mer, elle, a quitté le Gros du Roi en Camargue en fin de journée. Catherine Chabot a passé la journée avec des pêcheurs qui demandaient notamment au gouvernement des aides à la pompe, moins de contraintes administratives. Les deux camps semblent être tombés d'accord ce soir. Des aides devraient arriver sous 15 jours. Un plan d'urgence de 90 millions d'euros pour les crèches, le secteur de la petite enfance qui traverse depuis plusieurs années une crise. C'est l'annonce faite aujourd'hui par la ministre de la Santé malgré une baisse de la natalité d'environ 20% en 15 ans. L'offre de solutions de garde pour les moins de 3 ans ne couvre pas les besoins. La mort d'une cycliste de 57 ans, c'était ce matin près de la place de la Concorde à Paris. Elle a été percutée par un camion à un carrefour, Coralie Moreau.
5: Il est environ 9h30 au carrefour des Tuileries et du pont de la Concorde quand un poids lourd tente de tourner à droite pour se diriger vers l'Assemblée nationale. À ses côtés, une cycliste qu'il ne voit pas et qui, elle, continue sa route tout droit. Il la percute alors violemment. Immédiatement alertée, les secours ne peuvent que constater le décès de la quinquagénaire à leur arrivée. Le chauffeur du camion, testé négatif à l'alcool et aux stupéfiants, a été placé en garde à vue. Une enquête est ouverte. Elle a été confiée au service du traitement judiciaire des accidents de la préfecture de police de Paris.
2: Coralie Moreau, journaliste police-justice pour Ici. Ça y est, les Bleus de l'ère Zidane sont à Clairefontaine jusqu'au 5 octobre inclus, avec 4 matchs à jouer en Ligue des Nations, avec la légende donc aux commandes, Zinedine Zidane. Bonsoir Xavier Monferrand.
6: Bonsoir Marie, bonsoir à tous.
2: Alors comment s'est passé ce premier entraînement des Bleus? Est-ce qu'il est fini déjà?
6: Alors, il est sur le point de se terminer. Il y a les gardiens encore qui sont à l'exercice avec Fabien Barthez, autre tête bien connue qui est dans ce staff de Zinedine Zidane, qui est justement en train de s'approcher de Fabien Barthez pour peut-être soit terminer, soit une opposition sur plus grand terrain. Mais en tout cas, l'entraînement touche à sa fin. Il y avait 12 joueurs pour le premier entraînement de Zidane dans son nouveau survêtement, dans son nouveau costume, mais un survêtement de sélectionneur. Zinedine Zidane avec son son pantalon bleu, son haut blanc de sélectionneur et qu'on a vu à plusieurs reprises, eh bien, échanger avec les joueurs, notamment Michael Olise, qui s'est retrouvé en tête-à-tête avec Zinedine Zidane, avec dans sa posture habituelle, les deux mains dans le dos. Voilà, en tout cas, l'ère Zidane est lancée ici sous le soleil de Clairefontaine.
2: Merci beaucoup, Xavier Monferrand. Les Bleus joueront en Turquie, en Ligue des Nations. Ce sera vendredi 25 septembre avant de jouer en Belgique le 28. Du basket avec la retraite de Nicolas Batum. On l'apprend ce soir, le double vice-champion olympique raccroche après 18 saisons en NBA. Puis Miley Cyrus a-t-elle copié Amanda Lear? La reine du disco interpelle la superstar américaine dans un message Instagram sur sa chanson The Sphinx. Pour vous faire une idée, rendez-vous sur ici.fr.
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0: Votre météo en ce lundi 21 septembre, c'est une belle journée aujourd'hui dans le Poitou avec du soleil et ce ciel légèrement voilé sur la Vienne et les Deux-Sèvres. Des températures maximales élevées pour la saison, 25, 26 et même 27 degrés. Aujourd'hui, il a fait 27 à Niort, 26 à Jancey, Poitiers et Chauvigny, 25 à Montcoutan et Mazières en Gâtine. Demain, le ciel sera complètement découvert cette fois avec un grand soleil où que vous soyez dans la Vienne et les Deux-Sèvres. Et une moyenne de 27 degrés pour les températures demain.
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0: Salut à toutes, salut à tous et bienvenue sur votre radio ici. J'espère que votre week-end s'est très très bien passé et que la semaine a bien commencé. Également pour votre soirée, ce début de soirée, j'ai l'honneur de m'occuper de vos oreilles en direct jusqu'à 20h. Décibel et ce soir, ravie d'accueillir une jeune et talentueuse artiste. Elle s'appelle Maëlle et vous l'aviez sans doute repérée dès 2019 avec sa première chanson, un tube un peu surprise, une chanson sur le harcèlement, les harcèlements qu'on peut croiser à des moments de sa vie. Ça s'appelait l'effet de masse.

hein, l'effet de masse quelques mois après la victoire de Maëlle à la saison 7 de The Voice. C'était la plus jeune gagnante de l'histoire du programme. Bah, écoutez, elle est toujours pas bien vieille, hein, Maëlle, mais elle sort son nouvel album qui s'appelle Lily. C'est son troisième album. On va en parler avec elle tout à l'heure. Et puis, l'album sera à gagner tout à l'heure au Blind Test. Alors, il faut vous inscrire dès maintenant pour gagner l'album de Maëlle. Le numéro du standard, 0810 055 056. C'est Sadika qui vous attend au standard ce soir, 0810 055 056. Et sinon, pour le plaisir et dans le désordre, vous croiserez ce soir Renaud, Oasis ou encore un jeune talent à découvrir, un garçon qui s'appelle Xam. Et on démarre l'émission avec le chiffre du jour, 449 millions d'euros hors taxe. C'est le marché français de la musique enregistrée pour les 6 premiers mois de l'année 2026. En gros, parce que ces chiffres-là, si on n'a pas de comparaison, on se rend pas compte, ça va mieux. Ça va toujours pas extrêmement bien, mais ça va mieux. C'est en hausse de 3,5% par rapport au semestre précédent. On apprend aussi que le streaming fournit désormais 65% des revenus de la musique enregistrée en France. C'est beaucoup, 65%. Et puis, voilà, on apprend aussi, parce que le SNEP, le syndicat du disque, s'occupe de ça, que les trois chansons les plus diffusées à la radio pour la première partie de l'année 2026, donc de janvier à juin, eh bien, c'est le duo Théodora et This Is, la chanson de la Coupe du Monde de Shakira, et puis... un garçon que vous connaissez bien, il s'appelle Bruno Mars, et sa chanson I Just Might, c'est la chanson la plus diffusée cette année. 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

0: Félicitations à monsieur Bruno Mars, l'artiste le plus diffusé sur les radios françaises entre le mois de janvier et le mois de juin dernier. Son album s'appelle The Romantic. Bisous Bruno. Pouf.
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0: Tous les soirs dans Décibel, on vous livre un coup de cœur et la plupart du temps d'ailleurs qui vient d'un label indépendant. Ce soir, le label se nomme Cocktail Malakoff. On aime bien ce petit jeu de mots et on vous présente Xam. Xam, c'est un garçon qui est chanteur, qui est aussi acteur et que vous avez peut-être vu dans The Voice en 2018 ou alors si vous allez au théâtre, vous l'avez vu jouer dans le Cercle des Poètes Disparus avec Stéphane Fraisse. Il a fait une grande tournée, plus 300 représentations partout en France. Il vient de sortir un EP très chouette et très romantique. Et il l'a pas fait tout seul, il l'a fait avec Clément de Feu Chatterton. On va écouter la chanson titre de cet EP qui est sorti vendredi. Ça s'appelle Villa Rose. Vous allez voir, c'est une histoire d'amour adolescente. Et puis la suite de l'EP, c'est la suite de la vie sentimentale du garçon en question. Tout s'est pas toujours très bien passé, mais l'EP est magnifique. Découvrez Xam.

qui chante Villa Rose. Et figurez-vous, les amis, que Xam, il était dans la même saison de The Voice que mon invité Maël. Maël, vous l'aviez sans doute découverte en 2019 avec cette chanson qui a fait beaucoup d'effet et beaucoup de bien à beaucoup de gens. Dans

0: Maëlle a sorti au début du mois de septembre son troisième album, Lily. Elle est ce soir l'invitée de Décibel. A tout de suite.
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3: Oasis, Renaud, un blind test autour du vent pour lequel vous pouvez d'ores et déjà vous inscrire au standard où Sadika vous attend. 0810 055 056. Le cadeau de ce soir, eh bien, c'est le nouvel album de mon invité Maëlle. Bonsoir Maëlle.
4: Bonsoir.
3: Ou peut-être devrais-je dire Lily.
4: Mais je suis plusieurs personnes à la fois, écoute, ça me va.
3: Voilà. Maëlle, donc ce troisième album qui vient de sortir, il s'appelle Lily. On rentrera plus en détail tout à l'heure dans cette histoire de Maëlle. Lily, elle est multiple, elle est parfaite, elle est avec nous ce soir. Maëlle débute carrière donc très très jeune en 2018. Ouais. Vous devenez non seulement la plus jeune gagnante de l'histoire de The Voice dans la saison 7, mais aussi la première femme à gagner. Mais je ne savais pas ça.
4: Mais oui, première femme au bout de 7 saisons quand même. Donc je trouvais ça fou que je sois la première après tant d'années. Mais bon, très fière de d'ouvrir cette porte. Mais c'est vrai que bon, un peu frustrant quoi. Ouais.
3: Alors après, on en fait quelque chose ou pas? En l'occurrence, Maëlle, on a fait quelque chose, puisque accompagnée par Calogero après l'émission aussi, ce premier album réalisé par lui arrive, il s'appelle Maëlle en 2019. Il y a Toutes les machines ont un cœur, puis il y a surtout cette chanson archi marquante, L'effet de masse.

0: sol.
1: C'est une chanson qui parle de harcèlement à tous les âges, dans tous les endroits, et qui peut finalement tomber sur tout le monde. C'est quelque chose d'absolument injuste. Ça a touché énormément de gens. Cette chanson ne devait pas être un tube. Je crois que vous ne l'aviez même pas repéré comme forcément un single.
0: Pas du tout. C'est vrai que, par contre, j'étais persuadée qu'elle allait toucher un maximum de gens, ouais, parce que c'est une thématique qui est quand même très dure et encore malheureusement trop d'actualité. Mais c'est vrai qu'encore aujourd'hui, elle voyage, cette chanson. Elle est chantée dans des écoles,
1: oui, dans
0: par des
1: collèges,
0: professeurs. Enfin, je trouve ça, je me demande même si elle est pas dans un manuel scolaire. Ouais. Enfin, je trouve qu'elle a un voyage extraordinaire. Bon, la thématique est très dure, mais si je peux aussi donner un peu de lumière et qu'on comprenne aussi ce que veut dire le harcèlement, ouais, je trouve ça important, quoi.
1: C'est important. Et enfin, moi, j'ai une petite qui a 12 ans maintenant, mais qui chantait cette chanson,
0: oh, wow,
1: quand elle avait 8-9 ans.
0: Oh, wow.
1: Et oui, elle a beaucoup voyagé. Vraiment, elle a fait beaucoup de bien. Le deuxième album, c'était en 2023. Mais...

On sent déjà sur le deuxième album cette envie de oui, ok, j'ai une super belle voix, les pianos voix c'est beau, mais on peut aussi aller un peu à l'aventure de la production, et ça se confirme donc avec le nouvel album Lily.

0: C'est votre petit surnom d'enfance ?
1: C'est mon surnom d'enfance et c'est le surnom que tout le monde me donne. On m'appelle plus Lily que Maëlle finalement. Donc j'ai vraiment l'impression de me montrer pour de vrai avec ce disque-là.
2: Est-ce que c'est le fait justement d'avoir démarré très jeune à la télé, 17 ans alors forcément on se protège parce qu'on est une toute jeune femme à 17 ans, on ne sait même pas encore si on est vraiment devenue une femme ou pas. Enfin, il y a plein de choses à régler.
1: Je l'étais clairement pas.
2: Ouais, voilà. Un peu bébé quoi. Est-ce que là justement, troisième album et quelques années plus tard, vous vous dites bah ok c'est bon, j'ai 25 ans maintenant, je peux raconter qui je suis vraiment et j'enlève quelques protections.
1: Exactement. En fait, je pense que quand on commence jeune, on a un plein de choses qui s'ouvrent à nous. Il y a plein de chemins possibles et inimaginables. Donc, on ne sait pas véritablement vers qui se tourner. Et je pense que j'avais envie de plaire à tout le monde. Il y avait aussi.
2: Bah oui, voilà, on veut bien faire.
1: On veut bien faire. Et c'est vrai que du coup, j'avais envie d'expérimenter. Et j'ai expérimenté durant ces trois albums-là. Et c'est vrai que maintenant, à 25 ans, je ne suis pas du tout la même personne que quand j'ai commencé. Et ça s'entend aussi même dans ma musicalité, dans mes textes. Donc, forcément, il y a un truc peut-être un peu plus frontal qu'auparavant, quoi.
2: Voilà, vous aimiez Maëlle, découvrez Lily. On l'écoute maintenant dans Décibels.

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1: Elle s'appelle Maëlle et Lily, c'est le nom du troisième album. Maëlle, notre invitée ce soir. Pour celles et ceux qui vous ont découverte avec l'effet de masse, le premier album, vous avez cette voix cristalline et tout. Là, on entend que vous en jouez maintenant. Vous avez presque appris à déchanter, vous qui chantez très bien. On le sait, vous pouvez, mais vous pouvez aussi murmurer. Ça, c'était un processus qui était simple ou...
2: Ben justement, en fait, ma voix, elle a quand même pas mal changé. Hein.
1: Ouais.
2: Forcément, on m'a connue, j'avais 16 ans, donc j'avais pas mué. Là, j'ai mué et ma voix, elle est beaucoup, beaucoup plus grave. Et je pense que du coup, je me suis un peu plus amusée aussi dans cette volonté de création de ce disque-là à assumer mes fêlures vocales, dans le sens où j'avais envie d'un peu... j'aime pas ce terme, mais cradifier
1: ouais.
2: un peu, pour qu'on aille vraiment comme si je m'adressais dans l'oreille de ouais. quelqu'un qui m'écoute à l'heure actuelle. Quoi.
1: Et puis on doit pas nécessairement chercher la perfection.
2: Non, justement, je voulais vraiment enlever cette volonté que tout soit ultra bien cadré, ce que j'ai pu faire auparavant, même si je dis pas que tout était parfait, mais j'avais envie que tout soit bien cadré, et là, au contraire, j'avais justement envie d'ouvrir les fêlures et qu'elles soient bien... bien présente, quoi.
1: Alors, dans la série Dis-moi ce que tu écoutes, je te dirai qui tu es. Si vous voulez en savoir plus pour Maëlle, dites-vous que quand elle fait un duo avec le guitariste Wax, elle reprend Niagara. Mais...

puis on a parlé des collaborations avec Calogero, il y a aussi Zazie. Mel, on a parlé de vous aussi avec le groupe belge Puggy, puisque vous êtes sur leur chanson Mirror.

0: Puis, pour compléter cet horizon artistique autour de vous, Maëlle, il faut qu'on parle de Ella. Ella, c'est la grande sœur de Clara Luciani.
1: Sur le parfait, je vais mouiller.
0: Alors c'est un gang plutôt chouette. Est-ce que c'est ça est-ce qu'on a bien cerné votre entourage musical, Maëlle?
2: Bah là vous l'avez bien amené en tout cas, c'était bien. Non mais surtout vraiment, et là en tout cas pour ce disque là, elle a été une personne extrêmement importante pour moi. Ça a été elle m'a aidé justement à écrire ce disque là, à m'affronter aussi comme je m'affronte un peu avec Lily, à accepter le fait que je voulais peut-être être un peu plus frontale, un peu plus directe, et la plume de Léa, elle est comme ça. Ouais. Et elle m'a complètement aidée à m'émanciper de cette armure que j'avais et que je portais, qui était un peu trop lourde pour moi, et elle a été remarquable dans ce processus-là.
0: Donc, à affirmer, embrasser des imperfections, être frontale, il y avait un autre objectif dans ce disque, Lily, pour vous?
2: Moi, je pense que dans ce disque-là, ce que j'avais envie d'amener, c'est aussi ce côté pop que j'adore, en fait. Ouais. Moi, j'adore la pop. Et j'ai grandi en écoutant Laurie, en écoutant Nelly Furtado, en regardant des lives de Britney Spears. Et j'avais envie de m'ouvrir à ça aussi.
0: À ces sonorités-là. Et alors, comment on l'apprivoise? Parce que oui, vous, j'imagine qu'à vos débuts, c'était des guitares-voix, des pianos-voix. Ouais. Comment on apprivoise ça? Faut travailler avec des producteurs? C'est de la culture personnelle?
2: Je pense que faut travailler avec les bonnes personnes, et puis c'est de la recherche, en fait. C'est vrai que je pense que quand je suis sortie de The Voice, même sur l'album précédent, j'étais pas prête à expérimenter ça, j'étais pas prête à montrer sous cet angle-là. Je pense qu'il y a des moments à tout, et là c'était mon moment de mettre les deux pieds dedans.
0: Et les amis, si vous n'aviez pas encore plongé dans l'univers de Maëlle, c'est le bon moment aussi. Vraiment, cet album Lily, il est super réussi. On est surpris. À chaque chanson, il se passe des choses auxquelles on ne s'attendait pas. Et nous, on va continuer à en parler. Et puis, on va vous passer à la question, Maëlle, le questionnaire des choix cornéliens.
2: Oh my God.
0: Ouais, préparez-vous, ça va être terrible. À tout de suite.
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4: Si vous aimez les véhicules anciens et les ambiances vintage, voilà un rendez-vous que vous devriez adorer, qui va surtout vous rappeler les départs en vacances d'une autre époque. Dimanche à Lussac-les-Châteaux, l'association Le Garage d'Antan organise le tout premier bouchon de la commune. L'idée est de recréer un véritable embouteillage de départs en vacances des années 60 et 70, comme ceux qu'on pouvait connaître en fait sur les routes avant les grands départs estivaux. Et pour recréer cette ambiance, tous les véhicules anciens sont les bienvenus, voitures, motos, mobylettes, vélos, tracteurs, caravane avec, si possible, les tenues d'époque. Un camping vintage sera également installé avec des animations musicales, un concours des plus beaux véhicules des artisans, une buvette et surtout de la restauration sur place histoire de se substanter. Le rendez-vous est donné donc dimanche à 8h30 jusqu'à 17h, place du 11 novembre 1918 à Lussac-les-Châteaux. Et pour les visiteurs, l'accès est gratuit.
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0: Oui, c'est Décibel. Ravie de vous retrouver. Mon invitée de ce soir, Maëlle, vient de sortir son nouvel album, Lily. Elle sera en concert, Maëlle, à Lyon le 4 novembre. Rendez-vous aussi à Toulouse le 12. Ce nom, le Rocher de Palmer à côté de Bordeaux le 13 novembre. Le 20 novembre à Paris à la Gaîté Lyrique. Et puis au mois de décembre à Nantes, à Bruxelles, à Tourcoing, à Rennes et à Villeneuve-la-Garenne. Déjà en 2027, il y a des dates qui commencent à arriver. Donc voilà, ça s'annonce très très bien, cette histoire. Maëlle, vous êtes de tournu. Mais c'est incroyable. Incroyable.
2: Mais raconte-nous.
0: Oui, faut que je raconte. Alors, Tournu, petite ville de Saône-et-Loire. Bisous à Issy, Bourgogne.
2: Oui.
0: J'ai passé, moi, une grande partie de mon enfance là-bas, puisque ma mamie Rosa, bisous mamie, elle écoute l'émission.
2: J'adore.
0: Mamie Rosa, elle habitait, à Tournu, d'abord dans le centre-ville, rue de la Boîterie, puis après à côté, l'Abergement de Cuiserie. Bref, voilà, on connaît vraiment ce hood. Et dans cet album, Maëlle, il y a cette dualité aussi, finalement, entre Paris, qui vous attire, et puis l'enfance, la ville de votre enfance, Tournu. Alors, pour Paris, la chanson s'appelle Paris, pas de mystère.
2: Ouais.

0: Alors, je me suis dit que j'allais vous faire un petit questionnaire tournu ou Paris.
1: Oh my God.
0: Ouais, je sais, c'est dur.
1: C'est un choix dur.
0: Ok, allez, c'est parti. Tournu ou Paris, la fête de la Saint-Philibert ou la foire du trône?
1: Mais tu sais que j'adore la Saint-Philibert, j'y étais encore cet été, la Saint-Philibert direct, mucho churros direct.
0: Avec mes cousins, on l'appelait la Saint-Fil-de-Fer, parce qu'on était très drôles dans les années 80.
1: Mais
0: oui Maëlle.
1: Mais je vais l'appeler comme ça maintenant.
0: La Saint-Fil-de-Fer.
1: Je vais te piquer ça.
0: Pâté en croûte de chez Commerçon ou le brunch à Paris à 40 euros?
1: Je vais te dire le pâté en croûte, je suis tellement sauciflarde, terrine, tout le monde se fout de ma tronche, cornichon, mais pâté en croûte direct.
0: Pêcher dans la Saône ou se baigner dans la Seine?
1: Ouais, la Saône, c'est pas ouf non plus, hein. Mais bon, même se baigner dans la Seine, ouais, je fais pas les deux, je suis désolée, je choisis
0: ouais,
1: pas.
0: Non, hein.
1: Ça me dégue.
0: Foot, oui, c'est vrai, c'est un peu dégueu. Faire son footing, à la Garenne ou au Bois de Boulogne?
1: À la Garenne, j'adore. Mais le fait que tu connais ça, ça me termine, j'adore.
0: Tournu.
1: J'adore.
0: Bien sûr, ma mamie Rosa, elle avait une boutique rue du Docteur Privé.
1: Oh, mais j'allais dire un truc, mais j'ai passé ma vie dans ces rues-là,
0: bah,
1: quoi.
0: Oui. Alors justement, ouais. La rue, alors à Tournu, il y a une grande rue pour les boutiques, du coup on l'appelle la grande rue, elle a un vrai nom, hein, c'est rue de la République, mais alors faire son shopping sur la grande rue ou les Champs-Élysées?
1: Je déteste les Champs-Élysées.
0: Ah bah la grande rue alors.
1: On va faire la grande rue direct.
0: Victoire écrasante de Tournu.
1: Oui.
0: Mais oui, bravo Maëlle.
1: La ville en fait.
0: Ah là là, bah, bisous à toutes celles et tous ceux qui nous écoutent sur ICI Bourgogne. Autre choix cornélien, hors Tournu, parce que quand même Maëlle a une vie aussi,
1: j'espère,
0: en dehors de sa ville. Le plus grand kiff, être sur scène ou être en studio?
1: Ben c'est une bonne question parce qu'en fait ça dépend. J'adore la scène, mais parfois j'aime bien m'enfermer en studio, écrire. Mais bon, j'aime quand même la scène là, surtout que je suis en train de préparer la tournée.
0: Ben oui.
1: Je vais vraiment m'amuser, je pense.
0: Ah, en plus avec 3 albums, il y a du choix,
1: ouais.
0: Les chansons et tout.
1: Là, il y a une vraie direction. Enfin, ouais. Je dis pas qu'il y avait pas de direction avant, mais j'ai l'impression que je peux prendre un peu plus de liberté. Je peux faire de plus en plus de choix, comme j'ai de plus en plus de chansons. Donc c'est trop inspirant.
0: Préférez perdre lequel de vos sens, si vous devez en perdre un? Je rappelle, pour ceux qui suivent pas au fond, oui, odorat, goût, toucher ou vue?
1: C'est chaud, moi, cette question-là, elle me fout de l'urticaire, je te jure.
0: Ah bah non, alors j'arrête.
1: C'est horrible parce que j'aime tout, en fait, je peux pas, mais je pense que je perds peut-être le goût, je sais pas, ouais, ouais. Le goût. Mais ça, je peux plus goûter le pâté en croûte,
0: bah
1: t'imagines?
0: Ouais, c'est pas cool.
1: Ouais, non.
0: Non, il faut pas. Bon, faut garder les 5.
1: Laisse tomber.
0: Faut garder les 5. Mm-hmm. On vous propose de faire une première partie au Stade de France, mais vous détestez l'artiste. Vous dites oui ou pas?
1: Je le fais, ouais.
0: pour voler la vedette. Mais oui, bravo Maëlle. Bravo.
1: Ça dépend. Si j'aime juste pas musicalement, bon, voilà. Mais s'il a fait des dingueries, j'y vais pas.
0: Oui, non, mais il fera plus le Stade de France, Patrick Bruel. Allez, écoutons Maëlle avec un extrait de son nouvel album Lily. La chanson s'appelle Érotomanie. Eh ben, j'en ai pas entendu beaucoup des chansons sur l'érotomanie. Celle-ci est formidable. Écoutez Maëlle.

0: Et qu'est-ce qu'elle est bien écrite, cette chanson.
1: Ah, merci.
0: Je l'adore. Érotomanie, donc, personne qui est érotomane, c'est une personne qui a ce trouble psychiatrique qui la pousse à croire de façon totale, délirante, mais totale, qu'une autre personne est amoureuse d'elle. Donc là, ça arrive, on voit le personnage de la chanson amoureux d'un chanteur. Voilà,
1: C'est moi l'érotomane, là.
0: Ouais, c'est ça. Mais ça peut être, voilà, ça peut arriver au boulot, ça peut arriver n'importe où. C'est un truc complètement dingue. C'est fou de faire une chanson là-dessus.
1: Mais parce que ça m'est arrivé. Ça m'est arrivé. J'ai pas été érotomane, mais quelqu'un était persuadé d'entretenir une relation amoureuse avec moi. Ouais.
0: Waouh, ça fait peur. Parce que là, la petite voix à la fin, je connais déjà le prénom de nos deux filles. On se dit, elle va loin, la fille, en fait.
1: Ouais, mais parce que c'est vrai que dans sa volonté, dans ce qu'il avait, dans ses yeux, dans ses messages qu'il pouvait m'écrire, il y avait ce côté un peu terrifiant que je ressentais où il pouvait s'imaginer, il me parlait de ses parents.
0: Il était sûr que vous aviez une relation tous les deux.
1: C'est ça. Et dès que je montrais d'autres personnes que lui, parce que je ne le connaissais pas, c'était de la jalousie, c'était des menaces,
0: Alors, là, pour le coup, c'est une expérience personnelle particulièrement flippante, mais qui vous arrive aussi parce que voilà, vous êtes dans la lumière et que donc il y a des gens qui sont complètement esbaudis en vous voyant, ce que je comprends, mais n'empêche d'en faire une chanson, est-ce que ça permet aussi de digérer un peu l'aventure?
1: Ouais, en vrai, paradoxalement, je me suis beaucoup amusée en l'écrivant avec Léa parce que elle aussi, ça lui est déjà arrivé, enfin, elle connaît pas, on a parlé, mais en fait, ça arrive à pas mal de gens finalement, cette histoire-là, et du coup, je trouvais ça intéressant et d'ailleurs, Eminem qui a fait une chanson sur ça aussi, exactement. Et ben, je trouvais que c'était intéressant de pouvoir l'amener aussi en français avec un texte comme ça.
0: Alors l'amour, c'est quand même un thème qui revient beaucoup dans le disque, Maëlle. Je suis Lily. Alors, mais c'est l'amour sous toutes ses formes. Et alors, on tire pas le bon numéro comme ça automatiquement à chaque fois. C'est un petit peu la loterie. On n'a pas les six bons numéros. Mais alors, on a l'incertitude qui est très très très bien décrite dans Tango.

0: Et là, on entend voilà, toute la diversité des manières d'aborder les rapports.
1: J'ai trop aimé la planche pourrie, quoi. je vais le noter, je vais le garder, ce truc-là, j'adore.
0: Ça fait... Voilà, la planche pourrie.
1: Ah, putain.
0: C'est sans fin, en fait, les histoires d'amour. À chaque fois, quand on en commence une, on doit se dire « Ah, mais tout a déjà été écrit. » Puis après, on se dit « Mais non, en fait, pas ça. » Et on y va.
2: Mais en même temps, c'est un thème que j'adore. Enfin, moi, l'amour, j'adore être amoureuse, comme j'adore ne pas l'être. Et, et je pense qu'on peut s'amuser dans l'écriture, parce que c'est vrai qu'en fait il y a une tonne de chansons qui parlent de ça, et j'ai essayé dans ce disque-là de parler un peu de toutes ces formes d'amour, de ma famille, de mes amis, de la peur de trouver mieux, au contraire de juste du désir, de la sensualité, et juste voilà, parler des expériences d'une meuf de 25 ans et d'oser d'expérimenter tout simplement, en fait.
0: Ouais, et ce qui est beau, c'est que même si on n'a plus 25 ans, on s'y retrouve quand même, parce qu'en fait, bah voilà, les émotions, elles ont pas d'âge.
2: J'espère.
0: Ouais, vraiment. Non, Maëlle, c'est réussi et c'est finement écrit. Je pense que vous allez vous régaler. N'oubliez pas d'aller applaudir Maëlle à Lyon le 4 novembre et puis à Toulouse le 12, à Bordeaux, ce nom juste à côté, le 13 novembre, à Paris à la Gaîté Lyrique le 20 novembre et au mois de décembre à Nantes, Bruxelles, Tourcoing, Rennes. Voilà pour les dates de cette première partie de tournée 2026. Maëlle, qu'est-ce que je peux vous souhaiter alors pour la suite ?
2: Mais écoute, beaucoup de pâté en croûte.
0: Ouais !
2: Beaucoup de pâté en croûte et que je me fasse plaisir sur scène et qu'il y ait plein de choses qui s'ouvrent à moi et surtout d'être moi-même finalement.
0: Ça y est.
2: Ça y est.
0: À 25
2: Merde.
0: Ans.
2: Merde.
0: Ouais, c'est gagné. Maëlle, l'album s'appelle Lily. Merci d'être venue nous voir.
2: Merci beaucoup. À
0: bientôt. Salut.
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1: Mais oui, c'est Décibel, il est 19h46, j'espère que ça va bien chez vous. Et ou alors en voiture, hein. Vous pouvez peut-être nous écouter en voiture aussi, vous préparez le dîner, vous prenez un bain, tout nu. Ah bah dites donc, vous n'êtes pas gênés. Non mais vous avez tous les droits, après tous les auditrices et les auditeurs d'ici. On est là pour vous, en direct jusqu'à 20h, Décibel, de la musique et aussi du jeu. Nous jouons au Blind Test maintenant avec Patrick et Elisabeth. Bonsoir à tous les deux.
2: Bonsoir Émilie.
3: Coucou Émilie.
1: Comment ça va?
2: Ça va très bien, merci beaucoup Émilie.
1: Je suis ravie de vous avoir tous les deux pour un Blind Test consacré au vent. Alors, le vent, en chanson, en fait il y a plein de chansons qui parlent de vent. Elisabeth, est-ce qu'il y a eu du vent aujourd'hui chez toi?
3: Alors non, on a eu du soleil assez faible quand même, légère brise on va dire. Et là tu vois, on a un beau ciel bleu avec quelques petites traînées blanches rosées.
1: Et t'es où toi déjà? Redonne-nous le nom de ta ville.
3: Moi, je suis à Mandeur, dans le Doubs.
1: Dans le Doubs, c'est ça.
3: Oui, Sochaux, les scooters et les automobiles Peugeot.
1: Fabuleux. Et les moulins à poivre.
3: Ah ben oui, oui, crinoline, ah ben oui. Tout ce que tu veux.
1: C'est ça, non, parce que Peugeot, oui. Voilà, moi j'ai pas le permis, mais j'ai un moulin à poivre, hein. Moi aussi j'ai un Peugeot. Mais bon, Patrick, un petit point météo aussi. C'est dans quelle région déjà?
2: Alors moi j'appelle de Nîmes, ouais. J'écoute Radio Provence avec la radio parce qu'on peut la capter jusqu'à Nîmes depuis pas mal d'années, ça fait je crois 15 ans. Il y a eu beaucoup de vent aujourd'hui puisque le Mistral a soufflé beaucoup beaucoup. Et je voulais aussi, Émilie, dire une chose, je vous félicite parce que mardi soir j'étais à l'antenne, vos larmes ont ému toute la France parce que j'écoute votre émission depuis très très longtemps parce que je m'occupe de ma maman qui a 91 ans. Ouais. Et à 20h ou à 19h, c'est l'heure à laquelle je la fais souper, dîner. D'accord. Donc forcément tous les deux nous écoutons, comme elle est impotente, nous écoutons votre émission de radio. Et mardi soir, vos larmes à propos de l'hommage rendu à Catherine Ringer m'ont ému et ont ému toute la France. Et je vous remercie parce que je ne savais pas que Catherine Ringer avait enregistré deux albums en solo que je vais me dépêcher de trouver dans des vide-greniers ou d'occasion les découvrir. Ouais. Et merci d'avoir nous avoir fait écouter certaines chansons extraites de ces deux albums solo de Catherine Ringer. Par contre, elle, c'est pas ma chanteuse préférée, je l'avoue, mais je la connaissais dans ses interviews parce que c'était une femme très intelligente et très modeste. Ouais. Voilà. Et c'était une femme avec un grand F. Et je regrette beaucoup qu'il n'y ait pas eu plus d'hommages à la télévision nationale, France 2, France 3, la 5, la 7, etc. J'espère que ça va venir, mais j'aurais aimé que les hommages soient spontanés et dans les jours qui viennent.
1: C'est gentil, Patrick.
2: Parce qu'elle le méritait.
1: Il y en a eu un sur France 2.
2: M'ont beaucoup ému, ainsi que le lendemain mercredi soir, quand vous avez pris l'antenne à 19h, on sentait encore votre émotion. Vous voyez que je suis sincère.
1: Merci Patrick, ça me fait très plaisir.
3: Je l'ai ressenti aussi, Émilie, car j'ai écouté également, tu
1: mardi
3: vois.
1: Mardi soir, ouais.
3: Oui, il y avait de l'émotion des larmes. Et moi-même, j'ai eu quelques larmes, tu vois.
1: Bah, je te comprends. Je te comprends, ouais. Elisabeth. Ah, elle est partie? Allô?
3: Non, je suis là.
1: Ah
3: moi.
1: Non, elle est là. J'ai cru que je t'avais perdue, Elisabeth, j'étais pas
3: non,
1: bien.
3: Non, je suis là, je t'écoute.
1: Ok, allez, on va pouvoir jouer alors, Elisabeth et Patrick. Les chansons parlent de vent et on cherche les interprètes. Et merci à tous les deux pour vos gentilles paroles qui me vont droit au cœur.
2: Vraiment. La sincérité.
1: Bah, ça fait plaisir. Allez, première chanson, dites-moi les amis, qui sont les interprètes de cette chanson où souffle le vent?
3: Elisabeth, alors ça serait Stéphane. Comment il s'appelle?
2: Garou.
1: Et il est pas tout seul.
3: Garou
1: avec qui?
3: J'avais dit Céline Dion.
1: Oui, bravo.

0: Wind of Change, le vent du changement, chanson qui est devenue l'hymne à la toute fin des années 80, l'hymne de la chute du mur de Berlin.
1: Elisabeth, j'ai 2,33 tours de scorpion.
0: Ah, une vraie femme.
1: Ah oui, je suis du signe de scorpion et sur une pochette, il y a le scorpion.
0: Ah bah oui, eh ben, ils n'allaient pas mettre un papillon, Elisabeth. Il y a un moment, il faut respecter la DA.
1: Ça impressionne quand même, la pochette. Ouais.
0: J'avoue. 2 points pour Elisabeth, 1 point pour Patrick et une dernière chanson qui souffle pour le plaisir.
1: Ah ben, Elisabeth, est-ce que ça serait pas Pauline Esther, par
0: non.
1: Hasard?
0: Non. Alors, c'est Vive le vent. Mais qui chante cette version de Vive le vent d'hiver?
2: Benjamin Biolay.
0: Oui, bravo Patrick.
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0: Dans les grands sapins verts. Bravo Elisabeth et Patrick, vous avez chacun gagné un exemplaire de l'album de Maëlle. Et pour rester dans la thématique du vent, après Garou, Céline Dion, Scorpion et Benjamin Biolay, nous convoquons...
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Bon bah, moi ce petit jeu de mots à la fin de la chanson de Renaud, je le trouve absolument irrésistible. Allez, c'est déjà l'heure de la chanson anniversaire. Liam Gallagher d'Oasis fête ses 54 ans aujourd'hui. On lui pardonne donc cette intro à la Imagine. Et on se réjouit d'accueillir Oasis au Stade de France les 23 et 24 juillet prochains.

0: petit Don't Look Back in Anger pour souhaiter un joyeux anniversaire à notre ami Liam Gallagher et merci à l'équipe de Décibel. Il y avait ce soir Kinan, Sadika, Iris, Thierry, Thomas et Mélodie.
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2: Bonsoir à tous, bienvenue sur ici, un peu partout en France. J'espère que vous avez passé une bonne journée, un bon week-end. C'est le début de la semaine, on va se balader encore une fois et partir en France parce que tout est dans le titre, il n'y a pas que Paris dans la vie. Allons à la rencontre des lieux, des idées, des savoir-faire de nos villes, de nos régions. Ce sont toutes les bonnes initiatives qui seront à l'honneur. Nature et environnement avec Benoît Prospero, entrepreneuriat avec Catherine Quicandon et puis on vous donnera la parole grâce à Robin Bernot. Et puis cette émission, il n'y a pas que Paris dans la vie, c'est aussi un invité chaque jour. Quand je dis un invité, c'est un parcours, une personnalité qui, à travers les lieux en France, qui ont marqué sa vie, va se dévoiler et retracer ce parcours et cette réussite. Et aujourd'hui, à ma table, pour partager ce début de soirée, j'ai invité un très grand chef cuisinier de notre pays, mais aussi un entrepreneur, un homme d'affaires. Il est président de l'UMI, l'Union des métiers et des industries de l'hôtellerie. Il est aussi fondateur de Cuisine Mode d'Emploi, qui est un réseau d'écoles, de formations, métiers de la restauration, cofondateur du Centre français d'innovation culinaire. Il est entre autres chef d'honneur, restaurant gastronomique à Paris, étoilé, rue Faubourg-Saint-Honoré, et chef de Madame Brasserie, restaurant du premier étage de la Tour Eiffel. Quel symbole, et la liste est non exhaustive. Bonsoir Thierry Marx.
3: Bonsoir.
2: Soyez le bienvenu. Je suis très heureux de vous accueillir. Je peux dire aux auditeurs que vous êtes en tenue.
3: Oui, oui, oui, c'est mon... J'essaie d'avoir un don d'ubiquité que je n'ai pas forcément. Et donc, j'enlève ma veste quand je suis au restaurant. Et hop, je suis tout de suite en tenue. Oh là, il ne bouge jamais de ses fourneaux.
2: Eh bien, en tous les cas, on est ravis de vous voir en tenue et de vous avoir avec nous. On va effectivement, pendant une heure, se balader. Je vous remercie encore une fois d'être venu ici. Alors, le premier point d'ancrage, même si l'émission s'appelle « Il n'y a pas que Paris dans la vie ». Bon, vous, c'est Paris. Chef, vous êtes né dans le 20e arrondissement, qui est un arrondissement qui vous a plutôt plu, plutôt séduit par cet arrondissement dans lequel vous avez un peu évolué les premières années.
3: C'est un arrondissement de Paris qui a tout ce que j'aime. C'est-à-dire que...
2: C'est le 20e.
3: C'est le 20e arrondissement et peut-être le plus beau quartier qui a été donné à Paris, où c'est un quartier d'escalier social. C'est-à-dire que c'est le quartier où un ouvrier devenait ouvrier qualifié en général, et un ouvrier qualifié devenait contremaître, comme on disait à l'époque, enfin on dirait cadre maintenant.
2: Très ouvrier.
3: Et très ouvrier, et ensuite devenait en général petit entrepreneur. Et il y avait énormément d'artisanat dans ce quartier. Et puis, premier quartier d'inclusion, émigration de l'intérieur, à Véronais, gens du sud-ouest, bretons qui arrivaient là, après les Polonais, donc les origines un peu de mes racines.
2: Vous êtes né de parents immigrés,
3: oui,
2: je suis polonais.
3: Et ensuite, grands-parents. Et ensuite, on a vu arriver les premiers cafés kabyles, et ensuite l'Asie du sud-est. Donc, quand je grandis petit, j'ai les images noires et blancs de Douaneau, quoi.
2: Vous vivez, vous grandissez au 140 avenue Ménilmontant, dans ce quartier de Ménilmontant, du 20e arrondissement. Vous viviez où? C'était un appartement? C'était modeste?
3: C'était un appartement du rez-de-chaussée, escalier 15, cour du bas.
2: Vous vous souvenez de tout?
3: De tout. Parce qu'il y avait deux cellules du Parti communiste. Une cellule du Parti communiste dans la cour du haut et une cellule du Parti communiste dans la cour du bas. Et n'oubliez pas que ces hommes avaient une histoire et ils faisaient un peu la police. On n'appelait pas la police au 140. Quand ce qu'on appelait à l'époque les blousons noirs étaient un peu turbulents, il y a 3-4 bonhommes qui descendaient, il y avait un retour au calme et un aspect dissuasif de ces personnages.
2: Alors Thierry Marx, vous allez aller à l'école primaire qui est rue Belleport, des maîtres qui étaient en blouse à l'époque. Ouais. Vous avez peut-être d'ailleurs apporté une espèce de rigueur aujourd'hui avec vos brigades par exemple.
3: Alors, je voulais pas aller à l'école, moi. Et c'est ma grand-mère qui m'a décidé d'aller à l'école.
2: C'est un personnage clé pour vous.
3: Oui, les grands-parents, ouais, parce qu'ils avaient du temps pour moi. Et ma grand-mère me dit, tu sais, elle qui avait une vraie difficulté avec la langue française et l'arithmétique, elle me disait, tu sais, les riches ont le savoir, donc ils ont le pouvoir. Et si tu sais lire, écrire et compter, ces gens-là te voleront pas. Finalement, elle m'a donné le projet de l'école, or que moi j'étais plutôt réfractaire à l'école.
2: On découvrira d'ailleurs un petit peu plus tard que vous avez repris d'ailleurs vos études, parce qu'il y a eu à un moment donné une espèce d'échec scolaire, et vous y êtes revenu vers l'âge de 25 ans, mais je veux pas avancer trop vite dans l'histoire. Vers 12-13 ans, même si Paris va rester ce quartier important, vous allez déménager, c'est un premier déracinement, vous n'allez pas loin, vous allez à Champigny-sur-Marne.
3: Alors c'est un vrai déracinement. Moi je sortais de Ménilmontant, où il y avait des bus, des métro, de la marche à pied. Là, il fallait prendre un métro, un RER, arriver à Joinville-le-Pont, prendre 5 bus pour arriver soit au Boulereau, soit au Bois-l'Abbé. Et d'arriver, en gros, dans des champs de betteraves où il y a des barres de logements de 3000 logements. Donc, complètement déshumanisé. plus de lien avec qui que ce soit. Et nous avons senti qu'il allait y avoir une tension dans le quartier très tôt. D'ailleurs, on se déscolarise très très vite parce que les écoles sont des préfabriquées qui n'ont plus rien à voir avec les écoles haussmanniennes qu'on avait connues.
2: Vous créez aussi du côté caïd. Vous faites un peu les gros bras aussi à cette période.
3: C'est-à-dire que dans ces quartiers, soit vous montriez un peu les biscottos, soit c'est les autres qui les montraient et qui vous assignaient. Donc il fallait mieux montrer ces biscottos. Et moi j'ai eu de la chance, on était quatre copains, et c'est triste maintenant parce que je fais l'appel aux morts, mais on était quatre copains et on faisait du sport. Et moi, c'est le cadre éducationnel du judo qui va m'apporter.
2: Que mes vous copains, pratiquez encore aujourd'hui.
3: Oui, bien sûr. Et puis, le cadre éducationnel de la boxe pour mes autres copains. Et des personnages, moi, je pense à Gilles Cataneo qui nous emmenait au judo dans sa voiture. Je pense à Monsieur Rodriguez, qui était le papa de Lucien Rodriguez, champion du monde de boxe, qui nous ramenait dans sa 4L fourgonnette pour qu'on aille au ring Montreuilois ou chez José Jover à la Porte Saint-Ouen. Il y avait des hommes à cette époque dans ces quartiers qui nous ont permis de reposer un cadre éducationnel. C'est quand même ça qui était intéressant.
2: Et aujourd'hui, vous êtes quatrième dan de judo. Tous les cas, voilà, c'est un échappatoire. Vous venez de le dire, Thierry Marx. Vous vivez là-bas. Il y a évidemment vos origines, on l'a dit. Je crois que vous aviez un grand-père qui était artisan plombier, réfugié. Vous souvenez de ces moments avec votre maman qui était laborantine aussi. C'est une enfance, malgré les bars que vous évoquez à Champigny-sur-Marne, qui reste quand même familiale.
3: Oui, bien sûr. La base, ma plus grande richesse, a été ma grand-mère, mon grand-père et mon père et ma mère. C'est des gens qui ne reculaient pas devant le travail et surtout qui ne cherchaient jamais de bouc émissaire. Ouais. Et quand je disais à ma mère, j'ai été mal noté parce que le prof m'aime pas, elle disait non, mais cherche ailleurs, c'est pas ça. C'est que t'as pas travaillé.
2: Alors on va voir où vous allez chercher, comment vous allez sortir aussi de Champigny, où est-ce que vous allez partir, parce que vous allez vivre des aventures, notamment avec les compagnons, qui vont vous emmener un petit peu partout en France. On en parle dans une poignée de secondes. On va partir avec Benoît Prospero, si vous voulez bien, chef, tout de suite, qui passe en revue les merveilles de la nature et les idées de celles et ceux qui consacrent leur vie au vivant. Et aujourd'hui, Benoît Prospero nous emmène dans un refuge pour animaux handicapés. Je ne savais même pas que ça existait.
0: Ah, est-ce que vous imaginez le cœur gros comme ça qu'il faut pour ouvrir un refuge pour animaux handicapés? Nous voici avec Ici Normandie dans l'Orne, à Montreuil au Houlm, avec Michèle Lisicki, cofondatrice de l'association Suzy Handicap Animal. Oui, c'est un refuge pour animaux handicapés.
1: C'est une association que l'on a créée avec ma fille en 2014 et qui récupère tous les animaux handicapés, soit par la maltraitance, majoritairement malheureusement, ou par accident ou maladie.
0: Ouais. Et juste, pourquoi l'association s'appelle Suzy Handicap Animal?
1: Pourquoi ça s'appelle Suzy? Parce qu'en fait, c'est la première jument de ma fille. En fait, c'est une jument qu'on a adoptée, gravement blessée en concours et malheureusement qui reste handicapée par rapport à son accident et qui devait être euthanasiée. Donc en fait, ce jour-là, on s'est dit pourquoi ne pas intervenir? Et de là, ça a commencé comme ça. En fait, très bien, quand elle est décédée, on fera quelque chose pour elle. Et donc, c'est pour ça qu'on a créé l'association.
0: Eh ben voilà, tout simplement. Et donc, quels animaux trouvent refuge dans ce refuge pour animaux handicapés?
1: On a à peu près 320 animaux, on a à peu près 120 chats, on a une centaine de chiens, on a des équidés, 45 à peu près équidés, on a des moutons, on a des vaches, on a des canards, des poules, on récupère tout ce qui est possible.
0: Et des animaux, alors, soulignons-le, qui souffrent de multiples handicaps?
1: Oh, les handicaps plus ou moins lourds, en fait. Hein. C'est souvent, malheureusement, des handicaps qui provoquent une incontinence, une paralysie du tract arrière. C'est tout ce qui est fréquent. Après, on a des animaux qui sont amputés, malheureusement, soit dû à un accident ou une maltraitance. On a beaucoup d'animaux qui sont mal formés aussi. Hein. On a un peu de tout, en fait.
0: Mais peu importe le handicap, en ce qui concerne l'association Suzy Handicap Animal, tous les animaux sont recueillis. Et donc, comment on finance un lieu aussi merveilleux? Oui, parce que la question se pose quand même.
1: Alors que par des dons. Malheureusement, on n'a que des... Voilà, on ne fonctionne que grâce aux dons. Et aussi les parrainages pour les animaux. Donc, on peut parrainer également nos animaux. Ils sont tous au parrainage, donc du plus petit au plus grand. Et forcément, dons financiers.
0: Voilà, ça c'est la partie financière, donc. Et
1: après, on peut avoir aussi des dons matériels. Hein, des couches, des croquettes, hein, voilà, tout ce qu'on peut avoir, des petites couvertures, tout ce qui peut nous servir pour nos animaux.
0: Et j'ajoute que si vous voulez donner de votre temps, Suzy Handicap Animal recherche aussi régulièrement des bénévoles. Toutes les infos, suzyhandicapanimal.net. Oui, cette association est une merveille. Merci Michel Lisicki, merci à sa fille et aussi à tous les bénévoles. Et merci ici Normandie.
2: Merci ici Normandie, effectivement. Et à vous Benoît Prospero, Thierry Marc, vous avez des animaux, vous venez de me le confier.
3: Oui, oui.
2: Vous saviez, vous, alors j'imagine peut-être que oui, qu'il y avait justement des refuges pour les animaux handicapés.
3: Oui, oui, bien sûr, bien sûr. J'ai la chance de faire à manger pour les chiens.
2: Oui.
3: C'est très intéressant en termes pédagogiques. Mmh. Quand vous voulez aider des personnes de sauver des animaux, ça les aide aussi des fois à se sauver elles-mêmes. Et puis, chiens, chats, chevaux. Donc, j'ai beaucoup, et je travaille encore beaucoup, pour faire des croquettes, des choses comme ça, avec une très jolie entreprise française qui fait des choses formidables pour les animaux.
2: On peut la citer ?
3: Oui, Babine. C'est Babine, et ils sont formidables. C'est des vétérinaires qui ont monté ça. Voilà, moi j'adore ça. Alors, on se moque de moi souvent avec ça, mais mes confrères, ils adorent ça. Mais, vous savez, j'ai passé 4 ans de ma vie dans un monde assez politisé. Et la loyauté des chiens, j'ai jamais trouvé mieux.
2: Thierry Marx, je suis d'accord avec vous. Et votre invité, le chef Thierry Marx, qui est jusqu'à 21h à la table, sans mauvais jeu de mots, d'ici. On va prolonger le parcours de sa vie et comprendre les clés de sa réussite. Restez bien avec nous ce soir, en ce début de semaine, sur votre radio ici.
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2: C'était il y a 50 ans déjà, 1976, pour la sortie de ce tube de Thelma Houston, Don't Leave Me This Way sur Ici.

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2: C'est en 1988 qu'il reçoit sa première étoile au guide Michelin pour le restaurant Roquenval à Mont-Louis-sur-Loire. Trois ans plus tard, en 1991, notre invité reçoit de nouveau une étoile au cheval blanc à Nîmes. Il y a 20 ans tout juste, en 2006, Gotemillo lui décerne le titre de cuisinier de l'année. Il dirige aujourd'hui des écoles de cuisine. Il est chef de Madame Brasserie et la Tour Eiffel et honore à Paris également. C'est Thierry Marx qui est notre invité ce soir. Gamin, vous rêviez de devenir boulanger ?
3: Oui, parce que j'avais un modèle qui était aux portes du 140 rue Millemontant, qui était quand même une cité un peu en tension permanente. Et il y avait un boulanger qui m'a impressionné, qui était un réfractaire, qui était contre le système et qui faisait ses propres pains au levain, qui n'était pas tombé dans le dictat de l'État avec une baguette à coup fixe.
2: Bernard Ganachot,
3: qui faisait un pain exceptionnel, levain naturel et four à bois en vitrine. Je veux dire que, étant gamin, c'était bluffant. Et c'était le pain du dimanche, parce que c'était un pain, évidemment, qui avait un coût un peu supérieur aux autres. Mais je me souviens des files d'attente. Donc je me suis dit, boulanger, c'est bien. Parce que, un, je travaillais la nuit et j'aurais le temps de faire du sport la journée. J'étais monté un film comme ça, qui n'était peut-être pas forcément le bon au départ.
2: Alors, on a parlé d'Amélie de Montand, votre arrivée à Champigny-sur-Marne. Il y a un ailleurs, quand même, qui va peut-être vous permettre de vous évader, c'est Saint-Céré. C'est dans le Lot. Vous y alliez, ça que l'occasion, c'était pour des vacances d'été, quand vous...
3: Alors, mes parents craignaient beaucoup l'ambiance de la cité l'été. Donc ils avaient trouvé avec mon grand-père et ma grand-mère une maison et ma tante une maison qui était alors vous dites Saint-Céré, c'est gentil géographiquement, mais en fait on était à Théroux. Et en fait il y avait 9 km pour aller à Saint-Céré et 12 km pour aller à la Capelle Marival. Donc en gros vous étiez au milieu de rien. Et donc c'était 9 km en vélo aller, 9 km en vélo retour pour aller chercher du pain.
2: Ça vous le faisiez?
3: Et je le faisais, mais j'ai adoré parce que j'ai eu la chance de croiser une famille, deux familles en or, la famille Bail et la famille Moulaine. Et je suis resté évidemment très ami avec la famille Bail. Et parce que je gardais les vaches.
2: C'était des agriculteurs, donc.
3: C'était des agriculteurs. Ouais, pas que. Alors, ils étaient un peu agriculteurs, un peu artisans, ouais. Un talent fou, une générosité que l'on connaît dans le Lot et dans cette région. Et donc j'avais l'impression d'appartenir à eux. Donc je les rejoignais le matin très tôt et on allait garder ou les brebis ou les vaches. Et puis après on s'occupait des tâches, on aidait à la ferme. Et c'était moi j'ai un souvenir d'apprentissage de la pêche. Alors je veux pas dire ça à la radio, c'est pas bien, mais à la main nue sous la pierre, là, on attrapait les truites.
2: Que vous relâchiez.
3: Bien sûr, on faisait du no-kill, comme on dit maintenant, mais d'avoir découvert les premiers lézards, les premiers serpents, et la chasse aux mulots, et d'avoir découvert une cuisine aussi, une façon de faire le pain à la ferme.
2: Ouais.
3: Bah, vraiment, ils m'ont donné une éducation, et je les revois de temps en temps, ils ont tous réussi plutôt pas trop mal leur vie. Et un frère a gardé la ferme, et c'est resté des amis de cœur, vraiment, profondément.
2: À l'âge de 15 ans, vous rentrez en apprentissage et vous allez intégrer les Compagnons de France, Compagnons du Devoir, qui forment les jeunes en appel au métier manuel, technique, de l'artisanat à l'industrie. C'est une alternance entre entreprise et puis des cours également.
3: Ouais.
2: Et alors là, vous partez un peu partout en France, on va évoquer ces endroits, vous y restez à peu près un an à chaque fois, et vous formez.
3: Alors c'est génial. D'abord, il faut expliquer que ça a plus de 900 ans d'existence et c'est parfait pour les gens comme moi qui n'avaient pas du tout de talent pour apprendre pour faire. Donc la scolarité, c'était très compliqué. Mais faire pour apprendre, ça me parlait bien. On me montrait quelque chose, j'essayais de le refaire. Et puis le soir, ce que j'avais pas compris, on me l'expliquait. Donc c'était un cheminement formidable, les Compagnons des Devoirs Unis et les Compagnons des Devoirs, parce que je vais évidemment commencer à Paris, dans une maison qui était magnifique à l'époque.
2: D'Aloyau-Gavillon.
3: Et c'était génial. Et puis après, ils vont me faire découvrir la France.
2: Alors, il y a Tours.
3: Tours, exceptionnel, avec le musée des Compagnons, qui était très impressionnant. Et de voir ces hommes qui parlaient peu, mais qui faisaient autorité par leur chef-d'œuvre. Et qui vous incitaient à faire mieux qu'eux. Et surtout, ils m'ont fait découvrir une chose, c'est l'acceptation de la critique positive. Jamais de compliments, mais cette critique qui nous amène à la réflexion.
2: Ouais.
3: Et ça, c'est une leçon de vie que j'utilise encore.
2: C'est pas la police qui vous a fait des compliments un tour.
3: Non.
2: Parce que
3: non,
2: c'est vrai que vous avez...
3: Vous avez
2: escaladé l'échafaudage de la cathédrale de Tours et la police vous attend en bas.
3: Eh ouais, alors on avait fait un pari avec des copains, un copain, celui qui montrait le plus vite en haut de l'échafaudage de la cathédrale de Tours. Et de nuit.
2: C'est ça votre côté caïd, sale gosse, il est là.
3: Mais, mais effectivement, ça a dû impressionner deux, trois personnes à leur fenêtre, et ce qui était totalement idiot d'ailleurs à l'époque. Et quand on est redescendu, évidemment, il y avait deux agents, deux de la gendarmerie d'ailleurs, qui étaient là, et qui nous ont dit, il va falloir faire un tour au poste.
2: Bah, oui.
3: On a fait un tour au poste, mais ils ont été très sympas.
2: Un bon souvenir de Tours.
3: Ouais, excellent. C'est une ville qui m'a impressionné par son patrimoine, par son savoir-faire, par son niveau d'artisanat. Et Tours était nommé comme ça à l'époque, un petit Paris. Et moi, je me souviens de la pâtisserie Sabat, de la pâtisserie Ménard, la chocolatière, la pâtisserie qui était en face... la cathédrale de Tours, la boulangerie où il y avait une boulangerie exceptionnelle dans rue nationale. Enfin, c'était, il y avait de quoi apprendre avec une note que je suis pas dans la nostalgie. Je dis toujours que la nostalgie c'est l'antichambre de la dépression, mais les dimanches midi dans les pâtisseries en province et notamment à Tours, c'était quelque chose. Je me souvenais que le rythme était donné par les cloches de la ville, où on entendait les clochonner, donc les gens qui sortaient de l'office religieux, et qui venaient chercher leurs commandes de gâteaux, petits fours, tartes aux pommes. On avait des listes le samedi à préparer pour le dimanche, qui étaient absolument hallucinantes.
2: Alors Thierry Marx, vous allez, avec ses compagnons, obtenir votre CAP de pâtissier, de chocolatier, de glacier, on parlait de Tours, il y a un café aussi qui vous a marqué, vous êtes devenu un peu le roi du baby-foot.
3: Ouais.
2: C'est à Nantes ?
3: C'est à Nantes, oui. Alors Nantes, il y avait un boulanger qui était extraordinaire, qui était chez les compagnons aussi. Et on avait quand même des budgets très serrés. Et là, je vais apprendre le baby-foot parce que d'abord, je suis pas très bon en baby-foot, mais c'était un peu la distraction du moment. Ouais. Mais il y avait une autre distraction, et notamment quand j'étais à la maison de Tours, c'est qu'on comparait les chefs-d'œuvre qu'on allait faire pour devenir nous aussi un jour compagnons. C'était intéressant parce que ça tenait quand même une grande part dans nos conversations.
2: Alors vous êtes aussi passé par Montauban, puisqu'on parlait de Nantes, j'ai pensé pour Monsieur Gauduchon, hein, c'est là où vous avez appris à faire du pain au levain dans la formation que vous avez suivie. Puis vont venir d'autres villes, notamment Nîmes. Vous allez apprendre des choses, vous y retournerez pour le cheval blanc quelques années plus tard. C'est justement l'objet des choses que l'on va se raconter d'ici quelques minutes avec vous, chef. Thierry Marx est votre invité. Alors, vous entreprenez votre vie petit à petit. Nous, ici, grâce à vos belles initiatives, on entreprend. On va parler de baignade. Pour se baigner, l'accessoire indispensable, c'est la serviette. En plus du maillot, bien sûr. Catherine Quicandon, elle, en a repéré une aujourd'hui particulière dans le sud de la France.
4: À Marseille, la serviette de plage ne retient ni l'eau, ni le sable.
5: C'est Marseille, bébé.
4: C'est surtout Kima Rolls, une serviette de plage en microfibre 100% recyclée. L'impact environnemental est très important pour les deux cofondateurs passionnés de la mer, comme nous l'explique l'un d'eux, Nicolas Zimmer.
6: On a cherché des matériaux qui pouvaient avoir le moins d'impact possible. Bon, la microfibre en elle-même, c'est un produit qui est issu du plastique, mais la microfibre recyclée est issue de bouteilles plastiques recyclées, donc qui peuvent être récupérées dans les océans. Et après, pour ce qui est de l'import, on essaie de favoriser au maximum les imports les moins impactants, donc ça va être le bateau et le train, en évitant au maximum l'avion.
4: Oui, parce qu'en fait, c'est produit à l'étranger. Kima Rolls propose une serviette anti-sable, car c'est mieux s'il reste sur la plage. Facile à sécher, ça évitera que ça sente le chien mouillé dans votre sac. Hyper absorbante pour vous sécher en quelques instants et ultra compacte, comme ça vous pourrez la mettre ni vue ni connue dans votre sac. Ces serviettes ont également une identité graphique qui, elle aussi, est marseillaise.
6: On a travaillé avec deux graphistes marseillais depuis le début de la marque et du coup, tous les visuels sont produits à Marseille avec des inspirations plus ou moins marseillaises, donc ça dépend. Cette année, on a fait également une collaboration avec un graffeur marseillais qui s'appelle AZ. Mais oui, on essaie de s'inspirer de nos origines et de notre vécu, des voyages qu'on a fait pour tous les designs de nos serviettes.
4: L'année prochaine, une trentaine de nouveaux visuels sont prévus, dont un qui va s'appeler Bonne Mère. L'aventure de Kima Rolls a débuté en 2022.
6: Aussi, il fait pas mal de kitesurf et il partait souvent au Maroc, notamment à Darla. Il partait souvent avec du coup son poncho de surf. Initialement, c'est le premier produit qu'on avait développé. Ouais. Et il partait avec des produits qui prenaient beaucoup de place dans la valise, qui étaient encombrants et pas très pratiques pour voyager. Et de ce besoin est né Kima. Donc, on a voulu inventer un produit qui pouvait être facile à transporter, facile d'utilisation, qui séchait rapidement. C'est pour ça qu'on a créé le poncho en microfibre il y a maintenant 4 ans.
4: Depuis, il y a eu donc la serviette de plage et bientôt, il y aura des coussins de plage et des sacs de plage. Vous pouvez trouver tous les produits dans plus de 200 points de vente, donc je pense que l'on peut dire que c'est une affaire qui marche. Plus d'infos sur kimarolls.com avec un K. Merci à Ici Provence pour cette idée 100% marseillaise. Ici, ça entreprend dans les Bouches-du-Rhône avec Kima Rolls pour des voyages à la plage sans nuages.
2: Merci beaucoup Catherine Quicandon et je vous propose avec notre invité Thierry Marx de rester dans le sud. On ira à Nîmes dans quelques minutes. Vous avez bu très chaud lors de vos formations du côté de la Maison Carrée. On va essayer un peu d'échapper à la chaleur en allant aussi dans les Cévennes que vous appréciez. Ouais. Restez avec nous. Thierry Marx est votre invité jusqu'à 21h.
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2: Alors tous les jours, c'est vrai, hein, c'est ce rendez-vous que l'on vous donne tous les jours de 20h à 21h. Voici un autre rendez-vous, c'est le titre de la chanson de Vanessa Paradis sur Ici.

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3: Direction Vivonne, dimanche pour la traditionnelle fête de la Saint-Michel. Alors cette année, l'association Java met particulièrement à l'honneur les traditions, les savoir-faire artisanaux. Vous pourrez notamment rencontrer des forgerons, un maréchal ferrant avec les chevaux, des dentelières ou encore une fileuse de laine. Mais aussi découvrir le travail d'agriculteurs et de producteurs. Et la fête, alors elle s'arrête évidemment pas à ces quelques démonstrations, même si elles sont nombreuses. Plusieurs animations sont prévues tout au long de la journée. Vous pourrez retrouver des jeux en bois, du tir à l'arc, une balade en calèche, des animaux de la ferme ou encore un pôle automobile. Il y aura aussi un vide-grenier qui sera également organisé avec la possibilité de venir simplement chiner ou bien de participer comme exposant si ça vous tente. Et puis à 15h30, place à la 6e édition de la Duck Race organisée au profit de Virade de l'Espoir de la Vienne. Pour manger sur place, il y aura plusieurs possibilités qui seront également prévues avec une restauration rapide, formule repas et buvette.
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4: Oh, quelle chance ce soir d'avoir Thierry Marx comme invité, chef multi-étoilé. Il est resté à la tête longtemps du mandarin oriental à Paris. Il a notamment ouvert le restaurant sur mesure qui recevra 2 étoiles au Michelin, chevalier des arts et des lettres et commandeur, me semble-t-il, de la Légion d'honneur. Il est ce gamin de la cité de Marceau Paola qu'on a évoqué en début d'émission dans le quartier de Médine-Montant qui s'est un peu fait tout seul. Il est un des chefs cuisiniers les plus influents ici et dans le monde. Et il est ce soir sur Ici, on a la chance. Alors parmi les lieux, en tant que compagnon, je le disais, pour ceux qui nous rejoignent un instant, vous êtes passé par Nîmes, vous avez eu très chaud. Qu'est-ce que vous avez appris à Nîmes ?
5: Plein de choses. J'ai appris, j'ai beaucoup travaillé en pâtisserie, la maison Moisson, la maison Lavillonnière, et puis évidemment d'aller se rafraîchir, comme tout à chacun, à la près de l'Impérator, qui était un hôtel, qui est toujours un hôtel magnifique. Mais j'ai eu très chaud à Nîmes. D'ailleurs, on n'arrivait pas à supporter l'intérieur de la cabine téléphonique tellement il faisait chaud. Donc on travaillait très tôt dans la nuit pour essayer d'éviter ces pics de chaleur. Et la seule échappatoire à Nîmes, quand il fait trop chaud, c'est de partir au Mont Aigoual dans les Cévennes.
4: Oui, parce que le Mont Aigoual, ça c'est un lieu aussi qui vous a marqué. Pourquoi ?
5: Les Cévennes, c'est mystérieux, c'est peu de gens au mètre carré, tout ce que j'aime, du trek.
4: Vous aimez le silence, hein ?
5: J'aime le silence, j'aime la nature, j'aime comprendre la nature, et je vais rencontrer un monsieur extraordinaire, qui vit dans les Cévennes, qui a une toute petite auberge, qui s'appelle Patrick Pagès, Chantoiseau, et il connaît les Cévennes comme sa poche, le moindre champignon, le moindre gibier, la moindre trace de gibier, il sait la pister. C'était un monsieur, c'était, hélas, il nous a quittés, mais c'était un monsieur formidable. Donc ces Cévennes, au-delà du trek, enfin des marches qu'on pouvait faire dans les Cévennes, de l'histoire de Compostelle, tout un tas de choses comme ça, on dit que les murs sont chargés d'histoire, mais la forêt et les marches qu'on peut y faire sont elles aussi chargées d'histoire. Et moi, je trouve que ces âmes habitent encore dans ces lieux.
4: Alors, fort de toutes ces formations, voilà, vous revenez à un moment donné à Paris, il y a une période armée qu'on va laisser de côté, vous êtes notamment au Liban en tant que parachutiste, et à votre retour, à 25 ans, vous reprenez vos études. Je l'ai évoqué tout à l'heure, je trouve que c'est courageux, passez votre bac. 25 ans.
5: Ouais, le brevet des collèges d'abord.
4: Ouais, d'abord.
5: Il y a des amis que j'aime beaucoup qui vivent à Arles maintenant et qui me disent, écoute, c'est un peu juste ton niveau scolaire. C'est vrai que je faisais encore beaucoup de fautes. J'avais du mal à me positionner. Et cet ami et son mari ont dit, inscris-toi au cours du soir. Et il se trouve que les seuls cours du soir qui existaient au lycée Hélène Boucher, rue des Pyrénées, c'était d'aller en brevet des collèges. Donc je m'inscris en brevet des collèges, et là je trouve une troupe, et vraiment une troupe de 20 ou 25 élèves qui ont tous un projet. Devenir policier, chauffeur de bus, acteur, actrice, parce qu'on avait une fille qui voulait devenir actrice.
4: Ça vous inspire?
5: Alors, ça nous, plus que ça nous inspire, c'est qu'il va se créer une courroie de transmission entre chacun. On ne peut pas suivre tous les cours, mais on s'entraide. Et les profs apprécient, on passe le brevet des collèges, je pense qu'on nous le donne plutôt plutôt que de passer l'examen. Enfin, en tant qu'adulte, on l'a eu. Et on a trois profs, trois vacataires qui sont même pas encore profs. Ils disent, c'est génial, vous devriez passer le baccalauréat. Alors, pensez bien qu'à mon époque, le baccalauréat représentait quelque chose d'inaccessible. Et ces trois profs, futurs profs, vont nous aider à passer... Ouais. C'est des profs du baccalauréat.
4: Alors vous êtes plutôt courageux parce que vous reprenez vos études, effectivement. Vous allez partir, je vous montrerai à quel point vous êtes audacieux et un peu avec le culot. Vous allez en Australie, partez à Sydney, vous parlez pas un mot d'anglais. À ce moment-là, vous devenez pâtissier à l'hôtel Regency. Vous en voulez parce que vous travaillez même le soir, vous faites des banquets le soir en plus, histoire d'avoir un maximum d'argent de poche. Je passe sur cet épisode australien, puis vous revenez. Et là, je vais vous laisser nous raconter en France. Et vous décidez d'aller voir Bernard Loiseau. Moi, je pense à Bernard Loiseau qui était un personnage truculent au-delà de son talent. Vous allez le voir et vous lui demandez s'il n'y a pas une place de commis.
5: Ouais, alors l'image du chef truculent qu'on peut retenir de Bernard,
4: c'est une mauvaise image.
5: C'est pas la bonne image que j'ai eue. C'était un homme lumineux.
4: Oui, c'est ça.
5: Et quand je vais le voir, parce que quand j'ai passé mon CAP en candidat libre, il y a un chef qui me dit, mais écoute, c'est bien beau d'avoir un CAP, mais c'est qu'une feuille de papier. Qui peut t'adouber dans ce métier? Et donc, je vois un chef qui passe toujours à la télé, Bernard Loiseau. Donc, je me rends à Saulieu, donc je prends un train, je vais à Saulieu, et arrivé à Saulieu, je vais me présenter, et Bernard Loiseau regarde mon CV et me dit, bon, en gros, qu'il n'est pas intéressé par ma candidature. Mais il me dit, mais vous arrivez d'où? J'ai dit, mais j'arrive de Paris. Il me dit, quand même, vous n'avez pas fait tous ces kilomètres. La générosité du monsieur. Et il me dit, écoutez, j'ai un ami qui déjeune là, vous déjeunez avec lui. Et cet ami s'appelait Georges Pralu. Et je m'assois et je me souviens de la carte, des plats qu'il nous a servis. Il y avait trois plats, les cuisses de grenouille à la crème d'ail, etc. Et là, il nous raconte comment il a été apprenti chez Trois Gros, comment il a racheté l'auberge d'Alexandre Dumaine et comment il allait avoir trois étoiles. Et je me suis dit, mais exactement ça, si je dois faire ce métier, c'est à lui que je veux ressembler. Chef et chef d'entreprise. Et je suis parti à Paris. Je me suis présenté au restaurant La Marée, on m'a pas pris, on m'a pas embauché, et on m'a dit d'aller voir chez Taïwan. Je suis arrivé chez Taïwan.
4: Rue du Faubourg Saint-Honoré.
5: Rue du Faubourg Saint-Honoré, exactement rue Lamennais. Et j'arrive, et là je vois un monsieur tutélaire, magnifique, à qui je dois toute ma carrière, qui s'appelle Claude Deligne. Ouais. Et Claude Deligne me dit, mais oui, il y en a un qui part ce soir, parce qu'à l'époque, le turnover, ça allait assez vite, si vous faisiez pas l'affaire, vous parlez. Et il me dit, mais t'arrives d'où? Et j'ai dit, chez Bernard Loiseau.
4: C'est culotté.
5: Oui, j'avais mis le pied dans la porte. C'était très, très dur.
4: Vous aviez déjeuné avec Bernard Loiseau. Vous n'aviez pas travaillé pour lui.
5: Oui, mais et le chef, je ne sais pas s'il a compris. En tout cas, la seule chose qu'il m'ait dit, si tu sais ce que tu veux, tu montres ce que tu vaux.
4: Alors, on va entendre dans un instant la suite de ce parcours, parce qu'il va y avoir Mont-Louis-sur-Loire en 1988, première étoile. Vous irez ensuite à Nîmes, à nouveau, près de la cabine téléphonique où il fait chaud, entre 1990 et 1995. Au Cheval Blanc, vous aurez aussi une étoile en 1991. Et puis en 2014, vous devenez chef de l'année au Guide Puy de l'Eau avec une consécration 3 assiettes. Thierry Marx, ici ça marche, qu'en pensez-vous? Pour vous, là, à ce stade de parcours, ça marche. Depuis la rentrée, certains parents ont laissé leur enfant faire seul le chemin jusqu'à l'école. Je sais que vous avez des enfants. Et pour beaucoup, cette première fois reste un moment particulier. Les voir s'éloigner, les gros cartables sur le dos, avec toujours cette petite inquiétude, on va traverser les carrefours. Pour rassurer les parents et mieux sécuriser les trajets des enfants, une mairie expérimente depuis la rentrée une nouvelle solution. Écoutez le reportage de Robin Bernot avec Elsa Dizier en région Centre-Val-de-Loire.
6: À Vouvray, juste à côté de Tours, la mairie a décidé d'installer un marquage au sol devant les écoles pour faire ralentir les automobilistes.
7: Moi, je pense que c'est une très bonne idée de protéger les enfants.
6: Les deux écoles de la ville se trouvent juste devant une route départementale et un virage que certains coupent grossièrement. Alors, pour cette rentrée scolaire, la mairie a mis en place un marquage au sol coloré. Il faut imaginer en lieu et place du passage piéton plusieurs cercles de différentes tailles, de différentes différentes couleurs, bleu, jaune, rouge, vert ou encore blanc, le tout sur 100 mètres. L'objectif étant d'interpeller les automobilistes afin qu'ils réduisent leur allure. La commune n'en est d'ailleurs pas à son coup d'essai, comme l'explique Gérard Leclerc, adjoint à la mairie de Vouvray, à notre reporter Élise Dizier.
8: Comme vous le voyez là ici par exemple, la giration d'un bus, c'est compliqué. On ne peut pas mettre de chicanes, de choses comme ça ici.
9: Ça fait des années qu'on réfléchit à comment faire pour sécuriser ces écoles. Donc il y a quelques années déjà, nous avions repeint les barrières en couleur là, pour montrer qu'il y a une école. Nous avons mis les petites figurines attention école. Ça fait partie de la démarche continue.
6: Alors ici en Touraine, ça marche, mais vous, qu'en pensez-vous? Pour Mathilde, c'est une très bonne chose. Il faut protéger nos enfants.
7: Parce qu'il y a de plus en plus de personnes qui ne respectent pas les zones autour des écoles, qui sont souvent à 30 km/h, donc c'est hyper positif.
6: Ce que je ne vous ai pas dit, c'est que Mathilde est maman, et forcément le sujet lui parle. Comme pour beaucoup de parents, la traversée des routes pour aller à l'école est source d'inquiétude.
7: C'est une crainte, et on privilégie les passages piétons qui sont aux alentours des écoles, justement parce qu'il y a des personnes qui aident à traverser où il y a les forces de l'ordre.
6: Et côté conducteur, qu'en pensez-vous? J'ai rencontré Inès, qui a le permis depuis quelques semaines.
10: Je pense que tous ceux qui sortent d'avoir le permis, qui ont leur code, etc., on a justement bien le code en tête et on s'arrête. Mais il y a pas mal de gens, les passages piétons, tout ça, ils s'en foutent. Donc ouais, je trouve que c'est une bonne initiative. En plus, mettre des couleurs, c'est assez ludique pour les enfants. Et ouais, ça va permettre de sensibiliser.
6: Désormais, pour la sécurité des enfants, la mairie de Vouvray souhaite aller encore plus loin pour continuer à faire baisser la vitesse des automobilistes et réfléchit à installer des ralentisseurs.
4: Merci beaucoup Romain Berdon. On parlait de Tours tout à l'heure, on n'est pas loin là, avec ici Touraine, Thierry Marx.
5: Excellent vignoble.
4: Bah oui. Ah, voilà. Vous nous en recommandez un, là, il est bientôt 21h, qu'est-ce qu'on pourrait...
5: Non, on va pas privilégier quelqu'un, mais je reviens sur l'initiative pour protéger les enfants, et puis peut-être que les automobilistes qui enfreignent les lois et le non-respect quand il y a des passages pour piétons, les ramener un petit peu dans une obligation d'un service civique. Et l'éducation civique a complètement disparu de nos éducations. Alors il faut le faire pour la petite enfance aujourd'hui, pour reconstruire ça, mais aussi pour les adultes qui des fois enfreignent et qui trouvent merveilleux de découvrir le Japon et de dire c'est un pays merveilleux, et ils oublient toujours de ramener 15% d'éducation civique qu'on a dans ce pays.
4: Thierry Marx, votre invité, on parlait de Nîmes il y a un instant, on va continuer de se balader. On pourra évoquer l'inauguration du Centre français de l'innovation culinaire, la cuisine du futur. Et puis, il y a encore plein de jolis lieux que nous allons évoquer sur votre parcours, sans oublier aussi l'UMI dont vous êtes président, la Tour Eiffel dont vous êtes le chef du restaurant, et au nord, qui est justement là où était Taïwan. Donc quoi, la boucle est bouclée, rue Faubourg-Saint-Honoré. Thierry Marx, le chef, est votre invité jusqu'à 21h.
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4: Alors on survole la France hein, chaque soir. Si on vole de nuit, vous imaginez un peu comme la France doit être belle. En parlant de voler de nuit, c'est le nom de la chanson de Calogero que voici.

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2: Thierry Marx, l'un de nos plus grands chefs cuisiniers en France, auteur de nombreux livres comme Paris Marche, je peux citer celui-ci, Saveur Capitale, chez Flammarion, ou encore Le Répertoire de la Cuisine Innovante, prix littéraire d'ailleurs. C'était en 2013, vous l'avez vu dans Top Chef également, ça fait partie de son parcours sur M6 de 2010 à 2014. Il supervise deux restaurants dont il est chef, Madame Brasserie, la Tour Eiffel et Honor, étoilé au Faubourg Saint-Honoré, c'est à Paris. Je rappelle qu'il est président de l'Union des métiers et des industries de l'hôtellerie, qui représente les cafés, restaurants et les hôtels. C'est vrai que vous avez été sélectionné par le CNRS pour élaborer les plats de Thomas Pesquet à bord de l'ISS ?
3: Oui, on a été sélectionné pour la Comfort Food. L'astronaute qui nous a formés à faire le vol en 0G nous a appris énormément de choses. Qu'un astronaute ne peut pas être malade de son alimentation. Sur cette planète, on commence à être malade de notre alimentation, donc des pistes importantes. Un astronaute ne peut pas manquer d'eau. On commence à manquer d'eau sur notre planète et il va falloir travailler là-dessus. Un astronaute ne peut pas déprimer en vol, donc il va falloir qu'il accepte de manger avec les autres. C'est ce qu'on appelle la commensualité, et c'est pour ça qu'on fait ces plats de comfort food. Un astronaute ne peut pas vivre dans ses déchets. Donc il va falloir qu'on travaille, pas sur des matières plastiques, mais des matières dégradables naturellement. Mmh. Tout ce qui a été évoqué dans notre laboratoire de recherche et développement, tous les travaux que nous faisons encore pour le CNRS, eh bien, ont une incidence sur la Terre, et c'est ce que vous avez dit Jean-François Clairvoix, qui est un astronaute remarquable et un pédagogue incroyable, et puis évidemment l'amitié que j'ai pour Thomas Pesquet, qui est un excellent judoka, au-delà d'être un aviateur d'élite, un astronaute d'élite.
2: En 2018, vous reprenez le restaurant situé au premier étage de la Tour Eiffel. Madame Brasserie, finalement, vous restez dans les airs, hein, puisqu'on parlait de l'espace, vous avez la tête dans les nuages. On a dû vous en parler, mais de diriger comme ça les cuisines d'un monument national, symbole de Paris, symbole de la France, symbole dans le monde entier, ça confère une sacrée responsabilité.
3: Alors, c'est une responsabilité, mais c'est pas ce que j'évoquerais un restaurant. Je pense que beaucoup de chefs auraient été capables de tenir un restaurant. Je suis assez convaincu qu'il y a une compétence métier dans ce pays pour cela. Mais c'est le symbole de la Tour Eiffel, ce qui m'a le plus impressionné. Il y a le symbole de la créativité française et de l'ingénierie française. Tous ces ingénieurs, notamment architecte et Gustave Eiffel. Et puis tous ces ouvriers qualifiés qui ont levé la Tour Eiffel sous les ordres d'un seul homme qui s'appelait Eugène Milon. Levageur, charpentier, bois, qui transforme son savoir-faire sur la charpente métallique, quelque chose de très nouveau. Mmh. Il va diriger le levage de la Tour Eiffel. On était un pays d'ingénieurs, on était un pays de créateurs. On doit garder ça et on ne doit pas rester un pays que d'inspecteurs et de contrôleurs.
2: Qu'est-ce que l'on déguste quand on est chez vous ?
3: Une cuisine très simple, on défend évidemment le fait maison. Donc on a trois entrées, faites maison, trois plats, fait maison et trois desserts, fait maison. Mais il faut servir ça pour entre 600 et 800 personnes jour dans les grands pics de fréquentation.
2: Ah, j'imaginais pas. Alors je connais le nombre de personnes qui visitent la Tour Eiffel, mais 600 couverts, 600, 800 couverts jour.
3: Oui, donc,
2: à Madame Brasserie.
3: Oui, dans les pics forts, c'est ça. Mmh. Et un lieu qui reste, vous voyez, ce matin j'ai pris mon café tranquillement à 8h du matin face à Paris, comme ça, c'est...
2: Vous avez un bureau extraordinaire.
3: Vous êtes en... Oui, d'ailleurs, il y a toujours le bureau de Gustave Eiffel qui est au dernier étage.
2: Mais sa chambre, même, d'ailleurs.
3: C'est un lieu emblématique où vous voyez tous les savoir-faire de cette nation française. Ouais. On peut s'apercevoir à cet endroit-là qu'il n'y a pas de conflit sérieux entre tradition et innovation. C'est ça qu'il faut reconnaître à notre pays et qu'il faut lui redonner cette dynamique-là. Mais il y a un coin où je me mets chaque fois que j'y suis, c'est de regarder à l'est. Parce que je suis né à l'est. Et quand j'étais en haut de la rue de Belleville, je voyais la Tour Eiffel toute petite.
2: Et vous repensez à ce parcours ?
3: Ah ouais, ouais. Ah ouais, tout le temps.
2: Ouais, tout ce que vous avez fait,
3: tout ce que...
2: de vos débuts à aujourd'hui, quoi.
3: Ouais, puis partir du 20e et d'avoir vu la Tour Eiffel microscopique en haut de la rue de Belleville, quasiment au métro Jourdain, là-haut. Et puis de me dire, un jour je serai dessus. J'ai ressenti la même chose que j'ai ressenti à Tokyo quand j'ouvre mon premier restaurant à Ginza, où il y avait mon enseigne et une enseigne d'une grande marque française.
2: Ah, puis pour le petit gars qui a été refusé en école d'hôtellerie parce que la scolarité était pas au rendez-vous, on vous a envoyé en mécanique pendant un mois, on vous a dit ce métier en gros il est pas fait pour toi.
3: On est dans une usine où les usines fermaient déjà.
2: Vous êtes sur le toit de Paris et vous voyez Ménil Montand, vous êtes démarré, ce gène de Rastignac là, hein, c'est le père Goriot, vous aussi la conquête.
3: Ouais. Non mais c'est vrai. Je dans nos écoles d'inclusion et d'insertion que nous avons fait naître avec Philippe et Véronique Carillon dans le 20e arrondissement au départ pour dire aux gens qui nous rejoignent, qui viennent des fois dans des univers, d'univers très compliqués, de leur dire, ne vous sentez jamais assigné à une situation, qu'elle soit sociale, qu'elle soit de quartier, qu'elle soit de différence, quelle qu'elle soit, ne vous sentez pas assigné à quelque chose, mettez-vous en mode projet et vous allez voir, ça va décoller.
2: En une minute, un mot sur l'Union des métiers et des industries de l'hôtellerie, et dont vous êtes président.
3: Un quart de minute, quatre ans de redécouvrir encore plus une complexité de l'âme humaine. Voilà, c'est les dernières semaines.

0: Et le bouillon Saint-Ouen sur scène, le bouillon du coq, c'est la reprise du coq de la Maison Blanche qui a été reprise, une institution locale et dont vous êtes aussi, vous supervisez aussi la cuisine.
1: Ah bah oui, avec Thierry Martin qui est un garçon formidable qui fait des choses merveilleuses là-bas et surtout pour moi c'est mon camp de base le dimanche parce que je suis aux puces et oui. Avec les puciers, j'adore ça. Ouais.
0: Thierry Marc, c'est votre invité sur ICI. Alors, il y a deux lieux que l'on a en commun, c'est l'Auvergne, on va s'en dire un mot dans un instant parce que je viens de là-bas, mais j'ai vu aussi que vous aimez particulièrement un endroit que j'ai adoré, c'est l'abbaye royale de Fontevraud.
1: Oui, ouais, je fais beaucoup de méditation et de prière.
0: Alors, pour le coup, c'est silencieux. Hein.
1: Oui.
0: C'est près de Saumur.
1: C'est près de Saumur et ça appelle à la spiritualité et à une époque de ma vie, j'avais besoin de retrouver du silence, vraiment du silence et de la prière et de la méditation. Et après, quand j'ai quitté la France pour le Japon, ben j'ai retrouvé un peu ça au Mont Koyasan. Mais dans un premier temps, j'avais découvert avec beaucoup de religiosité l'univers de l'abbaye de Fontevraud.
0: On y croise Aliénor d'Aquitaine, Richard Cœur de Lyon, ils sont là-bas. Hein.
1: Aliénor d'Aquitaine, très inspirante, Richard Cœur de Lyon.
0: Henri II.
1: Henri II, exactement. Ouais.
0: Lieu de spiritualité, en tous les cas, auquel vous tenez. Il y a les Pyrénées-Orientales, on pourrait évoquer le pic du Canigou, c'est aussi partie de votre
1: vie. Alors, les Pyrénées-Orientales, je peux en parler parce que je connais bien un centre d'entraînement commando qui est à Mont-Louis et à Collioure. Et j'ai un de mes meilleurs amis, pour ne pas oublier d'où on vient, et notamment la nature des choses, on part faire du trek dans la montagne avec une boussole et une carte. Et on fait de la topographie, enfin, il m'enseigne la topographie. Et j'avoue que c'est des heures et des heures et des nuits passées en montagne.
0: Parce que vous n'êtes pas un chef fermé dans sa cuisine, quoi. Vous restez ouvert sur plein d'autres choses.
1: Mais surtout, c'est que je suis rentré par effraction dans ce métier. Donc finalement, j'ai pas la reconnaissance qu'on pourrait avoir d'autres chefs qui d'abord vivent très bien ensemble, ouais. Parce qu'ils ont travaillé dans les mêmes maisons, ce qui n'a pas été mon cas. Donc, j'en souffre pas, mais je sens bien qu'à un moment donné, je suis rentré par effraction dans ce métier et que je ne suis pas le premier chef qu'on invite. S'il n'y avait pas eu les étoiles Michelin, s'il n'y avait pas eu Goemio, s'il n'y avait pas eu le chef de l'année, de gens qui cherchaient aussi des profils un petit peu différents que élève d'eux ou fils d'eux, eh bien, je n'existais pas dans ce métier.
0: Un dernier mot sur l'Auvergne.
1: J'adore Charbonnières-les-Vieilles, les lacs d'Auvergne. Je vous les recommande parce que y allez pas en groupe.
0: Moi, je les connais.
1: Voilà. Et puis un grand bonjour à un monsieur que j'ai adoré, qui m'a fait découvrir deux choses. Un pain unique qui a complètement inspiré mon fils, qui est Pierre Nury, et il m'a fait découvrir un fromage qui est absolument somptueux que je recevais par caisse. Et je pense à une dame, et je peux pas la nommer, qui m'a fait découvrir le Saint-Nectaire.
0: Oh là là là là,
1: c'est à pleurer. Le
0: Aïe. Vous le servez avec un petit verre de rouge
1: ou pas? Le pain de Pierre Nury et du Saint-Nectaire, et vous êtes le plus heureux des hommes.
0: Quel verre? Il faut un vin rouge avec ça.
1: Alors, pas
0: forcément.
1: Vous pouvez
0: prendre un 5%, pour le coup, ça vient d'Auvergne.
1: Le 5%, c'est bien, mais il m'est arrivé, moi je ne bois pas d'alcool.
0: Avec modération tout ça.
1: Mais avec modération, j'ai découvert de jeunes viticulteurs aujourd'hui qui font des muscadets, c'est vrai même. Et je peux vous dire qu'il y a des choses qui marque l'esprit.
0: Un dernier mot, peut-être que votre prochain restaurant sera en Seine-et-Marne, c'est là où il y avait la maison de vos parents, qui vous manque.
1: Ouais, mes parents me manquent parce que, vous savez, c'est la chanson de Mamie Blue qu'adorait ma mère et mon père, Nicoletta. Et je suis parti trop tôt. Je suis parti à 15 ans, donc et je voulais tout prouver, tout montrer, que je pouvais ceci, que je pouvais cela. Et finalement, le jour où ils partent, je suis à Hong Kong. Ou quand ma mère part, j'arrive trop tard. Et ça, c'est les volets fermés. C'est tout un monde qui disparaît. Donc c'est leur dire, mais j'aurais aimé tellement leur dire plein de choses, ce que j'avais vécu, mais finalement, ce qui leur suffisait, c'est que je sois leur fils. Et voilà, on se trompe, c'est des erreurs d'adolescents, mais c'est vrai que j'aurais aimé être là au départ.
0: Et vous le dites sans tarir un secret avec émotion, puisque je vous en face de moi, on va aller se consoler autour d'un bon Saint-Nectaire, Thierry Marx. Ça va nous faire du bien, il est presque 21h, je vous remercie franchement pour cette balade, pour votre parcours, pour tout ce que vous faites, et je vous souhaite le meilleur pour la suite.
1: Merci.
0: On a passé un très bon moment, ici.fr pour réécouter cette émission. Si ça ne vous a pas mis en appétit, je ne comprends pas personnellement, je vais dîner, à demain, salut.
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0: Non, il y a Queen également avec We Are The Champions. Belle soirée sur ICI.

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1: Excellente soirée et bon appétit. 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
2: Bonsoir à tous, et ben voilà, c'est reparti pour une semaine de rendez-vous chaque soir, hein, pour une heure de tubes qui font partie de notre patrimoine. 100% années 80, ce soir ça commence comme ça.

0: Maxime Le Forestier, c'était Né quelque part.
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0: Et oui, ces chansons des années 80 font partie de notre patrimoine et peuvent pour certaines être considérées comme des hymnes. Tiens par exemple, ce Né quelque part, titre engagé contre le racisme, écrite en révolte contre la loi Pasqua de 86 qui disait qu'un enfant né en France de parents étrangers ne devenait plus français à sa majorité. Et bien en 87, ce titre permit à Maxime Le Forestier de revenir au top du top. Autre artiste engagé qui en 82 impose ses thèmes et ses rythmes, Johnny Clegg, Scatterlings of Africa.

Daniel Balavoine avec Dieu que c'est beau. Une chanson écrite par Daniel Balavoine pour évoquer son émotion lorsqu'il est devenu père pour la première fois. C'était en juillet 1984. Et alors pour l'anecdote, c'est Frida du groupe ABBA qui est dans les chœurs. Bah oui, les deux artistes s'étaient rencontrés lors de l'enregistrement d'un conte musical sur TF1 pour Noël. Ça s'appelait Abracadabra. Ils chantaient en duo Belle. Mais attention, rien à voir avec celui de Notre-Dame de Paris, puisqu'évidemment, c'était en 83. Voilà. Et puisque l'on parle de duo, tout de suite, Philippe Bellet et Phil Collins, Easy Lover.

0: voisine, bien sûr, c'était Hélène. Et non, c'était pas pour sa petite amie à lui qu'il a écrit cette chanson. Rock voisine a juste rendu service à un de ses amis qui voulait offrir une chanson pour la Saint-Valentin à sa petite amie. Alors il paraît qu'elle a beaucoup aimé la chanson, mais on ne sait pas si le couple tient toujours. Hein. Hélène, c'est le tube qui a fait de Rock voisine une star, c'était en 89. Madonna, Who's That Girl, c'était 2 ans plus tôt et c'est dans un instant.
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0: Simple Minds, c'était Don't You.
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0: Qui a dit que les stars 80 étaient fatigués ou à la retraite? Bah, l'hiverne, à l'instant, un groupe qui m'a rendu dingue dans les années 80, notamment grâce à ce tube Don't You, tube mondial en 85, et je continue à les idolâtrer. Le nouvel album sortira en janvier prochain. Le groupe du génial Jim Kerr sera en concert à Lyon, Paris, Amnéville en avril prochain. Julien Clerc, lui, est toujours en pleine forme aussi. Il sera sur la scène de l'Athanor de Montluçon dimanche prochain. En 80, il chantait « Quand je joue ».

C'était François Feldman avec les Valses de Vienne. La chanson qui a lutté dans le top 50 pendant des semaines avec Hélène de Roquevoisine, oui, qu'on a écouté tout à l'heure en décembre 89, Feldman est numéro 2 du top. Hélène est numéro 1, mais en janvier, elle passe devant lui pendant 4 semaines. Mais Hélène reprend le dessus et retrouve le top du top. Et oui, c'est ça la dure vie d'un tube. Allez, un peu d'Italo Disco maintenant, ça va nous calmer, ça va nous faire du bien. Cha-cha-cha, Finzi, conti.

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1: 100% années 80, chaque soir, notre rendez-vous avec les tubes, les anecdotes, ça fait du bien. On revient demain. La suite, c'est 100% chansons françaises. Passez une belle fin de journée avec ici votre radio. Il est 22h. 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
3: Le destin de Si j'étais un homme de Diane Tell a failli s'arrêter net lors d'un concours de chant en Belgique.
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3: À l'époque, Diane Tell veut rompre avec ses morceaux disco en proposant une ballade complexe sur 26 accords différents. Mauvais calcul, du moins au début. Le jury du festival élimine la chanson dès les premiers tours, la jugeant beaucoup trop lente et trop longue. Déçue, la chanteuse s'apprête à tourner la page. Mais ses concurrents, bluffés par la mélodie, la supplient de l'enregistrer, malgré tout. Dès sa sortie, le titre devient phénomène.

0: Cette complainte sur le manque de romantisme bouscule les codes et impose Diane Tell comme une musicienne hors pair.
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0: s'est passé?
1: Non, vraiment pas.

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2: Saviez-vous que le titre Confidence pour Confidence de Jean Schultes cache une formule mathématique ?
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2: En 1981, pour son premier essai en tant qu'auteur, Jean Schultes invente un jeu de domino verbal. Chaque vers commence par le mot qui termine le précédent. Ce ping-pong textuel crée un rythme obsédant qui hypnotise la France entière. Pourtant, le chanteur ne réalise pas tout de suite l'ampleur du séisme.

0: C'est en vacances, dans le sud-ouest, en entendant un titre grimper dans les hit-parades qu'il finit par reconnaître sa propre voix à la radio. Il est alors obligé d'écourter ses congés pour gérer ce succès grandissant.
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2: Si je vous dis Johnny Hallyday, Belmondo, vous pensez cinéma, oui. Mais pour moi aujourd'hui, ça me fait penser Bichon Maltais, Yorkshire, bref, des toutous quoi.
3: C'est beau, hein, cet homme-là avec son chien.
2: Car aujourd'hui, je teste le métier de toiletteur canin. Mais pas chez n'importe qui. Non, non, non. Chez un coiffeur des chiens de star. On est chez Rhinocérose. C'est à Strasbourg. C'est le salon de Didier, qui est toiletteur canin depuis plus de 25 ans. Et ici, on rigole pas avec le pelage, la touffe, le poil. Derrière la porte vitrée, les odeurs de shampoing, les bruits du séchoir. Et chez Didier, chaque chien est traité comme un client VIP. Et ce, pour le plus grand bonheur de ses propriétaires, qui eux sont confortablement installés, eh bien, dans le canapé pour papoter. Je regarde Didier au loin qui est en pleine retaille de mèche sur Anouk. Anouk, c'est un petit bichon maltais très précieuse. En pleine cure de rafraîchissement, il observe beaucoup. Et il me dit, tu sais Maxime, il faut savoir lire le chien. Son âge, son caractère, sa morphologie. Anouk, par exemple, eh bien, elle porte actuellement la fameuse coupe bébé qui est très demandée pour les bichons maltais. Ça lui fait une petite tête toute ronde et résultat, effet rajeunissant immédiat. Anouk a perdu 10 ans. Oui, enfin presque, vous m'avez compris. Mais rien n'est automatique parce que chaque race, chaque pelage, chaque chien est différent. Alors évidemment, moi je suis là pour tester. Alors j'ai voulu tenter un petit geste, un petit coup de ciseau. Mais alors clairement Anouk, alors là, elle m'avait déjà capté. À peine le ciseau en main et ce regard qui voulait clairement me dire « Toi mon gars, c'est même pas la peine ». Je me suis rapproché tranquillement. Anouk, elle, s'est reculée. J'ai pas insisté, même si maman me disait « Mais si, allez-y, elle dira rien ». Et j'ai préféré ne pas croire maman. Non. Didier reprend la main, précis, calme, le chien se détend. L'expérience parle quoi. Nickel. Eh oui, Didier c'est un peu comme le Franck Provo des cabots. Il a coiffé les fidèles compagnons des plus grandes stars. Ouais, Johnny, Bebel. Mais ça pour lui, ça n'a pas d'importance parce que chaque chien est, sans mauvais jeu de mots, bichonné de la même façon pour lui. Et ça fonctionne aussi pour les clients, hein, qui sont littéralement, mais alors, aux petits oignons. Et pour Didier, c'est ça, sa récompense. Voir le chien bien, mais aussi voir les maîtres heureux. Et pour ça aussi, il faut le dire, Didier, ah, il a le coup de patte. Le petit mot qui va bien, la petite attention qui fait plaisir, les nouvelles des dernières sur Simba, Loki ou encore Marley, il les connaît tous, hein. Moi, je repars avec des poils partout sur le pantalon, mais avec une certitude, ce métier est bien plus profond que ce que j'imaginais. Quant à Anouk, la voilà prête pour aller batifoler avec moi. Moment, direction chez le boucher, qui, j'en suis sûr, ne manquera pas de souligner la beauté de cette nouvelle coupe à sa maîtresse. N'est-ce pas, Anouk ?
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4: C'est sur la route en contrebas du village que Nathalie Castellagne a son troupeau de brebis. Originaire du Nioulou, l'éleveuse s'est installée à Règnes, le village de son mari, également berger.
5: C'est une famille, donc ils sont bergers de père en fils. Et moi, ça fait une quinzaine d'années que je suis exploitante agricole avec mon mari, sur la commune donc d'Arègne, qui a une particularité, puisque c'est un village donc qui est à 200 mètres d'altitude. Et son territoire s'étend jusqu'au littoral, jusqu'à la mer. Et c'est un territoire quand même assez vaste, puisque nous avons plus de 900 hectares de terrain et deux hameaux qui sont Thor et Praoli, qui se détachent du centre-bourg.
4: Le couple possède 800 brebis.
5: Nous sommes apporteurs laitiers et à la fois nous sommes transformateurs donc fromagers. Sur la commune d'Arègne, où nous avons créé la fromagerie il y a de cela pratiquement maintenant une dizaine d'années. Alors la transformation, c'est en priorité le fromage frais. Ensuite, nous avons le fromage affiné et le brooch. Nous fonctionnons donc en vente directe, circuit court, les restaurateurs, les hôteliers et les boulangeries. Exclusivement pour essayer de valoriser au maximum le produit.
4: Nathalie a également une oliveraie sur l'exploitation.
5: Nous avons des oliviers et lorsque la saison d'olives se présente, nous confectionnons un petit peu d'huile d'olive. Alors, les olives, ce sont des sabines. Alors, la récolte se passe à l'ancienne, bon, au filet. Nous attendons que l'olive soit mûre, qu'elle tombe. À ce moment-là, nous les ramassons dans les filets, nous les effeuillons et nous les descendons au pressoir, donc à la coopérative oléicole de Balagne, afin qu'elle soit pressée.
4: Des brebis aux oliviers, le couple Castellani souhaiterait continuer à développer son activité agricole ces prochaines années.
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0: Si vous êtes né un samedi soir, surtout n'écoutez pas cette chronique. Si vous vous appelez Kélek, eh bien aujourd'hui ce sera votre heure de gloire.
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0: Mais pour les autres, j'explique. Vous allez voir. On a en breton une petite phrase bien étrange. Si vous souhaitez parler d'une personne que vous ne prenez pas quand même pour la lame la plus affûtée du tiroir, eh bien vous pouvez dire de lui en breton « Hema, zo grand et des fineurs une » Goudé Hofat Krampus. C'est assez long à distriper, je sais, mais tellement efficace. Hemos o Garnet, ceci est né. Et fin Narcisune, à la fin de la semaine, Goudé Hofat Krampus, après une ventrée de crêpes. Et croyez-moi, si vous dites ça d'une personne, c'est que c'est pas la crêpe la plus crasse de la douzaine. C'est imagé aujourd'hui, je sais, mais c'est ça, la richesse de langue bretonne. Et cette expression est à utiliser avec modération, évidemment. Donc à retenir aujourd'hui, Hemor zo garnet et finer zun, goudé hofat krampus.
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0: Et maintenant, honneur aux Kélek, les hommes qui nous écoutent aujourd'hui. Voilà un nom de famille qui va flatter votre ego. Si vous ne connaissiez pas encore la signification, ça va vous faire votre journée, croyez-moi. Quant aux autres, je vous laisserai interpréter ou jouer au jeu de voir si ça se vérifie auprès de ceux que vous connaissez. Alors, Kélek, c'est un adjectif qui nous vient de Kel. K-E-2-L, Kel, Kelou au pluriel. Eh bien, je vous le donne en mille, ce sont les testicules. Alors, désolé pour la traduction, mais c'est comme ça, il faut appeler un chat un chat. Donc, Kel, transformé en Kélek, laisse à penser que ceux qui étaient à l'origine de votre nom de famille avaient des attributs assez remarquables. Kélek, c'est un homme vraiment très viril, en se basant sur cette particularité physique. Alors, je vous avais prévenu avant, hein. Et pour Kalor, c'est un patronyme commun aussi, c'est à peu près identique, c'est voire encore plus gros, car Kalor, ça s'utilise pour les étalons. Donc, les Kélek et les Kalor vont pouvoir s'en vanter maintenant. Moi, je vous dis à demain. Memeur, Kenwarhoas, ma peuse rendue juste.
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1: Et pour ce nouveau reportage, je vous propose de me suivre. On part à Vouneuil-sous-Biard, retrouver Badr, il gère la société Black Sheep. Bonjour.
2: Bonjour.
1: Alors vous, votre spécialité, c'est les vannes aménagées.
2: Ouais, c'est ça, vannes aménagées. On fait de la location de vannes aménagées et de la vente également.
1: Alors, c'est quoi aujourd'hui les vannes aménagées? Parce que depuis le Covid, le confinement, il y a énormément de gens qui ont acheté de vannes aménagées. Ça a la cote et il y a de plus en plus de nouveautés, de petites choses qui simplifient la vie.
2: Ouais, bah en fait, depuis le Covid, on a une très grosse demande parce que les gens veulent chercher la nature. Le van aménagé, c'est vraiment le bon produit puisqu'il est à la fois compact et à la fois spacieux à l'intérieur. Et en plus, comme on peut le voir, il a un toit relevable, donc du coup c'est un produit qui marche pour 4 voire 5 personnes. Donc on a pas mal de familles, de couples ou d'amis qui viennent nous voir pour des week-ends, des semaines, etc. Donc et puis dedans, il y a tout ce qu'il faut pour cuisiner, pour se restaurer. Donc c'est ça qui plaît.
1: Génial. Voilà, donc là je viens de récupérer le van aménagé et on va donc pouvoir partir et profiter de ce van aménagé direction le lac de Saint-Cyr. Allez hop, me v'là garé au lac de Saint-Cyr. On éteint le moteur. Première chose à faire, il m'a dit, si je veux bien dormir, fermer les espèces de stores en les mettant comme ça. Nickel, j'ai plus qu'à déplier le lit. Et normalement, tac. Hop, ça c'est fait. On n'a plus qu'à mettre un peu de chauffage. Hop, l'écran tactile. Chauffage stationnement. Chauffage permanent activé. Franchement, je vais bien dormir. J'ai plus qu'à dormir. Et à vous souhaiter une bonne nuit. À demain. 5h45. Bon, que dire? J'ai bien dormi. Je pensais avoir froid. J'ai eu chaud. J'ai même dû baisser le chauffage dans la nuit. Mais rien à dire. Un van, c'est vachement bien foutu. On dort bien. On a de la place, franchement rien à dire. Bah, je vais vous épargner ma morning routine d'aller se doucher dehors avec le tuyau et tout. Mais pour le reste, franchement, nickel. Je me prépare et je retourne au travail. Bon bah voilà, c'est validé.
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3: Mais bonjour, je m'appelle Yannick, je suis alésien de passage à Nîmes et ma passion principale à l'heure actuelle, c'est l'occitan, la culture et la langue occitane que je pratique quotidiennement, soit dans l'écriture, soit dans la parole. Je fais des cours d'occitan, je donne des cours d'occitan, je participe à des animations en occitan et tout ça pour essayer de faire vivre la culture et la langue occitane qui sont à mon avis fondamentales dans la région, pour moi en particulier, et pour le monde en général. L'Occitan nous entoure, est présent partout dans la ville, soit dans le nom des personnes, dans les noms des lieux. Évidemment, dans l'accent qui est la marque principale de la langue occitane, tous les gens qui ont un accent dit du Midi sont nécessairement occitans de langue maternelle. C'est leur langue maternelle, même s'ils ne le savent pas. J'encourage tout le monde à participer à la vie culturelle occitane et à faire vivre cette langue autant que faire se peut.
4: Et vous, c'est une langue qui vous a été transmise à la maison quand vous étiez enfant ?
3: C'est une langue que j'ai volée. Dans ma famille, on le parlait, on parlait français et on parlait occitan aussi. J'ai découvert cette richesse petit à petit. Et alors que mes parents ne l'avaient pas cultivée, moi je l'ai cultivée. Et je la transmets maintenant à mes petits-enfants, parce que j'ai un certain âge, et qui sont quasiment bilingues. Français, occitan et trilingues, parce qu'ils commencent à parler anglais aussi.
4: Et alors, est-ce que c'est une langue qui est difficile à apprendre ?
3: C'est une langue comme toutes les langues, ça demande un effort. On n'apprend pas anglais comme ça. On apprend anglais en travaillant l'anglais, en allant en Angleterre. Donc pour apprendre l'occitan, il faut prendre des cours d'occitan. Ça peut se prendre au collège, au lycée. À la faculté pour les plus vieux, il y a la faculté de Montpellier à Paul Valéry. On a un cursus d'occitan qui vous amène de la licence 1, comme on dit maintenant, jusqu'au doctorat. Et donc ça s'apprend, comme toutes les langues s'apprennent. On n'a pas l'anglais de naissance, on n'a pas l'occitan de naissance. Même si on croit connaître quelques mots, ça ne suffit pas, ça se travaille.
4: Est-ce que vous pourriez nous dire quelques petits mots en occitan pour terminer ?
3: Ben, vous merci déjà ici Garloser, ça ne veut pas quoi dire, de m'avoir donné les casens de Charampau in Lengonostre à la radio nationale. ou local, ça vit pas.
4: Qui veut dire ?
3: Je remercie ici Gare Lozère de m'avoir donné l'occasion de dire quelques mots en langue nostre, dans notre langue, à une radio d'audience nationale.
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6: Bonjour Arnaud Fromage.
7: Bonjour, bonjour à tous.
6: La nécessaire minute comptoise, c'est maintenant. C'est vous que j'ai vu tout à l'heure, hein, le doigt dans le pot à pâte à tartiner. C'est quand même pas très propre, hein, tout ça.
7: Je sais, mais que voulez-vous, c'est tellement bon et tellement régressif, la pâte à tartiner, du chocolat, des noisettes et plein d'huile. Bon, ça aide pas à rentrer dans du 38, mais flûte à la fin, il faut savoir se faire plaisir. Et surtout, cette merveille a bien failli ne jamais exister.
6: Alors comment ça, à cause de Monsieur Ferrero, c'est ça?
7: Non, lui, il y est absolument pour rien, ce serait plutôt à cause de l'homme de Néandertal. Je vous explique. L'année dernière, des scientifiques de l'université d'Aarhus, au Danemark, se sont mis en tête de reconstituer le paysage et d'identifier les essences de plantes qui poussaient en Europe il y a 100 000 ans avant l'arrivée de l'homme. Pour cela, ils ont collecté des pollens anciens, les ont analysés et les résultats ne sont finalement pas si surprenants que ça. On y retrouve du tilleul, du hêtre, du charme et donc bien sûr des noisetiers. Beaucoup de noisetiers même, l'arbuste prolifère en effet dans les plaines, hors des forêts. Or, il faut s'imaginer qu'à cette époque, l'Europe était remplie de hordes de bisons, de rhinocéros, d'éléphants de 4 mètres de haut qui pouvaient peser jusqu'à 13 tonnes, autant dire des débroussailleuses, des animaux géants qui, en empêchant la forêt de tout grignoter, assuraient ainsi indirectement un espace pour les noisetiers. Bon, les années passent, et il y a 45 000 ans, l'homme quitte son berceau africain pour gagner l'Europe. Les premiers humains s'habituent à leur nouvel environnement, ils commencent à chasser les grosses bestioles. Aucun risque pour ces espèces, les humains sont bien trop peu nombreux pour représenter le moindre risque. Mais il n'empêche que ça commence à modifier légèrement l'équilibre en place. Moins de grands animaux, moins de défrichage, donc plus de forêts et moins de noisetiers. Si bien que, nous dit encore l'étude, ils sont passés pas loin de l'extinction.
6: Alors qu'est-ce qui a sauvé les noisetiers justement, Arnaud ?
7: Eh bien, ces mêmes humains. En effet, alors que les noisetiers étaient sur le point de disparaître, nos ancêtres ont commencé à développer ce qu'on appellera plus tard l'agriculture. Or, le bois de noisetier, c'est très pratique si l'on veut se fabriquer des outils, des armes, réaliser un peu d'artisanat ou tout simplement manger des noisettes. Les premiers hommes ont donc commencé à les cultiver, sauvant ainsi les noisetiers de la disparition. Alors, aujourd'hui, on n'a plus d'éléphants sauvages de 4 mètres de haut en Europe, mais heureusement, il nous reste les noisettes. La pâte à tartiner peut donc exister et ma journée peut commencer.
6: Ouf, je suis rassuré aussi parce que le petit déjeuner n'aurait pas la même saveur. Sinon, merci beaucoup Arnaud Fromage et heureusement également qu'on n'a plus d'éléphants. Eh bien, à demain, je crois.
7: À demain.
6: Bah oui, c'est ça, demain pour la nécessaire minute comptoise en réécoute, évidemment, sur l'application ICI et sur ICI.fr.
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1: Bonjour Serge Papagali.
2: Oh monsieur Thomas, que faites-vous là? Bah si en fait c'est votre boulot, vous êtes là. Depuis minuit, vous avez
1: pas quitté. Au moins ça.
2: Dauphinoise, bien le bonjour également. Alors aujourd'hui, allons chez les Dolomoises et les Dolomois, dans la bonne ville donc de Dolomieu. Bah, il doit y avoir des amoureux, parce que c'est la Saint-Valentin aujourd'hui.
1: Oui.
2: Les amoureux prennent tout le Dauphiné, on est tous amoureux. Ça tombe bien parce que ce soir, moi j'y joue justement à Dolomieu. Ben oui, donc moi j'y suis vraiment en chair et en os, plus en chair qu'en d'ailleurs, enfin, c'est autre chose. Bah, Dolomieu, la commune natale de... Alors, prenez des notes, les gars. La commune natale de Déodat Grattet de Dolomieu.
1: Rien que ça.
2: Déjà, un gars qui se prénomme Déodat, chapeau bas. Je crois même que la Saint-Déodat n'existe pas, à mon avis. Bon, c'est vous dire, hein, moi. Bah. Mais bravo à ce géologue célèbre qui a découvert la Dolomie et laissé son nom au massif des Dolomites en Italie. Bah, je suis sûr que vous n'êtes même pas quatre à le savoir, ça. Bah, maintenant, vous serez des millions, parce que vous êtes des millions à nous écouter. Bon, c'est ça aussi, ici, Isère, le savoir à portée d'oreille, bien sûr. Je continue. La Dolomie est une roche sédimentaire carbonatée. Bon, d'accord, j'arrête. J'en vois deux qui roupillent, monsieur Thomas. Non, il rigole, ça va, bon. N'empêche, ça fait plaisir de savoir que le nom Dolomieu a un rapport avec les Dolomites dauphinoises, celle-là, bien sûr. Nous sommes bien sûr...
1: Quand même.
2: Ah ben oui, quand même. Nous sommes sur les terres froides iséroises. Les fameuses terres froides, vous savez, qui n'existent pas vraiment. En fait, puisque personne n'accepte de reconnaître qu'il habite bien dans cette terre pas chaude. Moi, j'y ai tourné beaucoup, mais là, la réponse est toujours « Non, mais les terres froides, non !»
1: C'est plus loin.
2: Ça commence plus loin. Après le ruisseau. Mais je m'en fiche, moi j'aime bien tous les Dauphinois, même celles et ceux qui sont au pôle Nord. Attention, j'ai pas dit le Groenland, hein, parce que oh là là...
1: Oula, oui, attention.
2: Oh là là.
1: En ce moment...
2: Ah, ouais. Laisse-nous tomber, si Trump s'intéresse aux Dauphinés, on est foutus. Non. Pas d'iceberg à Dolomieu. Mais en revanche, dans le secteur de l'étang, un ruisseau qui s'appelle le Pissou. Ah bon, ça va, ouais, mais ça va prêter à rire, bien sûr, on va éviter
1: ah bah
2: de se
1: voilà.
2: Ne moquons pas. Le Pissou passe donc à côté de Dolomieu, et on y trouve, écoutez-moi bien, une espèce protégée, mais oui madame, mais oui monsieur, l'écrevisse à pattes blanches, qui peut donc aller où elle veut, puisqu'elle peut la montrer.
1: Eh ben oui.
2: Sa patte blanche. Elle en a même plusieurs, elle peut aller où elle veut en fait. Tout ça se passe en Dauphiné, et dans le Pissou, qui n'est pas très, très grand comme ruisseau, hein. C'est juste... un petit pissou.
1: Oh
2: non,
1: là
2: mais
1: là.
2: J'ai pas pu. Non, mais je me suis dit, je la fais pas, puis j'ai dit, si, il faut que je la casse.
1: Vous allez la garder pour ce soir, celle-là, Serge.
2: Un petit pissou, mais ce soir, je vais peut-être le refaire. Tiens, pendant que j'y pense, en parenthèse, demain, 15 février, après notre départ, hein, aura lieu une vente au boudin dans les Halles. Aucun rapport avec notre venue, parce que c'est un pur hasard. C'est pour ça que j'ai bien précisé, après notre départ. Hein. Bon, j'embrasse tous les Dolomois et les Dolomois, même celles et ceux qui ne viendront pas nous voir ce soir. Moi, je suis comme ça, moi. Moi, j'embrasse tout le Dauphin. Tous les Dauphinois qui existent, parce que dans le coin, bien sûr, vous le savez,
1: on n'est pas des quand même.
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3: Bonjour, mon nom, évidemment, c'est Joseph Fragomène, en italien Giuseppe Fragomène, alias Mazarin. Messieurs, dames, bonjour. Le musée que vous allez visiter, c'est toute ma vie.
4: Le musée dont nous parle Joseph Fragomène retrace des centaines d'années de costumes. Il a été créé de toutes pièces à l'Espar Médoc et il est à l'image de cet homme de 90 ans. Joseph est né en Italie, mais son cœur bat pour la France depuis 70 ans. Il a été couturier de stars à Paris avant de poser ses valises dans le sud-ouest et au cœur du Médoc. Il nous reçoit dans son musée, habillé tout en bleu.
3: Regardez la photo avec Michou, je suis là avec Michou, c'est moi qui a donné la couleur en 70. Il n'avait pas les moyens de se payer le costume chez moi. Il rentre dans la boutique à Place des Vosges et il m'a demandé, monsieur Mazarin, pourriez-vous me faire un costume? J'ai regardé ses yeux, je dis, vous savez, tellement des yeux bleus, jolis et beaux, franchement, vous devrez vous habiller en bleu ciel, ça vous va très bien. Et c'est à partir de ce jour-là qu'il s'habillait tout le temps en bleu.
4: Qu'est-ce que vous avez fait à Paris de beau? Parce que là, je vois face à nous des tas de photos de stars, d'Alain Souchon à Karen Cheryl, de Philippe Chevalier à Ariel Dombal.
3: Tous les stars de cinéma de France des 70 en 2000 venaient chez moi.
4: Pourquoi venaient-ils chez vous? Est-ce que c'était pour leur costume personnel ou pour les rôles qu'ils allaient jouer?
3: C'était pour le cinéma. Hein. J'étais obligé d'habiller l'artiste.
4: Charles Aznavour est en photo.
3: Et il était très content de s'habiller chez moi parce qu'on avait la même taille. Et d'ailleurs, on mettait des talons tous les deux à l'intérieur de la chaussure pour s'agrandir.
4: Qu'est-ce que ça fait
1: c'est d'habiller les gens, les stars, les personnes célèbres. Est-ce qu'on a un petit peu de pression?
3: Oui, une seule fois, avec un seul comédien, un Italien, qui s'appelle Michel Piccoli, figurez-vous. Je croyais qu'il était gentil, non, pas du tout. Ce monsieur, il voulait un costume près du corps. Et une fois fini, oh monsieur, il est trop serré. Et surtout, je n'osais pas lui dire, mais monsieur, vous savez la tête en avant, vous savez les épaules basses, vous savez le dos rond. Franchement, vous êtes mal foutu, mais je ne pouvais pas le dire.
1: Est-ce qu'on peut dire que vous avez, depuis Paris, habillé toutes les stars et les politiques, et depuis l'Espar Médoc, créé un musée du costume aussi? C'est-à-dire que c'est le fil conducteur de votre vie, tout ça?
3: C'est un musée que j'ai mis sur scène toutes les costumes du cinéma et le théâtre.
1: Dans le musée, Joseph, il y a une partie consacrée à la Révolution française. C'est l'époque où on coupait des têtes, et vous avez reconstitué cette partie de notre histoire, avec les costumes dédiés.
3: Vous savez, Marat, Danton, Robespierre...
1: Qu'est-ce qu'on voit là? Parce que...
3: Là, c'est une guillotine avec la tête de Marie-Antoinette qui tombe. Je peux faire même le bruit de la lame, comme il tombe. Alors, évidemment, il y avait le bourreau qui tirait...
1: C'est ça qui est bien dans votre musée, c'est qu'effectivement, il y a les costumes et les accessoires. C'est vraiment une exposition très complète.
3: Regardez la lanterne, d'où vient la chanson. L'aristocrate a la lanterne. L'aristocrate le prendra.
4: Le palais du costume Mazarin est plus qu'un musée. Il est un lieu de culture et d'histoire. Il est aussi un endroit de témoignage, incontestablement celui d'un homme dont la passion a toujours été dévorante pour le travail du tissu, l'art de créer des vêtements et finalement des costumes.
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3: Sur 25 hectares dans une nature préservée, Jérôme, le propriétaire du parc de Castel dans les Pyrénées-Orientales, nous invite à découvrir des animaux du monde entier.
4: Ça y est, vous avez démarré la voiturette, Jérôme.
5: C'est ça, on est parti pour la visite du parc.
4: Le parc de Castel.
5: Qui s'étend sur plus de 25 hectares et avec un parcours de presque 4 km à pied. Et ben là, on part sur le départ, on a la mini-ferme, on a les ours, dont Willy, qui avait tourné pour des films et des publicités à la télévision, qui a été recueilli par le parc. La mini-ferme aussi, c'est que des animaux qu'on récupère de gens qui abandonnent. Et après, l'essentiel de nos animaux, c'est des animaux qu'on récupère soit saisis par la justice, soit dans des cirques aussi, ou des échanges entre parcs zoologiques.
4: Et les voiturettes, elles sont pour qui ?
5: Ben, les voiturettes en priorité pour les gens qui ont des difficultés à marcher, mais aussi on a des familles avec des gens plus jeunes, et au lieu de porter des porte-bébés, c'est vrai que monter en voiturette, c'est plus sympathique.
4: J'ai l'impression qu'on a des animaux à regarder les pancartes qui arrivent vraiment des 5 continents.
5: On a de tout, oui. On a vraiment des animaux de partout. On a des lions blancs aussi. Les lions blancs, il y en a un peu moins de 100 dans le monde. Et du coup, il y en a 2 à Castel.
4: Et comment vous avez réussi à avoir des lions blancs ?
5: Justement, c'est pareil. C'est des lions qui avaient été récupérés dans un parc qui ne pouvaient plus s'en occuper.
4: Là, on est à combien d'altitude ?
5: Ben là, à Castel, vous partez à peu près 900 mètres et on dépasse 1200 mètres d'altitude en haut du parc.
4: Et ça va, les lions, ils arrivent à s'acclimater à cette altitude ?
5: Oui, parce que, bon, déjà... On a la mauvaise idée chaque fois de dire que c'est des lions d'Afrique, mais en fait, ils sont nés souvent en Europe vers chez nous, donc ils connaissent les climats. Et nous, ils ont des tanières chauffées par le sol, donc ils peuvent rentrer et sortir en permanence comme ils veulent. Et donc là, on va s'approcher bientôt de l'enclos des loups, par exemple, et on arrive aussi à l'enclos des lynx.
4: Alors ça, ce sont des loups de l'Arctique ?
5: C'est ça, c'est des loups blancs, des loups arctiques. Donc on avait récupéré un couple qui était assez âgé, mais on nous avait dit « reproduirons pas ». Et il y a 2 ans, ils ont fait 6 petits.
4: Ah, ils sont magnifiques.
5: Et maintenant, on utilise un moyen de contraception pour éviter justement la surpopulation.
4: Et là, vous m'emmenez où ?
5: Ben là, on va changer un peu de continent, on va partir voir les lions.
4: Oh, mais que c'est mignon, là ! C'est des petits kangourous ?
5: Voilà, c'est la même famille que le kangourou, c'est le wallaby. Donc ça reste un petit kangourou, très, très docile, très gentil, avec un albinos qui est né il y a 2-3 ans sur le parc. Là, juste en face de nous, il y a Elsa qui vient de nous voir et qui s'approche. C'est une lionne d'Afrique, vous savez, le poil bien, bien jaune. Contrairement au lion blanc qu'on va voir juste un peu plus loin.
4: Elle est décidée à venir nous voir, hein ?
5: C'est ça. Là, elle est très curieuse. Elle voit que je suis là. Elle doit se dire, qu'est-ce qu'il fait là ? Est-ce qu'il m'emmène encore à manger ? Et donc, elle s'approche très près. Et donc, il y a le mâle qui va pas tarder à arriver, je pense. Donc là, c'est Maui, le mâle lion blanc, aux yeux bleus, qui est sorti parce que, comme sa femelle Elsa vient de s'approcher de nous, et il est un peu inquiet, se demande, qu'est-ce qui se passe ? Qui sont ces gens ?
4: On les voit vraiment, ils sont à quelques centimètres de nous, hein ?
5: Ah ben là, vous êtes, elle est collée quasiment contre la vitre, donc effectivement, elle est très proche.
4: Quel âge il a ?
5: Lui, il a plus de 12 ans déjà. Donc ça vit à peu près une 15aine d'années. Nous, ce qui nous importe, c'est le bien-être des animaux et récupérer les animaux où ils peuvent et pas forcément choisir un animal pour une espèce ou pas. On essaie de s'adapter au maximum.

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1: Ici, on est à la médiathèque Saint-Sulpice-le-Dunois et on est avec
2: Monique Valette, la responsable de ce bel établissement. Suivez-moi. Le bâtiment est assez impressionnant parce que à l'origine, c'est l'ancienne forge du village. La médiathèque existe depuis 2020, donc ça fait 5 ans cette année. On est installé dans ce bâtiment qui a été complètement refait à neuf. L'architecte a souhaité garder toute la hauteur de plafond de l'ancienne forge, donc on y voit les poutres. Et nous avons encore des personnes sur la commune qui ont vécu et qui ont le souvenir de cette forge, notamment monsieur Serge Petit, et qui nous parlait que quand petit, il venait amener les deux chevaux de son papa pour pouvoir être ferré. L'odeur du sabot, quand il reçoit effectivement le fer chaud, cette odeur-là lui est restée, voilà, c'est vraiment, on va dire, peut-être une Madeleine de Proust, je ne sais pas. Voilà, et donc voilà, ils ont des petits souvenirs comme
3: je
2: ça.
3: Je suis Nadine Lemoine et je viens de savoir par ma responsable, avoir confirmation, qu'il y a dû y avoir l'incendie en 2010. Après, la commune a acheté la maison pour du temps de monsieur de Lafont pour faire une médiathèque. Parce que la bibliothèque qu'on avait dans la mairie, il fallait monter des escaliers et c'était pas évident pour les personnes d'un certain âge. Ben, le monsieur n'était pas chez lui quand c'est arrivé. Heureusement. Ah oui, monsieur Charles, pourrait vous le dire plus de choses. Il arrive.
4: Moi, je suis Charles Parineau.
1: Avant, comme c'était une forge, le dernier forgeron, il était là quand ?
4: C'est mon oncle qui était le forgeron ici, là. En 78, il a travaillé pratiquement jusqu'à la fin à la forge. Là. Il y avait ce qu'on appelle le travail, c'est-à-dire c'était pour ferrer les vaches et les bœufs. Et il y avait un travail aussi pour ferrer les chevaux, mais dans la cour. Et puis ici, là, il y avait ce qu'on appelle un marteau-pilon à l'époque.
1: Je ne sais pas du tout ce que c'est.
4: Et bien, c'était un gros marteau, il s'en servait pour affûter les socles de charrue. C'était un truc qu'ils appuyaient sur une pédale et ça marchait tout seul. C'était une grosse tête en ferraille avec un truc en bois. Il dégrossissait les socles de charrue avec cet engin-là. Du temps de mon oncle et de ma tante, là, ils vendaient, vous pouviez acheter un tracteur, une mobilette, une tronçonneuse, un vélo. Après, mon oncle, après, il a des problèmes de santé, donc il travaillait beaucoup moins, quoi. Mais c'est quelqu'un qui forgeait très très bien. Hein, la clinique de la Marche à Guéret. La maison qui est à côté, c'était la maison du docteur Tran, c'était le fondateur de cette clinique. Et si vous avez l'occasion de regarder, vous verrez tous les fers forgés. C'est mon oncle qui les a tous faits dans les années 70-75. Hein. Si vous avez l'occasion, il faut s'arrêter dedans, il faut y penser. Quoi, mais c'est vraiment chouette. Hein.
1: Ouvrez l'œil à Guéret pour retrouver ces fers forgés de Saint-Sulpice-le-Dunois.
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5: Isabelle Moulin, coach professionnelle et cofondatrice d'une marque de bien-être, Terra Sudoris.
6: Les Limousins sont formidables. Stéphane Pigato.
5: J'aurais voulu être avocate. Vers 16-17 ans, je vais faire des premiers cours de droit et je vais être assez catastrophée par certaines lois et je me dis non, c'est pas encore ça que j'ai envie de faire.
7: Les études se poursuivent, études commerciales, c'est ça?
5: Oui, j'avais... Ça
7: n'a rien à voir avec le droit, finalement.
5: Non, ben, c'est la notion de justice ou de justesse, je pense, qui m'habitait.
7: Finalement, vous terminez vos études et vous devenez agent immobilier.
5: Et oui, j'ai 18 ans, je vais être dans une agence immobilière Paris 5e et je vais vivre 2 ans extraordinaires à vendre des appartements. J'aurais pu rester dans l'immobilier, mais je me suis dit j'ai envie de découvrir autre chose et je vais aller faire de la vente, mais alors là plutôt par téléphone et aux entreprises.
7: L'amour rentre dans la vie et là il y a ce premier chemin qu'on décide de prendre.
5: Effectivement, je vais faire un premier choix de quitter le salariat, mais pas un choix forcément pour moi, mais pour un de mes rêves, qui aurait été celui, effectivement, peut-être, d'être mariée et maman.
7: Malheureusement, la vie fait que ça ne se passe pas tout
5: à fait. Je vais être femme, mais ni mariée, voilà, ni maman. Mais par contre, je vais être bien sortie du salariat pour une première fois. Très vite, je vais faire entre guillemets, des missions de consultance dans ce que je sais faire, la gestion de projet. Je vais même travailler un petit peu pour mon ancienne boîte. Et puis, j'ai un projet de dessin animé qui va arriver dans ma vie. En tout cas, à ce moment-là, le projet ne va pas aboutir.
7: Voilà, donc ce projet n'aboutit pas. Ça vous remet presque le pied à l'étrier pour vous dire, allez, on continue et on passe à autre chose.
5: Oui, je vais accepter un CDD d'un an en Finlande. Je vais être assistante réalisateur pour deux séries de dessins animés, Angry Birds, et ça va être une aventure extraordinaire. Donc au final, le projet qui n'a pas abouti d'un côté va me donner la légitimité d'aller bosser en Finlande pendant un an.
7: Voilà. Et après ce projet, c'est retour en France?
5: Je reviens en France et là, j'ai aussi des obligations. Donc, faut que je travaille en France quelques jours. Ce quelques jours va devenir 6 mois à être commercial de bord dans un TGV. Et après, il a fallu que je me pose un peu. Je suis retournée en entreprise. Il fallait que je fasse quelque chose que j'aime. Donc au contraire, je vais rentrer dans cette boîte extraordinaire. On est dans une boîte d'événementiel à l'international, des événements télé. Et je vais prendre soin des gens qui viennent pour la première fois à ces salons. Et la petite anecdote jolie, c'est que ce sont ces clients-là, notamment des Américains, qui m'ont dit « Mais Isabelle, tu devrais être coach ».
7: Comment vous en arrivez ici à Saint-Martin-Térésus, en Limousin, à côté de Limoges ?
5: Je m'étais toujours dit qu'un jour je quitterais Paris, puisque justement j'avais été un peu au Canada, en Finlande, j'avais goûté à la nature, et je rencontre un homme. Et le Limousin, c'est moi qui le trouve, et ça va faire 5 ans maintenant qu'on a emménagé ici.
7: Voilà, et aujourd'hui donc coach.
5: Oui.
7: Dans quelle particularité ?
5: J'accompagne les gens à plus de connaissances d'eux-mêmes. C'est plutôt gestion des émotions, prise de décision.
7: Quand vous regardez derrière, quand vous regardez dans le rétroviseur, vous referiez la même chose ?
5: Quitter Paris, être au calme, oui. Par contre, j'ai une bonne liste des choses à pas faire. Déjà d'une, donc non, pas de regret.
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8: Vous entendez ? Envoyez mon corps stressant. Entendez mon cœur stressé de bonheur. Je vais vous le dire, mon cœur palpite. En occitan, nous, on sait palpiter. On est les pros du palpitage. Nous avons une expression qui déchire. Je vous la conseille. Vous êtes face à l'être aimé. Vous ne le ou la connaissez pas, il ou elle est devant vous, votre cœur bat la chamade, dites-lui « Mon cœur bat comme le tuyau d'une zacho ». C'est beau, hein ?« Mon cœur bat comme le tuyau d'une zacho ». Je traduis « Mon cœur palpite comme le cul d'un jet ». Et là, t'es sûr de faire fondre ton interlocuteur autrice. Son désir s'emballe à coup sûr. Imaginez l'autio d'une zachou, comment il doit remuer sa queue. C'est une belle image, non? Alors c'est pour cela que je parle d'un point G. G. Non, elle était trop facile, celle-là. Allez, adieu.
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1: Printemps 1907, le midi viticole se soulève. À l'origine de la révolte des vieux. Surproduction, concurrence de l'Algérie, vin frelaté, coupé ou chaptalisé, prix qui s'effondre, les vignerons n'en peuvent plus. C'est dans l'Aude que le mouvement se structure, dans le village d'Argelières, où Marcelin Albert est viticulteur et cavetier. Avec des vignerons du Minervois, il crée le comité de défense viticole qui organise la toute première manifestation.
2: Hey, au vin artificiel, vive le vin naturel.
1: Le 11 mars 1907, ils sont 87 derrière lui. Quelques jours plus tard, les voilà 300 à Salelle d'Aude. Le comité décide alors de faire un meeting chaque semaine dans une commune différente. Marcelin Albert est un orateur qui galvanise la foule. Ils sont 600 à manifester à Bise Minervois le 31 mars, 1000 à Ouveillon le 7 avril, 5000 à Coursan le 14 avril, puis 10 000 à Capestan, 25 000 à Lézignan, 80 000 à Narbonne où le maire Ernest Féroul s'engage à son tour, 150 000 à Béziers où ont lieu de nombreux incidents, 180 000 à Perpignan, 200 000 à Carcassonne, 250 000 à Nîmes le 2 juin, et dit-on entre 600 et 800 000 manifestants à Montpellier le 9 juin 1907. Aux côtés des vignerons, commerçants, ouvriers, employés, on estime qu'un languedocien sur deux était sur la comédie ce jour-là. Une marée humaine. L'évêque de Montpellier fait même ouvrir les portes de la cathédrale et des églises pour que les gens y trouvent refuge. Malgré la démission de près de 400 maires, des débats houleux à l'Assemblée nationale, l'État fait la sourde oreille. Face à la menace d'insurrection, Clémenceau, président du Conseil, envoie l'armée à Narbonne. Bilan, 6 morts et 33 blessés. Mais le soir du 20 juin, les soldats du 17e régiment d'infanterie se mutinent et refusent de tirer sur les manifestants sous les acclamations des Biterrois. Clémenceau n'a alors plus le choix. Il accepte de rencontrer Marcelin Albert et lui promet de porter une loi anti-fraude en échange du retour au calme. Mais le tigre, malin, glisse au leader de la contestation un billet de 100 francs pour prendre le train pour rentrer dans le sud. Et s'empresse de le raconter à la presse. Cette obole humiliante qu'Albert a eu la maladresse d'accepter lui vaudra d'être conspué par les siens, accusé de s'être laissé acheter. La loi protégeant le vin naturel contre les vins trafiqués est adoptée, les viticulteurs sont exonérés d'impôts sur les 3 années passées, les émeutiers sont amnistiés. Quant à celui qui avait rassemblé tout un peuple qui voulait vivre du travail de sa terre, Marcelin Albert, héros déchu, il s'exilera pour plusieurs années en Algérie.
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3: Bonjour Élodie Fonce.
4: Bonjour Angélique.
3: Oui. L'engagement associatif, pour vous, c'est une vraie vocation. Vous êtes tombée dans la marmite de l'associatif très très jeune.
4: Oui, c'est ça. Je suis arrivée en tant que stagiaire il y a 17 ans dans l'association et j'en suis jamais partie. J'ai été administratrice depuis plus de 11 ans et du coup là, je suis nouvelle directrice depuis le 1er janvier.
3: Le collectif Manifeste à Montbéliard, on le connaît bien. On connaît aussi forcément le Festival des Mômes à la fin de l'été, juste avant la rentrée scolaire.
4: Alors oui, comme vous l'avez dit, notre grosse manifestation, donc c'est le Festival des Mômes qui a lieu fin août. Ensuite, on co-organise avec la ville de Montbéliard et l'Office de tourisme du pays de Montbéliard les journées gourmandes en septembre. Et on est présent sur le marché de Noël. Donc, c'est une grosse partie de notre activité également avec nos 3 chalets de vente de boissons et notamment notre célèbre vin chaud.
3: Qu'est-ce qui fait que cet engagement associatif est présent aussi pour les jeunes aujourd'hui?

0: de jeunes qui nous rejoignent sur nos manifestations.
1: Qu'est-ce que vous diriez à quelqu'un qui n'oserait peut-être pas encore franchir le pas, quel que soit son âge, pour venir rejoindre le collectif Manifeste ?
0: L'essayer, c'est l'adopter. Non, il faut...
1: Excellent.
0: Non, il faut venir essayer. Après, voilà, chacun fait, tous les savoir-faire sont les bienvenus. Chacun fait comme il veut, comme il peut. Après, voilà, ça reste des bénévoles. On essaye de toujours prendre en compte leurs désirs, ce qu'ils aiment faire, leur hobby, par exemple, s'ils aiment la peinture ou autre. Voilà, les mettre sur des choses qu'ils aiment faire. Et puis voilà, venir essayer. Après, ça coûte rien d'essayer de venir nous rejoindre sur une manif et puis de voir si on veut revenir par la suite ou pas.
1: Bien sûr, et quand l'ambiance est bonne, hein, forcément, ça motive davantage. Les grandes lignes directrices pour 2026, vous les avez déjà ?
0: Alors là, on va rester principalement sur nos manifestations, donc le Festival des Mômes, Journée Gourmande et Marché Noël. Après, on apporte notre concours à la ville de Montbéliard et à de nombreuses associations locales sur leurs organisations de manifestations, telles que le Carnaval des Enfants, là, le 17 février, Ma Ville en Terrasse en juin, et aussi le Semi-Marathon du Lyon en septembre. Donc voilà, on a planning assez chargé. Pour l'instant, on se tient à ce planning-là, mais on a des projets peut-être pour la suite.
1: Et ça, c'est positif aussi.
0: Oui.
1: Merci beaucoup, Elodie France.
0: Merci beaucoup, Angélique.
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3: La nature.
4: Aux gens qui habitent à côté.
5: Bah moi, je sais pas, mais il y a monsieur le maire. Dans son prénom, il y a le maire. Bah, il y a la mère. Du coup, bah moi, du coup, je pense que c'est Ali.
6: Ah, tu penses que monsieur le maire est le propriétaire de la mère?
5: Oui.
6: Et comment on appelle les habitants de la mer?
5: C'est ceux qui habitent dans les îles.
6: Et est-ce que vous savez combien elle mesure, la mer? Est-ce que vous savez jusqu'où ça peut descendre?
5: 60 mètres.
7: 3 kilomètres.
8: 100 mètres. 200 plus, plus, plus,
6: plus, plus, plus, plus. Quels sont les animaux qui vivent tout dans le fond, tout dans le fond, tout dans le fond de la mer?
9: Une raie.
10: Une pieuvre.
11: Une tortue.
12: Les étoiles de mer.
13: Les corails. Les requins.
14: Les poissons.
15: Et avec ceci,
16: oui,
15: ce sera tout.
16: Non.
15: Ce sera tout.
16: Non.
15: Ce sera tout.
16: Non.
15: Ce sera tout.
6: Comment ils font pour voir?
17: Ils ont une vision plus adaptée dans l'eau.
18: Ils ont des gros yeux.
6: Mais des fois, il fait vraiment très nuit. Hein, vous avez vu des images, des fois?
17: Parce qu'en fait, il y a des poissons qu'ils ont une antenne où il y a une petite boule qui fait de la lumière.
6: Mais ils n'en ont pas tous. Alors comment ils font les autres, ceux qui n'ont pas de lampe?
17: Ils s'approchent d'eux et du coup, ils voient.
6: Tu penses qu'en fait, il y en a qui ont des lampes et ceux qui veulent voir, bah, ils suivent ceux qui ont des lampes?
17: Ouais.
6: Et quel est le plus gros des animaux, selon vous, qui vit sous l'eau, tout dans le fond de l'eau?
17: Une pieuvre.
19: Les grosses pieuvres.
12: Des baleines.
4: Une grosse, grosse, grosse baleine.
8: Et un requin.
20: La barrière des corails.
16: Barrière de corail!
6: C'est quoi la barrière de corail?
21: Bah, ça permet pour pas que les requins aillent manger ceux qui sont après la barrière.
6: C'est comme une clôture, en fait?
21: Un peu.
17: C'est comme un filet dans l'eau, et c'est pour que les gens ils se baignent dedans, et pour pas que les requins ils mangent les gens qui se baignent.
6: Parce que les requins, ça mange les gens?
22: Les requins, c'est méchant, donc bah moi, je pense que oui.
23: Des fois, je regarde des vidéos de requins, et du coup, et ben, je vois où des fois, ils en mangent des gens. Et je pense que c'est très, très, très méchant.
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3: Itinéraire bis à Avallon cette semaine. J'ai choisi de m'arrêter aujourd'hui au Silo Rouge avec nous Guillaume Dallot. Guillaume, bonjour.
4: Bonjour.
3: Le Silo Rouge, c'est quoi ici à Avallon?
4: Alors, c'est un magasin de producteurs avant tout. Tous les produits ici présents sont produits ou transformés dans le département de Lyon ou dans le département limitrophe. Et donc, on a une centaine de producteurs qui livrent le magasin régulièrement pour avoir des produits frais, des produits secs, de quoi faire les courses toutes les semaines.
3: Vous, vous avez fait connaissance avec ce magasin, le Silo Rouge, de quelle façon, Guillaume ?
4: Eh bien, ma femme, Adeline, est maraîchère depuis plus de 10 ans à Vaudeluny. Et donc, elle a créé ce magasin avec d'autres collègues en 2018, en mars 2018. Il y avait 9 associés à l'origine de ce magasin. Moi, j'étais sur une autre activité et je l'ai rejointe dans les jardins en 2020. Et donc voilà, je fais partie maintenant de l'équipe du magasin du Silo Rouge.
3: Quelles sont les caractéristiques de ce magasin ?
4: On a vraiment souhaité mutualiser la commercialisation. En agriculture, c'est toujours un peu compliqué d'être à la fois à la production qui nous prend beaucoup de temps, d'énergie, et de pouvoir valoriser nos produits sur des circuits courts et aller sur d'autres marchés que la filière longue plus classique.
3: Et puis, vous vous succédez à la tête du magasin, c'est-à-dire que si je viens le mardi et si je viens le mercredi, je ne verrai pas les mêmes têtes.
4: Exactement. L'objectif du magasin, c'est qu'il y a toujours un producteur en présence dans le magasin, donc aussi bien que ce soit sur l'aspect administratif ou sur l'aspect vente. Ce qui fait qu'on se sépare, on se répartit les différentes demi-journées de vente. Et donc, il y a normalement toujours un membre de chaque structure des associés, donc souvent l'associé, qui est présent en vente avec notre équipe de 2 salariés qui permet de faire toute la gestion du magasin au quotidien.
3: Ça vous apporte de quoi ? C'est de rencontrer vos clients ?
4: Eh bien, quand on a la tête baissée à travers dans nos activités, les légumes ou autres, parfois c'est un peu difficile quand il fait chaud, quand il fait froid, quand il pleut un peu trop souvent à nos goûts. Eh bien, le fait de rencontrer les gens, on sait pourquoi on fait ce métier. Ça donne un sens à ce qu'on fait, c'est valorisant pour nous d'avoir des retours généralement positifs et ça nous donne envie de retourner, de bêcher et puis de reproduire de nouveau et que ça soit à travers ce magasin nous permet effectivement d'avoir ce retour positif et ce qui est valorisant pour nous et donne un sens à ce qu'on fait au quotidien.
3: Est-ce qu'on peut parler de la philosophie de votre exploitation ?
4: Une des philosophies qui nous tient à cœur, c'est effectivement la source d'emploi que procure notre activité, que ce soit dans nos jardins, où je travaille avec ma femme Adeline et également 3 salariés, dont 2 temps plein. Et au magasin, on a également 2 temps plein, au magasin de producteurs Le Silo Rouge. Et donc, on voit bien que l'argent que les gens dépensent en consommant nos légumes ou d'autres produits au Silo Rouge permet de rester sur le territoire et de faire vivre l'emploi. Et ce qui nous tient particulièrement à cœur, d'avoir des gens habitant sur le territoire, travaillant sur le territoire pour des produits sains et de qualité.
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5: Bonjour Johan.
6: Salut Manu.
5: Merci de nous recevoir dans ta boutique.
6: Tu commences à connaître l'adresse, toi.
5: Voilà, on est toujours très très bien reçus. Des globes, alors ça il faut en parler. À une époque, nos parents,
6: nos grands-parents
5: recevaient ça en cadeau de mariage.
6: Bien sûr. Alors là, tu vois, on est sur un objet emblématique de la brocante. C'est-à-dire qu'en décoration, dans la brocante, je connais des chineurs et des chineuses qui vont rechercher le globe de mariée. Là, on est à la fin du 19e. C'est un globe de mariée d'époque Napoléon III, dans toute sa splendeur. C'est-à-dire un globe en verre soufflé.
5: Flamboyant.
6: Ouais, flamboyant. Un socle en bois noirci. Et puis, à l'intérieur, il y avait souvent un petit coussin recouvert de soie qui recevait soit les alliances, soit une garniture en fil d'or, comme ça. Des fleurs et des oiseaux en laiton doré. Des petits miroirs. Là, celui-là est richement décoré. Ouais,
5: une composition exubérante.
6: Oui, complètement. Et puis, des fois, on mettait des fleurs. Des fois, on mettait une petite bague en or. On célèbre une union avec un objet emblématique de la brocante.
5: présenté comme ça, ça paraît un peu kitsch.
6: Ça paraît.
5: On transforme aussi.
6: Oui, alors ma femme Emmanuelle a l'habitude, dans les globes d'Apollon III, d'inclure discrètement une petite guirlande lumineuse qui marche avec des piles ou qu'on peut brancher. Et puis on en fait une superbe lampe, soit une lampe de table, ou sur une commode, ou sur une console à l'entrée. Ces globes-là ne sont pas très onéreux. Hein. On les trouve aujourd'hui entre 50 et 200 euros. Mais dans tous les cas, ils peuvent être très très efficaces en décoration. Ils sont très recherchés pour la déco.
5: J'adore, mais je le valide aussi, ça.
6: Oh, ça c'est super.
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7: Je racontais un petit peu ma vie au patron du... C'est un ami, je ne connais pas son nom.
8: Vous étiez en train de bavarder avec le patron du bar du village.
7: C'est ça.
8: Donc vous ne connaissez pas le nom.
7: Non, je ne connais pas le nom. J'ai honte, mais bon, c'est pas grave.
8: Comment ça se fait que vous ne connaissez pas son nom, mais que c'est un ami quand même?
7: Oui, je ne sais pas, on aime bien parler ensemble, mais c'est vrai que son nom, je ne me rappelle pas.
8: Bon, disons que vous êtes une fidèle cliente. En
7: fait. Voilà, c'est ça, c'est ça.
8: Mais alors, vous habitez ici à Parnay-sur-Roc?
7: Oui, monsieur.
8: Depuis combien de temps?
7: Depuis 7 ans.
8: Alors, qu'est-ce qui vous a fait débarquer ici à Parnay-sur-Roc?
7: La maison, un achat d'une maison. On est venu ici.
8: Parce qu'avant, vous étiez où?
7: Oh, avant, j'étais en Lorraine.
8: Ah oui, il n'y a rien à voir.
7: Rien à voir, je travaillais au Luxembourg et j'habitais en Lorraine. Et puis, on est venu ici en Mayenne s'installer pour le travail et pour faire une nouvelle vie à la campagne.
8: Et donc, vous avez grandi en Lorraine?
7: Non, j'ai grandi au Luxembourg.
8: Donc, vous êtes luxembourgeoise, en fait?
7: Non, je suis italienne. Je suis italienne, c'est compliqué.
8: Moi, je comprends plus rien. Donc, vous êtes italienne, vous habitez en Mayenne, mais vous avez vécu au Luxembourg.
7: Au Luxembourg, c'est ça, c'est bien ça. Ouais, c'est compliqué.
8: Et c'est pour ça que vous avez le sourire, vous rigolez, vous avez la Dolce Vita, comme vous dites.
7: Voilà, c'est ça. Il faut toujours garder le sourire. Même dans les mauvais moments, il faut garder le sourire. Il ne faut pas perdre l'espoir, en fait.
8: Vous retournez en Italie, alors, de temps en temps?
7: Ah ben, en vacances, oui. Pour aller chercher le soleil, parce que pour faire bronzette un peu, parce qu'ici, il n'y a pas beaucoup de soleil.
8: Vous appelez comment?
7: Teresa.
8: Teresa, belle journée Teresa.
7: Merci beaucoup à vous aussi.
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1: Nous l'avions déjà reçue dans Toujours à la page en tant que romancière. La romanaise Magali Milot est de retour dans les librairies, mais cette fois en tant que médecin. Le métier qu'elle a exercé passionnellement jusqu'à un burn-out en blouse blanche. C'est d'ailleurs le titre qu'elle a choisi pour ce témoignage qui paraît chez l'Archipel. Mon burn-out en blouse blanche. Un livre qui commence le jour où Magali échappe de peu à la mort au volant, parce que son cœur déclenche au milieu de nulle part une crise de tachycardie. Et ce n'était pas le premier symptôme, il y avait eu des bronchites à répétition, l'eczéma et même l'apparition d'un foyer d'endométriose. Et bien sûr, la course contre le temps pour s'occuper de ses enfants, recevoir ses 40 patients par jour, les ruminations nocturnes, la boule au ventre le jour. Et il y a aussi eu le déni, un refus de voir qu'il était urgent qu'elle arrête. Même cet accident, évité de justesse, n'aura pas su lui mettre les points sur les i. Pourquoi, Magali Milot?
2: Je ne sais pas exactement, mais c'est vrai que j'avais beaucoup de culpabilité à m'arrêter par rapport aux patients, par rapport à ma famille. Dans nos études, on ne nous apprend pas à prendre soin de nous. On nous apprend à toujours être là, toujours travailler, voilà, faire plus. Et puis, en tant que femme, j'allais dire, on est un peu des rocs, on est... Voilà, on est les piliers et oui, je me disais, il faut que je tienne, quoi. Il faut tenir.
1: Et vous aviez des reproches qui vous étaient faits dans le cadre familial, effectivement. Comment vous les expliquez?
2: Je pense que c'est pas compris ce qu'on vit quand on est en burn-out. Et voilà, et peut-être que l'entourage a besoin de savoir que c'est pas quelque chose qu'on ne veut plus faire, c'est juste qu'on peut plus parce qu'on n'a pas assez d'énergie. Donc je pense que c'est pas compris.
1: Pas compris non plus par une partie du corps médical, parce que vous avez quelques consultations qui sont quand même assez violentes.
2: Oui, les médecins ne m'écoutaient pas vraiment. En tout cas, certains que j'ai vus. C'était assez compliqué, ça, pour moi.
1: Qui a été ou quelle a été la première personne ou le premier moment qui vous a autorisé à vous dire, là, je vis quelque chose et c'est légitime de dire stop?
2: Alors, la première personne, ça a été quand même la psychologue qui m'a suivie. Mais au début, c'est pareil, je voulais pas croire à ce qu'elle me disait. Elle m'a vraiment dit, c'est un burn-out, etc. Il va falloir du temps. Mais moi, j'étais encore dans le déni, en me disant, non, mais c'est trop long. Elle me parle d'un an et demi de repos, moi j'ai envie de reprendre et je vais reprendre bien plus vite.
1: Écrire ce livre, pour vous, c'était un bilan, c'était un message? Comment est-ce que vous l'avez abordé?
2: Pour moi, c'est plus un message en fait. C'est plus pour aider les gens qui sont en burn-out, mais aussi les proches. Après, c'était aussi alerter, parce qu'il y a beaucoup de burn-out en ce moment, dans toutes les professions, mais le milieu médical est quand même bien impacté. Le système médical actuellement, je vais dire, il est plus performant, parce que chaque médecin a trop de patients, comme je le mets à la fin. La patientèle a augmenté de 1/5 par médecin. C'est très compliqué. Donc c'est pour ça qu'il y a des médecins qui tombent, j'allais dire, malades de plus en plus. Moi, je dirais ce qui est essentiel par rapport... aux professions médicales, aux médecins, c'est prendre soin de soi pour pouvoir ensuite redonner aux autres. Et puis après, même pour la plupart des personnes, essayer toujours de se ramener un peu à soi et à quels sont mes besoins, quelles sont mes limites, et j'ai le droit de dire non pour certaines choses pour pouvoir me préserver ma santé.
1: Magali Milot a vécu 3 ans de descente aux enfers et a mis 3 ans à se reconstruire grâce au repos, à la méditation, à la danse, à l'écriture. Grâce à un recentrage sur elle-même et une remise en question profonde de son mode de vie. Elle délivre un témoignage touchant et un message indispensable dans « Mon burn-out en blouse blanche » paru chez l'Archipel.
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3: Patrick Citeau nous emmène chaque week-end dans des communes de notre Poitou. Nous allons dans les Deux-Sèvres aujourd'hui, où Patrick Citeau se promène dans la rue Léonce Perret. On est à Niort, l'occasion d'évoquer le parcours artistique de cet homme de théâtre et également de cinéma.
4: La rue qui porte son nom rend ainsi hommage à cet artiste né à Niort le 14 mars 1880. Son goût pour l'art prend ses racines dès son enfance, passée rue Hiver à Niort, où ses parents possèdent un atelier de menuiserie. Les quelques mois de convalescence qu'il passe dans un Paris en pleine ébullition artistique confirment le choix du jeune homme. De retour à Niort, il obtient l'accord de ses parents pour tenter sa chance à Paris. Il s'inscrit dans une école musicale de Montparnasse et se révèle notamment bon chanteur. En parallèle, Léonce Perret prend des cours de théâtre. Il affiche rapidement une forte expérience théâtrale. En 1900, il obtient son premier contrat comme jeune premier au théâtre de l'Athénée. C'est un peu le hasard qui le pousse jusqu'au 7e art. En 1909, après un contrat de quelques mois dans un théâtre de Saint-Pétersbourg, il joue Cyrano de Bergerac à Berlin. Il fait alors la rencontre du directeur de la filiale allemande de la Société française cinématographique, Gaumont. Léonce Perret découvre le cinématographe. De retour à Paris, il travaille pour Gaumont sous la direction artistique de Louis Feuillade.
3: Et il y débute comme acteur, mais très vite, Patrick, il passe derrière la caméra.
4: Léonce Perret réalise ainsi de plus en plus de films en dehors des studios et teste de nouvelles techniques en plein air. En 1913, il connaît la consécration. Son film « L'enfant de Paris » le propulse définitivement au rang des meilleurs réalisateurs français de l'époque. Quand la guerre éclate, Léonce Perret est mobilisé. Mais il ne tarde pas à revenir derrière la caméra pour réaliser quelques films patriotiques. Fin 1916, à la fin de son contrat, il part exercer son art aux États-Unis. Le film intitulé « N'oublions jamais » est son premier gros succès en France et outre-Atlantique. Quand la situation économique commence à se dégrader aux États-Unis, la récession n'épargne pas le cinéma. À la fin de l'été 1921, Léonce Perret rentre en France avec dans ses bagages les méthodes de travail de l'industrie cinématographique américaine. Avec Koenigsmark, qui sort en France en mars 1924, Léonce Perret va ensuite définitivement entrer dans la légende du 7e art. Le film est en effet considéré comme une œuvre majeure du cinéma des années 20. Quelques années plus tard, alors que Léonce Perret entame une nouvelle version de Koenigsmark, parlante et bilingue, il tombe malade. Il meurt finalement le 12 août 1935. Léonce Perret repose depuis lors au cimetière cadet à Niort. La rue qui porte son nom à Niort lui rend un hommage bien mérité.
3: Quel hommage que vous lui rendez aussi, vous, Patrick Citeaux. 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
1: Dans la rue Poncillon, il y a un atelier de gravure, Philippe Estrade. À mon avis, ça fait belle lurette qu'il est là, cet homme. On va essayer d'aller faire connaissance. Allez, on va aller dans l'arrière-boutique, discuter avec Philippe Estrade himself. Vous êtes là depuis combien de temps ?
5: 1987.
1: Le métier de graveur, c'est quoi en fait ?
5: Alors, je fais des plaques de toubib pour les bancs et des plaques de cercueil quand les toubibs sont mauvais.
1: Et vous faites aussi les clés pour ouvrir certains cœurs ?
5: Non, non, malheureusement, non. Je fais des clés pour ouvrir les chambres des jeunes filles.
1: Vous avez des souvenirs de gravures un petit peu spéciales qu'on vous a eu demandé, parce que vous gravez un peu de tout, des plaques, j'imagine.
5: Alors, j'ai un souvenir, alors ça reste un peu dans le même secteur. Un jour, un monsieur m'a amené une jolie médaille, un bijou, quoi, où il m'a demandé de graver salope. Je lui ai dit que le bijou était beau, que c'était qu'il fallait pas le faire, quoi. Et il a insisté, je l'ai fait.
1: Et alors, c'est la fin, là ? Vous arrêtez votre activité ?
5: Oui, à la fin de l'année.
1: Content ou finalement, quand même, ça fait un petit pincement au cœur ? Parce que moi, je la vois, votre enseigne, depuis longtemps. Hein.
5: Alors, ça date des années 50. Mon prédécesseur, à qui j'ai racheté le magasin, on sortait par la retraite, et je passe la main, et mon successeur est là, c'est mon fils.
1: Histoire de transmission, encore une fois. Votre fils qui, du coup, allez hop, reprend le flambeau.
5: Voilà, il me pousse au trou.
1: C'est difficile d'arrêter, du jour au lendemain.
5: Ouais, faut se réinventer, et j'ai encore pas eu l'idée. Je sais pas ce que je vais faire, je vais m'ennuyer.
1: C'est pas dit.
5: Je sais pas. C'est compliqué, hein.
1: Ah, il y a une inquiétude, hein, c'est clair. Oui. Mais rien ne vous empêcherait de continuer.
5: Si, lui.
1: On va aller lui dire deux mots.
5: J'aurais pas travaillé avec mon père, hein, donc il est pareil, hein.
1: Bah pourquoi pas ?
5: C'est infaisable.
1: Mais si, j'en connais plein, moi, qui travaille avec leur père.
5: C'est toujours un vieux con. Là, la pièce où on est, c'était l'endroit où on cassait la croûte avec les copains. Il y avait donc les photos de mes copains, des quelques bringouilles qui se sont fait là. Il a tout viré.
1: Ils font plus la bringue, les jeunes ?
5: Il a mis des trucs comme ça, là. C'est plus pareil. Mais mes copains étaient désespérés quand ils ont vu.
1: Bah, il y a de quoi ?
5: Mais oui.

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2: Philippe Richard.
3: Ici matin.
4: Le temps de vous lire en marseillais. Bonjour Médéric.
3: Bonjour Philippe.
4: C'est notre linguiste marseillais. Donc on va jouer ce matin un peu comme des enfants.
3: Oui, tout à fait. Alors vous savez à quoi jouent les enfants en ce moment? Enfin ces jours-ci, ces temps-ci.
4: Ces temps-ci, bah, avec le smartphone, ouais, un jeu, voilà quoi.
3: Les tablettes, les jeux vidéo, etc. Ouais. On est d'accord. Bon, les tout petits jouent encore avec des voitures, des robots, des trucs Pokémon, etc. Voilà. Alors autrefois, alors non, je vais pas faire celui qui grommelle à mon Réguignard.
5: C'était mieux avant.
3: C'était mieux avant, c'est ça. Non, mais je vais vous parler quand même des Réguignards. Les Réguignards de Luberon, c'est une association provençale qui, comme son nom l'indique, regroupe des amoureux de la culture et de la langue provençale, des gens du Luberon, qui s'appellent avec autodérision donc les Réguignards, en gros les râleurs. Hein. Eh bien, la présidente de cette association est bien connue chez nous, il s'agit de Claudette Ocelli, aussi connue sous le nom de Mamette, dont on a entendu la voix sur notre antenne pour nous apprendre un peu de provençal. Avec ces Réguignards, elle organise jusqu'au 14 mars, à Pertuis, à l'espace de Croze, une exposition appelée Joe et Jugué d'Antan, qui propose de retrouver des jeux et jouets d'Antan et avec leur petit nom en provençal. Alors, autrefois, les Minots jouaient à Ouda, au Dé, au Baouduf, au Toupi ou au Kille. Il y avait les Osselets aussi. Alors, je me souviens que mon frère jouait, je trouvais ça bizarre, les Osselets. Mais voilà, ça a disparu, j'ai l'impression.
4: Oui, c'est vrai.
3: Non, voilà, on ne voit plus ça. Jouer aux Osselets, c'est Djouga, Djibotrao et Mélisa Ousset. Par contre, les billes, on y joue encore. À mon époque, on prisait les gros galops comme ça et on tirait les soldats Starlux.
4: Ouais,
3: on jouait au pot. Enfin, bref, voilà, j'adorais les billes. Dans la cour de récré, je pense qu'on joue encore à la Marelle ou à la corde Persaouta, je ne traduis pas. Mais probablement plus aux yeux bandas, les yeux bandés, aux Colin Maillard, qu'on appelle aussi Kukuruma. On dirait une chanson Kukuruma. En revanche, on fait encore liser Skundai, le jeu de cache-cache, à partir du verbe s'escoudre, se cacher. Et on dit parfois, va t'escoudre, va te cacher. On joue aussi à la poupée, la titeille, dans son oustaou des titeilles, sa maison de poupée, ou bien avec une poupoune pour Djouga à la mama, là non plus, je traduis pas. Quand j'étais minot, j'adorais jouer avec les taraillettes, la dinette, mais aussi à la marchande. J'avais d'ailleurs un bel établi de marchande et je vendais à ma mère, à ma grand-mère, plein de beaux fruits et légumes en plastique, ou du poulet, ou en plastique, ou du fromage en plastoc. Avant, la malbouffe, vous voyez, avait déjà tout prévu. Tous ces jeux d'enfants d'hier ou d'avant-hier sont présentés à l'exposition Joe et Jugué d'Antan à Pertuis jusqu'au 14 mars pour ce... Et samedi, donc demain, il y aura en plus un grand jeu de piste sur le double thème du parler provençal et des jeux d'enfants dans les rues de Pertuis, mais aussi du Motus. Tous les t-shirts, toute l'après-midi, nous serons sur place avec mon collègue Bla pour vous faire jouer à Motus en mode démo ou initiation. Mais il y aura aussi un Motus en live, en public, avec les meilleurs joueurs de Motus à défier. Alors, de mon temps, on jouait à cache-cache, et celui qui comptait, on disait qu'il pégait. On disait, allez, c'est toi qui pègue. Ouais. Et on joue aussi à faire des moulons dans la cour. Et pour signaler un attroupement, on crie moulon. Donc ce samedi, moulon à Pertuis.
4: Allez, moulon.
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6: Il s'appelle Frédéric Brand et ça fait maintenant 17 ans qu'il travaille à l'élaboration des créments, des 4 millions de bouteilles de créments de l'entreprise Louis Bouillot à Nuits-Saint-Georges. Il nous fait voir l'envers du décor, mais d'abord on s'équipe de chasubles orange fluo.
7: Sur le site, il y a une centaine de personnes qui travaillent sur le site et c'est un site classé IFS BRC, c'est-à-dire qu'on respecte des normes qualité et sécurité consommateur et donc mettre des chasubles qui permettent l'identification des visiteurs avec un enregistrement bien adéquat.
6: Eh bien, allons-y, ouvrons cette porte.
7: Oui, on va y aller.
6: Oula !
7: Donc, en fait, ici, nous n'avons pas de cave enterrée. Les cuves font jusqu'à 7 mètres de haut.
6: Ah oui.
7: 7 mètres de haut et une seule cuve représente le volume d'un petit domaine viticole. Ça représente environ 520 hectolitres de vin. Ici, nous avons dans cette cuverie-là 50 cuves différentes. Et cette diversité de cuves, cette quantité de cuves est importante parce qu'en Crémant de Bourgogne, nous sélectionnons les zones géographiques. Mais également, nous avons un grand travail au pressurage où nous séparons la cuvée et la taille que nous vinifions séparément. Et afin d'avoir une grande diversité de profils aromatiques qui vont nous servir de nos assemblages créments futurs, nous avons besoin d'avoir une grande quantité de cuves qui vont pouvoir mettre en musique nos assemblages pour la suite.
6: Donc malgré le fait qu'on soit dans un environnement plus ou moins industriel et gigantesque, on a quand même cette notion de terroir, c'est important de le rappeler.
7: C'est important. Si maintenant je mélange tout, parce que c'est effectivement une seule appellation que l'on vinifie, mais si je commence à tout mélanger pendant les vinifications, après les assemblages qu'on va faire n'auront plus aucun sens. Il faut vraiment respecter ces trois principes, donc le cépage, le terroir et le fractionnement au pressurage qui vont nous permettre justement d'accorder. Il faut savoir que Louis Bouillot a plus d'une dizaine d'assemblages différents et il faut que chacune de ces assemblages ait une personnalité bien précise avec son moment de dégustation et de plaisir propre. Et donc c'est grâce justement à ces diversités qu'on peut avoir ça.
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2: Salut Brice Izel.
3: Comment tu t'appelles?
2: Je m'appelle Olwen, j'ai 57 ans et je suis maquettiste d'édition.
4: Je vais vous laisser mon dossier maquette, ça vous distraira si vous avez du mal à dormir.
5: Qu'est-ce que vous faites là, vous?
2: Je suis dans les petits bonheurs.
5: La bonne humeur, c'est le début du bonheur.
3: Vous habitez où en temps normal?
2: Donc j'habite à Spézet, dans la campagne à Spézet.
6: Ça c'est très rare aujourd'hui, la campagne qui ressemble à la campagne.
2: On est peinard. On vit au milieu de la vie sauvage. Et il faut aimer la nature et le silence.
7: Mais le silence, ça peut pas exister dans la nature.
2: Moi je suis pas originaire de Spézet et j'ai été vraiment très bien accueillie. Et c'est très chaleureux, très vivant, il se passe plein de choses. Quand il y a une animation ou quelque chose d'organisé dans le bourg, tout le monde, la population vient. C'est pas cloisonné.
8: Dieu a dit qu'il avait créé l'homme à son image. Alors pourquoi ne pas vivre tous ensemble sur un pied d'égalité?
9: J'espère que tu vas m'inviter à faire une promenade.
2: Un des coins préférés, c'est vraiment marcher au bord du canal. Le matin, très tôt.
9: Là, je suis sûre qu'on dérangera personne.
2: C'est silencieux, il y a beaucoup d'oiseaux. On peut observer beaucoup d'oiseaux.
10: Et c'est comme ça tous les jours?
2: Oh, je vais pas forcément tous les jours, mais quand j'y vais, je fais 5-6 kilomètres. C'est vite fait, c'est plat.
11: Tu crois que c'est encore loin?
12: Je ne sais pas, Obélix. Avec cette purée de pain, je ne vois plus l'étoile polaire. C'est vraiment très mal indiqué.
13: Tu écoutes de la musique, mais... Sur les vinyles.
2: Moi, j'avais une chaîne Hi-Fi.
14: Wow, je suis impressionnée.
2: Dès que j'ai eu un petit peu de sous, j'étais au collège, j'avais acheté une chaîne Hi-Fi.
15: Et les
2: j'écoutais, pour différentes raisons, les Diratorn.
3: C'est quoi ça?
2: C'est un groupe Vintet qui chantait en breton. C'est pas une voix, mais en fait, personne n'écoutait ça de mon âge, à l'époque.
14: Tu m'étonnes.
16: Ce matin, exercice d'expression orale.
17: Autrement dit, passez-moi l'expression.
2: Alors, ça viendrait de ma mère, donc... au nom de Twi. Moi, je dis plus trop ça, mais... Ouais, nom de Twi, ouais. Ma mère était vantaise et elle disait ça au nom de Twi. Twi de Dieu.
18: Au nom de Dieu, quelle merveille.
19: Ce sont les très grands pêcheurs qui sont les plus proches de Dieu.
20: C'est déjà fini?
2: Oui. Eh bien, salut.

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1: 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Ah, je suis trop fier de mon jingle, j'en suis fier. Je l'assume, j'en suis fier. Comment ça va les gens sur ici Picardie? C'est la Camini Minute, votre chronique de la joie et de la bonne humeur. Écoutez-moi, ça va, sauf que je suis encore un petit peu ému, parce que comme beaucoup de Français, j'ai vu le biopic sur la vie de Philippe Nicolic des To Be Free partir un jour sans retour. C'était émouvant. Il paraît que Caris, le rappeur, l'a vu et il a pleuré. C'est pas vrai. Je précise que c'est pas vrai parce que j'aime mon nez. Ok, je veux le garder. Les années 90, nous, on a connu les grandes, grandes manias, les plus belles manias. Michael Jackson mania, Club Dorothée mania, Patrick Bruel mania. Et vous, vous avez quoi? La Chikungunya mania. Voilà, c'est Chikungunya, c'est nul, nul. Nous, on a connu des manias de ouf, on a connu les boys band. Et au final, les To Be Free, qu'est-ce qu'ils faisaient? Ils faisaient un peu de la dance et de la techno. Vous connaissez cette musique? La musique avec des textes extraordinaires, dignes de Baudelaire, de Balzac et de Molière. Il y a un Américain, il est arrivé, il a dit... I like to move it, move it. I like to move it, move it. I like to move it, move it. You like to move it. Ça, c'est même pas un refrain, c'est un mantra, les gars. Extraordinaire. Les Allemands, ils ont vu ça, ils ont dit, OK, nous aussi, on va s'y mettre. Eins, Weins, Polizei, drei, vier, Grenadier, fünf, sechs, Saint-Ekirk, Sittenach, Gutenacht. Je suis pas très fort en allemand, j'ai fait ce que j'ai pu. Mais on sentait le niveau du texte. Il y a un mec qui avait écouté ça, il a dit, OK, d'accord, vous voulez jouer ça? Tout ta, tout ta, tout ta, ta. Tout ta, tout ta, tout ta, ta. Lui, on pensait qu'il avait fini le game. Mais non, après, les mecs, ils se sont dit, nous, on fait plus de mots, on fait juste des sons. Pi, pa, pa, palopo. Pa, pa, palopo. Pi, pa, pa, palopo. Même les chanteurs, ils comprenaient même plus ce qu'ils disaient. I'm a scatman. Vous allez pas me faire croire que le mec, il comprenait ce qu'il disait. Voilà, c'était ça les années 90. De la créativité, des chansons à texte. Mais bon, toutes les bonnes choses ont une fin. Les années 90, elles sont parties. Un jour, sans retour, effacées. Votre amour, sans se retourner. Excusez-moi, je suis encore ému par le téléfilm sur Philippe Nicolic.
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2: Mon linge pue. J'ai beau le laver, mais quand je le sors, il sent mauvais. J'ai changé de lessive, mais rien n'y fait. Les fringues, les serviettes, les draps, tout pareil. Alors, c'est apparemment lavé, c'est propre. Ça dégage une odeur de renfermé dans ce mouchlit de l'humidité, de moisi. Alors, j'ai demandé à ma maman le pourquoi du comment. Elle m'a demandé de me raconter comment je faisais. Moi, je fais tourner la machine la nuit pour profiter de l'électricité moins chère. Mais comme j'ai pas le temps le matin, je sors le linge en rentrant chez moi le soir. Et voilà. Je vous raconte pas ce qu'elle m'a mis. Laisser le linge dans le tambour, même une heure de trop, ça favorise la stagnation de l'humidité et la prolifération des mauvaises odeurs. Alors, en hiver, c'est vrai, c'est tentant de remettre à plus tard la sortie du linge, surtout là, aujourd'hui, il y a du vent, il pleut, mais la chaleur résiduelle, associée à une ventilation quasi nulle, ça transforme le tambour fermé en serre à bactéries. Même le synthétique qui sèche plus vite, ça n'y échappe pas. Alors, dès la fin du cycle, chez moi, il me joue la truite de Schubert, il faut sortir les textiles immédiatement, les secouer énergiquement pour les détasser, c'est comme ça qu'on dit, et les installer sur l'étendoir en les espaçant au maximum. L'aération du linge, ça empêche la prolifération des bactéries, et c'est ça qui donne ces mauvaises odeurs. Merci ma maman.
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4: Aujourd'hui, je me trouve au 53 bis rue Ledru-Rollin, devant un huissier de justice. Mais avant d'être un huissier de justice, c'était tout autre chose. C'était quoi avant? Vous allez le savoir maintenant.
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4: Et donc, pour vous présenter ce que c'était avant ce 53 bis rue Ledru-Rollin, je suis avec Amélie Bourmeau-Binard, guide conférencière de l'Office de tourisme de Châteauroux. Bonjour Amélie.
6: Bonjour.
4: Alors nous voici au 53 bis rue Ledru-Rollin, mais avant, qu'est-ce que c'était ici?
6: Avant d'être l'huissier de justice que c'est aujourd'hui, c'était le gymnase, qui était une société omnisport, dont le nom vous dira peut-être quelque chose, la Berrichonne.
4: Ah oui, on peut pas passer à côté.
6: Et oui, alors c'est la Berrichonne au moment où c'était donc un club omnisport et donc notamment une salle d'armes. D'où le fait qu'on peut voir là sur la façade deux personnages avec épées, en tout cas des armes sportives. Et donc cette Berrichonne, par la suite, elle a grandi un petit peu au point d'avoir un secteur football et qu'on a donc appelé la Berrichonne Football qu'on connaît bien aujourd'hui. Son premier président, Léon Talichet, il aussi célèbre pour autre chose. En fait, alors qu'il avait que 18 ans, en 1876, au moment de l'inauguration de l'église Saint-André, il a grimpé à main nue jusqu'en haut de l'église, jusqu'au coq, en fait, qui est vraiment sur la pointe d'une des flèches, pour y disposer un traditionnel bouquet. Et donc, Léon Talichet, c'est, comme je l'ai dit, le premier, un des créateurs de la Berrichonne Omnisport et surtout le premier président de la Berrichonne Football.
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4: Pour décrire un petit peu cette façade, qu'est-ce qu'on peut voir là ? Il y a deux petits personnages.
6: Oui, c'est ça, on a deux personnages qui se font face. Et on a un premier personnage où on voit bien, il a une tenue plutôt d'escrime avec une épée dans une main, le casque d'escrime dans l'autre. Et puis en face, on a un autre personnage qui est aussi en tenue de sport avec ce qui ressemble à une canne, qui était aussi un des outils qu'on va retrouver dans les salles d'armes sportives, hein, bien sûr, puisqu'on n'était pas là pour se battre et apprendre la guerre, mais bien combattre à titre sportif comme aujourd'hui.
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2: J'ai certainement rencontré le seul Marseillais de la montagne ardéchoise. Il s'appelle Olivier et c'est un passionné de couteaux, qu'il soit de poche, de cuisine, de table ou de lancer. Dans sa boutique au cœur du village de Sainte-Eulalie, il en a pour toutes les envies, du plus vieux couteau pliant de France au plus petit couteau du monde.
3: Alors oui, c'est considéré comme le plus petit couteau du monde. Mais bon, là, il faut le voir, quoi. Alors voilà. C'est un couteau qui est entre 3 et 4 mm de manche. C'est un couteau pliant. Son étui, c'est un noyau de cerise coupé en deux, avec sertie, qu'on peut même mettre en pendentif. Dans le noyau de cerise, il rentre 6 petits couteaux.
2: C'est surprenant d'avoir une boutique de couteaux ici à Sainte-Eulalie.
3: Eh bien oui, parce que c'est moi qui ai décidé de vivre ici et de choisir la qualité de la relation client plutôt que la quantité de la vente, en fait. C'est un choix de ma part. C'est un choix de vie, en fait.
2: Cet accent, il vient d'où ?
3: De Marseille, Marseille-Centre. Ça fait 25 ans que j'habite là et j'ai choisi de venir vivre là où je partais en vacances. Donc ça fait 25 ans que je suis en vacances.
2: Alors, il y a les couteaux, puis il y a aussi le bois dans les jeux, dans les jouets, ce qui est très présent.
3: Au départ, je suis ébéniste tourneur sur bois de métier. Donc j'ai mon CRP d'ébéniste, enfin voilà. Et du coup, ça tourne toujours autour du bois, autour de l'artisanat. Là, dernièrement, j'ai mis en cadre les photos que je prends quand je vais me balader dans le pays, quoi.
2: Alors, je les vois ici, puis je les vois derrière. Il y en a pas
3: c'est
2: mal,
3: ça.
2: Hein.
3: Ah, oui.
2: Elles sont... Tiens, on va passer de l'autre côté.
3: Alors c'est pas moi qui fait des belles. Moi je suis pas du tout photographe. Hein. Moi je suis un observateur. Et par contre là le paysage lui ici il est exceptionnel. Moi je vois le pays comme ça. Donc j'ai juste appuyé sur le bouton. Et du coup moi j'ai mis mes photos sur le Facebook, enfin tout ça. Et puis j'ai eu beaucoup de demandes de gens qui me disaient tu devrais les mettre en cadre, etc. Donc je l'ai fait. Donc magnette, cadre, avec des photos vraiment exclusives prises par moi et non photoshopées du tout.
2: Olivier, tu es aussi très actif sur Internet, autrement, avec des pages Facebook où tu fais vivre un peu
3: tout à fait,
2: la montagne ardéchoise.
3: J'essaye de faire... voilà, c'est purement par amour du pays. Et avec la page Facebook du Mont Gerbier de Jonc, avec pas mal de choses, les amoureux du plateau ardéchois aussi, où j'ai pas mal d'abonnés. Et j'essaye de faire vivre le pays. J'offre une scène aux gens pour qu'ils puissent parler d'eux, s'exprimer, faire des photos, que le pays se fasse connaître un petit peu, enfin que ce morceau de paradis se fasse connaître un petit peu.
2: C'est un personnage, notre Olivier, à découvrir sur place ou sur Internet. Je vous ai mis le lien sur notre site rubrique Gens d'ici.
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4: Moteur !
5: Allez, on se démarre !
6: Hey, c'est quoi le texte ?
7: C'est ma France, hein, c'est moi qui l'ai dit tout le temps.
8: Action ! Je passais le plus clair de mon temps au cinéma Le Star.
9: Coupé ! Elle était bien celle-là.
10: Poupou, pidou !
11: Juillet 1989, Yves Robert pose sa caméra à Marseille pour réaliser son prochain film, La gloire de mon père.
12: Je suis né dans la ville d'Aubagne. Sous le gare Laban, couronné de chèvres, au temps des derniers chevriers.
11: Marcel Pagnol naît à Aubagne, à la fin du 19e siècle. Sa mère, Augustine, est couturière, son père, Joseph, instituteur. La famille a grandi d'un petit frère et d'une petite sœur, part en vacances dans les collines, avec l'oncle Jules et la tante Rose. C'est l'occasion pour Marcel de découvrir la nature et l'amitié, avec Lily.
12: Mon père était instituteur public. Il s'appelait Joseph. Il rencontra un dimanche une petite couturière qui s'appelait Augustine. Il la trouva si jolie qu'il l'épousa aussitôt.
11: À partir de 1956, Pagnol s'éloigne du cinéma et du théâtre qui ont fait sa gloire. Il se tourne alors vers le roman, presque par hasard. Lors de déjeuners parisiens, il aime raconter des anecdotes de son enfance. Ce qui donne des idées à la directrice du magazine Elle, Hélène Lazareff, qui lui demande d'en écrire quelques-uns pour ses lectrices. Il accepte, puis oublie. Mais un beau jour, un coursier dépêché par la journaliste se présente chez lui alors qu'il n'a pas écrit le moindre mot. Il le fait patienter et rédige à la hâte quelques lignes.
12: Alors, nous sortîmes du village et commença la féerie. Je sentis naître un amour qui devait durer toute ma vie.
11: Prise au jeu, Pagnol en fait un premier roman, La gloire de mon père. Les lecteurs se l'arrachent. Suivent alors Le château de ma mère et Le temps des secrets. Et parmi les lecteurs, un certain Yves Robert, ami de l'écrivain et réalisateur à succès, qui lui demande s'il pourrait les adapter au cinéma. Pagnol refuse en lui disant « Je me les réserve, ce sera mon dernier film ».
5: Voilà la Bastille de Neuve. Voilà la villa de nos vacances.
12: Alors commencèrent les plus beaux jours de ma vie.
11: Une dizaine d'années passent. Pagnol a vieilli, il est fatigué et appelle Yves Robert pour lui dire « Je ne tournerai pas le film, pourquoi pas toi ?» Il meurt quelques mois plus tard, mais ses héritiers refusent de vendre les droits au cinéaste.

0: Marseille, dans les collines d'Allo, se transforme en Bastide Neuve.
1: Allons, Joseph, le gibier qui est le rêve du chasseur.
2: Je ne sais pas.
1: Allons, voyons. Je t'accable. Alors, le plus rare, le plus beau, le plus méfiant?
2: Non, je ne sais pas.
1: La Partavelle.
2: Qu'est-ce que c'est?
0: Le petit Marcel, qui ne voulait plus quitter la treille, y repose pour l'éternité, aux côtés de son glorieux papa et de tous les siens.
3: J'avais surpris mon cher surhomme en flagrant délit d'humanité. Je sentis que je l'en aimais davantage. Je haussais vers le ciel la gloire de mon père en face du soleil couchant.
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2: Bonsoir à tous et bienvenue sur ICI, votre radio partout en France, un réseau de 44 radios unis chaque soir, d'ailleurs entre 20h et 21h, autour de ce nouveau rendez-vous. Il y a pas que Paris dans la vie. On va se balader dans toute la France, dans vos villes, dans vos villages, dans vos régions, avec un invité qui arrive d'ici une poignée de secondes. C'est aussi l'occasion de retrouver Benoît Prospero chaque soir pour la Revue des Merveilles. Il s'intéresse au monde des vivants. On ira dans le Gard d'ici quelques minutes. On restera en région PACA pour découvrir également une expérimentation qui lutte contre le harcèlement scolaire. Enfin, les activités aquatiques font l'objet d'un coup de projecteur et Catherine Quicandon, ce sera en Occitanie. Jusqu'à 21h, on va donc se balader dans la France très personnelle de notre invité. Il est ingénieur, il est prévisionniste, il est météorologue, il est surtout un visage familier depuis quelques décennies de votre quotidien, les bulletins météo sur TF1, également la radio, concurrente et néanmoins amie sur RTL. C'est un sportif passionné de voile, d'aviation aussi. J'ai la chance ce soir, vous avez aussi ce plaisir de recevoir Louis Bodin. Bonsoir Louis Bodin.
3: Bonsoir.
2: Comment ça va?
3: Bah, très bien, merci de me recevoir.
2: Je suis ravi de vous accueillir. Il est 20h. Qu'est-ce que vous faites à 20h généralement la semaine quand vous avez du temps pour vous?
3: Ah bah 20h, c'est le moment où les modèles météo sont réactualisés. Ouais. Donc en général, je jette un œil sur les dernières cartes, les dernières réactualisations, ouais, pour voir si la prévision est bonne et puis déjà penser à celle du lendemain parce que très vite, il va falloir se préparer pour ces prévisions-là. Donc ça ne s'arrête jamais.
2: C'est-à-dire que vous travaillez tard et vous travaillez très,
3: très
2: tôt.
3: Très tôt, bah, c'est le lot de ce travail, de ce fil conducteur qu'est la météorologie.
2: Alors Louis, on va parler de la France, de votre France à vous, mais alors, vous qui présentez la météo, vous connaissez la France par cœur, mais j'ai presque l'impression que la carte de France, c'est un prolongement de vous-même.
3: C'est vrai, mais les deux sont liés, hein, d'ailleurs. J'adore mon pays, j'adore la France, j'adore voyager dans ce pays qui est extraordinaire, qui offre une diversité. Alors quand on est météorologiste, on comprend vite pourquoi. Parce qu'en fait, ouais, en France, on a l'influence de plein de climatologies, entre guillemets, différentes. Mmh. On a l'Atlantique, on a le climat continental venant d'Allemagne, ouais, méditerranéen remontant du sud, montagne, on a quand même bien sûr reliefs un peu partout. Donc tout ça se mélange pour nous donner des paysages, des ambiances et des météos qui peuvent être très différentes parfois à quelques kilomètres près.
2: Alors vous nous aidez beaucoup parce que vous avez une vie extraordinaire, vous avez beaucoup voyagé en France. On va essayer de survoler, ça commence à Reims. Je crois que c'est un peu le fruit du hasard à Reims parce que votre papa était militaire.
3: C'est vrai.
2: Et il avait un stage, je crois, quelques mois là-bas à ce moment-là.
3: Exactement, et donc j'en profite pour naître à Reims. Bon, c'est pas désagréable hein, comme ville, hein,
2: non,
3: voilà, parce que j'ai découvert après, pas forcément dans ma jeunesse, puisqu'on est très vite reparti, comme vous l'avez dit.
2: On va continuer.
3: On en reparlera après. Mais en tout cas.
2: C'est une vie qui compte malgré tout.
3: Ah, qui continue à compter. Pourquoi? Parce que, alors bon, on va le dire avec modération, mais ouais, j'adore le champagne. Je suis assez épicurien. Avec modération, je le répète. Mais justement, avec modération, on peut vraiment se faire plaisir avec des flacons, ouais, qui sont extraordinaires. Et puis, ça veut dire des paysages, ça veut dire un sol, ça veut dire une histoire, ça veut dire un patrimoine. Et Reims, c'est un peu déjà l'illustration de tout ça. En tout cas, ça correspond à beaucoup de valeurs autour de ça.
2: Louis Bodin, vous êtes le fruit aussi de voyages, et d'ailleurs, parce que votre papa était de Saint-Malo.
3: Ouais.
2: Donc là, on n'est pas du tout dans la Marne, on est déjà en Bretagne. Votre maman, je crois qu'elle est née en Afrique.
3: Voilà, mais elle a des origines Sénégal, ouais, exactement. Mais sinon, alors plus compliqué ses origines, mais plutôt du Nord. Il y a peut-être, ouais, une branche du côté de la Belgique, en tout cas plutôt dans
2: Ils
3: le Nord.
2: Ils se sont rencontrés où?
3: Ils se sont rencontrés en Afrique, hein, au Maroc, puisque mon père a travaillé là-bas pendant ses premières années comme militaire. Ils se sont rencontrés, je pense, sur une base, puisque mon grand-père d'adoption était lui aussi militaire, ouais, donc j'imagine que c'est lors d'un déjeuner ou dîner sur une base.
2: Vous parlez du Maroc, vous êtes parti aussi vivre au Maroc, je crois très vite après Reims, hein, vous allez à Casablanca.
3: Exactement, j'ai à Casablanca 2 ans et demi ou 3 ans, et mon frère d'ailleurs, j'ai un frère hein, qui a 2 ans de moins que moi, est né lui là, à Casablanca, effectivement.
2: Alors, vous n'avez pas resté très longtemps non plus, vous revenez en France et vous allez, je ne voudrais pas l'écorcher, à Châtelaillon-sur-Plage, c'est comme ça qu'on prononce.
3: Oui, Châtelaillon-sur-Plage, exactement, à côté de La Rochelle, toujours pareil, hein, on suit les mutations. Voilà, de mon papa, mais c'est déjà un moment important pour moi parce que Châtelaillon, c'est au bord de la mer, c'est donc un endroit où on va souvent vers la mer. Mon père adore pêcher, adore la mer, et donc très souvent on va